0: religieuses et les recherches scientifiques. Mais à l'âge adulte, l'attrait de la technologie est le plus fort.
1: J'ai fait mon choix.
2: Ouais.
1: Il est quand même trop tôt pour le faire.
0: Après plusieurs années d'études et la perte de ses économies, un de ses cousins l'envoie en Normandie pour lui faire passer l'envie de continuer dans ce domaine. Mais c'est là que Jacques va faire une rencontre qui va annihiler les espoirs de sa famille.
3: Les calculs sont pas bons, Kevin.
0: Celle du chirurgien médecin Claude-Nicolas Leca, superstar de la médecine à l'époque. C'est comme ça que va se confirmer l'une des ambitions de Vaucanson, recréer avec un automate les fonctions vitales humaines, comme la circulation du sang, la respiration ou encore la digestion.
4: On commence toujours par un petit jus pour bien se purifier de l'intérieur.
0: Il lui faudra une petite dizaine d'années pour présenter ce qui fera sa renommée. Nous sommes en 1738 et malgré un coût exorbitant, le tout Paris se presse pour observer le joueur de flûte traversière, l'automate de Jacques de Vaucanson.
5: Son histoire parle d'humanité et de son voyage pour trouver sa place parmi les hommes.
0: Jacques conçoit un ingénieux système stocké dans le socle, un cylindre en bois garni de picots qui entraîne des leviers, des chaînes et des câbles. Un mécanisme qui pouvait modifier le débit d'air, la forme des lèvres, le mouvement des doigts. Même l'Académie des sciences est bluffée. L'année d'après, Jacques de Vaucanson récidive non pas avec un, mais deux automates.
6: Oui, les tomates, elles restent parallèles, il n'y a aucun problème.
0: Un nouveau musicien, le joueur de tambourin, et surtout ce qui deviendra son chef-d'œuvre, le canard digérateur. Une réplique de l'animal capable de cancaner, simuler la nage, manger et digérer. Le mécanisme de la digestion était d'ailleurs laissé visible, pour que chacun se rende compte de la complexité de l'œuvre. Même si l'existence d'une vraie digestion est contestée par certaines sources, elles s'accordent toutes sur la perfection technique de l'animal. C'est la consécration pour Jacques.
7: Tu vois cet homme-là ? Il est très connu. Par contre, avant ça, c'était un parfait inconnu.
0: Il se retrouve nommé par l'État français inspecteur général des manufactures de soie. La soie, à cette époque, c'est une industrie florissante mais qui a besoin d'être modernisée. Ce à quoi Vaucanson travaillera jusqu'à la fin de sa vie en développant notamment un prototype de métier à tisser.
5: Si mes calculs sont exacts, attends-toi à voir quelque chose qui décoiffe.
0: La machine, basée sur ces automates, est trop complexe et trop en avance sur son temps. Mais notons qu'elle sera reprise plus tard par un certain Jacques-Joseph Jacquard, dont le métier à tisser révolutionnera le monde. À sa mort en 1782, Jacques de Vaucanson lègue tous ses travaux et ses machines. Ce legs permettra la création du toujours actuel Conservatoire des Arts et Métiers. Voltaire disait de lui, le hardi Vaucanson, rival de Prométhée. L'un des plus grands génies du XVIIIe siècle était un Isérois, illustre Isérois.
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9: Salut Brice Hizel.
10: Comment il s'appelle déjà ?
11: Je m'appelle David Pasquet, j'ai 55 ans.
9: C'est le musicien alors ?
11: Je suis talabardeur, musicien, compositeur.
9: Ça c'est terrible les musiciens, ça branche toujours beaucoup les femmes. C'est dur pour les autres.
10: Mais qu'est-ce que tu fais là ?
11: Je suis dans les petits bonheurs.
12: À l'avant la musique !
11: Vous habitez où, vous m'avez dit ?
13: Alors, moi j'habite à Vannes, je viens du centre-Bretagne, du Saint-Nicolas-du-Pelem.
9: Comment t'as fait pour te retrouver là-bas ?
13: Parce que je suis arrivé par la rencontre d'une fabuleuse femme qui a finalement m'a déplacé de mon centre-Bretagne.
14: J'ai jamais vu un homme avoir autant d'égards pour une femme.
13: J'habite là-bas depuis 95. Il y a la mer, il y a la ville, il y a la campagne pas loin. Bon, il y avait une culture vantaise aussi à Saint-Nicolas, c'est-à-dire que c'est quand même le Pline qui est roi à Saint-Nicolas-du-Pelem. Et finalement, d'aller à Vannes, c'était pas aller tellement l'étranger pour moi.
10: Oui, enfin, en somme, tu n'as jamais quitté le département.
15: Pour ainsi dire.
16: J'ai acheté un petit 45 tours. Regarde.
13: Mon premier 45 tours, c'est un Titi et Gourminet qui se parle avec une petite musique derrière.
17: Gourminet, veux-tu jouer avec moi ? Gourminet, Gourminet.
13: Ouais, voilà. Oh, Gourminet, non. Bah, j'écoutais ça tous les jours. Hein. D'ailleurs, je crois qu'il restait toujours sur l'électrophone. Ça me rendait plein de joie et en même temps un peu de méfiance quand même. Parce que Titi, il faut qu'il fasse attention à Gourminet. Et Gourminet, c'est un malin. Une blague courte.
18: Bon, vous y allez, oui.
13: Un jour, à la plage, celle-ci voulait toucher mon coquillage. Je lui ai dit, oh, fais-moi l'amour si tu veux, mais touche pas à ma coiffe.
9: Très drôle.
10: Ça va pas l'air.
19: Ce matin, exercice d'expression orale.
11: N'est que tout à la variant, hein.
2: Ce qui signifie ?
11: Ce qui signifie, c'est pas le tout de raconter les conneries.
2: Ah non, je confirme.
3: Oh, bah dites pas de conneries.
11: Allez, salut, Canavou.
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1: Je rêvais d'avoir une maison à la campagne. Cette maison, c'est comme si j'y étais née. C'est ma maison de famille.
2: Ma maison s'appelle l'Ostao de la Mar.
3: C'est une maison un peu envoûtante.
4: Eh bien, vous voyez, des livres et trois fenêtres qui me donnent le paysage du pays, comme si c'était trois tableaux.
5: Ils ont vécu ici.
0: Thibaut Gaudry.
6: Alain Delon, vous l'aviez rencontré sur un tournage?
7: Non, je l'ai rencontré dans la rue. Mais on a fait un film ensemble qui était Jeff, et qui était un film qu'Alain désirait faire avec moi, donc ça a été aussi une rencontre.
5: En 1968, deux stars du cinéma français sont réunies pour la première fois à l'affiche de Jeff, un film qui ne restera pas dans les mémoires, contrairement à la grande histoire d'amour qui est en train de naître depuis quelques semaines. Mireille Darc et Alain Delon ne se quittent plus.
8: Alain Delon enchaîne les films, dont Jeff et Madly, sur lesquels il a comme partenaire l'égérie de Georges Lautner, Mireille Darc. Ils tourneront 8 films ensemble. Nouveau coup de foudre qui scellera une histoire d'amour qui le marquera à jamais. Il dira de Mireille près de 40 ans plus tard lors de sa disparition. Elle était la femme de ma vie, ma moitié.
5: Deux ans plus tard, alors que Delon est à Marseille pour tourner Borsalino et que le couple cherche un coin de soleil et de tranquillité, l'ami et agent de l'acteur, Georges Baume, leur fait découvrir Aix-en-Provence où il habite. Ils sont sous le charme et ne tardent pas à s'installer dans un hôtel particulier du quartier Mazarin, le plus ancien de la ville.
9: Pourquoi tu t'en vas?
10: Parce qu'on est deux.
9: Je comprends pas.
10: Facile à comprendre. Un jour ou l'autre, il n'en restera plus qu'un de nous deux. Faut mieux que je m'en aille avant. On finira par se tirer dessus.
5: Dans l'hôtel de Boisgelin, aux belles pierres ocre, construit en 1650 et classé monument historique, ils louent le vaste rez-de-chaussée qui leur permet de profiter de l'adorable jardin avec son imposante fontaine à vasque. Ils y font même percer une porte dans l'un des murs afin de pouvoir sortir discrètement et éviter les éventuels groupies ou paparazzi, et flâner dans les rues ou aller déjeuner aux Deux Garçons, la plus célèbre brasserie de la ville.
11: Tu sais où tu m'aimes?
9: Sûr.
11: Même après que tu m'auras fait l'amour.
9: Ça dépend de toi.
5: Ils y mènent une vie paisible, en famille, dans cette ville qui est encore une belle endormie, qu'une polémique va réveiller un peu. Alain et Mireille aimeraient bien pouvoir se baigner au saut du lit et faire construire une piscine. Une faute de goût majeure pour les habitants du quartier et les défenseurs du patrimoine. Une polémique qui en créera une autre. Mireille Darc aime bronzer au bord de sa nouvelle piscine en tenue d'Ève, conduisant un voisin, dont la vue donne sur le jardin, à déposer une main courante pour offense aux bonnes mœurs. Une protestation qui n'empêche pas l'actrice de continuer à lézarder nue sous le soleil aixois.
11: Il faudra encore un peu de champagne.
9: Sommelier?
11: Parce que vous avez besoin du sommelier pour me servir. Mais doucement, le champagne c'est fragile. C'est mon père qui m'a appris ça.
9: Ah oui?
11: Tiens, vous n'avez pas besoin du sommelier pour me tenir la main? Vous ne voulez pas coucher avec moi en plus, là, tout de suite sur la banquette?
5: Ils passeront 5 ans dans ce lieu dont la beauté laisse interdit, comme le dit Mireille. Et aujourd'hui, il n'y a aucune plaque pour rappeler aux nombreux touristes qui se baladent sur la jolie place des Quatre Dauphins que cet hôtel particulier a abrité l'une des plus fameuses idylles.
12: C'est un mot qu'elle m'a écrit, il doit y avoir 40 ou 35 ans, ou 35 ou 40, peu importe, qui résume à lui seul tout ce qu'est Mireille. Et c'est un mot que j'ai toujours avec moi depuis ces 40 ans et qui m'aide à vivre. Mon amour, il est 3 heures du matin et je n'arrive pas à dormir. Je pense à toi qui as tellement de mal à vivre. Je t'ai donné tout. Et j'ai simplement besoin d'un peu de calme et de tendresse. Et d'un sourire le matin parce que la vie est là et qu'il faut remercier le ciel d'être l'un en face de l'autre et de s'aimer.
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13: À une quinzaine de kilomètres au nord de Mont-de-Marsan, la commune de Broca, son histoire est très liée aux Forges et la création de son musée à votre radio locale ici Gascogne. Notre guide, Martine Maisonnave, présidente de l'association des Amis des Forges.
14: C'était suite à un jeu donc radiophonique en 1988 sur Radio Land. À ce moment-là, on avait fait des recherches et puis à l'été 89, on s'est dit on a récupéré des vieux objets en fonte pour pourquoi pas ouvrir un musée. Donc l'été 89, on a ouvert le musée et l'association a été créée dans la foulée. Ce musée retrace l'aventure métallurgique de Broca au XIXe siècle. Donc l'eau fourneau dont les restes se situent à côté du musée, hein, c'est d'ailleurs les seuls dans les Landes à cette époque-là, a fonctionné de 1833 à 1904. Mais ce musée, effectivement, il explique comment on obtient de la fonte. Hein, c'est un alliage de fer et de carbone et les matériaux nécessaires à sa fabrication, c'est-à-dire la garluche, le charbon de bois. On y présente aussi de nombreux objets du quotidien qui viennent des forges de Broca, dont la marque de fabrique est la pomme de pin. Et on y retrace également la vie des ouvriers de l'époque et la famille à l'origine de cette fonderie qui est la famille Larrayé.
13: L'économie de Broca a donc longtemps tourné autour des forges, en fait.
14: C'est vrai qu'à cette époque-là, la population comptait 1300 habitants. À l'heure actuelle, on est 800. On a des écrits sur lesquels en 1850, il y avait 150 charbonniers qui travaillaient pour les forges de Broca, 80 mineurs, et dans le haut fourneau, ils étaient 170 personnes et 21 personnes à la forge. Mais il y avait aussi également des enfants de plus de 12 ans.
13: Les enfants travaillaient aux forges.
14: Ils travaillaient quand même aux forges parce qu'ils étaient petits. Si vous voulez, dans la halle de coulée qui était autour du haut fourneau, ils pouvaient passer facilement et ils travaillaient aux forges. Mais ce qui n'empêchait pas Adolphe Larrayé, là, qui a été le premier maître des forges, donc de Broca, d'avoir une politique paternaliste. Il voulait que les enfants aillent à l'école. Il avait fait construire des logements pour ses ouvriers qui existent d'ailleurs toujours sur le site des forges, mais c'est occupé par des privés à l'heure actuelle. C'était la politique, il poussait des wagonnets, quelque chose qu'effectivement, une recherche que j'aimerais développer à l'intérieur du musée, plus insister sur le travail des enfants.
13: Des travaux vont bientôt commencer pour déplacer le musée dans des locaux plus adaptés. Une souscription est d'ailleurs ouverte à la Fondation du patrimoine. Vous pouvez soutenir les projets du musée et l'association recherche des documents sur justement le travail des enfants aux forges. À votre bon cœur, le musée est ouvert sur rendez-vous, renseignement auprès de la mairie de Broca, recommandé par Ici Gascogne.
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15: Vous êtes dans un club de quelque chose, vous? Genre vous faites du foot le dimanche matin ou du tennis le mardi soir, à moins que vous attendiez impatiemment le mercredi après-midi pour aller vous éclater au club des cheveux d'argent. Cathy, elle, son club à Bois-Guillaume, il s'appelle In Vigno Meritas. Bon, je vous le dis, Cathy, dans son club, on cultive du raisin. Par contre, j'ai du mal à la trouver.
16: Ah, si on se carre pas au même endroit aussi, hein?
15: Bah oui.
16: Comment tu vas?
17: Bien, et toi?
16: T'as vu le soleil?
17: Bah écoute, regarde, l'exposition est
16: magnifique, hein?
15: On est au pied du conservatoire de musique de Bois-Guillaume.
17: Oui!
15: Et ici, Cathy et ses copains ont planté des vignes pour faire du vin.
17: Bah oui, le vin de Il Vigno Meritas.
16: Tu me les montres de plus près, alors?
17: Allez, on y va.
15: Il y en a pas mal des vignes dans l'agglo rouennaise.
17: Il y en a à Bois-Guillaume, il y en a à Biorel, il y en a à Mont-Saint-Aignan.
15: Et les copains d'In Vigno Meritas n'en ont pas qu'au conservatoire de Bois-Guillaume.
17: Deux arts sur le Mont-Fortin, avec 1431 pieds. Ouais. Et tu peux voir les vignes de Rouen. Quand tu es en bas de la rue Jeanne d'Arc, tu lèves le nez au-dessus de la gare, tu vois les vignes.
16: Alors qu'est-ce que vous a appris de monter cette association-là de viticulteurs amateurs?
17: C'est une idée folle de Philippe Rivals, qui est d'une famille de vignerons dans le Tarn. Ouais. Et il habite à Bois-Guillaume, en face d'un terrain. Et ils disaient, ça serait bien de mettre des vignes sur ce terrain. Et avec le propriétaire du terrain, M. Humann, il nous a mis à disposition gracieusement son terrain. Et puis, courageusement, les vignerons de Bois-Guillaume ont planté différents cépages. Ça fait 10 ans.
15: Elle n'est pas toute jeune, l'association.
17: Ça fait 10 ans que l'association existe. On apprend sur le tas.
16: Tu connaissais rien avant, toi?
17: Rien du tout.
15: Rien du tout.
17: Rien du tout.
16: Et là, t'es venu avec ton sécateur et tout.
17: Je peux te montrer comment on taille une vigne maintenant.
16: Mais c'est la période, en fait. Hein,
17: on va le faire, là, ça y est, on commence. Ouais. On attend un petit peu parce qu'on voudrait pas se taper des petites gelées le mois prochain.
16: Quand t'étais gamine, tu gaulais les pommiers?
17: Oui, plutôt les pommiers que les vignes.
16: Aujourd'hui, tu tailles les vignes.
17: C'est ça.
16: Il a fallu prendre des cours ou quoi, alors? Comment vous avez appris?
17: On fait des cours ouverts à tout public. On a eu la semaine dernière une session de taille.
16: Ah, vous en donnez en plus?
17: À Bois-Guillaume, les gens viennent.
15: Il y avait du monde à la dernière session de taille.
17: On était une quinzaine de personnes quand
16: c'était
17: même.
16: C'était une session de taille.
17: Tu veux essayer?
16: Vas-y, mais il faut pas trop couper alors. Mars, c'est pas encore trop le moment. Là.
17: On peut commencer là. Sur le dessus, tu vois, t'as des départs comme ça. Ouais. Et à partir de là, tu comptes 1, 2 bourgeons et tu coupes.
16: Tout simplement.
17: Voilà.
16: Tu mets tout par terre.
17: Tout ce qui est mort, hop, tu coupes.
16: Combien il y a de pieds en tout à...
15: Elle te l'a dit tout à l'heure.
17: 1431. Et tu sais pourquoi?
16: 1431.
17: Ça te rappelle pas une date?
16: Bah c'est... C'est pas Waterloo.
17: Non.
16: C'est pas.
17: C'est chez nous quand même, hein. Rouen.
16: Ah, Jeanne d'Arc.
17: Eh ben oui.
16: C'est en 1431.
18: Quelle était.
16: Ben, est-ce que vous avez une cuvée Jeanne d'Arc au moins?
17: Pas encore.
16: Mais c'est une idée.
17: Bien vu, Fred.
16: Et il est comment ce vin?
17: Il est bon.
16: Il est bon.
17: Très très bon.
16: Il leur reste des bouteilles des premières cuvées.
17: Oui, plein. Ouais.
16: Ouais. Il était pas aussi bon.
18: Vous les gardez pour la postérité, quoi.
17: Exactement.
18: Pour la collection.
17: Pour les gens qu'on aime pas.
18: Ouais. Tiens.
16: Vous savez ce qu'ils font avec les feuilles de vigne?
17: On fait des feuilles de vigne farcies.
16: Rien ne se perd.
17: C'est très très bon.
16: Tapez une vigne Vigno Meritas sur un moteur de recherche, vous aurez toutes les infos.

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1: Saviez-vous qu'en France, une grande partie des voitures de police que vous voyez dans les séries n'ont jamais arrêté personne? Non, non, elles viennent parfois d'un hangar très discret en Alsace. Oui, oui, ici, entre deux zones industrielles, on fabrique l'illusion du cinéma avec plus de 90 000 objets différents. Aujourd'hui, je teste pour vous Ciné-Régie à Geispolsheim. Nous sommes dans une zone d'activité en périphérie de la ville. Assez classique, hein. Sauf que sur le parking, on peut apercevoir plusieurs voitures de police qui attendent tranquillement. Intriguant, hein. Et là-bas, j'y retrouve Mickaël. C'est le directeur fondateur de Ciné-Régie. C'est une compagnie d'ici, hein, qui propose à la location des uniformes, des costumes, des véhicules, des armes et même de la décoration pour le cinéma et la télévision. Mickaël m'accueille avec un super sourire et une phrase plutôt rassurante. Tu verras ici, tout est faux, mais tout doit paraître vrai. Et il n'a pas tort, hein. En poussant la porte de l'immense hangar, je comprends que je viens d'entrer dans un monde littéralement parallèle où se mêlent des uniformes à perte de vue. Police nationale, gendarmerie, pompiers, militaires, chaque uniforme correspond à une époque précise. Une couture, un écusson, une nuance de bleu, tout compte parce qu'un détail faux peut ruiner littéralement la crédibilité d'une scène. Alors comme le veut la chronique, j'ai évidemment tenté d'en porter un, mais je découvre immédiatement un problème. Oui, marcher avec assurance quand on porte un uniforme officiel, ça s'improvise pas. Non, je ressemblais davantage à un agent de sécurité un peu paumé plutôt qu'au commissaire Boulin, si vous voyez ce que je vais dire. On poursuit en changement littéralement d'ambiance, hein. Place aux fusils, aux flingues et autres lance-roquettes. Méga impressionnant. Mais Mickaël insiste, hein. Toutes les armes sont neutralisées ou adaptées pour le cinéma. Ah oui, ici on rigole pas avec la sécurité, hein. Elle est maximale pour une illusion absolument totale. Et je vous le confirme, ici, on n'est pas avec des petits jojos en plastoc. Non. Et Mickaël a déjà fourni des tournages de films assez balèzes, hein. Si je vous dis Fury avec Brad Pitt ou encore Sherlock Holmes avec Robert Downey Jr. Et même le film Les Rivières Pourpres. La classe quand même, hein. Ciné-Régie peut même livrer ses véhicules et ses équipements sur des tournages partout en France et même en Europe. Alors je vous laisse imaginer la scène, hein. Lorsqu'il y a un contrôle routier disons banal, la tête de l'agent quand il réalise que le véhicule de police n'est pas un officiel et qu'à l'intérieur on y trouve un bazooka, 10 mitraillettes et 12 fusils à pompe. Et heureusement, hein, avec l'attestation très spéciale que présente Mickaël, tout est réglé, hein. Mais il faut le dire, la scène reste quand même très cocasse. Comme quoi, à Geispolsheim, on peut vivre un polar sans même commettre de délit.
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2: Nous sommes dans les années 1970. Un ovni se pose à Chasseneuil. Dans cette soucoupe volante, attention, pas d'extraterrestres, mais des gens en maillot de bain.
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2: Cette drôle de piscine en forme d'ovni est ce qu'on appelle une piscine tournesol. En fait, il s'agit d'un modèle qui a poussé en France dans les années 70 et qui a pour origine un programme lancé par l'État en 1969. Ce programme, nommé 1000 piscines, intervient dans un contexte marqué par deux événements. D'abord, le fiasco des nageurs français aux Jeux Olympiques de Mexico en 1968. Ensuite, plusieurs noyades tragiques impliquant des enfants. Résultat, il faut apprendre à tous les Français à nager, vite et partout. Pour cela, un concours est lancé afin de concevoir des équipements innovants, économiques et facilement reproductibles. Et le type tournesol est l'un des plus caractéristiques. Il est l'œuvre de l'architecte Bernard Scholler. Alors attention, 1000 mètres carrés au sol, 6 mètres de haut, cette piscine était révolutionnaire à l'époque. Il faut imaginer 36 arches métalliques qui soutiennent un dôme de plastique en partie escamotable et pivotant afin de profiter au maximum du soleil, d'où son nom, hein, le tournesol. Dedans, on retrouve tout le nécessaire, un bassin de 25 mètres, des vestiaires, des douches, bref, un vrai vaisseau spatial aquatique.
4: Cette piscine tournesol de Chasseneuil-sur-Bonnieure était-elle le seul modèle construit dans notre région ?
2: En France, entre 1972 et le début des années 80, il y en a eu 183 construites sur les 250 prévues au départ, dont 18 en Nouvelle-Aquitaine. Mais attention, hein, la moitié a déjà disparu, à l'image de celle qu'il y avait à Châtel-Aillon-Plage. Il faut dire aussi que ces piscines tournesol, eh bien, elles ont tendance à mal vieillir. Maintenir ces structures à flot, sans mauvais jeu de mots, coûte cher et les rénovations ne sont pas toujours simples à réaliser. C'est pour cela que la piscine tournesol de Chasseneuil est un vrai petit morceau de patrimoine des Trente Glorieuses, toujours bien vivant avec près de 40 000 usagers par an. Les gens sont sensibles à son charme rétro-futuriste, à ses petits carreaux de faïence ou à ses grands hublots. Alors en cette fin d'été, eh bien, si vous passez du côté de Chasseneuil, n'hésitez pas à aller piquer une tête dans cet ovni.
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y a des chansons dans sa guitare, Julien continue sa croisière musicale. Ses dernières compositions résolument folk explorent le temps qui passe. À écouter avec une chemise à carreaux, la vitre baissée, une main.

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1: Bonjour, je m'appelle Julien Patrick Escos, mais on me surnomme Papy Cocos. C'est un surnom qu'on m'a donné quand j'étais plus jeune, à l'époque j'avais 14 ans, et c'est une amie d'école qui m'avait donné ce surnom. Et j'ai mon fils qui s'appelle Cocos.
2: Cet homme d'une soixantaine d'années est un médocain, amoureux de sa terre, de son phare. Il se souvient d'un monument laissé à l'abandon durant son enfance, la base du bâtiment, envahie par les ronces et les herbes. Aujourd'hui, le phare de Richard est restauré, il se visite, l'enfant du pays est même devenu le gardien du phare. Cocos, qui d'ailleurs a plus un look de corsaire que de gardien.
1: Oui, oui, tout à fait. Parce que bon, quand les enfants viennent, ils me voient avec mon bandana, je suis le pirate.
2: Alors justement, comme les gosses, comme les gamins, comme les drôles, ici, nous allons visiter ce phare.
1: Oui, mais bon, il est pas grand.
2: Il est pas grand, mais on le voit.
1: Oui, mais bon, j'avais ma collègue Aurélie qui a travaillé moi cet été, comme elle disait, c'était son petit phare.
2: Quelles sont ses dimensions exactement?
1: 16 mètres de haut.
2: Et quelle est son histoire? Pourquoi a-t-il été construit ici, juste en bordure de l'estuaire de la Gironde?
1: Et apparemment, autrefois, il y avait un arbre qui est tombé. Les pêcheurs, avant, se fier à l'arbre. Et après, ils n'avaient plus aucun repère. Ils ont fabriqué ce phare à la suite.
2: Tout est lié à un arbre, c'est fou quoi.
1: Voilà, au départ, c'est un arbre.
2: On va rentrer, vous avez un trousseau de clés qui vous sert à quoi? À ouvrir le phare, tout simplement?
1: À ouvrir le phare. Caline! Caline! Caline!
2: Et Caline, c'est votre chienne donc?
1: Oui, oui, c'est ma chienne. Ça fait 3 ans, comme un mois, qu'elle vit ici.
2: Ah ouais, dans le phare alors du coup?
1: Ben, elle vit dans l'appartement à côté, oui, avec moi.
2: Elle garde bien le phare ou pas?
1: C'est plutôt la gamelle.
2: Où va-t-on là?
1: Je vais vous faire visiter moi chez moi, là où j'habite, là où je vis tous les jours, enfin, où je dors le soir. C'est là où je passe mes journées.
2: Un bâtiment qui est collé au phare. Ah oui, il y a la cuisine en face.
1: Et à côté, j'ai mon salon. J'ai même la télé, j'ai tout ce qu'il faut.
3: À 7 ans.
1: Je vais sur ICI, parce que bon, les autres chaînes ne me plaisent pas trop.
2: La 3.
1: Voilà, c'est ça.
2: Comment vit-on à l'intérieur d'un phare?
1: Non, après c'est une habitude, on m'appelle l'ermite un peu. J'aime bien la tranquillité, donc bon, l'hiver, moi ça me dérange pas.
2: Aline. Nous quittons le local personnel du gardien. Il nous emmène à présent visiter le musée et le phare en lui-même.
1: Aline.
2: Changement d'ambiance, autant à l'extérieur il fait très beau, autant quand on rentre à l'intérieur, ça résonne avec pour commencer la première pièce qui est un musée.
1: On a des pièces, que des photos que des personnes du coin nous ont données. Enfin, on donnait à l'époque à l'association.
2: Ce phare avec la pièce d'à côté, votre local, c'est chez vous, c'est votre maison.
1: Mais c'est chez moi et puis moi je l'ai toujours connu. Donc
2: Quel est l'endroit que vous préférez?
1: Moi le carré.
2: À proximité du phare.
1: À proximité du phare, oui.
2: Et c'est pas le phare en lui-même?
1: Si, j'aime bien le phare, mais bon, je monte pas en haut, j'y monterai pas tous les jours.
2: On peut y aller, là?
1: Bien sûr, on peut y monter, oui.
2: Donc forcément, il y a un escalier en colimaçon. Il y a combien de marches au total?
1: 63.
2: Vous savez qu'il y a une légende qui dit qu'il y a plus de marches à aller qu'au retour.
1: Oui.
2: Et vous savez pourquoi? C'est parce que c'est plus facile à descendre qu'à monter.
1: Il y en a qui descendent et il y en a qui arrivent à nous trouver 72 marches.
2: On a presque le tournis, hein?
1: Oui.
2: Cocos, gardien du phare de Jodignac et Loirac, va reprendre les visites à partir du mois de mars prochain. En attendant, il se contente de profiter d'un cadre exceptionnel.

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2: Il a pour le coup des histoires qui nous restent bien dans la tête, c'est Arnaud Fromage qui est avec nous. Bonjour Arnaud.
3: Bonjour, bonjour à tous.
2: Arnaud, ça faisait longtemps que vous ne nous aviez pas déterré une vieille loi de l'époque révolutionnaire.
3: Oui, mais cette fois j'en ai trouvé une qui sert vraiment à quelque chose. Je dirais même que c'est une loi qui a tout changé. Il s'agit de celle qui, en 1799, a instauré en France le système métrique. Ou plutôt, le système MKPS pour mètre kilogramme poids seconde. Trois unités de base pour les unir toutes et en finir enfin avec les toises, les perches, les pouces, les lieux, les livres et les boisseaux. Il faut dire que chaque région et parfois même chaque ville possédait sa propre unité de mesure. À Besançon, c'était l'Aune, par exemple, qui mesurait un peu plus de 81 cm. Pour éviter les embrouilles, eh bien une tige en métal, une aune étalon, avait été scellée dans la pierre au XVIe siècle à l'extrémité gauche de la façade de l'hôtel de ville. Et elle y est toujours, d'ailleurs, elle est toujours en place. Mais voilà, à la demande des commerçants de l'époque, un système identique était nécessaire et ce fut donc le système métrique.
2: Le système métrique qui a depuis été adopté par presque tous les pays du monde, on peut le dire. Hein.
3: Oui, en gros, il n'y a que les États-Unis, le Libéria et la Birmanie qui refusent toujours le système métrique, et c'est vrai que le Royaume-Uni l'utilise en traînant des pieds. Le système métrique, qui a évolué d'ailleurs depuis, il a intégré le système SI, le système international, qui rassemble toutes les unités de mesure de base desquelles on peut calculer toutes les autres. Et elles ne sont que 7. Le kilogramme, la seconde et le mètre, donc, auxquels s'ajoutent le kelvin pour la température, l'ampère pour l'intensité électrique, la mole pour la quantité de matière et le candela pour l'intensité lumineuse.
2: Et avec ça, on peut tout calculer ?
3: En grande partie, oui, les autres unités se déduisent de ces sept-là, mais il y a malgré tout un monde qui résiste encore et toujours au système métrique et je dirais même à la logique humaine, celui des pointures de chaussures. Personne n'y comprend rien, alors j'ai mené des petites recherches. Tout part du point de Paris, inspiré du quart de pouce britannique. La pointure d'une chaussure est calculée en divisant la longueur de l'intérieur de la chaussure en centimètres par le point de Paris. En gros, une pointure 40, ça fait environ un pied de 26 cm de long. Pour les Italiens, c'est le même calcul, mais avec une pointure en moins. Les Américains commencent à compter à partir de la taille 1, qui correspond à notre 31. Les Anglais, c'est pareil, mais eux, ils commencent à 0. Les seuls qui ont un système à peu près compréhensible, ce sont les Japonais. En gros, un pied de 26 cm correspond à la taille 26, et ensuite, on décale, mais toujours en fonction du fameux point de Paris. En résumé, il serait peut-être temps de mettre un bon coup de botte là-dedans, parce que, rayon chaussure, moi, je ne sais plus sur quel pied danser.
2: Ah, c'est le cas de le dire, oui. C'est vrai qu'on a un petit peu perdu avec tout ça. Merci beaucoup, notre cher Arnaud Fromage, avec ses nécessaires minutes comptoises. Et puis à très bientôt.
3: À demain.
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4: On sait qu'on est Lorrain parce que quoi, Nicolas Turon ?
5: Parce qu'on coule des bronzes.
4: Ça va ?
5: Ben alors, on va parler d'artisanat.
4: Je vais essayer de tirer la chronique par le haut.
5: Oui, des voilà, vous avez bien fait.
4: Les bronzes d'industrie à Amnéville ?
5: Pas du tout.
4: Pas du tout.
5: Bon, c'était alors, pas mal.
4: C'est pas mal, non ?
5: Si je vous dis que la fabrication de cloches a disparu depuis plus d'un siècle en Lorraine,
4: oui.
5: Et que vous me répondez « Ah ouais ?» et à Toul, je vous répondrai d'y aller plutôt mollo avec Nadine Morano, un tantinet procédurière. Je vous rétorquerai sur toute la commune de Robécourt, dans les Vosges.
4: Oui.
5: Vous voyez où c'est ?
4: Pas du tout.
5: C'est entre Blévincourt et Saint-Ouen-les-Paris.
4: Il le fait chaque fois.
5: Non, c'est au sud-ouest de Contrexéville, à la frontière avec la Haute-Marne.
4: D'accord.
5: Robécourt, qui n'est pas connu pour l'invention de la mini-jupe, contrairement à ce que son nom pourrait laisser croire. Mais oui, mais bien pour sa fonderie de cloches.
4: Il y avait la même en Moselle avec Homécourt.
5: Homécourt, pendez-le, Homécourt. Il s'agit ni plus ni moins que du dernier endroit où l'on peut couler un bronze en Lorraine. Je sais ce que vous dites, Frédéric, oui. Mais il ne s'agit pas là d'une image, rien à voir avec ce dont vous me parliez. Hors antenne. Et que vous avez déposé dans les toilettes de l'aire d'autoroute de Crantenois, alors que vous reveniez du séminaire « Comment maigrir en mangeant gras ?»
6: Oh mon Dieu.
5: Rappelez-moi Nicolas, la manufacture de Robécourt a fermé ses portes en 1939, mais une fois par an, des passionnés et des fondeurs bénévoles souvent venus d'Alsace réouvrent l'atelier le temps de couler un bronze. La démonstration est une alliance de force et d'agilité. Vous avez déjà vu couler une cloche ?
4: Non.
5: Pour de vrai, j'ai vu ça la semaine dernière.
4: Oui, alors.
5: Dans le Haut-Doubs. Ah. Et je me suis dit, est-ce que ça existe encore en Lorraine? D'où cette chronique. Eh ben, c'est fascinant. Il faut voir le bronze liquide monter à 1100 degrés, qu'on coule dans des moules en argile, soigneusement enterrés au préalable dans la terre.
4: D'accord.
5: C'est tout un processus. Et puis, on attend quelques minutes et l'étape du démoulage est fondamentale. Et l'apparition du clocheton, une véritable épiphanie, une naissance, tout le monde fait « Oh !» Aïe. On voit vraiment un objet de métal qui a durci en peu de temps, ce qui fait un point commun avec vous également. Jadis, les saintiers. Connaissez-vous la profession de saintier?
7: Non.
5: Non, c'était les clochiers itinérants qui moulaient les cloches sur les places des villages. Alors pourquoi un métier itinérant? Parce que la cloche, contrairement aux apparences, est un objet hyper fragile. Mm-hmm. Donc si on la trimballe avec les roues et les charrettes de l'époque,
4: elle casse.
5: Eh bien oui, elle casse. Ah. Et puis autre avantage, quand il est itinérant, le clochetier, bah il est sous la main du maître d'œuvre qui peut vérifier que le boulot est bien fait. Il
4: n'y avait pas de SAV
5: à l'époque. Et sachez que c'est la taille du moule et donc de la cloche qui conditionne la note que la cloche ou la clarine pour les vaches produira in fine. Ce qui m'a fasciné, c'est qu'après les souffleurs de verre et les ouvriers des hauts fourneaux, c'est encore un métier du feu sacré qui passe par la Lorraine et je trouve ça beau.
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8: Oh ben écoutez, j'ai quand même 89 ans, alors je ne sais pas si je pourrais aller longtemps encore, hein. Et puis qu'en Ligue 1, et puis surtout qu'ils y restent quand ils seront en Ligue 2. Mais je vous le souhaite à tous, allez les petits.
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9: À 89 ans, Pierrette est bien plus qu'une simple fan du FC Sochaux-Montbéliard. Elle est l'âme du club et dans son salon, entièrement décoré en jaune et bleu, elle se remémore ses premiers pas au stade. Pierrette, d'où vient cet amour inconditionnel pour le FC Sochaux-Montbéliard?
8: Oh ben ça, c'est vieux, hein. C'est quand je peux plus vous dire la date parce que je perds la mémoire, hein. Mais ça fait un bon moment et puis c'était des bons souvenirs. On était content, surtout quand il y avait la victoire.
9: D'ailleurs, vous êtes comment vous, en plein match? Est-ce que vous êtes calme? Est-ce que vous chantez?
8: Mais je chante, je dis « Allez Sochaux, tous ensemble pour vous ». Et puis, il y a aussi les autres supporters, Jean-François Bonnet, Mireille, Jean-Guy, et puis d'autres, ma foi.
9: Et quelle émotion ça vous procure d'arriver au stade avant un match et de vous poser à votre place?
8: J'y vais de bon cœur en espérant avoir une belle victoire, que tout le monde sera content.
9: Depuis que vous venez au stade, est-ce qu'il y a des moments qui vont rester à jamais gravés, des joueurs, des personnalités que vous ne pourrez jamais oublier?
8: Oh ben je garderai surtout quand c'était la Ligue 1. Avec Teddy Richet, Michel Isabé, puis tous les autres dont je n'arrive plus à me souvenir de leurs prénoms.
9: Et dites-moi Pierrette, est-ce qu'il y a quelque chose que vous souhaitez aux joueurs, à l'ensemble du staff pour cette année 2026?
8: Oh ben écoutez, j'ai quand même 89 ans, alors je ne sais pas si je pourrais aller longtemps encore, hein. Et puis qu'en Ligue 1, et puis surtout qu'ils y restent quand ils seront en Ligue 2. Mais je vous le souhaite à tous, allez les petits, bon courage, vous pouvez le faire.
9: Vous êtes un visage incontournable des tribunes de Bonal, je sais que les gens s'arrêtent vers vous aussi. Qu'est-ce qu'ils vous disent?
8: Ben, y en a qui me disent bonjour, il y en a qui viennent prendre des photos, qui me disent on peut faire une photo, ben, je dis si vous voulez, je réponds ben, c'est gratuit, profitez-en. Et puis quand il y a des enfants, mais j'ai dit je veux que les enfants soient sûrs, que c'est eux qui veulent bien. Hein.
9: Vous avez transformé votre habitation en un véritable musée dédié au FC Sochaux-Montbéliard. Qu'est-ce que vous avez comme objet spécifique, Pierrette?
8: J'ai beaucoup de gobelets, ma foi, j'en ai donné. J'ai donné beaucoup de choses à des gens parce qu'un jour, je ne sais pas ce que ça va devenir, tout ça.
9: Et dans ces objets, est-ce que vous en avez certains qui sont vos préférés?
8: Ben, c'est la Coupe de France, les écharpes qu'il y a à la Coupe de France. Ça, c'est beau. Je les ai, ils sont rangés. Là. Je les ai ressortis l'autre fois, mais voilà. Moi, ce que je veux, c'est que Sochaux reste en Ligue et puis qu'ils montent, surtout. C'est pour eux, pour leur avenir, pour l'avenir du club et puis pour l'emblème bébatique du club.
9: Une véritable leçon de fidélité, signée Pierrette. Son portrait, les photos de son incroyable collection sont à retrouver sur notre site internet ici.fr. Et bien sûr, allez Sochaux!
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1: Dimanche matin, levé avant le soleil, vers 9h, vous descendez prendre un café que vous pensez amplement mérité. 8 heures de sommeil, franchement, on mérite une pause café. Et devant la cafetière, votre cousin regarde attentivement le café couler. Ça s'appelle une sentinelle de cafetière. Et là, il se retourne et dit « Bon, t'es déjà debout ? Il fait corps noir, t'as qu'est ta lit ou quoi ?» Ne paniquez pas, Wikizef est là pour vous aider. Taquer ta lit. C'est une réflexion semi-désagréable, parce qu'il y a plusieurs niveaux de réflexion désagréable. Ça dépend de l'heure qu'il est, du temps qu'il fait. Admettons, il fait 27 degrés à l'ombre, et ben c'est l'heure de « fais pas chier ». Ou alors, il y a 3 grammes à quart. Et ben c'est pas la peine de se demander pourquoi il est désagréable d'un seul coup, c'est parce qu'il n'y a plus de canette.
0: Exemple.
1: Vous avez la réflexion désagréable qui serait « t'es déjà debout ? Ah, retourne te coucher, c'est pas le jour à me faire quiller du côté de la cafetière, hein ». La réflexion pas désagréable, t'es déjà debout. Oh bah alors, j'ai fait du café pour un régiment de soldats, t'inquiète, assis-toi, je te ramène un jet. Réflexion semi-désagréable, bah t'inquiète, t'as lit ou quoi ? Petite phrase qui présuppose que pour que vous parvinciez à vous lever tôt, il faille forcément que vous fûtes tombé du lit. Vu que vous n'êtes pas totalement du nord et que forcément tout ce qui est au sud du péage d'Arras possède un degré de fainéantise qui augmente au fur et à mesure qu'on s'approche de la Côte d'Azur. Ou là-bas, pour se lever tôt, bah faut pas qu'ils quittent leur lit, hein, mais qu'ils descendent en rappel. Allez, au revoir hein, et une belle samaraine.
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2: Allez, c'est le moment de découvrir les origines de vos communes en Vienne et en Deux-Sèvres avec Patrick Citeau dans Nord de Nom. Et il est aujourd'hui à Mazières-en-Gâtine, une commune située au centre des Deux-Sèvres et qui possède de nombreuses sources, hein, Patrick.
3: Comme son nom l'indique, Mazières-en-Gâtine a planté son décor dans ce paysage de bocage avec ses vallées et ses haies propres à la Gâtine poitevine. Située dans l'arrondissement de Parthenay, ce n'est pas une très grosse commune. Sa configuration est d'ailleurs assez particulière. La commune dessine ainsi un 8 resserré au centre où se trouve le bourg, ce qui a des conséquences assez inédites par rapport à ses 3 communes voisines. Elle se trouve en effet en très grande proximité du cœur de vie et notamment de l'église de Mazières-en-Gâtine. La limite avec Saint-Pardoux se trouve ainsi à 50 mètres de l'édifice religieux. Une distance qui est de 100 mètres pour Saint-Mars-la-Lande et 500 mètres pour Verruy. Mazières correspond bien à l'image de château d'eau du Poitou que l'on donne à la Gâtine. La commune possède ainsi de nombreuses sources qui alimentent ruisseaux et étangs jusque dans le bourg. Une présence qu'elle doit à sa situation géographique. Mazières est en effet située sur la ligne de partage des eaux de la Sèvre Niortaise au sud et du Touet au nord.
2: Et côté sous-sol, la commune affiche également des

0: caractéristiques particulières.
1: Des particularités qui prennent la forme d'une pierre bleue très dure appelée diorite. Elle est notamment exploitée pour la réalisation des routes. Le nom de la bourgade apparaît quant à lui dans un texte de l'abbaye de Saint-Mexan du milieu du XIe siècle. Mazières est alors appelée Macerias, un nom qui signifie « ruine » en latin. Il est possible que les vestiges antiques d'un théâtre gallo-romain aient alors influencé cette dénomination. La commune traverse les siècles pour se retrouver à la Révolution en bordure de la Vendée militaire. Mazières sera relativement épargnée par cette période tourmentée. En 1849, le comte de Tussaud y installe la première ferme-école du département des Deux-Sèvres. L'établissement contribue au progrès de l'agriculture en Gâtine. Il faut attendre la seconde moitié du 19e siècle pour voir le village se développer avec notamment la construction des halles couvertes et d'une gare. Depuis, Mazières-en-Gâtine continue sa route sur les rails de l'histoire.
0: Eh bien, n'hésitez pas à aller faire un tour à Mazières-en-Gâtine en Deux-Sèvres, à visiter ce joli bourg Poitevin. Merci Patrick Citeau pour toutes ces infos. On vous retrouve le week-end prochain, évidemment, même heure, samedi et dimanche aux alentours de 8h20. 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
3: Nicolas Dangle, gérant de l'entreprise Rêve en Van basée à Nexon.
4: Les Limousins sont formidables. Stéphane Pigato.
3: Ma première formation qui a été un DUT génie civil à Aigleton, en fait ça a été un peu le tremplin et ça m'a boosté et motivé pour continuer dans ce sens-là. C'était plutôt le BTP et notamment les travaux publics. L'envie d'aller sur le terrain, de faire du chantier, voilà, des projets de construction.
5: Les études se poursuivent, vous passez vos diplômes, ensuite les jobs arrivent, donc là dans le BTP toujours.
3: Dans le BTP tout de suite pendant 7 ans, 2 ans dans le Cantal et 5 ans sur la région bordelaise. Conducteur de travaux, donc c'est-à-dire que j'avais en gestion plusieurs équipes de travaux. Que ce soit de l'assainissement, du terrassement, des réseaux d'eau, des travaux routiers, gestion d'équipe on va dire. Entre 30 et 40 personnes, voilà, suivant le pic d'activité un peu de l'entreprise.
5: À cette époque-là, vous êtes plutôt heureux, bien dans votre boulot, bien dans votre vie, vous faites ce que vous aimez depuis tout petit.
3: Exactement, je fais ce que j'aime. Mais avec le temps, l'amplitude horaire devient importante, des chantiers de jour, des chantiers de nuit. Au bout d'un moment, il y a un semblant de ras-le-bol et l'envie de penser à autre chose et de prendre du temps peut-être pour soi.
5: Exactement. Vous prenez les sabbatiques et alors là, c'est voyage au bout du monde.
3: Tour du monde, ouais. L'envie, un billet aller pour le Pérou et puis on verra ce qui va se passer. Puis après, un passage en Asie et un grand stop en Océanie, notamment en Nouvelle-Zélande.
5: Et puis là, en Nouvelle-Zélande, vous trouvez du travail, vous restez un peu sur place pour visiter.
3: Pour visiter, du travail pour faire un peu d'argent, pour continuer le voyage et pour s'acheter un premier petit camion à aménager. Parce que voilà, la Nouvelle-Zélande, c'est un peu comme l'Australie, c'est deux pays qui sont connus un peu pour la van life.
5: Vous êtes avec votre compagne, c'est ça?
3: Exactement.
5: Ouais, et tous les deux, vous n'y connaissez rien en aménagement de van. Donc vous achetez ce petit camion en Nouvelle-Zélande pour faire le tour de l'île. Vous l'aménagez vous-même?
3: Ouais, on l'aménage nous-mêmes, c'est-à-dire que la journée, on bosse et le soir, dans l'exploitation, on garde quelques outils, quelques palettes. Et puis on bricole un bout de meuble, un bout de plan de travail pour faire un semblant de cuisine. Et puis voilà, c'est très sommaire, mais ça fait notre premier van aménagé, on va dire.
5: Donc là, vous faites le tour de la Nouvelle-Zélande, vous visitez, vous profitez. Et puis quand même, dans votre tête, vous vous dites, revenir en France, repartir sur les chantiers, j'ai plus envie, quoi.
3: Moins d'envie, surtout l'envie de changer et de faire autre chose. 3 mois sur la route avec notre petit camion. Allez, on va rentrer en Limousin et pourquoi pas lancer cette activité.
5: Et là, directement en rentrant, c'est-à-dire que vous savez avec votre compagne que vous allez rentrer en France et que c'est ça que vous allez faire?
3: L'idée, ouais, elle est concrète. Quand on atterrit en France, à l'été 2019, je sais que objectif début 2020, c'est de lancer une boîte d'aménagement de camions. Et janvier 2020, donc 6 mois après, création de l'entreprise Rêve en Van.
5: 3 mois après, c'est le Covid, c'est le confinement. Qu'est-ce qui se passe dans votre tête à ce moment-là? Vous réagissez comment?
3: À l'instant T, il y a forcément un moment de doute. Hein. Et puis en fait, avec le temps, confiné, donc création du site internet, se lancer sur les réseaux sociaux, aménager l'atelier.
5: Et c'est quoi de ce dont vous êtes le plus fier dans tout ce parcours?
3: J'avais un bon train de vie, j'avais un salaire correct, une voiture de fonction, etc. Enfin voilà, tout allait bien. Il y a des personnes qui n'y ont pas cru, qui m'ont dit non mais tu vas te planter. Aujourd'hui, de leur dire 6 ans après que je suis toujours là, je suis toujours en vie et que je m'éclate dans ce que je fais, je pense que c'est une petite fierté, ouais.
5: Voilà, mais le van, ce sera jusqu'au bout de votre vie?
3: Ah ouais, bon, on va essayer. Ouais. Après, peut-être que si on se revoit dans 10 ans, je serai sur autre chose. Mais en tout cas, pour l'instant, je vais y rester, ouais.

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4: Une voix, une personnalité, un tempérament qui nous accompagne depuis plus de 30 ans. Ah, on en a des souvenirs avec Zazie. Puis aussi Larsen, à ma place, rue de la paix, je suis un homme, speed. Je ne sais pas quelle est votre chanson préférée de Zazie. À vrai dire, je ne sais même pas quelle est ma chanson préférée de Zazie. Ce que je sais pour sûr, c'est que c'est bon de la savoir toujours là, pas loin, à s'occuper amoureusement de sa musique et de nos petites oreilles. Zazie est de retour avec une nouvelle chanson, Youpi. Elle est ce soir dans Décibel pour tout vous raconter. Et bonsoir Zazie.
5: Bonsoir.
4: Bienvenue dans Décibel. Chère Zazie, la dernière fois qu'on s'est vu, c'était pour un album dans lequel il fallait mettre de la couleur.

0: C'était le 11e album.
1: Ouais. Et ça vous emmenait en tournée. Enfin, vous avez vécu vraiment une belle aventure avec ce disque. Aujourd'hui, on va découvrir la nouvelle chanson qui est la porte d'entrée du 12e album, c'est ça?
2: Oui.
1: Ouais. Alors,
2: oui. Alors, il n'est pas complètement fini, cet album, d'où le fait qu'on sort un petit single avant.
1: Ouais.
2: On est en train de peaufiner pour deux, trois éléments techniques, mais enfin, il est quand même en très, très, très bonne voie. Donc, il va sortir quelque part à la rentrée. On ne sait pas trop quand. Ça dépendra un peu de l'état des lieux. Mais...
1: En tout cas, cette année, quoi.
2: Oui, complètement. Ouais.
1: Peu importe, c'est le nom de la chanson qu'on va découvrir maintenant. Premier extrait, donc, de ce 12e album. Qu'est-ce que vous pouvez nous dire pour nous préparer psychologiquement avant de l'écouter?
2: Alors, peu importe... Au début, elle s'appelait pas Ma Faute, pour vous dire.
1: Ah.
2: Et puis, j'y ai rajouté un peu d'humour, ce qui est compliqué en chanson, en tout cas un peu de deuxième degré. Je trouve qu'on est dans un monde qui n'est pas hyper rigolo, avec pas donc son lot de très très bonnes nouvelles tout le temps. Donc j'ai fait un peu comme j'aime faire, comme d'habitude, c'est-à-dire un espèce de paradoxe entre une chanson ou un son, en plus un peu électro, là, où j'ai eu la chance de travailler avec Yuxek, qui est assez digeste en fait, et puis avec un peu de deuxième degré, mais avec du sens quand même, parce que j'y tiens toujours un peu dans mon écriture. J'essaie de rendre ça plus digeste en fait que quand j'écris le texte tout seul, où je me dis on va tous tirer une balle, c'est pas possible.
1: Oui, l'idée c'est évidemment c'est pas de forcer le trait en fait. Si on parle de quelque chose qui est angoissant, on va pas mettre la musique des Dents de la Mer.
2: Exactement, ouais, c'est ça.
1: Horrible.
2: Voilà. Je vous remercie de la comparaison, mais c'est un peu ça. Donc, il y a aussi un peu de cynisme dans Peu importe, parce que ça voudrait dire que, en fait, je dis ça, je dis rien. Peu importe. Évidemment que c'est pas une chanson qui va changer le monde, mais quand même, j'aime bien penser à ce que je dis avant de, avant de le chanter. Et j'aimais bien cette idée de partir. Alors d'une pub qu'on peut voir tellement souvent sous nos écrans et qui nous dit « Oh regarde, il a une voiture plus grosse, il a un jardin plus beau, l'herbe est plus verte » et d'élargir comme si on dézoomait, on commence par le chien qui a pissé dans le jardin et c'est le chien des voisins, salopard, et puis on dézoome et puis on va un peu sur la lune et on regarde ça, on se dit « Bah, est-ce que c'est très important ?» Et aussi avec tous les problèmes qu'on peut voir de territoire, de regarde comme c'est plus mieux, comme on va à la conquête de tel terrain, comme de tel pays. Donc voilà, c'était un peu l'idée de cette grande parano, mais où on peut danser dessus, quoi. Comme disait Nougaro, danser sur moi.

0: Ce je dis ça, je dis rien, à la fin, il est parfait.
1: Il est un cynique absolu, la fille ne croit pas.
0: Non, tout ce que je viens de vous dire depuis 3 minutes,
1: oubliez.
0: Laisse tomber.
1: C'est un peu ça.
0: Zazie, de retour en pleine forme. Alors, ce peu importe, il a été fabriqué, donc on l'a dit sans vraiment le dire, mais d'abord avec le texte, qu'il a ensuite fallu rendre digeste, ce sont vos mots, Zazie, pour nous faire danser, quoi.
1: Oui, alors j'avais cette espèce de gimmick pour composer la mélodie, donc j'ai fait la mélodie au piano, donc bon, bing, bon, bing, bon, bon, c'était déjà au piano, mais ça sonnait comme un pot, évidemment. après, j'ai fait le texte dessus, après, j'ai appelé mon copain en lui disant que je voudrais que ce soit un truc un peu électro, qui revienne, comme ça, avec des vagues, donc je suis allée chez lui, dans le sud, et on a fait la maquette,
0: ouais.
1: En une journée. À la fin, on avait un peu la pêche. Ça nous a mis de bonne humeur.
0: Ça, c'est bon signe, non?
1: C'est
0: ça marche
1: bon
0: sur vous,
1: signe,
0: ouais.
1: En général,
0: ouais.
1: Quand on commence à voilà. Et puis, je suis rentrée à Paris avec cette maquette. Et là, j'ai demandé à mon ami batteur, qui a fait aussi le reste de l'album, David Salquin. J'ai la chance d'avoir des musiciens que je connais très bien et qui, en plus, ne font pas que... Enfin, mon ami batteur, il fait aussi de la guitare, il chante très très bien, etc. Et donc, pour me faire une vraie batterie, donc il a enregistré une vraie batterie dans son studio, qu'il m'a envoyé, il m'a dit, j'ai une petite idée pour une basse, est-ce que... Bon, j'ai dit, bon, écoute, envoie toujours, je voulais pas être désagréable avec lui. Et la basse, au début, elle était synthé, elle était faite avec un clavier, et puis j'envoie ça. Je le rappelle, je dis, bon, écoute, David, je suis désolée, mais là, tu vas devoir me le faire. Elle est géniale, ta basse.
0: Génial, on l'entend.
1: Et puis,
0: tout
1: du coup, il m'a renvoyé la basse en disant, j'ai aussi une petite idée de guitare. Je dis, bah, vas-y, fais l'écouter. Et la guitare, elle devait être que à la fin du refrain. Youksek a décidé de la mettre dès le début du refrain, parce qu'elle est super, sa petite cocotte, comme ça, voilà. Donc, en fait, c'est vraiment une espèce de ping-pong avec des gens qui se connaissent très bien et qui aiment jouer, quoi. Donc,
0: mais ça dit aussi beaucoup de vous et de votre ego pas du tout surdimensionné, parce que vous acceptez les suggestions, vous les prenez, vous les réappropriez pas, vous me donnez le nom des gars et tout. Enfin, c'est pas tous les artistes qui fonctionnent comme ça.
1: Bah, ils devraient, parce qu'on leur doit ça aussi aux gens avec qui on travaille.
0: Ouais,
1: moi, évidemment, je suis très fière d'être compositrice et auteure, mais c'est pas tout. C'est-à-dire qu'il y a des gens qui aussi transforment l'essai, je dirais.
0: Ouais.
1: Vous faites un truc en maquette, en noir et blanc au fusain, et ils sont là en train de vous faire un truc en cinémascope. Donc, évidemment, je suis présente, puisque j'ai réalisé l'album, j'ai produit l'album, je les laisse aussi faire. J'appelle des gens où je sais quel est leur talent, comment il peut être complémentaire du mien, comment ils vont avoir des idées auxquelles j'ai pas pensé.
0: En fait, vous leur faites confiance.
1: On se fait confiance, voilà, mutuellement. Ouais. Et ils savent aussi que de temps en temps, ils font un truc super. Je leur dis, c'est super, mais non. Ce qui peut être très désagréable, mais ils savent que c'est pas eux qui sont pourris, c'est juste que j'entends un autre truc dans ma tête, quoi. Voilà. Ah. Donc c'est vraiment une question de confiance, la musique.
0: Vous avez démarré dans les années 90 et vous avez vu beaucoup d'évolution du métier, beaucoup de changements entre là, la sortie de Peu Importe et la sortie de vos premiers singles. Évidemment, ça sort pas de la même manière. Est-ce qu'il y a des changements qui ont mis, vous parliez de la joie de faire de la musique, qui ont mis votre joie de faire de la musique à l'épreuve?
1: Oui.
0: La dématérialisation ou les réseaux, enfin je sais pas, quelque chose.
1: Au début, tout ça, je trouve ça réjouissant. C'est-à-dire que, pour vous dire, nous, on a commencé sans Internet quand même.
0: Oui.
1: Hein. Il faut quand même se remettre dans le contexte.
0: Moi, j'avais la cassette.
2: J'avais sur les cassettes.
0: Voilà, c'est ça.
1: Et Internet est arrivé. Moi, je trouvais ça intéressant. Je me suis dit, tiens, il y a une certaine liberté là-dedans. On était 3 artistes et j'étais parmi les premières, alors que je connaissais rien du tout au numérique. Je crois qu'il y avait Aubert, Souchon, Dao, moi, enfin, on était quelques-uns à se dire, tiens, on va faire des sites, c'était marrant au début, on pouvait avoir une ligne artistique là-dessus, etc. Et puis, bon, bah, les réseaux sociaux sont arrivés les uns après les autres, ça a commencé à s'horizontaliser, à avoir beaucoup de choses, et surtout où on a commencé à voir arriver les filtres, les influenceurs, les instagrammeurs, les trucs des drôles de métiers, où il n'y a pas de sous-métier, hein, y a bien des gens qui vivent de la publicité, donc pourquoi pas, mais où d'un côté, en fait, c'est pas tellement la dématérialisation des choses, parce que ça peut être hyper intéressant, mais c'était la déshumanisation des choses, ou s'éloigner un peu de la vérité, mettre des filtres, de l'autotune, alors que ça peut être très artistique aussi. Hein, ouais. Moi aussi, de temps en temps, je mets un filtre pour faire un post, parce que je trouve que j'ai une sale gueule, ou je trouve que c'est plus marrant, y compris si, avec les trucs qu'on peut voir oui. sur... Voilà, où on a des têtes de cuillère à peau et des,
3: oui, c'est
1: des
3: ça.
1: Choses comme ça.
3: Où on se met des petites oreilles de chat.
1: Voilà, oui. mais je trouve que quand même, il y a un danger là-dedans... c'est la perpétuelle comparaison avec ce qui se passe, avec ce que les autres font. Ouais. L'algorithme, quoi. Je veux dire, est-on vraiment les prostituées de l'algorithme? Quand j'entends parler en disant, oui, alors maintenant, tu sais, il faut faire des dumps, ce serait mieux, des carrousels. Alors, un carrousel, pour moi, c'était un manège qui tournait. Non, alors maintenant, ça a une autre signification.
0: Les dumps,
1: c'est quoi? Oui, ouais. C'est des photos. Pourquoi? Ah, parce que tu vas rentrer plus facilement dans l'algorithme. Et oui, la question est vraie, c'est mathématique. Mais pourquoi en fait?
3: Ouais.
1: Pourquoi vouloir rentrer plus facilement dans l'algorithme? Oui, j'ai bien compris, pour l'exposition, c'est une manière de faire parler de soi, de diffuser ses chansons. Mais de temps en temps, je pense qu'on est tellement dans cette mécanique-là qu'on oublie qu'elle est que ça n'est qu'une mécanique, ça n'est qu'un média en fait, ça n'est qu'un moyen. Média, ça vient du latin, moyen d'arriver aux gens. Donc prenons-le comme un média et non pas comme une fin en soi ou comme une source en soi. La source, c'est la musique, quoi. C'est toujours la même tuyauterie.
3: Alors, j'ai reçu ici, dans Décibels, une jeune femme qui avait des choses à dire sur vous, Zazie. Elle s'appelle Alice on the Roof.
1: Oh là là.
3: Et vous lui avez écrit une chanson qui s'appelle Tyrannosaur. Alice on the Roof qui raconte comment ça s'est passé, votre rencontre et votre travail ensemble.
4: J'ai eu la chance de venir ici dans le studio de sa musicienne et acolyte de toujours qui s'appelle Edith Fabuena.
3: Et ensemble, de nos plus grandes productrices aussi en France.
4: Joyaux de la France. Et on a écouté plusieurs maquettes ensemble. Elle a flashé sur ces deux mélodies qui étaient pour le coup vraiment très en talin là, tululu. Et elle travaille, bon, j'imagine que vous le savez, mais elle travaille beaucoup la nuit, Zazie. Et je crois quelques jours plus tard, à l'aube du coup, vers 5h du matin, elle m'a fait un mail avec les deux chansons. Je crois que c'est un des plus beaux mails que j'ai reçus de ma vie. Les mails sont d'une poésie folle, c'est magnifique. Et elle m'a dit 40 fois, tu peux tout changer, c'est ta chanson. Et c'était parfait. Elle avait mis des mots, voilà, qui collaient tellement bien avec ce que j'ai envie de dire. Il y a une chanson qui s'appelle Tyrannosaure. J'adore ce mot. Moi-même, j'aurais pas osé. Enfin, je sais pas. J'ai trouvé ça génial qu'elle l'utilise.

0: Hangover, signé Zazie, donc sur l'album de Alice on the Roof. Vous devez être tellement sollicité. Qu'est-ce qui fait que vous allez vers, par exemple, cet artiste-là, Alice, quand oui, vous devez être sollicité tout le temps pour écrire.
1: Oui, souvent, mais en fait, j'aimais bien son univers déjà. Donc, c'est déjà plus simple pour une rencontre, même si je lui dis, écoute, je suis en plein album moi-même, donc c'est compliqué, parce que je me laisse toujours le choix d'être inspiré ou pas par un travail ou une maquette de quelqu'un. Bon, déjà, la personne est délicieuse, complètement perchée. Enfin, voilà. C'est très drôle parce qu'elle s'appelle Alice du Toit, d'où son nom Alice on the Roof. Mais elle est vraiment perchée, quoi. C'est-à-dire qu'elle est vraiment sur le toit de quelque chose. Et en même temps.
0: Elle a cette belgitude aussi qu'on adore. Mais
1: complètement. Voilà. Elle est d'une douceur infinie. Elle est extrêmement bienveillante et tendre. Et on a vraiment beaucoup fonctionné par mail. Mais ce qu'elle ne dit pas, parce que là c'est très très flatteur pour moi, mais ce qu'elle me dit pas, c'est qu'avant je lui ai posé la question en lui disant, est-ce que tu as des thèmes ou des choses que tu aimerais aborder, sans avoir forcément les mots ou la manière de les dire, mais, et elle m'avait sorti 3-4 thèmes comme ça par mail en me disant, écoute, voilà, parler du démon ou du truc en soi qui nous bouffe, et où est-ce qu'on le met, à quelle place il a dans nos vies, est-ce qu'on l'écoute, est-ce qu'on l'écoute pas, est-ce qu'on arrive à s'en sortir, et tout un tas de thématiques comme ça qui étaient très inspirantes aussi, plus la chanson, enfin vous entendez, elle faisait comme ça, mais c'était déjà magnifique au piano, elle était toute seule au piano, et d'où l'idée de l'appeler Tyrannosaure, puisqu'on a pris le plus terrible des monstres, et c'est vrai que j'aurais peut-être pas écrit, en effet, c'est drôle qu'elle le dise, j'aurais peut-être pas écrit une chanson pour moi qui s'appelle Tyrannosaure, mais entre sa belgitude, son univers très très fantasque et en même temps d'une poésie folle, puis sa voix, quoi, ses capacités vocales, je me suis dit, allez, on va faire s'envoler ce Tyrannosaure, on va le rendre un peu moins méchant, quoi.
0: C'est beau, mais c'est vrai que quand un artiste a la chance, alors pardon, c'est flatteur, mais c'est vrai, de se retrouver avec un texte à vous, Zazie, ça fait parfois des étincelles, jeu de mots. Oui, moi j'écris pas de texte, excusez-moi.
1: Voilà, c'est la seule fois où j'ai fait un texte avant de faire la chanson.
0: Ah ouais ?
1: Non, ça m'est arrivé deux fois.
0: Deux fois ?
1: La première fois, c'était donc Pascal Obispo qui m'a appelé en disant, oui, qu'est-ce que tu fais, quoi, là, ce serait bien de faire un hymne pour le Stade de France. C'est Johnny qui va le chanter, merci, au revoir.
0: Oui, bon.
1: Ok, donc le lendemain à 7h, puisque c'est pareil, c'est les mêmes horaires que
0: ce
1: que
0: disait
1: Alice on the Roof, c'était la nuit, j'ai fait ça, et puis parce que je préfère m'appuyer sur la musique, en fait, la musique me crée une image,
0: ah oui,
1: sans mots, et puis j'essaye de mettre du sens sur cette sensation, en fait, donc c'est compliqué d'écrire sans avoir une idée de mélodie ou d'accord avant. Et la deuxième fois, c'était Callot Giro, qui Maël voulait que je lui fasse un texte, et il faisait l'album de Maël, et il m'a dit, tiens, vas-y, pour une fois on va changer, tu vas me faire un texte.
0: Ah,
1: ça m'arrangeait pas du tout, parce qu'à chaque fois vraiment j'ai pas cette habitude, et puis j'ai fait toutes les machines ont un cœur, et je lui ai envoyé, j'avais marqué Kiba, donc il en a enlevé quelques-uns, j'avais marqué 4 fois, il l'a fait plus que 3 fois, et après, 2 jours après, Calogero m'a envoyé la mélodie qu'il avait fait dessus, et donc ouais, c'était chouette, en fait, ça marche aussi dans ce sens-là, mais c'est vrai que je suis moins à l'aise.
0: Quand vous écrivez une chanson qui devient intemporelle, il y a Allumer le feu de Johnny, mais bon, le perso de Johnny fait que de toute façon, voilà, c'est une espèce de
1: cathédrale. Il est intemporel, oui.
0: Voilà. Je pense à Double Jeu, chanté par Christophe Willem, fin mars, Zénith de Paris, premier Zénith de Théodora. Théodora, c'est la chanteuse préférée des ados.
1: Ouais, elle est formidable.
0: Donc, on est sur une salle remplie par des gens qui ont 15 ans, 16 ans, 17 ans. Allez, 25 ans, vraiment les plus vieux. Sur scène, Théodora, pareil, 22, 23 ans. Et l'invité, c'est Christophe Willem, et la salle est folle, folle de joie. Ils chantent par cœur une chanson qui est sortie quand ils étaient soit bébés, soit pas nés. Quand je serai...

0: Dora et Christophe Willem au Zénith mars 2026.
1: Ouais, non, c'est bien, c'est bien. C'est pas bien pour mon ego, mais c'est, non, mais c'est super en fait.
0: Mais si.
1: On ne sait pas, il y a de temps en temps ça des chansons comme ça qui
0: d'aujourd'hui qui écoutent de la musique urbaine, qui... Donc sur le papier, on se dit ah bah non, c'est pas le public de Zazie, et ils sont complètement touchés et ils s'identifient et ils s'approprient un truc que vous avez écrit il y a 20 ans.
1: Ouais, je pense que le quand je serai grand déjà peut parler à des jeunes. Hein. Ouais. C'était pas fait exprès, mais c'était plus. C'est une chanson qui, pareil, est très dansable et avec un peu d'humour quand même. Où il y a ce cœur qui font. Faudrait savoir ce que tu veux. Et lui il dit bah c'est comme ça. Qu'est-ce que j'y peux. Et en fait il y a une espèce de recherche où il dit bah je en chanteur dans ma salle de bain. Il y a des choses marrantes où tout le monde. Bah on le voit d'ailleurs beaucoup sur les réseaux. S'invente un peu chanteur. D'ailleurs il y en a qui sont très très bons.
0: Oui.
1: Mais qui ont pas encore franchi la porte, ouvert la porte de leur chambre et qui posent des choses, font des petites choses dans leur coin. Donc je pense que c'est ça aussi qui parle peut-être à ces jeunes.
0: Et le talent, Zazie, d'écrire des chansons qui sont restées, qui restent et qui vont rester. Alors il n'y a pas de recette évidemment, mais quand même...
1: un bon élément de recette, c'est de prendre des super interprètes.
0: Oui, évidemment, ça aide.
1: Ça aide.
0: Ouais, mais donc. De l'humour, ça on a compris que c'est un truc que vous aimez bien mettre dans les chansons. Alors c'est pas forcément la galéjade
1: quand la chanson le permet.
0: Mais de l'esprit, voilà. De l'esprit. Et aussi peut-être jamais essayer d'être à la mode.
1: Alors Maxime Le Forestier m'avait dit un truc génial. J'ai beaucoup de respect pour Maxime qui est devenu mon ami et pour ça, le fait qu'il ait duré aussi longtemps alors que moi je l'écoutais quand j'avais 11 ans, j'écoutais là, comme un arbre dans la ville en me disant oh, c'est trop bien. On était tous un peu babacool à l'époque mais je trouvais ça trop sympa ce qu'il disait. Et j'ai eu la chance de pouvoir le rencontrer, de travailler même un peu avec lui et il m'avait dit, je lui avais dit comment tu fais quand t'as quand tu traverses des petits déserts, ce qu'on appelle ces petites zones comme ça un peu où il y a moins de succès, on est moins sollicité, etc. Il dit tu ne changes pas. Surtout, tu ne changes pas. Parce qu'en fait, tu sais, regarde, c'est comme les pantalons, pas de def, pas taille haute, pas les épaulettes, les couleurs atroces. Là, ils nous refont un truc des années 80. En fait, si tu changes pas, ça va redevenir à la mode dans un certain temps. Et en tout cas, je pense qu'on peut aimer ou ne pas aimer ou trouver ça daté. Bien sûr, ce qui est normal, hein, puisque c'est daté par rapport à notre âge, par rapport à notre vécu, mais au moins on peut pas remettre en question l'honnêteté avec laquelle on l'a fait. Quoi. Je cherche pas à faire du jeunisme. J'adore rire un peu avec les codes, parfois même rire avec les réseaux ou m'en servir, mais vous voyez, j'ai posté 3 trucs en un an, donc je pense que...
0: Ah, l'algorithme
1: c'est catastrophe, mon label n'en peut plus de moi.
0: Faim.
1: mais voilà, je pense que c'est une question d'honnêteté, en fait, ne pas... Je pourrais pas défendre quelque chose qui serait loin de moi.
0: Ouais.
1: Je pense que j'irais direct au burn-out, donc...
0: Ça nous donne envie d'avoir bientôt des nouvelles du nouvel album de Zazie. Le premier extrait, peu importe, est disponible. Donc on se donne rendez-vous après les grandes vacances.
1: Oui.
0: Bon, comme on dit pas souvent, vivement la rentrée. Merci Zazie. À bientôt.
1: À bientôt.
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2: 1966, un jeune homme de 22 ans enterre les yéyés en une seule chanson. C'est l'histoire de Love Me, Please Love Me.
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2: En plein milieu des années 60, la France s'endort sur des reprises approximatives de tubes américains. C'est là que déboule Michel Polnareff. Look androgyne et voix aiguë, il sort son premier album et décroche un succès planétaire avec Love Me, Please Love Me. Ce n'est pas juste un slow, c'est une révolution. Le disque s'exporte même aux États-Unis, un exploit rarissime pour un artiste.

0: Avec ce titre qui fait le tour du monde, Paul Naref ne se contente pas de chanter l'amour. Il libère les mœurs et envoie définitivement les yéyés au musée.
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2: Ce soir, un voyage en musique et en bagnole sur près de 4000 km. La route 66, ici chantée par les Anglais, Rolling Stones, c'est la route mythique américaine du XXe siècle qui part de Chicago pour aller jusqu'à Los Angeles. Elle traverse les lieux incontournables de l'histoire de la musique et inspirée de sacrées chansons. C'est le thème du livre Rock and Roll Trip, la route 66 en musique. On en parle ce soir dans Décibel avec son co-auteur Loric Henton. Attachez vos ceintures. Bonsoir Loric Henton.
0: Bonsoir.
2: Bonsoir, vous êtes maître de conférences en études américaines à l'université de Versailles-Saint-Quentin depuis 2007. Et alors, votre spécialité, c'est la politique du rêve américain. J'aime beaucoup ça.
0: Oui.
2: La politique... Ah non, je viens de comprendre, j'ai mal lu la phrase. C'est
0: non,
2: la politique du rêve américain jusqu'à nos jours. Et oui, l'Amérique qui faisait rêver, l'Amérique qui fait moins rêver. C'est ça, en gros, votre champ d'action.
0: Il y a les deux.
2: Oui.
0: Que ce soit aujourd'hui ou hier, il y a toujours plusieurs Amériques.
2: C'est
0: et
2: vrai.
0: La route 66 traverse d'ailleurs plusieurs Amériques, mais donc oui, on peut pas s'intéresser que à l'une et avec les cheveux oranges et que à l'autre.
2: C'est vrai. Alors, avec Julien Grosso, vous signez donc ce Rock and Road Trip, la route 66 en musique. Je le disais tout à l'heure, c'est une route qui part de Chicago, qui va jusqu'à Los Angeles, Santa Monica, très exactement, près de 4000 km. On part en haut à droite de la carte des États-Unis, on finit en bas à gauche. Et souvent, quand on parle de la route 66 aujourd'hui, on en parle au passé. Est-ce qu'elle est encore active, cette route ?
0: Alors, on peut en parler au passé parce qu'elle a eu une existence qui s'est arrêtée officiellement dans les années 80. Et puis ensuite, c'est devenu un objet de mémoire. Mais donc, en fait, elle a été ressuscitée parce que c'est devenu un objet de patrimoine.
2: D'accord.
0: Et maintenant, on peut la faire. Alors, on peut la faire de plusieurs façons parce qu'il y a aussi des endroits où il y a plusieurs tronçons. Il y a des endroits où c'est quand même très compliqué de la suivre exactement parce que ça a été remplacé par, comme nos nationales, hein, par des autoroutes.
2: Oui, des rocades.
0: Ouais, il y a des endroits, c'est quand même un peu compliqué de suivre. Il y a des endroits qui sont vraiment très très anciens et très mal entretenus parce qu'il y a quand même de la distance. Et puis il y a des endroits qui sont hyper touristiques. Alors pas forcément toujours dans le meilleur sens du terme, mais ça reste quand même très image d'Épinal, hein, avec des néons, avec des petites stations-service toutes mignonnes. Il y a vraiment un soin très américain qui est mis dans l'industrie du tourisme qui souffre un peu en ce moment. D'ailleurs, c'est ce qu'on disait tout à l'heure, il y a une partie de l'Amérique qui n'est pas forcément hyper populaire.
2: Oui, tu fais pas rêver.
0: Et donc, tous nos petits musées, parce qu'il y a ces plein de micro-musées avec trois bagnoles et deux machins, et tout ça, en fait, ça en souffre. Hein. C'est toute l'Amérique du milieu qui carbure beaucoup au tourisme. Alors, beaucoup local, hein, c'est du road trip local des Américains qui font la 66.
2: Ah, c'est du tourisme domestique.
0: Ah oui, oui. Il y a beaucoup d'Américains qui font ça, et puis il y a beaucoup d'étrangers, des Européens essentiellement, qui se font la 66. Alors, qui en moto pour les plus aventureux.
2: Johnny Hallyday, il avait fait ça.
0: Ah, mais il y a plein de gens qui... Il y a des agences, je crois, en France, qui organisent des trucs comme ça, en Harley. Et puis, il y a des choses qui sont un petit peu plus... Voilà, avec un toit sur la tête, et on peut faire de la voiture. On peut faire des portions, on n'est pas obligé de tout faire, parce que c'est vrai que c'est quand même un peu... C'est long, hein.
2: 4000 bornes,
0: On peut faire ça en plusieurs tronçons. Et donc, ça permet de partir moins longtemps également pour des questions de budget. Et donc, il y a des gens qui font des tronçons. Julien, par exemple, était parti au Texas, il a rattrapé la 66 et il a fait toute la partie Texas, LA, juste ça, pas l'autre moitié.
2: Julien Grosso, donc votre co-auteur. Et vous alors, Loric Henton, est-ce que vous avez déjà mis un pied ou une roue sur la route 66?
0: Oui, on a des petites portions, mais
2: des
0: pas
2: petites
0: tout.
2: Portions.
0: Moi, mon coin, c'est plutôt Boston et New York, en fait.
2: Ok, donc plutôt en haut à droite.
0: Voilà.
2: Rock and Road Trip, la route 66 en musique, donc, puisque c'est ce qui nous intéresse. On croise dans cette route 66 énormément de lieux emblématiques, hein, puisque la route 66, elle traverse trois fuseaux horaires, huit États. Enfin voilà, il y a vraiment une grosse portion d'Amérique. Vous vous êtes donc concentré sur les chansons qui parlent de la route 66 et les villes traversées par la route 66 qui ont produit des chansons. Le trajet, il commence à Chicago. Alors on va pas pouvoir faire toutes les villes, hein, parce que voilà, le bouquin est épais, les villes sont nombreuses, les chansons encore plus. Mais je me suis dit qu'on pouvait quand même en profiter pour visiter quelques lieux emblématiques. Et puisque ça commence à Chicago, il faut bien dire que Chicago, c'est une ville très importante pour la musique et notamment pour les musiciens du sud des États-Unis. Et pour être encore plus précise, les musiciens noirs du sud des États-Unis qui ont ensuite influencé des générations de rockers, noirs ou blancs d'ailleurs. Je pense notamment à Muddy Waters.

0: Ah, ça aurait fait un peu la playlist idéale des Rolling Stones. Hein. Je pense que c'est toutes leurs influences.
1: Ah,
0: c'est trois artistes, Muddy Waters, Bo Diddley et Etta James. Il n'y en a pas un qui est né à Chicago. Pourtant, non. Leur point commun, c'est Chicago. Pourquoi ?
1: Parce qu'en fait, la plupart, en fait, ils sont même nés dans le sud. Alors, Etta James, c'est l'exception, elle est de Los Angeles. Bon, mais sinon, ils sont les Noirs du Sud, en fait, ceux-là, ils sont tous du Mississippi. Et ils sont d'un coin assez restreint dans le Mississippi. Ils vont tous dans les villes du Nord, dont Chicago, parce qu'ils cherchent du boulot et moins de discrimination. Et donc, à partir de la Première Guerre mondiale et jusqu'à la Deuxième Guerre mondiale, il y a un appel d'air parce qu'il y a de la guerre et parce qu'il y a des emplois industriels. Ils vont rejoindre des cousins, des frères, des sœurs. Il y a des réseaux familiaux, des réseaux d'entraide aussi. Et donc, il y a toute une sorte de société du Mississippi qui vient s'installer à Chicago, également Détroit, Cleveland, etc. Et donc, à Chicago, il y a une scène de la musique qui est carrément transplantée et l'électrification des instruments aidant, ça devient le blues de Chicago, qui est en fait du blues du Mississippi, mais électrifié, et puis passé à la moulinette d'un label absolument essentiel de Chicago, qui est Chess.
0: Chess en anglais, c'est le jeu d'échecs,
1: ouais. Hein,
0: c'est ça. Ça veut dire que ça mélange les noirs et les blancs, le label Chess.
1: Alors, ça mélange les noirs du Mississippi et les blancs d'Europe de l'Est, parce que Chicago, il y a énormément de juifs d'Europe de l'Est qui sont installés dans un quartier qui était un petit peu le ghetto d'une certaine manière, et c'est là que sont venus après les noirs. Et donc, les juifs et les noirs se sont bien entendus parce que ils ont en commun l'expérience de la discrimination, d'être un petit peu à la marge de la société. Et on a partout aux États-Unis, notamment à LA, pas que à Chicago, des tas de labels qui sont pilotés par des entrepreneurs juifs qui mettent en musique des musiciens noirs, presque exclusivement. Et la seule exception, c'est Sam Phillips, qui n'est pas juif, et à Memphis.
0: Avec Sun Records.
1: Avec Sun Records. Ouais. Mais Chess, ça fait partie de tout cet écosystème, et donc ils veulent faire de la musique noire pour un public noir, et puis, si possible, transcender ça et toucher le public blanc. Alors là, Sam Phillips à Memphis, c'est exactement le même deal. Pourquoi ? Parce que 9 dixièmes de la population, donc du marché, c'est des blancs.
0: Étape, si on fait le voyage de la route 66, c'est une sacrée étape. C'est même nous, hein, depuis qu'on est tout petit, on associe beaucoup l'Amérique à un endroit.

0: tous un ami.
1: Et voilà, moi j'avais 4-5 ans, j'avais compris que l'Amérique cool, où il se passait des choses, où il y avait des aventuriers, des gens qui osaient, c'était autour du Mississippi. Alors déjà, est-ce qu'on se met d'accord? C'est un fleuve ou une rivière, le Mississippi?
2: C'est un fleuve parce qu'il se jette dans la mer. Mais en anglais, on dit river.
1: The river.
2: Et
1: ouais.
2: River peut signifier à la fois rivière et fleuve. Donc il y a une ambiguïté. Le Missouri est une river. Ouais. C'est le plus long cours d'eau aux États-Unis. Il se jette dans le Mississippi, qui n'est pas le plus long, mais qui est peut-être symboliquement le plus important. Celui qu'on traverse pour passer vraiment de l'autre côté. Et à Saint-Louis, justement, il y a cette arche gigantesque, monumentale, qui est la porte de l'Ouest. Traverser le Mississippi, longtemps, ça a été la frontière des jeunes États-Unis. Et au-delà, c'était autre chose. Et puis, à partir du moment où on a pu franchir le Mississippi et aller commencer à s'encanailler de l'autre côté, on est allé, après, le
1: c'est le nouveau monde, quoi. Bah,
2: La prochaine étape, c'est les Rocheuses. Hein. Donc, il y a quand même de quoi s'amuser. Et puis après, il y a le Pacifique. Donc, le Mississippi, c'est la première grande frontière. Et puis, c'est le moment où on passe d'une Amérique à une autre. Et même pour les stations de radio, il y a celle qui commence par un W, celle qui commence par un K. Et le Mississippi, c'est vraiment l'épine dorsale où on change les noms des stations de radio, par exemple. Donc, c'est vraiment un lieu de passage où on traverse et on entre dans autre chose.
1: Donc, évidemment, la route 66 traverse le Mississippi. Dans votre livre aussi, on traverse le Mississippi. C'est vrai qu'il y a une chanson, peut-être, il y en a plein d'autres, hein, mais il y a une chanson qui rend tellement hommage à cette river, c'est Proud Mary. Alors, vous la connaissez peut-être en version Tina Turner.

0: chanson, c'est plutôt un fleuve bienveillant avec des gens sympas. Ouais. Voilà, c'est quelque chose de très positif dans Proud Mary. Mais il y a plein de légendes un peu flippantes autour du Mississippi. Il y a un côté, enfin voilà, parfois un peu sulfureux aussi.
1: Oui, alors... il y avait. Bah, en fait, c'est un fleuve, donc c'est un endroit où on passe. Il y a un côté et puis l'autre. Quand à l'époque de la Prohibition, il y avait un côté où l'alcool. Enfin, après la fin de la Prohibition, il y avait un endroit où l'alcool était encore interdit, un endroit où on pouvait se procurer de l'alcool, et donc il y avait plein de petits établissements où on pouvait aller s'encanailler, danser, rencontrer des madames. Il y a un certain nombre de bluesmen, Robert Johnson, qui est connu essentiellement pour avoir vendu son âme au diable, hein, quand même pas mal.
0: Il a fait ça.
1: Ça fait des points. Il l'aurait. Dans tous les carrefours du Mississippi, ils vendent ça comme c'est le truc touristique.
0: Est-ce qu'on a trouvé le vrai carrefour, crossroads où soi-disant il a vendu son âme au diable?
1: Alors, le plus photographié, il est à Clarksdale, au croisement de la 49 et de la 61. Alors c'est moche comme tout, hein, c'est deux nationales, mais tous les touristes s'arrêtent là et toute l'économie locale tourne autour de ça. Et tous les carrefours, donc il y a ce côté un petit peu diabolique.
0: Ouais, hein.
1: Et puis bah, ce côté aussi, voilà, contrebande ici, et puis on peut acheter de l'alcool là, et puis il y a des filles, et puis voilà. Donc ouais, entre Memphis et la Nouvelle-Orléans, voilà. Mais c'est quand même beaucoup plus bas que notre route 66.
0: Oui, c'est ça. Alors pour revenir sur la route 66, on parle des chansons, mais il faut bien se rendre compte que dans la construction du rêve américain, alors pas vu d'Amérique, cette fois-ci, mais vu de nos yeux d'Européens à nous. Il y a des films aussi, il y a Paris, Texas de Wim Wenders, il y a Sur la route de Madison de Clint Eastwood, il y a Little Miss Sunshine avec son petit combi Volkswagen, ouais. Voilà, qui passe aussi par la route 66. Il y a Cars.
1: Eh oui, Cars.
0: Le dessin, enfin, le film d'animation, pardon.
1: Oui.
0: Voilà, Disney, Pixar. Cars a fait
1: beaucoup pour remettre la route 66 un petit peu au goût du jour. C'est-à-dire qu'il y a un tourisme Cars. Cars a eu un effet boost sur le tourisme et a vraiment été une sorte d'accélérateur.
0: Donc Cars, c'est récent. Est-ce qu'en musique on a des choses récentes aussi, ou est-ce que quand même cette route 66, elle est là pour ressusciter des vieilles gloires?
1: Ouais, c'est quand même très marqué. Il y a une exception à laquelle je pense, mais c'est très vintage, mais il y a une exception, on parlait des femmes tout à l'heure, il y a Grace Potter avec Mother Road, et alors ça, c'est extraordinaire. Grace Potter, c'est une des plus grandes rockeuses actuelles. Elle est extraordinaire, et alors l'album Mother Road et la chanson Mother Road, ça envoie du pâté.
0: Mother Road, la mère de toutes les routes, c'est un des surnoms de la route 66. On dit aussi Main Street USA, c'est ça?
1: Oui, il y a plusieurs.
0: La grande rue de l'Amérique.
1: Il y a plusieurs surnoms comme ça, mais c'est vrai qu'il y en a quelques-uns qui survivent mieux que d'autres, en fait.
0: Il faut que vous nous parliez aussi, alors on s'éloigne un peu de la musique, mais comme vous êtes un vrai spécialiste, et c'est pas tous les jours que j'ai des profs de fac dans décibels, hein, vous le savez les amis, et puis moi-même à la fac, j'y allais pas tous les jours non plus, donc bref, puisque je vous ai sous la main, vous parliez des petits musées.
1: Ouais.
0: De trois fois rien qu'il y a au bord de la route. Il y a aussi c'est même pas des musées, mais des side road attractions, je crois ça s'appelle, voilà, des attractions de bord de route, où on s'arrête et il y a par exemple la plus grande sculpture d'épis de maïs du pays. Ou ensuite, j'en sais rien, quelqu'un qui a fait une soucoupe volante pour agrémenter le bord de route. Ça n'existe pas chez nous.
1: Ben il y a des, si quand on regarde sur les bords de l'autoroute, il y a des petits machins, mais enfin
0: c'est différent chez nous, non?
1: Et puis il y a une grosse différence, c'est que un, il y a pas la grosse baleine bleue de Catoussa qui est très kitsch. Un, et deux, il n'y a pas les 10 Cadillacs plantés dans le sol qui ont été chantés par un certain Bruce Springsteen.
0: Ouais,
1: voilà,
0: ça.
1: Quand Bruce Springsteen chantera les airs d'autoroute en France, on reviendra. Parce que à la sortie d'Amarillo, il y a un truc. Et mais alors c'est assez dingue parce que c'est vraiment en bord de route.
0: Ouais.
1: C'est-à-dire on pose sa voiture et puis on peut aller taguer les trucs. Bon, ça n'a pas grand intérêt.
0: Non,
1: mais on peut. C'est accessible. Et puis voilà, c'est 10 Cadillacs plantés un petit peu en épi dans le sol. Et c'est une œuvre d'art des années 70 qui est toujours là d'ailleurs et qui est à la portée vraiment du public. Et donc, qui a été chanté par Cadillac Ranch, par un certain Bruce Springsteen.
0: Ça, c'est la classe.
1: C'est pas rien, quand même.
0: C'est pas rien du tout. Je suis à peine lourde avec mes sous-entendus depuis tout à l'heure. C'est vrai qu'il y a une Amérique qui fait rêver et en ce moment il y a une Amérique qui fait flipper et qui même fout un peu la honte parfois, notamment par la voix de son président qui ne sait pas toujours comment se comporter en société. Vous, Laurie Kenton, au-delà d'être le co-auteur de ce bouquin fascinant sur la route 66, sur la musique, sur les chansons, les labels, etc., américains, vous êtes maître de conférence en études américaines, et vous avez écrit un bouquin en 2017 qui s'appelait « La fin du rêve américain ».
1: Point d'interrogation.
0: Point, oui, « La Très fin important. Du rêve américain ». Voilà, c'est mieux comme ça. Est-ce que, justement, en préparant ce livre avec toute la mystique de la route 66, de l'Amérique, des bagnoles, de la radio, etc., tous ces groupes, on rêvait tellement d'aller en Amérique, est-ce que ça, c'est un sentiment qui disparaît petit à petit ?
1: Non, c'est toujours là. C'est toujours là parce que c'est une Amérique qui est un petit peu figée d'une certaine manière. Alors, c'est toujours très vivant parce que tout ça est toujours très animé. Il y a des gens dans les musées, il y a des gens qui sont passionnés. Les Américains sont passionnés par ce qu'ils font. Ils mettent un niveau d'enthousiasme absolument dingue dans tout ce qu'ils font. Et puis quand ils font les choses, ils font jamais ça à moitié.
0: Ils ont une histoire très

0: C'est un des États les moins chers des États-Unis. Il y a plein de trucs. On se demandait ce qu'il y aurait parfois entre Chicago et LA. Bon, on situe quand même pas mal, hein, Chicago et LA. Et entre les deux, parfois on se disait, est-ce qu'on va réussir à meubler un bouquin entre les deux? Ben, en fait, oui.
1: Oui.
0: Parce qu'il y a énormément de trucs, même sur l'histoire de la musique. Saint-Louis, Tulsa. Tulsa, c'est une des villes les plus importantes dans le top 5 à 10 des villes américaines en musique. Il y a tout le rock des années 70. Et à Tulsa, il y a plein de musiciens qui sont sur tous les disques d'Eric Clapton, etc. J.J. Cale, Leon Russell, tout ça, c'est Tulsa. Et en fait, personne ne le sait. Ouais. Et donc, il faut qu'on parle de ça pour que ça sorte un petit peu. Oklahoma City, c'est une ville où il y a plein de musées. Il y a énormément de choses. C'est pas juste un coin de redneck. Alors, évidemment, il y a quelques rednecks. mais il y a énormément de choses. Et puis, c'est extrêmement divers. Il y a le Texas, il y a l'Arizona, il y a des endroits où c'est quasiment désertique. Ouais. Mais on n'est jamais loin des grands monuments et des grands parcs. Et donc, il y a toujours des choses qui, en fait, ne changent pas.
1: Dans Rock and Road Trip, la route 66 en musique, vous proposez donc un itinéraire hyper réjouissant. Il y a des rappels historiques, il y a des bons plans aussi, des endroits à pas rater. Donc, si pour le moment, pour tout un tas de raisons, vous ne pouvez pas aller vous faire en vrai la route 66, bah sachez qu'avec ce livre qui est dispo aux éditions hors collection, ça va vous faire quand même drôlement voyager et évidemment donner envie d'écouter plein de musique. Alors il y a une chanson, on a écouté quelques mesures tout à l'heure en tout début d'émission pour vous accueillir, c'est Route 66, chanson donc ode à cette route. Le premier enregistrement que j'ai trouvé date de 1946 et c'est Nat King Cole qui la chante.
0: Exactement.
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1: Route 66. Quand elle existe pour la première fois, cette chanson, donc dans les années 40, la Route 66, alors elle est déjà culte?
0: Elle est en train de le devenir. Elle a 20 ans.
1: Ouais.
0: C'est d'abord une route qui sert à connecter des villes perdues au milieu. Donc Tulsa et Saint-Louis aux deux grands pôles que sont Los Angeles d'un côté et Chicago de l'autre. Donc la première raison d'être de cette route, c'est qu'il y a de plus en plus de voitures et il s'agit de mieux connecter des villes du milieu avec les deux gros marchés que sont Chicago et LA. Donc c'est d'abord une raison économique. 10 ans après, il y a ce qu'on appelle le Dust Bowl, c'est-à-dire c'est une série de tempêtes qui font que les champs sont tellement secs qu'à la moindre tempête, eh ben, il n'y en a plus. C'est-à-dire que on a des champs verticaux, c'est-à-dire ces images absolument délirantes où on voit des murs de poussière, mais en fait c'est un champ, ouais, qui est en train de se déplacer, qui va se déposer sur le champ d'un autre. Et donc en fait personne n'a plus de champ, et donc quand on ne peut plus rien faire pousser, il reste un truc. Comme dans les chansons de Springsteen, il reste la bagnole, on met tout ce qu'on a dans la bagnole et on va vers la Californie où on pense qu'on sera accueillis comme des rois, on pourra recommencer une vie. C'est un peu plus compliqué, mais la route 66, c'est l'échappatoire des raisins de la colère. On est carrément dans Springsteen. On peut aller trouver une autre vie ailleurs grâce à la 66. Nat King Cole, quand il chante ça, la chanson est écrite par Bobby Troup, qui est un jeune auteur qui part avec sa femme à travers l'Amérique et écrit cette chanson. Et là, on est dans quelque chose de nouveau. On est en 46. Il n'y a plus la Grande Dépression, il n'y a plus la Deuxième Guerre mondiale. On peut enfin commencer à vivre. Et on arrive dans quelque chose de nouveau, c'est les loisirs. Et le road trip, on n'est plus dans la destination. On ne va pas en Californie, on ne va pas à Chicago. On fait un voyage. Et la destination est presque secondaire. Et c'est ça qui est important dans cette chanson, c'est que l'itinéraire devient l'objet du désir, et la destination, bon, elle est presque anecdotique finalement.
1: On voyage. Et cette chanson a été reprise par Chuck Berry.
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1: Par les Rolling Stones.
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1: Plus étonnant, par Depeche Mode.
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1: Comme quoi, ça fait des petits partout, hein, ce rêve américain.
0: Et Depeche Mode, encore des Anglais d'ailleurs.
1: Encore des Anglais, ouais.
0: Et on voit bien la différence entre Chuck Berry, qui reprend vraiment Nat King Cole,
1: oui,
0: et les Stones qui reprennent Chuck Berry, mais avec les doigts dans la prise. Hein.
1: C'est vrai.
0: On voit bien, il y a 3 ans entre les deux.
1: Hein. C'est fou. Hein.
0: C'est absolument dingue. Et c'est là qu'on comprend la tempête Rolling Stones.
1: Et puis, autre type de tempête, bien française, celle-ci, mais tellement.

0: quoi qu'on pense de la politique extérieure des États-Unis en ce moment, la route 66, ça vaut le coup d'aller vivre ça.
1: Cette année en particulier, alors c'est compliqué de rentrer, il y a un petit sujet pouvoir d'achat, mais cette année on est en plein centenaire de la route 66 et donc il y a des manifestations partout, tout le temps sur la route 66. Il y a des sites web qui les répertorient et c'est absolument dingue. Des trucs qui sont microscopiques. Il y a toujours un petit festival, il y a un petit défilé.
0: Une kermesse, un truc.
1: Ouais, des vieilles bagnoles, il y a un petit concert, il y a des tas de trucs, il y a des conférences, il y a des choses qui se passent tout le temps sur l'ensemble de la route 66, en dehors de LA, en dehors de Chicago.
0: Et puis, pour réviser avant de partir, je vous recommande donc la lecture de votre livre, Lauric, Rock and Road Trip, la route 66 en musique de Chicago à Los Angeles, aux éditions Hors Collection. Merci beaucoup d'être
1: merci.
0: Venu nous voir. À bientôt, Lauric, merci.
1: À bientôt.
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0: Magnifique chanson de Francis Cabrel pour vous réveiller ce mardi matin sur votre radio ici. Nous sommes le 1er septembre, jour de rentrée. Et ce matin, j'ai décidé de vous donner le sourire en musique.
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0: J'ai l'impression que vous êtes à l'autre bout de la ville.
1: Non, je suis juste à côté de vous. Regardez bien.
0: Heureusement que je vous vois, parce que je vous jure, dans mes oreilles, vous êtes très loin. Carlos à la cantine, chanson sortie en 72. Et ça y est, c'est aujourd'hui, tous les parents qui nous écoutent, ils ont le sourire, puisque vous allez vous débarrasser enfin des enfants. C'est la reprise, c'est les vacances qui se terminent et c'est la rentrée qui débute. Mais Valentine, je vous rassure, vous n'allez pas vous débarrasser de moi si vite.
1: Oh, si, je veux vous mettre à la garderie, vous. Pourtant, ils sont contents, les enfants, eux, de retourner à l'école, de retrouver les copains. C'est l'info du jour dans une demi-heure. Et n'oubliez pas le portable, Louis, c'est dans la poche. L'incompréhension des lycéens privés de téléphone, on en parle dès les infos de 5h.
0: Ici, dès 5h, ça commence maintenant. Et voici toute l'équipe présente pour vous jusqu'à 7h. Saveria au standard, Florent la technique et Emeline à la rédaction en chef ce matin.
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0: Mardi 1er septembre, excellent réveil à l'écoute de votre radio ici. Il est 5h. 5h, le tour de l'actualité à vos côtés, Valentine, et à la une, la disparition d'une figure de la droite.
1: Édouard Balladur, ancien Premier ministre, est mort à 97 ans. Portrait d'un homme dont la carrière a traversé la 5e République, Cyril Ardo-Redon.
3: Édouard Balladur, pour beaucoup, c'est cette petite phrase lancée à ses militants le soir du premier tour de la présidentielle de 1995.
4: Je vous demande de vous arrêter. Je vous demande de vous arrêter.
3: Le candidat termine troisième derrière Jacques Chirac et Lionel Jospin. Si son échec ne met pas un terme à sa carrière, il ne reviendra plus jamais sur le devant de la scène politique. Édouard Balladur a étudié à Sciences Po Paris, puis à l'ENA. Il commence sa carrière au Conseil d'État, dirige le cabinet de la radio-télévision française, puis entre au cabinet de Georges Pompidou, où il participe aux accords de Grenelle après mai 68. Ministre de l'économie lors de la première cohabitation sous François Mitterrand, il met en place une politique libérale et privatise notamment la Société Générale ou TF1. 5 ans après, en 1993, lors de la seconde cohabitation, il est nommé Premier ministre, Jacques Chirac préférant se consacrer à la présidentielle. Édouard Balladur entreprend notamment une réforme des retraites, augmente les impôts, gère la prise d'otage du vol Air France Alger-Paris. Député de Paris entre 1995 et 2007, sa campagne présidentielle de 1995 fera l'objet d'une enquête pour financement illégal. Il est finalement relaxé en 2021, 10 ans après le début de l'instruction.
1: La vie d'Édouard Balladur en images sur ici.fr.
0: 11 600 000 élèves retournent en cours ce mardi, Valentine.
1: Et la principale nouveauté de cette rentrée, c'est l'interdiction du portable au lycée. Mais la déconnexion s'annonce complexe pour Raphaël et Timothée, élèves au lycée Bonaparte de Toulon. Ils racontent à notre journaliste comment la mesure va bouleverser le quotidien des lycéens biberonnés à l'application Pronote et aux tablettes.
5: Bah c'est indispensable parce que là, demain, j'ai un prof qui est pas là. Il y a deux bâtiments dans le lycée, je peux pas deviner ma salle, quoi.
6: Donc avant, tu allais sur l'application Pronote, voilà, et tu vérifiais
5: ça. Oui, c'est ça. Ils sont obligés de me laisser Pronote, quoi. Parce qu'on a besoin de savoir ce qu'on a à faire. On a des documents en ligne et tout, quoi. Puis quand il y en a rien à faire, c'est bien d'avoir le téléphone. Et les gens qui ont pas beaucoup d'amis, c'est pire pour eux encore. Donc c'est pas une mesure très intelligente.
6: C'est aussi pour limiter le fait d'être tout le temps sur son téléphone et de devenir accro. Est-ce que ça te parle, cette notion?
5: Bah non, parce que de toute façon, en cours, on avait déjà pas le droit au téléphone. Mais déjà, pour ça, faut pas qu'ils nous donnent des tablettes, parce que si en cours on a des tablettes, ils sont tournés vers nous, on fait ce qu'on veut avec, donc on peut mettre des jeux dessus et tout, c'est inutile.
1: Quand l'informatique nous lâche, les profs aussi galèrent dans les académies de Nantes et de Toulouse ce matin. Toujours pas de messagerie professionnelle, d'accès à la base de données des élèves ou à certaines fonctionnalités de l'administration. Conséquence toujours de la cyberattaque de cet été à l'éducation nationale et au fisc. Et pourtant, la facturation électronique devient obligatoire pour toutes les entreprises, peu importe leur taille. Elles ont l'obligation à compter d'aujourd'hui de recevoir et d'émettre leurs factures via une plateforme payante agréée par l'État. Cette réforme de simplification, selon le gouvernement, permettra surtout à l'État de lutter contre la fraude à la TVA.
0: 5h04 sur votre radio ici, c'est la fin des arrêts maladie de plusieurs mois.
1: Les médecins sont limités dans leurs prescriptions à partir d'aujourd'hui. 1 mois d'arrêt de travail maximum et pas plus de 2 mois supplémentaires en cas de renouvellement, sauf exception. Le gouvernement sévit face à l'explosion de leur nombre. Anne-Laure Danier, encore en hausse de 4% sur un an.
7: La première cause des arrêts maladie de longue durée, c'est la santé mentale. Anxiété, dépression, burn-out, ces troubles explosent chez les jeunes, les cadres. Et d'après le généraliste Michael Rochois, qui exerce à Outreau dans le Pas-de-Calais, ce sont ces arrêts maladie qui sont visés par la limite d'un mois pour un premier arrêt, renouvelable jusqu'à deux mois maximum. Et après, eh bien, il faudra faire une demande justifiée par l'état du patient.
8: On se doute bien que les dérogations vont être plus simples lorsqu'on va dire le patient a un cancer, il fait de la chimiothérapie, de la radiothérapie. Donc oui, effectivement, son arrêt va durer six mois au moins. Ou pour une fracture ouverte où le patient est immobilisé trois mois, bon ben voilà, ça va être facile. Mais certaines situations vont être plus complexes. Tout ce qui est santé mentale, où on va nous dire qu'il faut revoir le patient plus fréquemment. Donc ça occupe des consultations, ça occupe du temps médical indûment.
7: Avec cette mesure, chaque prolongation de l'arrêt maladie imposera des consultations en plus. Et donc du temps médical perdu pour ce représentant du Collège de la médecine générale qui défend justement pour gagner du temps l'autodéclaration des arrêts de travail très courts et des congés pour enfants malades, comme le font la plupart de nos voisins européens.
1: Mais le gouvernement de Sébastien Lecornu n'entend pas s'arrêter là. Le Premier ministre veut, je cite, une vraie réforme des arrêts maladie pour limiter entre autres leur coût à la sécurité sociale, plus de 12 milliards d'euros l'année dernière. Et puis les adieux d'une star du football à ses fans du monde entier. Lionel Messi prend sa retraite internationale. On ne reverra plus la Pulga jouer avec l'Argentine, ni les journalistes commenter ses buts de génie, comme pendant cette Coupe du Monde face à l'Algérie.
9: Impressionnante, el rebote, McAllister se llena de balón.
1: Je vous propose de vous arrêter là. Lionel Messi, 39 ans, 8 ballons d'or sur la cheminée, 125 buts avec l'Argentine en 207 sélections. La météo, Louis.
0: Ah, si je vous la fais comme ça, je fais sauter tout le monde du lit. Alors là, ce mardi matin, c'est une très bonne rentrée qui commence. Et dans le ciel, c'est une belle journée qui se prépare. Et ça, en plus, sur l'ensemble du territoire. Ce matin, on a un soleil généreux du sud de l'Auvergne-Rhône-Alpes jusqu'au pourtour méditerranéen. Ailleurs, on retrouvera un léger voile nuageux pour la matinée. Les températures, elles, restent agréables. Milieu de matinée à Lille et Amiens, 16 degrés. À Rennes, 17 degrés. Clermont-Ferrand, 18 degrés. À Valence et Marseille, 22 degrés. Et puis cet après-midi, c'est le soleil, lui, qui va se généraliser sur la quasi-totalité du pays avec de belles éclaircies. Pour les maximales, ce mardi après-midi, 24 dans le nord, à Strasbourg, et 28 degrés à Nice, 29 pour Perpignan cet après-midi. 5h07, Valentine, j'ai le dicton du jour.
1: Je vous écoute.
0: S'il fait beau à la Saint-Gilles, ça dure jusqu'à la Saint-Michel.
1: Autrement dit, il va faire beau tout le mois de septembre.
0: Exactement, vous avez tout compris.
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0: Très bon réveil, je suis ravi de vous retrouver ce mardi, jour de rentrée pour commencer votre journée à l'écoute de votre radio ici. Et aujourd'hui, vous l'avez compris, en fête les Gilles, bonne fête à tous les Gilles qui nous écoutent ce mardi matin à l'écoute de votre radio ici. Bon réveil en musique avec Sister Sledge, We Are Family.

0: sur ICI 5h10 avec We Are Family. Très bon réveil, merci de nous avoir choisis pour commencer votre journée.
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0: Ce mardi, on remonte le temps avec Stéphane Bern, direction Tours, où l'on parlerait, Valentine, le français le plus pur.
3: Et cette réputation lui colle à la peau depuis le 15e siècle, l'époque où les rois de France séjournent régulièrement dans la vallée de la Loire.
0: Alors, comment l'accent de Tours est-il devenu une référence? Voyage dans le temps avec Stéphane Bern, c'est juste avant les infos de 5h30.
3: Et puis, en ce jour de rentrée des classes, nous sommes avec les élèves de Biscarros ce matin.
0: Ou plus d'un mois après l'incendie des Landes, des élèves retournent dans l'école qui les a accueillis pendant l'incendie de cet été. Reportage dans 3 minutes. On tourne les pages de votre magazine à présent ce matin dans la revue d'ici. Et pour cette rentrée, le magazine Notre Temps nous invite à bouger. Ce mardi commence la première édition de Septembre Bouge, un mois entier pour remettre un petit peu d'activité physique dans notre quotidien, tel qu'elle soit notre âge ou notre niveau.
3: Avec des événements dans 18 villes de France jusqu'à la fin du mois.
0: Et le grand rendez-vous, vous pouvez le noter dès à présent, c'est le 14 septembre. Ce jour-là, toute la France sera invitée à bouger pendant 30 minutes, marcher, pédaler, danser. C'est vous qui choisissez l'idée. Le tout, c'est de bouger. Et justement, elle aussi, elle bouge, mais elle bouge sous l'eau. Écoutez le chant des baleines.
3: C'est pas mal comme réveil le matin.
0: C'est apaisant, hein.
3: J'aurais pas dit ça.
0: Dans le magazine Science et Vie, une découverte cette semaine, des scientifiques, Valentine, ont constaté que certains chants de baleines se propagent plus vite que le son.
3: Les chercheurs ont même cru à un bug informatique, moi aussi à l'instant. Hein, lorsque leur chant était capté par leur micro sous la surface avant même de l'entendre. Et en fait, c'est parce qu'ils empruntent deux chemins. Ce sont une première onde sonore arrive directement au micro, quand l'autre rebondit sous la surface de la mer avant d'atteindre l'appareil, ce qui donne une sorte d'écho.
0: Et cette découverte, effectivement, c'est aussi bien une bonne nouvelle pour les baleines, puisqu'elle permettra de mieux les localiser, surtout, et de limiter les risques de collision avec les bateaux.
3: On continue de voyager, Louis. Je vous emmène dans la grotte de Lascaux V.
0: Lascaux quoi ?
3: Lascaux V. Vous ne connaissez pas la grotte de Lascaux V en Dordogne ?
0: J'ai jamais entendu parler.
3: Eh bien, moi non plus. L'office du tourisme non plus. Pourtant, un vacancier a vraiment insisté cet été pour la visiter. Il a fallu un long moment pour lui faire comprendre que le I et le V sur son billet voulaient dire 4 en chiffres romains. Les plus belles perles des touristes en vacances en Dordogne, c'est à lire sur ici.fr.
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0: 5h13 sur votre radio ici. Très bon réveil à vous qui nous écoutez ce matin, qui nous rejoignez à l'instant. Soyez les bienvenus. Et tout de suite, c'est une rentrée pas comme les autres à Biscarros.
3: Où élèves et professeurs retournent ce matin dans ce qui était, il y a encore quelques semaines, leur centre d'accueil, l'école de la plage. Point de ralliement pour des milliers d'habitants des Landes évacués pendant l'incendie. Stéphane Garcia.
6: Quand on pousse les portes de l'école avec les manuels scolaires posés sur la table, les murs décorés des dessins d'enfants, difficile de croire qu'il y a à peine plus d'un mois, ici, c'était un véritable camp pour les réfugiés de l'incendie.
7: Il faut s'imaginer des matelas posés un petit peu partout, avec des gens qui étaient avec leurs enfants, avec parfois leurs animaux de compagnie. On avait des chiens, des chats, des perruches, toute une ménagerie autour.
6: Florian y est enseignant, il est aussi ancien sauveteur. Alors il fait partie des premiers à donner un coup de main quand il a fallu accueillir 450 personnes dans les couloirs et les classes.
7: On a tous essayé d'être à la hauteur de l'événement. L'école est un peu sans dessus dessous, mais rapidement, il a fallu switcher, se dire qu'on n'était pas dans une école mais dans un centre d'accueil. Donc il a fallu essayer de placer tout le monde soit dans des salles, soit du coup à l'extérieur sous les coursives. On avait toute une aile de l'école qui était, elle, pour les personnes qui avaient besoin de plus d'accompagnement. C'était compliqué, mais une belle expérience. Il y a eu du beau quand même dans tout ça.
6: Aujourd'hui, il ne reste que les souvenirs. Florian et ses collègues se sont réappropriés des lieux.
7: Il a fallu remettre un petit peu en ordre. Il faut retrouver un peu tout le matériel. Donc là, voilà, on essaie de se remettre un petit peu dans le bain. Et voilà, on est tous prêts à accueillir les élèves et contents de reprendre, surtout de retrouver un semblant de normalité.
6: Un semblant de normalité et une rentrée scolaire pour 180 élèves et des vies encore marquées.
8: J'essaie de la rendre le plus normale possible, justement. Je vais re-rentrer dans un quotidien et parce que ça va faire du bien à mes enfants et à moi.
6: Aurore, une des enseignantes, fait partie de ceux qui ont tout perdu.
8: J'ai perdu ma maison qui a brûlé dans l'incendie la première nuit, le 23 juillet. Je veux que ce soit le moins impactant possible pour mes élèves, en tout cas. Pour eux, ils rentrent en CP, c'est une classe importante et je ne veux pas que le fait qu'ils aient une maîtresse qui soit sinistrée impacte sur leur rentrée. Je veux que pour eux, ce soit le plus normal possible.
6: Alors même que tous, ici, sont aujourd'hui liés.
8: Ici, c'est une petite école, on se connaît tous, parents d'élèves, enseignants, voilà, c'est comme un petit village. Hein. Donc, je pense que tout cet été, on a eu un élan de solidarité ensemble et on va poursuivre dans la même dynamique. Voilà, on va accompagner les enfants qui en auront besoin. Mais on sait que ce ne sera quand même pas une rentrée comme les autres.
6: Et pour accompagner élèves et enseignants, des psychologues seront d'ailleurs à disposition dès la rentrée.
3: Parmi les élèves de Biscarros, au moins 35 de la maternelle à la primaire ont perdu leur maison dans l'incendie cet été. Ce retour à l'école, c'est aussi une forme de retour à la normalité.
0: Merci Valentine. 5h16 dans les coulisses TV. Ce matin, on plonge dans le grand bain avec Léon Marchand. Le champion français se dévoile comme rarement dans un documentaire événement diffusé ce soir sur France 2. Et on en découvre les coulisses avec Patrice Gascoigne dans quelques minutes après la musique d'ici qui vous réveille ce mardi avec le trio Daniel Lavoie, Patrick Fiori et Gaouf et la chanson du collectif Notre-Dame de Paris.

0: Le collectif de Notre-Dame de Paris sur ici à 5h21. 0810 055 056, c'est le numéro de votre radio. Deux personnes vont passer à l'antenne juste après les infos de 5h30. Et je vous le dis d'entrée, un couche-tard et un lève-tôt. Et l'un d'entre vous repartira avec un très joli cadeau volontiers.
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0: Et à 5h22, on retrouve tout de suite Patrice Gascoin avec ses coulisses TV. Et aujourd'hui, Patrice, vous nous proposez une activité piscine. C'est plutôt pas mal pour la rentrée, mais pas avec n'importe qui. Gros plan sur le documentaire événement de France 2 consacré à Léon Marchand.
3: Quand on gagne 4 médailles olympiques à 23 ans, on en fait quoi de sa vie? C'est un peu la question fil rouge de ce documentaire sur Léon Marchand, filmé notamment par son papa.
4: Pour moi, c'est beau de le faire avec mon père, quoi. Qu'il puisse me suivre au jour le jour avec sa caméra.
5: Tout le monde te touche, tout le monde te prend en photo. Ça, c'est dur pour une famille parce que t'es resté notre fils. Et le jour où ça va moins bien se passer, tu risques de te faire éclater, quoi.
3: L'harmonie familiale autour de notre star de la natation, c'est l'une des images fortes qui jaillit de Léon au-delà de l'or. À voir ce soir sur France 2. Léon Marchand nous ouvre toutes les portes de sa vie d'athlète, vivant avec une cible d'homme à abattre dans le dos, mais qui nous ouvre aussi sa vie d'homme, une réussite que l'on doit aussi au tandem de réalisateurs. Un jeune talentueux, Sacha Vucinic, et son propre père, Xavier Marchand. Sachant que Léon Marchand est une personne plutôt réservée, est-ce que réaliser ce documentaire intime l'a obligé à se dépasser? On écoute Sacha Vucinic, puis Xavier Marchand.
6: Oh ben, j'ai la sensation que c'est ça que montre le documentaire. On a réussi à avoir cette intimité-là grâce à Xavier. Je pense qu'il a eu un espace pour se raconter comme jamais.
3: Est-ce que Léon Marchand a mis des conditions quand même?
7: Qu'il fasse avec son père.
3: On le sent très heureux de faire ce documentaire avec son papa derrière la caméra. Moi, je veux savoir, et vous, qu'est-ce que ça vous a procuré comme émotion?
7: Énormément d'émotions, de la sincérité, de l'envie de faire découvrir aussi au grand public qui était Léon, qui était mon fils. Ça nous a fait vivre de super moments grâce à ça, ouais.
3: Xavier, est-ce que finalement, on peut dire des choses à Sacha qu'on ne dirait pas forcément à son père, même dans ce moment de confidence?
7: Oui, c'est sûr, il y a une différence, c'est évident, et c'est pour ça aussi que c'était intéressant de pouvoir avoir un autre regard.
3: Et en même temps, on entend Léon être touché par le fait de le faire ça avec son papa.
7: Oui, c'est ce qui l'a motivé aussi au départ, et c'était bien d'ailleurs, parce que c'est vrai que moi je fais ce métier, pas de documentaire, mais je travaille en télé avec des caméras depuis plus de 20 ans, donc ça tombait bien qu'il ait envie de faire comme ça, de faire dans ce fonctionnement-là.
6: Et je pense qu'au-delà du père, ce qui a aidé Léon, c'est que Xavier est aussi athlète et qui sait de quoi il parle et que la natation, il la connaît. Donc, je pense que c'est un appui incroyable pour le doc de pouvoir à la fois sublimer le sport qu'est la natation avec son père et de pouvoir avoir une vision globale et commune de se dire, OK, comment on raconte ce sport-là?
3: Sacha Vucinic et Xavier Marchand, réalisateur de Léon au-delà de l'or, à voir ce soir sur France 2. Et on replonge demain pour de nouvelles coulisses télé.
0: Merci Patrice, à demain 5h20. Un petit peu d'histoire ce matin pour vous avant l'actu aux côtés de Stéphane Bern. Selon vous, quelle région française parle le français le plus pur? C'est peut-être la vôtre. Réponse dans 2 minutes, juste après la musique d'ici. Voici tout de suite Pierre Demar à l'écoute de votre radio. Je pense à vous.

0: 1er septembre, jour de rentrée. Vous écoutez ici avec le nouveau single de Pierre Demar. Je pense à vous à 5h28. Il est temps de retrouver Stéphane Bern. Et ce matin, on voyage au temps ou une région qui va devenir malgré elle eh bien, la boussole sonore du français.
1: Pendant des siècles, on a répété que le français le plus pur se parlait à Tours. Mais qui a décrété ça ? Allez, faisons un tour à Tours pour découvrir qui nous a joué ce tour. Le grammairien et imprimeur John Palsgrave publie un ouvrage destiné aux Anglais qui veulent apprendre le français. Et lorsqu'il cherche un modèle de prononciation, il recommande la langue parlée en Touraine. Pour lui, c'est là que l'on trouve le français le plus élégant et le plus compréhensible.
2: C'est d'un tact d'une élégance, ça, bordel de merde. Hein, ça, c'est élégant, ça ?
1: Depuis le 15e siècle, les rois de France séjournent régulièrement dans la vallée de la Loire. Entre Tours, Amboise et Blois, la cour royale attire administrateurs, juristes, écrivains et diplomates. La langue utilisée dans cette région devient peu à peu celle du pouvoir. Les souverains n'avaient pas TikTok, mais ils lançaient déjà les tendances. Alors quand, en 1539, François Ier fait du français la langue officielle du royaume à la place du latin par l'ordonnance de Villers-Cotterêts, le latin comprend que sa période d'essai ne sera finalement pas renouvelée.
3: Et quand on a signé des papiers, ça s'appelle des contrats ! Et on revient pas dessus quand ça vous chante !
1: Rien d'étonnant dès lors à ce qu'on s'inspire à présent de la langue parlée en Val-de-Loire. Car la Touraine possède aussi un avantage géographique. Située loin des frontières, elle subit moins les influences des langues voisines, elle est plus neutre. Au XIXe siècle, Alfred de Vigny enfonce le clou dans son livre Saint-Marc, en affirmant que les Tourangeaux parlent sans accent. Une formule restée célèbre, même si les linguistes rappellent aujourd'hui qu'un accent neutre n'existe pas vraiment.
4: Ça sonne bien, ça ? On vous aurait même félicité de parler le français sans accent.
1: La Touraine, un accent tellement discret qu'il pourrait faire carrière dans les services secrets. Nom de code, accent 000.
0: 7. Merci Stéphane, rendez-vous demain. Et cette fois-ci, tiens, vous nous plongerez dans l'histoire des thermes de la station thermale de Roya en Auvergne. Bon réveil à l'écoute d'ici, il est 5h30, voici l'actualité en français dans le monde en 90 secondes. C'est avec vous, Valentine Lettès.
5: Un serviteur de la France, du Parti Socialiste au Rassemblement National. On salue ce matin la mémoire d'Édouard Balladur. L'ancien Premier ministre est mort à 97 ans après avoir traversé la 5e République du général de Gaulle au gouvernement de François Mitterrand. Nous avons vécu l'été le plus chaud jamais enregistré en France, avec une température moyenne de 24,1 degrés selon les calculs de nos confrères de franceinfo.fr et basé sur les données de Météo France. Le record de l'été de 2003 est donc battu d'un degré. Des élèves handicapés sans leur accompagnant cette rentrée, la moitié des AESH de l'Académie de Nantes n'ont pas été affectés à leur poste selon un représentant syndical. La cyberattaque de cet été à l'Éducation nationale en est la cause et empêche toujours tous les services de fonctionner correctement. Plus de poulet ou de bœuf brésilien dans nos rayons de supermarché. L'importation de ces viandes sera suspendue après-demain jeudi par l'Union européenne puisque le Brésil n'a toujours pas fourni de garanties suffisantes sur la conformité de ses produits avec nos règles sanitaires comme l'utilisation abusive d'antibiotiques dans ses élevages. Un coup de pouce à partir d'aujourd'hui pour l'achat d'une voiture électrique d'occasion. Une prime financée par les fournisseurs d'énergie, bonifiée pour les professionnels de l'aide à domicile et sans conditions de revenus. L'US Open, c'est déjà fini pour Arthur Fils, le numéro 1 français du tennis, battu dès le premier tour par le grec Stefanos Tsitsipas. Mais nous retrouverons sur les courts de New York les Français Adrian Manarino et Diane Paris, qualifiés pour le second tour du Grand Chelem.
0: L'info du jour, c'est la rentrée des classes.
5: Avec tout un tas de nouveautés cette année, du lycée à la primaire. Et la grande question ce matin, Marcelin Robine, la voici. Qui est content ce matin de retourner à l'école ?
6: Camille profite des dernières heures avant sa rentrée en CE2 pour crapahuter sur une pyramide de cordes. La fillette de 8 ans a hâte de retrouver ses amis.
7: J'ai envie d'aller à l'école et je me sens heureuse. J'ai envie d'apprendre plein de choses et j'ai envie de retrouver mes copains-copines.
6: Cette soif d'apprendre, elle est partagée par Ferréol. Lui aussi entre en CE2.
8: J'ai hâte de découvrir ma nouvelle maîtresse.
9: J'ai envie d'apprendre le français et les maths et les multiplications.
6: Pour Baptiste, la rentrée est synonyme de nouveaux repères à prendre. Le garçon passe en CP, ce qui veut dire une cour de récré plus grande.
7: Je vais pas changer d'école, je vais changer de cour. Parce qu'il y a les grandes sections, les moyennes sections et les petites sections, elles sont dans une cour et les grands, ils sont dans une autre cour.
6: La rentrée chez les grands, c'est aussi pour Sixtine. Et là, l'envie de retourner à l'école n'est pas franche.
9: J'ai envie de rester en vacances avec maman. Parce que c'est bien de jouer.
6: Pour autant, tout est prêt pour faire une bonne rentrée en CP.
9: J'ai un cartable en fleurs et brillant et j'ai écrit Sixtine avec un petit lapin. Et tout est préparé.
6: La bonne nouvelle pour ceux qui aimeraient rester en vacances, c'est qu'elles finissent toujours par revenir. Patience, plus que 7 petites semaines à attendre.
5: Et puis avec un cartable en fleurs sur le dos, comment ne pas avoir envie de retourner à l'école, je vous le demande.
0: Eh bien, peut-être lorsqu'on en est privé de portable, Valentine.
5: Effectivement, c'est la principale nouveauté de cette rentrée, l'interdiction du téléphone portable dans l'enceinte des lycées, considérée par le ministre de l'Éducation comme une urgence sanitaire face à une forme d'addiction aux écrans. Mais l'application de la mesure s'annonce difficile dans certains établissements.
0: Merci Valentine. La météo tout de suite de ce mardi 1er septembre, jour de rentrée. C'est une belle journée en plus qui se prépare dans le ciel. Ce matin, on va retrouver un joli soleil généreux et celle du sud de l'Auvergne-Rhône-Alpes jusqu'au pourtour méditerranéen. Ailleurs, on va retrouver un léger voile nuageux au cours de la matinée. Les températures, en revanche, elles, seront agréables à Lille et Amiens, 16 degrés en milieu de matinée. Rennes, 17 degrés. Clermont-Ferrand, 18 degrés. Valence et Marseille, 22 degrés. Cet après-midi, eh bien, c'est le soleil, lui, qui se généralise et qui gagne du terrain sur la quasi-totalité du pays avec de belles éclaircies. Puis pour les maximales, elles seront très agréables. 24 pour la maximale dans le nord à Strasbourg. Et dans le sud, 28 degrés à Nice, 29 pour Perpignan, 5h34.
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0: C'est la rentrée, Valentine. C'est peut-être le plus beau jour justement pour tous les parents qui nous écoutent et qui vont emmener leurs petits à l'école. Et j'ai la petite blague du jour, la petite blague de rentrée, vous voyez?
5: Oui. J'ai hâte.
0: Même si elle ne vous fait pas rire, faites au moins l'effort.
5: D'accord.
0: Pourquoi les profs de maths portent-ils toujours des lunettes de soleil le jour de la rentrée?
5: Je ne sais pas.
0: Eh bien parce que leurs élèves sont trop brillants.
5: Ah, c'est mignon.
0: C'est mignon.
5: J'aime bien,
0: allez,
5: c'est mignon.
0: Allez, gardez en tête celle-ci, voilà, pour recommencer votre journée. Merci de nous avoir choisi la musique d'ici avec vos chansons préférées qui vous réveillent. Voici pour vous Jean-Jacques Goldman, La vie par procuration.

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1: Avec Jean-Jacques Goldman pour vous réveiller à l'écoute de votre radio ici. Et attention, aujourd'hui, si quelqu'un sonne chez vous en se présentant comme éboueur pour vous vendre un nouveau bac à poubelle, Valentine.
2: Oui, nous avons déjà reçu plusieurs signalements en cette rentrée, alors que dans l'immense majorité des cas, le remplacement de votre bac est gratuit.
1: Alors, comment repérer les faux éboueurs? Aude Razzo nous donne les bons réflexes dans C'est pas vrai dans quelques minutes sur ICI.
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1: J'avais pas vu, Valentine, vous en avez fait une belle là dans les studios.
2: Ben oui.
1: Ouais, c'est bien, bravo.
2: Le j'ai petit renversé mon verre d'eau.
1: Eh ben écoutez, si on, vous irez nettoyer tout ça après, puisque tout de suite, nous avons notre duel. C'est le moment que j'attendais, c'est notre duel. Couche-tard, lève-tôt, un petit peu particulier ce mardi, jour de rentrée. C'est un double duel de lève-tôt. Et on accueille tout de suite Mickaël, qui habite dans le Vaucluse et qui est avec nous ce matin. Bonjour Mickaël.
2: Bonjour Mickaël.
5: Bonjour.
1: Et nous avons notre deuxième lève-tôt, c'est Georges, qui habite dans l'Allier. Bonjour Georges.
2: Et bonjour Georges.
5: Ah, bonjour.
1: Georges, vous êtes bien avec nous?
5: Oui. Oui, je vous écoute.
1: Ah, on vous entend bien Georges. On va commencer par jouer avec la première question. C'est OK pour vous messieurs?
5: Oui, c'est parfait.
1: Le but étant de me donner le chiffre le plus proche de la bonne réponse. Combien coûte, selon vous, le panier ICI de fournitures scolaires en cette rentrée 2026? Mickaël, je vous écoute.
5: Alors, j'ai donné 147 euros.
1: 147 pour Mickaël. Georges, selon vous?
5: J'ai donné 250.
1: 250. Valentine, mon arbitre favorite.
2: Oui.
1: Est-ce que vous avez la réponse?
2: Bien sûr. Oui. Le panier ICI 2026 de fournitures scolaires coûte 134,17 €.
1: C'est donc Mickaël qui repart avec sa radio ICI en DAB+ ce matin. Bravo Mickaël.
5: Eh bien super, voilà. Une journée qui démarre bien.
1: Une journée qui démarre bien. C'est quoi votre passion dans la vie, Mickaël?
5: Eh bien justement, c'est pour ça que je suis levé tôt. C'est, j'aime faire du vélo et donc là j'attends que le soleil se lève doucement et... Et on va vite aller faire un tour avant d'aller au travail.
2: Ah, combien de kilomètres, Mickaël?
5: Je vais monter vers Vitrolles-en-Luberon. Voilà, donc j'ai une petite soixantaine de kilomètres.
2: Quoi. Pas
5: donc,
2: mal.
1: Ça fait une belle balade.
5: Une bonne heure, deux heures, voilà.
1: Eh ben, bonne balade à vous, Mickaël. Et encore bravo, puisque votre poste radio ici, on vous l'emmène directement à la maison. Et Georges, c'est quoi ce que vous aimez dans la vie, votre passion?
5: Bah, c'est les camions, les courses automobiles, donc voilà.
2: Ah, mais c'est pas grave, du coup, vous avez déjà l'autoradio dans le camion et la voiture, Georges.
1: Et Georges, dans votre métier, vous devez vous lever très très tôt. Pourquoi vous êtes un lève-tôt, vous, Georges?
5: Bah, parce que là, je suis en train de livrer les clients, je suis transporteur.
1: Ok, et vous commencez votre journée à quelle heure?
5: Bah, faut que je sois au dépôt vers 2h30 le matin.
1: Ah bah, franchement, bravo, puisque se lever à 1h, c'est le réveil à 1h, 1h30 tous les jours à peu près.
5: Merde. Comment?
1: Vous avez fait tomber un truc. Réveil hyper tôt, 1h, 1h30. À peu près.
5: Ouais, c'est ça. Ouais.
1: Eh bien, Georges, très belle journée à vous. Travaillez bien. Merci. Mickaël, bonne balade à vélo. C'est un plaisir de jouer avec vous ce matin, messieurs. On était sur un duel un petit peu particulier, duel de lève-tôt sur votre radio ici ce matin.
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1: 5h42, en cette rentrée, passage obligé forcément hein, pour les parents, les fournitures scolaires. Et enfin, non, pas partout, Valentine.
2: Et non, dans certaines communes, les familles n'ont rien à acheter puisque la mairie leur offre.
1: Alors, comment ça marche cette idée? Et surtout, est-ce une bonne idée? Robin Bernot est allé voir sur place, reportage à suivre, juste avant les infos de 6h. Et puis, ce mardi, une belle chanson pour vous réveiller. Celle-ci, je l'adore, c'est celle du Roi Lion.
2: Oui, le Roi Lion, l'un des dessins animés les plus populaire et une musique pour la partie orchestrale, en tout cas réalisée par Hans Zimmer.
1: À 5h43, vous vous réveillez à l'écoute de votre radio ici. Voici Debbie Davis avec l'histoire de la vie.

0: L'histoire de la vie avec Debbie Davis à l'écoute de votre radio ici. Bon réveil.
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0: 5h47, tout de suite, place à votre rendez-vous. C'est pas vrai, c'est le rendez-vous anti-arnaque avec Aude Razo. Et Aude, vous nous alertez sur les faux éboueurs qui essaient de nous vendre des bacs à poubelles.
3: Oui, je vois passer pas mal de signalements en cette rentrée de prétendus éboueurs qui toquent à la porte des maisons. Ils se font passer pour des agents de la collectivité qui gère chez vous le ramassage des déchets et les voilà effectivement qui vous proposent d'échanger votre vieux bac à ordures un peu usé contre un tout nouveau flambant neuf, le tout moyennant 10, 20, 70 euros. Ça dépend des escrocs parce que oui, ce sont des escrocs. Notez bien, changer de bac à poubelle, alors il y a quelques exceptions, mais dans l'immense majorité des cas, c'est gratuit. Et ce qui doit vous alerter aussi, c'est la notion de démarchage. Un éboueur, un agent qui se présente là, spontanément, chez vous, sans que vous ne soyez au courant de rien, sans que vous n'ayez rien demandé, et qui en plus vous demande de payer, c'est très très suspect.
0: Et Aude, il ne faut pas non plus le laisser entrer chez nous.
3: Non, jamais. Et ça vaut d'ailleurs pour toute personne qui se présente à la porte sans préavis. Elle reste sur le pas de la porte. Il y a 2 ans, un retraité s'est fait piquer 250 euros en liquide qu'il gardait caché dans un tiroir. Un jeune homme était entré chez lui juste avant, sous prétexte justement de le débarrasser de son bac à ordures. Attention, il y a beaucoup d'arnaques autour des poubelles. Vous avez les escrocs qui récupèrent les coordonnées bancaires de ceux qui veulent acquérir un composteur. Il y a ceux qui vous font croire que vous devez payer une amende, là, maintenant, tout de suite, parce que vous n'avez pas de composteur. Ne payez pas. Passez un coup de fil toujours à la collectivité pour vérifier. Prévenez les forces de l'ordre si nécessaire. Et puis, parlez-en aux voisins, c'est important.
0: Merci, Aude. On vous retrouve demain à la même heure pour un nouveau rendez-vous anti-arnaque. Bien sûr, 5h49. Deuxième rendez-vous avec vous sur votre radio ici, dès 5h ce matin. C'est la rentrée. Bonne rentrée à tous, d'ailleurs, qui nous écoutent et qui vont reprendre la route, soit du boulot cette semaine et soit de l'école pour vos enfants, vos petits-enfants. Et cette rentrée, justement, racontez-la nous ce matin au 0810 055 056 puisque Valentine, ce mardi, on cherche un auditeur qui
4: emmène ses enfants.

0: One Republic pour commencer ce joli mardi. À l'écoute d'ici, une chanson qui bouge, ça fait du bien. Jour de rentrée, il faut se mettre en mouvement. 5h52, quand des communes nous offrent les fournitures scolaires, même si elles coûtent un petit peu moins cher cette année, d'après le panier ici, l'achat des stylos, cahiers, cartables, c'est un sacré budget pour les parents, en particulier lorsqu'on fait les courses avec les enfants, Robin Bernot.
1: Les fournitures scolaires. Évidemment, lorsque l'on est enfant, on veut ce qui est à la mode et ce qui est à la mode, ça coûte cher.
2: En fait, avant, vraiment, ma mère, elle n'avait pas les moyens et forcément, quand elle ne m'achetait pas ce que je voulais, j'en voulais un peu.
1: Sauf que derrière, pour les parents, c'est un véritable budget. Juste à côté de Valenciennes, dans le Nord, je vous présente la commune de Denain, historiquement ancrée à gauche et dirigée depuis 2008 par des maires issus de l'enseignement. Denain offre pour la 10e année consécutive les fournitures scolaires à tous les enfants de la ville scolarisés du CP au CM2. Notre reporter Julien Prouvoyeur a assisté à cette distribution et en a profité pour discuter avec Anthony Bovin, directeur du pôle éducation et vie sportive de la commune.
3: Le premier jour de l'année, l'ensemble des enfants arrive avec le kit, donc ça permet vraiment de travailler dès 8h30, j'ai envie de dire, et puis de démarrer dans de bonnes conditions.
1: Sur place, il y a Sarah, par exemple, elle est venue récupérer un kit pour sa fille qui rentre en CM1. Alors qu'est-ce qu'on a dans ce kit ?
4: Il y a des fournitures, des stylos, des feutres, des crayons de couleur, le nécessaire pour eux, quoi. Donc là, ça nous aide vraiment beaucoup pour les enfants, quoi.
1: Ici, dans le Nord, cette distribution gratuite de fournitures, ça marche. Mais alors vous, qu'en pensez-vous ?
2: Je pense que c'est bien, surtout pour ceux qui sont dans le besoin.
1: Abigail a 20 ans, elle est étudiante et cette période d'achat des fournitures, ça lui rappelle forcément quelques souvenirs.
2: Quand j'étais enfant, j'aimais beaucoup les fournitures chères. Et ma mère, elle me disait non, ça coûte trop cher. Oui.
1: La voix que vous entendez juste derrière Abigail, c'est Perle. Elle a 19 ans et elle aussi est étudiante.
5: Nous, on prenait toujours souvent de la sous-marque, en fait.
1: Sauf que lorsque l'on est ado, on a forcément envie d'avoir ce qui est le plus tendance. Et ça, les marques, elles l'ont bien compris.
5: Vu que les gens, ils voient qu'on a des plus beaux trucs, on est un peu plus, pas valorisés, mais en mode, les gens, ils sont là en mode, oh, t'as des trop beaux stylos parce qu'on t'a emprunté et tout.
1: Alors, avec cette distribution, la ville de Denain permet à tous les élèves d'avoir le même matériel et de démarrer l'année sur les mêmes bases.
5: Ce que la ville a proposé, je trouve que c'est bien parce qu'ils ont tous les mêmes fournitures.
1: Une distribution de 1800 kits qui a tout de même un coût. L'an dernier, cette opération a représenté une dépense de 18 000 euros inscrite au budget de la ville.
0: Merci Robin. Bonne rentrée à vos enfants, à vos petits-enfants et aux grands-enfants aussi. Ce sont des vrais aventuriers, j'en doute pas. L'Indochine d'aventuriers, on va les écouter dans quelques instants. Mais avant, vous nous appelez tout de suite au 0810 055 056 si vous emmenez justement enfants, petits-enfants à l'école ce matin pour cette rentrée. Venez nous le raconter avec Valentine au 0810 055 056. On se retrouve juste après la musique d'ici.

0: sur votre radio ici. Valentine.
1: C'est Indochine, l'aventurier.
0: J'en suis un bel aventurier, moi, ce matin. Bien rigolé. Appelez-nous 0810 055 056 si vous faites votre rentrée, si vous emmenez vos enfants. On vous entend, on vous attend.

0: Indochine avec l'aventurier sur votre radio ici. C'est le jour de la rentrée, Valentine. Et on a un auditeur justement qui est très content de nous avoir et un petit peu penaud puisque ses petites filles, elles, vont faire leur rentrée. Mais malheureusement, lui, eh bien, il est loin d'elles, à quelques kilomètres. Et il est avec nous ce matin, c'est Daniel.
1: Bonjour Daniel.
2: Bonjour, comment ça va?
1: Ça va bien et vous?
0: Vous aussi?
2: Ça va, impeccable.
1: Elles s'appellent comment vos petites filles, Daniel?
2: C'est Eva et Charlotte.
1: Eva et Charlotte.
0: Et du coup, vous pouvez pas les accompagner, Daniel, puisque vous êtes un petit peu loin.
2: Pas dans le département. Je suis en Touraine et puis oui, c'est en Normandie.
1: Ah oui, effectivement. Elles ont quel âge, Eva et Charlotte?
2: 9 ans.
1: 9 ans. C'est quoi? C'est CM1, CM2?
0: CM2.
2: CM2, je crois.
1: Ah bah bravo, et papy. Bravo, papy Daniel.
0: Daniel, je crois papy, que c'est CM2 en plus.
2: Bah oui. Papy vieillit, hein.
0: Daniel, bonne rentrée à vos petites filles et belle journée à vous. Bon mardi, on est le 1er septembre, c'est le jour de la rentrée. Merci à tous d'avoir été là. À 6h, rendez-vous avec l'actualité de vos régions. 6h30, le retour de Valentine Lottès.
1: Pour l'info en 90 secondes.
0: Et voilà, toute l'équipe d'ici matin est là ce mardi. Je vous souhaite une belle journée, ça commence maintenant.
3: Et oui, et rendez-vous demain dès 5h pour nous sortir du lit. Bon, en attendant, en ce mardi, nous sommes le 1er septembre, jour de la rentrée. Bonjour Maïwenn Bourdon.
4: Bonjour Gauthier, bonjour à tous.
3: Vous n'auriez pas un taille-crayon à me passer parce que j'ai vérifié ma trousse hier soir.
4: Comme d'habitude, elle est vide. Les bonnes habitudes dans cette rentrée, Gauthier.
3: Oui, mais je me laisse une marge de progression.
4: Pas le matériel des camarades.
3: Nathalie Jans vous accueille au 02 43 67 11 11. Bonjour Nathalie.
5: Bonjour.
3: Nathalie, c'est toujours la bonne élève, elle a tout et elle prête même aux camarades. Ça, c'est sympa.
5: J'ai récupéré le micro, c'est bon. Bonjour Gauthier.
3: Le téléphone fonctionne aussi, on va pouvoir vous joindre. 02 43 67 11 11. Yann Lestrat réalise l'émission. Hello Yann.
6: Bonjour Gauthier, bonjour tout le monde.
3: Et bienvenue à vous ce mardi matin, il est 6h.
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3: Les réveils ne vont pas tarder à sonner, Maïwenn. Les cartables ont été sortis du placard. C'est la rentrée scolaire ce matin pour de nombreux élèves mayennais.
4: Certains d'entre eux ont encore une petite journée supplémentaire de vacances comme les élèves de 5e ou de 3e, mais aussi des premières et des terminales. Pour les écoliers, la rentrée c'est bien ce matin et après 2 mois de vacances, ça pique un peu pour certains enfants, alors que d'autres n'attendent que ça, Marcelin Robin.
9: Camille profite des dernières heures avant sa rentrée en CE2 pour crapahuter sur une pyramide de cordes. La fillette de 8 ans a hâte de retrouver ses amis.
10: J'ai envie d'aller à l'école et je me sens heureuse. J'ai envie d'apprendre plein de choses et j'ai envie de retrouver mes copains, copines.
9: Cette soif d'apprendre, elle est partagée par Ferréol, lui aussi entre en CE2.
11: J'ai hâte de découvrir ma nouvelle maîtresse. J'ai envie d'apprendre le français et les maths et les multiplications.
9: Pour Baptiste, la rentrée est synonyme de nouveaux repères à prendre. Le garçon passe en CP, ce qui veut dire une cour de récré plus grande.
12: Je ne vais pas changer d'école, je vais changer de cour. Parce qu'il y a les grandes sections, les moyennes sections et les petites sections, elles sont dans une cour et les grands, ils sont dans une autre cour.
9: La rentrée chez les grands, c'est aussi pour Sixtine et là, l'envie de retourner à l'école n'est pas franche.
13: J'ai envie de rester en vacances avec maman parce que c'est bien de jouer.
9: Pour autant, tout est prêt pour faire une bonne rentrée en CP.
14: J'ai un cartable en fleurs et brillant et c'est écrit Sixtine avec un diamant. Et tout est préparé.
9: La bonne nouvelle pour ceux qui aimeraient rester en vacances, c'est qu'elles finissent toujours par revenir. Patience, plus que 7 petites semaines à attendre.
4: Au total, plus de 51 000 élèves mayennais vont faire leur rentrée entre aujourd'hui et demain dans le public et le privé. Un chiffre en baisse, il y a 754 inscrits en moins par rapport à l'année dernière. Dans les lycées, la mesure phare en cette rentrée, c'est l'interdiction du téléphone portable. On demandera à un enseignant-chercheur de l'Université catholique de l'Ouest à Angers comment cette nouvelle règle va être appliquée dans les établissements. Le spécialiste des réseaux sociaux, Stéphane Blocco, est notre invité ce matin à 7h45.
3: Dans l'Académie de Nantes, les enseignants ont fait leur rentrée. rentrée hier dans un contexte particulier.
4: Ils ne peuvent toujours pas consulter leur boîte mail professionnelle. Ça dure depuis mi-août. On vous en a parlé la semaine dernière sur Ici Mayenne. Le rectorat a coupé les accès à cet outil informatique par prévention après une cyberattaque qui a visé le ministère de l'Éducation nationale fin juillet. La panne a pu être rétablie dans toutes les académies partout en France, sauf dans celles de Nantes et de Toulouse. Aucune date n'est pour l'instant fixée pour un retour à la normale. La ministre de l'Agriculture est en déplacement près de chez nous ce matin pour la rentrée scolaire de l'enseignement agricole. Annie Genevard visite un lycée de Sainte-James-sur-Loire à côté d'Angers. Aucune annonce ne sera faite aujourd'hui sur le plan d'urgence qui sera mis en place pour les agriculteurs touchés par la sécheresse. Les mesures et le montant de l'enveloppe débloquée seront dévoilés jeudi.
3: Une bâtisse datant de 1865 à Chaillan va pouvoir être restaurée grâce au loto du patrimoine.
4: L'ancien presbytère de la commune au nord de Laval a été sélectionné par la Fondation du patrimoine. Une liste de 100 monuments en France a été dévoilée hier. Chaque année, ce loto permet de sauver des bâtiments en péril en récoltant des fonds. En Mayenne, c'est donc l'ancien presbytère de Chaillan qui a été retenu. Ce site doit être transformé en lieu culturel. Il est géré depuis l'année dernière par l'association La Maison des Arts de Chaillan. Pour sa présidente Isabelle Wamba, le loto du patrimoine va être un sacré coup de pouce financier.
6: On est hyper heureux, hyper joyeux. Alors je crois qu'on s'en rend compte, mais en même temps, concrètement, c'est tellement une super nouvelle. Ce qui est très important, c'est que cette nouvelle, elle va nous permettre de consolider toutes les pistes qu'on a en cours et de partenariat pour la rénovation du bâtiment. Parce que c'est une grande bâtisse, elle fait 450 mètres carrés. Et de manière raisonnable, on ne peut pas envisager de tout faire d'un coup. Il faut phaser. Avec le loto du patrimoine, en fait, on a la possibilité de vraiment penser la globalité de la rénovation sur un temps plus resserré. Donc ça veut dire qu'on peut espérer que le projet voit jour le plus tôt possible. Il y a beaucoup de travail, mais voilà, ça consolide tout ça.
4: On vous fait visiter cet ancien presbytère à Chaillan dans l'info d'ici à 6h32 et c'est à voir en vidéo dès à présent sur les réseaux sociaux d'ici Mayenne, Facebook et Instagram. Les travaux ont été estimés à 500 000 euros. On ne sait pas encore quel sera le montant de l'aide versée par la Fondation du patrimoine. Ça dépend en fait du nombre de jeux à gratter achetés à la Française des Jeux. L'année dernière, le théâtre Émile Lemaître à Pré-en-Paille Saint-Sanson a touché 300 000 euros grâce à ce loto du patrimoine.
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4: Gauthier, la météo, c'est un peu plus ensoleillé qu'hier.
3: Effectivement, on aura quelques nuages, mais globalement, le temps sera ensoleillé pour la rentrée. Pour prendre les petites photos traditionnelles, évidemment, quand vous déposez les enfants ou les petits-enfants à l'école, on aura des températures autour de 23 à 25 cet après-midi, 24 à Méral dans le sud de Mayenne, 23 dans le quartier du Tertre à Laval. Et ces températures, vous pouvez nous les confirmer au 02 43 67 11 11, nous dire s'il y a un petit peu de fraîcheur ce matin, 13 à 14 degrés. Faites comme François, Chantal, appelez-nous ou envoyez-nous un petit message via l'application WhatsApp. Sur la route, c'est barré entre Changé et Saint-Germain-le-Fouillon. On est dans l'agglo lavalloise suite à des travaux qui vont durer encore quelques semaines. Une déviation est actuellement en place.
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3: Si vos yeux ne sont pas encore grands ouverts, ouvrez au moins les oreilles. Vous êtes prêts? 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

0: Je ne suis pas un héros, Daniel Balavoine et tout l'univers de l'artiste sera à découvrir sur scène dans le nouveau spectacle qui passera à Laval le 17 mars prochain, Légende Balavoine. Les places sont en vente entre 47 et 64 euros.
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0: C'est la rentrée, bienvenue, on a une pensée pour vos enfants, vos petits-enfants qui se préparent à retrouver leur maître, leur maîtresse, leur professeur et que vous allez accompagner ce matin. Ben, la rentrée, c'est aussi un bon moment pour faire le point sur votre santé. C'est ce que nous expliquera le docteur Kirzek dans un instant. En ce 1er septembre, on a une pensée pour la toute première communauté d'Emmaüs qui a été fondée un 1er septembre, c'était en 1949. La communauté Emmaüs, c'est quoi? C'est un lieu de vie, de travail, de solidarité qui est entièrement autogéré et qui accueille des personnes en situation de précarité ou d'exclusion. En Mayenne, il faudra attendre 1989 pour que la communauté de Villiers-Charlemagne voit le jour. Et aujourd'hui encore, chaque objet que vous achetez dans les magasins de Villiers-Charlemagne, de Laval ou de Château-Gontier permet aux compagnons de vivre de leur travail. Et puis en ce 1er septembre, on va souhaiter aussi une bonne fête aux Gilles.
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0: Ici matin, 6h14, avant d'écouter Laurent Voulzy, c'est le docteur Kirzek qui nous rejoint, puisque c'est la rentrée des classes aujourd'hui, docteur. Ben, on va en profiter pour faire un petit bilan santé. C'est pas mal ça, bonjour docteur.
6: Bonjour à toutes et à tous, les cartables sont prêts, les réveils sont réglés et on reprend le rythme. La rentrée, ben, c'est le moment idéal aussi pour mettre son suivi médical à jour, même quand on se sent en pleine forme, ça s'appelle de la prévention, c'est une sorte de check-up annuel, un peu comme on fait la vidange de sa voiture avant les grands départs. Alors, premier réflexe, c'est de prendre rendez-vous chez son médecin traitant. Et oui, il connaît vos antécédents, votre mode de vie, va pouvoir vous orienter. Un bilan général de prévention tous les 1 à 2 ans, ou plus souvent si vous avez des facteurs de risque, hein, si vous fumez, si vous êtes en surpoids, si vous avez de l'hypertension artérielle ou encore du diabète. Lors de cette consultation, votre médecin va prendre toutes ces mesures, hein, le poids, la taille, la tension artérielle, vérifier vos vaccins. Le fameux DT polio, hein, diphtérie, tétanos, poliomyélite. Et pour certains, c'est le HPV, le zona. Et il va faire le point aussi sur les dépistages, cancer du sein, cancer du col de l'utérus, colorectal, ou encore vous faire un bilan cutané en fonction de votre âge et de votre sexe. Et il pourra, le cas échéant, vous proposer des examens complémentaires.
0: Donc là, on est chez le généraliste. Et ensuite, est-ce qu'il y a des spécialistes à voir, même si on n'a pas de problème particulier?
6: Alors, le suivi ne s'arrête pas au cabinet du médecin traitant. Ouais. C'est lui qui est un peu le coordonnateur, c'est un peu le chef d'orchestre. Il va prescrire des examens complémentaires chez le radiologue, chez le cardiologue par exemple, mais il y a quand même deux rendez-vous que l'on oublie un peu trop souvent. C'est un, le dentiste, avec un détartrage et un contrôle des dents et des gencives. C'est recommandé tous les 6 à 12 mois, même en l'absence de douleur. C'est vraiment essentiel pour prévenir les caries et les maladies des gencives.
0: D'accord.
6: Surtout si quand vous brossez, vous avez un petit saignement, ça c'est déjà un signe de parodontopathie, la maladie des gencives, et ça peut avoir des répercussions sur votre santé en général. Et puis le deuxième rendez-vous qu'on oublie, c'est l'ophtalmo. Et un contrôle de vue tous les 1 à 2 ans, c'est conseillé, surtout si vous portez des lunettes, si vous avez une forte myopie ou si vous êtes diabétique, là c'est vraiment l'ophtalmologiste. Et si vous n'avez pas de problème de santé particulier, vous pouvez aller voir un opticien et ils font des contrôles de vue, là aussi ça va être intéressant. Et puis encore une fois, tout ça c'est à la carte, il n'y a pas de bilan standard, c'est un check-up de prévention. Votre médecin traitant et le chef d'orchestre, il va aussi vous poser des questions sur votre sommeil, sur votre alimentation ou sur votre stress. Et puis c'est le moment pour vous de lui en parler aussi. Et d'ici là, portez-vous bien.
0: Et les bons conseils du docteur Kirzek, vous pouvez les partager autour de vous depuis l'appli ici. Dans moins de 3 minutes, on ira à Forcé, village au sud de Laval, sur la route de Tours où ça bosse pas mal en ce moment. Ça débroussaille, notamment avec les agents communaux. Claire Martin les a rencontrés. Les gens d'ici, ce sera juste après Laurent Voulzy.

0: Karine Redinger, Laurent Voulzy à 6h19. Matin, nous avons rendez-vous avec vous, oui vous, les gens d'ici, vous partagez votre quotidien au micro de Claire Martin. Claire qui nous emmène à Forcé ce matin au sud de Laval, on est sur la route de Tours avec un Mayennais qui a une casquette sur la tête.
1: On est en train de nettoyer toute la route de Tours, tous les abords. On travaille tous les trois à la commune de Forcé.
2: Dites-nous là, qu'est-ce que vous avez fait déjà pour commencer?
1: On a débroussaillé le long des haies, on a taillé. Et dans une dizaine de jours, on va faire une circulation alternée route de Tours pour pouvoir travailler tranquillement et des plots. On fera tous les extérieurs dans une dizaine de jours.
2: Ça fait combien de temps, vous, que vous travaillez à la commune de Forcé ?
1: 21 ans. On est avec notre chef.
2: Oh là là, le grand chef ! Bonjour !
3: Bonjour, alors grand chef, c'est un bien grand mot, non ? Je suis adjoint à la commune et on faisait un point, c'est vrai, avec les gars pour voir ce qu'il y avait à faire dans les jours à venir. Il y a beaucoup de bâtiments municipaux, donc il y a du travail. Et ils sont pas trop de trois.
2: Bon, alors la suite, là, qu'est-ce que ça va être, la suite ?
1: Là, on va aller faire de la taille, mais route de Bazougé.
2: Vous êtes bien équipé, alors, pour ça ? Qu'est-ce que vous avez ?
1: Tailler, après, c'est les bras. Hein.
2: C'est ça, c'est de l'huile de coude, comme on dit ?
1: Tout à fait, ouais, du physique.
2: Bon, vous vous appelez comment ?
1: Loïc.
2: Et vous ?
4: Stanislas.
2: Eh bien, Loïc et Stanislas, merci beaucoup. Et puis, je vous souhaite une belle journée à tous. À bientôt.
0: Il est 6h20, les gens d'ici, vous les retrouvez sur ici.fr. Un grand événement se prépare, si vous aimez rire, si vous aimez l'humour, c'est les Embuscades, le festival d'humour à la campagne sur Cossé-le-Vivien et une belle partie du Sud Mayenne. Et à cette occasion, il y a Fred Billy qui va vous raconter l'histoire de ce festival qui a été créé il y a 40 ans. Tout ça, ce sera lors d'un spectacle à découvrir le jeudi 24 septembre prochain. J'ai deux invitations pour vous à gagner tout de suite. Si vous répondez à cette question, à Cossé-le-Vivien, il y a une championne olympique qui est venue il y a quelques mois, c'était il y a deux ans même. Est-ce qu'il s'agissait de Marie-Josée Pérec, de Laura Flessel ou de Laure Manaudou ? 02 43 67 11 11. Est-ce que c'est Marie-Josée Pérec, Laure Manaudou ou Laura Flessel ? Venu à Cossé-le-Vivien il y a deux ans et gagnez vos places pour ce spectacle à voir dans le cadre des Embuscades à Cossé-le-Vivien, le festival d'humour à la campagne. Pendant que vous nous appelez, c'est tout nouveau. Ça s'appelle Dracula, Jenny Remix sur Ici Mayenne à 6h21. Bienvenue!

0: Tamim Pala, Dracula à 6h24. Vous vous sentez valorisé, les taureaux, aujourd'hui. Les détails avec l'horoscope Catherine Viguier arrive dans moins d'une minute.
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0: Bon mardi, nous sommes le 1er septembre, jour de rentrée scolaire pour les enfants qui vont commencer à se préparer. Martine, elle nous appelle d'Olivet. Bonjour Martine.
7: Bonjour Gauthier.
0: Vous, il n'y a pas de rentrée scolaire ce matin?
7: Non, nous n'avons pas eu la chance d'avoir d'enfants.
0: Alors, en tout cas, Martine, ce qui est sûr, c'est que vous allez pouvoir tenter votre chance pour Causser le Vivien, pour ce festival, l'humour à la campagne, que vous connaissez. Vous y êtes déjà allée, Martine?
7: Une fois, oui.
0: D'accord.
7: Bien rigolé.
0: Bon, bah ça c'est important, ouais, effectivement, de bien démarrer la journée. Martine, pour ça il y avait une question. On recherche une célèbre sportive, médaillée olympique, qui est venue à Causser le Vivien, c'était il y a 2 ans. Vous vous rappelez de son nom?
7: Oui, bien sûr.
0: Elle s'appelait
7: c'est
0: comment?
7: Première question, alors, première réponse.
0: Alors, on avait soit Laure Manaudou, Laura Flessel ou Marie-Josée Pérec.
7: Alors, j'avais dit la première,
0: ouais,
7: mais c'est pas Laure Manaudou. Non.
0: La première, vous voyez, c'était Marie-Josée Pérec, qui est venue il y a 2 ans. Martine, c'est gagné, Martine. Vous irez voir quel spectacle? Eh bien, celui qui va retracer l'histoire, la fabuleuse histoire des embuscades, 40 ans d'histoire et d'un engagement de bénévoles sur le terrain de Causser le Vivien. Martine, 2 places à gagner pour vous pour le 24 septembre. Bravo à vous.
7: Merci Gauthier. Et je voulais vous annoncer que le 26 septembre, il y a les courses du Pertre.
0: Super, eh ben c'est enregistré. Merci beaucoup Martine, je vous souhaite une excellente journée et à très bientôt. C'est l'heure de retrouver l'horoscope avec Catherine Viguier. Bonjour Catherine.
8: Bonjour Gauthier.
0: Qu'est-ce qui se passe dans le ciel? Ça bouge aujourd'hui?
8: Pour éviter les déceptions, ce sera mieux, oui.
9: Bélier, votre petit cœur est peut-être blessé, vous pourrez vous confier et en parler.
10: Taureau, au fil des heures, vous vous sentez valorisé en privé et en société.
11: Gémeaux, journée motivante, mais pensez à vous reposer, à vous poser un peu.
12: Cancer, vous êtes insatisfait, très insatisfait, alors vous vous rebellez et vous agissez.
13: Lion, au programme des victoires tant attendues, savourez-les.
14: Vierge, vous donnez tant de vous sans vraiment vous épargner, pensez à votre santé.
15: Balance, vous détestez les conflits, alors faites tout pour concilier, vous réconcilier.
16: Doucement les scorpions, évitez d'être trop exigeant avec vous et avec les autres.
17: Sagittaire, trop bien, une conjoncture encourageante et de plus, vous êtes bien accompagné.
18: Capricorne, qu'il s'agisse de votre famille ou de votre habitation, vous devrez assurer.
19: Verseau, aujourd'hui, grâce à une distraction ou à une discussion, vous vous sentez plus léger.
1: Poisson, si vous avez vécu une déception, ce n'est pas une raison pour tout remettre en question.
16: Et pour nous tous, on adopte l'allure que l'on souhaite soi.
0: Eh bien, faisons comme ça, c'est parfait.
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0: Et toute l'équipe d'Ici Mayenne pour vous sortir du lit en ce mardi. Ça va, c'est pas trop difficile? En tout cas, on est là pour vous donner le sourire avec Maïwenn Bordron qui vous informe. Bonjour Maïwenn.
21: Bonjour Gauthier, bonjour à tous.
0: C'est le jour de la rentrée scolaire. Les enfants sont peut-être pas encore debout. On va laisser un petit peu dormir quand même avant de les emmener à l'école. En tout cas, le temps sera agréable aujourd'hui puisque du soleil est annoncé sur l'ensemble du département. Ce qui sera pas mal pour prendre la petite photo quand vous les déposerez devant l'école. Dans le prochain quart d'heure 100% sport, on se mettra au running avec Cédric Ruiz. Ça fait partie de nos bonnes résolutions de cette rentrée, de se mettre au sport en espérant que ça tienne le plus longtemps possible. On y reviendra d'ici 10 petites minutes. Bon mardi, nous sommes le 1er septembre. Il est 6h30, l'essentiel de l'actualité en Mayenne. Maïwenn Bordron, plus de 51 000 élèves font leur rentrée à partir d'aujourd'hui en Mayenne.
22: 32 000 dans le public, 19 000 dans le privé, avec une nouveauté, notamment dans les lycées. Les portables sont désormais interdits. Une mesure difficile à accepter pour certains lycéens, témoignage dans le journal de 7h. Les 4 000 enseignants mayennais ont fait leur rentrée dès hier. Ils n'ont toujours pas accès à leur boîte mail depuis la cyberattaque qui a visé le ministère de l'Éducation nationale fin juillet. Aucune date de retour à la normale n'est pour l'instant prévue. Une liste de 100 monuments dévoilés hier pour faire partie du loto du patrimoine 2026. En Mayenne, c'est un ancien presbytère à Chaillan, au nord de Laval, qui est sélectionné cette année. Ici Mayenne a pu le visiter. Reportage dans l'info d'ici dans quelques minutes.
0: Et vous pourrez le découvrir également sur les réseaux sociaux d'ici Mayenne, le compte Instagram et la page Facebook. Il est 6h31, l'heure de faire un point en France et dans le monde avec vous, Valentin.
23: La disparition d'une figure de la droite française, Édouard Balladur, 97 ans. C'est d'abord cette phrase rentrée dans les annales.
24: Je vous demande de vous arrêter.
23: L'ancien Premier ministre salué de la gauche socialiste à l'extrême droite ce matin pour sa dévotion à la France. C'est l'heure de ressortir le cartable, la trousse et les stylos. C'est la rentrée des classes pour 11 600 000 élèves ce matin, avec pour principale nouveauté l'interdiction du téléphone portable au lycée. Un mois maximum d'arrêt maladie, 2 mois de renouvellement tout au plus, sauf exception. Les médecins sont limités à partir d'aujourd'hui dans leurs prescriptions, notamment pour limiter le coût des arrêts de travail de longue durée. Ils ont coûté 12 milliards d'euros à la sécurité sociale l'an passé. La viande brésilienne bientôt éjectée de nos supermarchés. L'Union européenne stoppe l'importation de volailles et de bœuf du Brésil à partir d'après-demain jeudi, puisque le pays n'a toujours pas fourni les garanties sanitaires réclamées par l'UE sur la production de ces viandes et notamment sur l'utilisation abusive d'antibiotiques dans ces élevages. Une nouvelle sortie en scaphandre pour Sophie Adnot. L'astronaute française sort une troisième fois dans l'espace aujourd'hui pour remplacer un rétro-réflecteur de la Station Spatiale Internationale. Elle pourra compter sur l'américaine Jessica Meir pour l'accompagner. Équipe 100% féminine donc cet après-midi. Et puis une légende du football se retire des terrains. Lionel Messi, 39 ans, prend sa retraite internationale. Nous ne verrons plus la Pulga jouer avec l'Argentine.
22: Valentine Letesse, on vous retrouve toutes les heures pour le tour de l'info en 90 secondes. La Fondation du patrimoine a dévoilé hier une liste de 100 monuments retenus pour le loto du patrimoine 2026. Cette opération est portée par l'animateur Stéphane Bern que vous entendez tous les matins sur Ici Mayenne et elle permet chaque année de restaurer des bâtiments historiques en péril. En Mayenne, c'est l'ancien presbytère de Chaillan au nord de Laval qui a été sélectionné cette année. Cette bâtisse de 450 mètres carrés a été rachetée par 2 habitants de la commune l'année dernière et elle est désormais gérée par une association. Raphaël Aubry, ce presbytère doit être transformé en lieu culturel.
25: Le bâtiment se trouve à gauche de l'église. Pour y accéder, il faut prendre un petit escalier qui nous emmène devant sa façade en pierre. Isabelle Wamba, la présidente de l'association La Maison des Arts de Chaillan, nous fait entrer par la porte sur le côté.
26: Alors, on est sur une bâtisse, alors de mémoire, c'est 1865, dans un état structurellement plutôt bon, sinon ça aurait été compliqué, mais avec des endroits en péril. Une de ses sensibilités, c'est cette façade qui, en fait, au fil du temps, prend l'eau, qu'il faut intervenir assez rapidement.
25: Environ 500 000 euros de travaux sont nécessaires, selon l'association, dans cet ancien presbytère sur 3 niveaux, un temps maison des associations.
26: Ici, on est au rez-de-jardin. Donc, en fait, il faut s'imaginer que ce ne sont ni plus ni moins que les anciennes caves. Dans une jolie pièce, en tout cas, avec des petites tomettes, et il y a une double porte qui donne sur la terrasse. Le projet, c'est de faire de cet espace-là le lieu d'accueil du lieu associatif.
25: C'est la première étape du projet, ouvrir un café associatif. La suite se passe à l'étage.
26: Il y a un espace qui a été rénové par la mairie, donc qui était elle propriétaire, dans les années 2000, si je dis des bêtises, il faut m'en excuser, qui est donc en soi fonctionnel.
25: L'association veut transformer cette partie en résidence d'artistes, continue Isabelle Wamba, qui a été directrice d'une compagnie de théâtre. Au dernier étage, il est enfin prévu, dans les prochaines années, de créer des gîtes à la place du logement des prêtres.
26: Pour les travaux du rez-de-jardin et de rez-de-chaussée, l'idée c'est de pouvoir déposer un permis de construire à l'automne, là. C'est envisager des travaux qui commencent en février 2027 et une potentielle inauguration de l'espace du bas pour le printemps 2028.
25: La sélection pour le loto du patrimoine arrive au bon moment, un soutien financier et symbolique.
26: Le loto du patrimoine, effectivement, c'est un dispositif qui aide la rénovation de bâtiments qui sont en péril ou qui ont besoin qu'on intervienne assez rapidement, mais aussi et surtout des projets. Et en fait, par cette reconnaissance, c'est tout le projet d'un lieu culturel, en ruralité, ancré avec le paysage, qui participe à une dynamique territoriale qui est soutenue.
25: La somme versée à la Maison des Arts dépendra du succès ou non de cette édition. L'année dernière, le théâtre Émile Lemaître à Pré-en-Pays-Saint-Sanson a touché 300 000 euros.
22: Depuis hier, la Française des Jeux propose un jeu à gratter, Mission Patrimoine, qui permet de remporter jusqu'à plus d'un million d'euros. Pour chaque ticket acheté, une partie de l'argent est reversée à la Fondation du Patrimoine. Gauthier, la météo, pas de pluie à l'horizon. Non. Aujourd'hui, nos auditeurs agriculteurs vont devoir attendre encore un petit peu.
0: Effectivement, c'est pas prévu ni pour aujourd'hui ni pour les jours à venir.
22: Pour toute la semaine.
0: Hein, ouais, ce matin, des passages nuageux dans le ciel avec un temps ensoleillé, surtout cet après-midi, et des températures entre 23 et 24 degrés. On aura 23 à Sougé-sur-Ouette à l'est de Laval, 24 dans le quartier d'Hilard, donc à Laval, pour faire la météo ensemble. 02 43 67 11 11. Si vous êtes témoin d'une difficulté sur la route, prévenez-nous. 02 43 67 11 11.
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0: Mardi, nous sommes le 1er septembre. J'espère que vous êtes en forme, tranquillement installé devant votre café, devant votre petit-déj, pour vous accompagner en musique. Il y a Jean Schultes, Confidence pour Confidence, sur la première radio du département. C'est ici Mayenne pour vous accompagner.

0: Confidence pour Confidence, Jean Schultes à 7h20, bienvenue.
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0: Vous écoutez Ici Mayenne, comment ça va ce matin?
3: Comment est ta peine? La mienne est comme ça.
0: Alors oui, oui, on écoutera Benjamin Biolay avant 7h. Mais si vous avez de la peine, ben nous, on va faire en sorte de gommer tout ça. Et en plus, j'ai une gomme toute neuve, vu que c'est la rentrée aujourd'hui. Et puis j'ai aussi Gad Elmaleh pour vous faire sourire. Ce sera l'humour en tube d'ici un petit quart d'heure. Mais avant ça, c'est 100% sport en compagnie de Cédric Ruiz. Et aujourd'hui, avec votre invité, on va découvrir un club qui nous fera courir à Laval.
4: 100% sport, de retour sur votre radio locale, ici Mayenne, à la découverte aussi d'associations qui pratiquent le sport et qui vont vous inciter, pourquoi pas, avec cette rentrée, à rejoindre les effectifs de SAS Running Club, qui est situé à Laval, pour nous en parler. Adrien Goulet, bonjour Adrien.
5: Bonjour à vous.
4: Merci d'être notre invité. Tout simplement, première question, SAS Running Club, c'est quoi SAS Running?
5: Le SAS Running Club, du coup, on l'a créé avec deux amis, et le but c'était le SAS comme un SAS de course à pied. Ça prenait tout son sens pour regrouper, c'est les SAS de départ, c'est les SAS, de plusieurs niveaux, nous on a créé le SAS Running Club, l'identité.
4: Alors aujourd'hui, il y a combien de personnes et est-ce qu'on peut donc peut-être y participer puisqu'on est en période de rentrée, les bonnes intentions aussi après les vacances? Comment ça va se passer, vous, pour cette saison 2026-2027?
5: C'est assez délicat de pouvoir donner un chiffre. Aujourd'hui, nous, ça fonctionne beaucoup par les réseaux sociaux, c'est un groupe qui est très jeune. Du coup, aujourd'hui, les réseaux, on a sur les réseaux, on a un peu plus de 1000 personnes qui nous suivent, mais à chaque run on est une petite cinquantaine à chaque fois, donc tout le monde peut nous retrouver. On essaye de mettre une petite limite entre guillemets où on court 7-8 km à peu près à 10 km/h. Voilà un peu ce qu'on se fixe.
4: En gros, il n'y a pas besoin d'adhérer à une association, il faut juste vous rejoindre à travers les réseaux et ensuite prendre part aux activités.
5: C'est exactement ça, c'est que nous on a mis un créneau en fait le mardi soir à 18h30. Le point stratégique entre guillemets, on l'a mis sur la place de la Trémoille à Laval, qui parle à tout le monde. Donc c'est mardi soir 18h30 ici. Parfois on peut aller sur des endroits un peu différents, sur des bars, des choses comme ça, pour avoir des petits endroits fun et se regrouper après le run. Le deal c'est ça, et toutes les infos sont à chaque fois par nos réseaux.
4: Et au niveau peut-être des kilomètres que vous allez parcourir, vous changez à chaque fois les mardis, le parcours est différent pour pas non plus tomber dans une routine aussi?
5: C'est ça, c'est un peu la complexité du truc, mais on arrive très souvent à trouver un petit parcours qui soit différent une semaine sur l'autre, pour éviter d'avoir des parcours qui se ressemblent. Et on a de quoi faire sur Laval, entre le halage, le bois de Lustry qui est pas très très loin, donc on arrive toujours à trouver des parcours différents.
4: Parce que ça monte et ça descend quand même Laval, il y a certaines rues plutôt sympas pour ça.
5: On a de quoi s'amuser sur le dénivelé. Certains nous disent qu'ils aimeraient un peu plus de plat, mais Laval est réputé pour avoir quelques petites côtes plutôt sympas.
4: Pour terminer, Adrien Goulet, pour vous retrouver donc sur les réseaux sociaux, compte Instagram,
5: le compte Instagram SAS comme un SAS, du coup SAS Running Club.
4: Merci Adrien.
5: Merci à vous.
0: Il y a plus qu'à, allez c'est parti, on est motivé. Généralement, le 1er septembre, on est toujours motivé. Après, le but du jeu, c'est que ça tienne dans le temps, c'est sûr. 100% sport, c'est à retrouver sur ici.fr. Allez, dans un instant, on va parler de vos animaux qui peuvent vous accompagner lors de vos sorties sportives, vos chiens par exemple. C'est vrai qu'on les aime comme nos enfants, mais ce ne sont pas de petits humains. Donc, il faut faire en conséquence, notamment dans la façon dont on s'adresse à eux et dont on les éduque. On va prendre quelques conseils auprès du veto, c'est dans moins d'une minute.
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0: La journée démarre ensemble sur votre radio ici Mayenne. Il est 7h15. L'heure de retrouver Pierre Fabin, notre veto. Bonjour Pierre.
11: Bonjour Gauthier, bonjour à tous.
0: Alors on parle très souvent de nos animaux, de nos chiens, de nos chats comme de véritables bébés, c'est vrai. Mais est-ce qu'on peut comparer le fait d'avoir un animal à un enfant, Pierre ?
11: Sur le plan émotionnel, oui. Les études scientifiques prouvent que lorsqu'on regarde son chien dans les yeux, notre cerveau sécrète de l'ocytocine, exactement la même hormone de l'attachement que sécrète une mère avec son enfant. L'amour est chimiquement réel. En revanche, sur le plan éducatif, c'est une erreur majeure. L'anthropomorphisme, c'est-à-dire prêter des émotions humaines à un animal, détruit son équilibre psychologique. Un chien n'est pas un humain poilu. Si vous le traitez exactement comme un enfant, en le surprotégeant ou en le laissant décider de tout, vous allez créer un animal hyper anxieux qui détruira l'appartement en votre absence par peur de séparation. Ils ont un besoin vital de repères canins très clairs.
0: Et alors, où se situe la limite concrètement à ne pas franchir à la maison pour éviter de perturber notre animal ?
11: La limite est franchie quand on l'empêche d'exprimer son comportement naturel. Le pire exemple, c'est de porter un petit chien en permanence dans les bras ou dans une poussette en promenade. Pour lui, c'est une vraie torture sensorielle. Il doit absolument marcher par terre, fouiller dans la terre et renifler ses congénères pour s'apaiser. L'autre grande limite concerne le cadre de vie. Un enfant devient indépendant, mais un chien a un besoin viscéral d'un leader qui gère ses ressources. C'est à vous de définir les règles, c'est vous qui décidez de l'heure précise de ses repas, et de la même, il doit avoir son propre panier, sa place bien définie au sol, et ne pas s'installer en roi sur votre oreiller au milieu du lit conjugal.
0: Mais alors le fait de comparer son animal à un bébé, est-ce que ça a quand même un côté positif sur la façon dont on traite les animaux de compagnie aujourd'hui ?
11: Et oui, le côté très positif, c'est la révolution médicale et le bien-être. Avant, le chien était considéré comme un outil, un gardien attaché avec une chaîne au fond du jardin. Aujourd'hui, parce qu'on le considère comme un membre du foyer, on n'hésite plus à procéder à des soins vétérinaires pointus, à acheter une alimentation de bonne qualité, à adapter notre intérieur. L'éducation a aussi totalement changé. On a abandonné les vieilles méthodes de dressage qui marchaient par la peur, pour privilégier l'éducation positive, exactement comme on le fait avec un jeune enfant. L'essentiel, c'est de garder un immense respect pour lui, tout en n'oubliant jamais qu'il reste un carnivore avec ses propres codes.
0: Et Pierre Fabin, notre veto que vous pouvez retrouver sur ici.fr. Allez, dans un instant, on va s'intéresser à votre vélo. Vous savez, celui qui est au fond du garage, que vous n'avez pas sorti depuis longtemps, il y a peut-être des 2-3 bricoles à faire dessus pour le remettre en état de marche. Ben, ça tombe bien, parce qu'il y a un atelier de réparation qui vous sera proposé. Benoît Thérèse va venir nous en parler d'ici 3 minutes. Ce sera juste après Evelyne Thomas.

0: Energy à 6h51. On est là pour vous en donner en ce début de journée de l'énergie. Et pour ça, pour m'accompagner dans cette mission, on retrouve comme chaque matin Benoît Thérèse. Bonjour Benoît.
1: Bonjour Gauthier, bonjour à tous.
0: Oh mais dites-moi, vous êtes venu avec un beau dessin.
1: Oui.
0: C'est pour moi ?
1: Ben non, c'est pour ma nouvelle maîtresse. Ah bah. Je vais lui donner tout à l'heure.
0: Quel faillot. Non, vous avez raison, c'est important de bien démarrer l'année comme ça. Et dans votre cartable, qu'est-ce que vous avez d'autre ? Vous avez des crayons ?
1: Oui, alors j'ai quelques feuilles.
0: Ouais,
1: voilà, j'ai
0: bien.
1: Écrit des choses d'ailleurs dessus sur ces feuilles.
0: Est-ce que vous auriez les trois plus dans
1: oui,
0: votre
1: ben
0: cartable ?
1: Oui, ben voilà, oui, c'est ça.
0: Ah, parfait.
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0: Les 3 plus, c'est des infos pratiques, sympas, utiles pour bien démarrer la journée. On commence avec la première info du jour.
1: Un atelier de réparation de vélo à Cran samedi matin. Lisette Mingan est la responsable du service déchets à la communauté de communes du Pays de Cran. C'est elle qui nous en dit plus.
3: C'est un atelier qui sera encadré par un animateur spécialisé sur la partie vélo. C'est vraiment de participer à un atelier réparation, réemploi. L'objectif, c'est de montrer qu'on peut allonger la durée de vie plutôt que de les déposer en déchetterie en tant que déchet.
1: Et évidemment, ça concerne aussi les vélos, l'allongement de la durée de vie. Rendez-vous nulle part ailleurs pour cet atelier à Cran à partir de 10h samedi. Les infos pour vous inscrire sur la page Facebook du Pays de Cran. Il y aura également samedi matin, au même moment comme chaque mois, un Repair Café, toujours nulle part ailleurs. Et puis notez d'ailleurs que c'est le début du mois du climat en Mayenne, la 3e édition à partir de ce mardi, avec plein d'animations autour de l'environnement, de la valorisation des déchets, organisée tout au long de ce mois de septembre.
0: Notre deuxième info va rappeler des souvenirs d'école à certains.
1: Bah oui, en ce jour de rentrée, vous avez sans doute vous aussi joué à la balle aux prisonniers à l'école,
0: oui.
1: Gauthier.
0: Oui.
1: Eh bien c'est un sport, la balle aux prisonniers, le dodgeball. Et il y a un club à Laval qui vous propose des initiations en ce moment. Rendez-vous demain 17h30 pour les enfants et puis également un cours pour les adultes et ados à partir de 20h pour s'initier au dodgeball.
0: Et enfin un message de bienvenue dans notre troisième info du jour.
1: Bah oui, parce qu'il y a une nouvelle pharmacienne au Genêt-Saint-Île, Hélène Audouin est la nouvelle pharmacienne titulaire à partir d'aujourd'hui. Bienvenue à elle et bonne retraite à Anne-Béatrice Bourriel. Une nouvelle vie commence pour elle après 36 ans d'activité à la pharmacie du Genêt-Saint-Île.
0: Ah, effectivement. Vous retrouvez ces 3 plus sur notre site ici.fr. Tout à l'heure à 7h20, nous jouerons à notre nouveau jeu Mytho.
1: Ou pas Mytho.
0: Avec à gagner votre tossard. Non,
1: oui.
0: Mais c'est pas maintenant. Non, on a encore un peu le temps.
1: Non, mais je suis prêt. Je suis en train de m'échauffer, moi, déjà.
0: Pour le Laval Urban Trail, qui aura lieu le 2 octobre prochain, une course nocturne dans les rues de Laval.
1: Où on traverse des lieux, d'ailleurs.
0: Assez insolites. On en parlera et on jouera à 7h20. J'ai lâché.

0: temps est à peine. Benjamin Biolay à 6h56. Je vous sens un peu stressé là, Benoît, ce matin. Qu'est-ce qui se passe?
1: C'est normal, mes enfants rentrent à l'école. Voilà, j'espère que ça va bien se passer pour eux avec leur nouvel institut. J'espère que je n'ai pas oublié d'acheter des fournitures scolaires qui étaient sur la liste.
0: Benoît, vous n'avez pas d'enfants, Benoît.
1: Ah oui, c'est vrai. C'est vrai, vous avez raison.
0: Ça va mieux là tout de suite?
1: Oui, je suis soulagé. Gad Elmaleh, on a lui par contre les enfants. On le retrouve dans l'humour en tube, c'est dans quelques secondes et ensuite vos infos de 7h.
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0: 6h58, alors quand on est parent d'élèves, on le sait, le jour de la rentrée scolaire, c'est toujours synonyme de stress. Hein.
1: Oui, et justement dans l'humour en tube, Fred Ballard a voulu savoir comment se manifester ce stress post-traumatique chez des adultes normalement constitués.
7: Les enfants sortent à 16h30, les parents sont là depuis 16h05.
8: On ne sait pas trop pourquoi, mais en général, les parents posent une journée entière de RTT pour apporter leur enfant en offrande à l'éducation nationale à 8h30 le matin. Mais que font-ils après? Ils essayent de trouver le fameux protège-cahier rose qui manque sur la liste et il est vite 16h05.
7: Et de 16h05 à 16h30, ils stressent comme si c'était pas normal que les portes s'ouvrent pas alors qu'ils savent que c'est à 16h30 que ça doit s'ouvrir. J'ai jamais compris ce délire. T'as que des parents fébriles devant l'école. Je sens pas trop là. Je sais pas ce qui se passe. Mais putain, mais s'imagine quoi les parents qui ont un panneau qui va descendre, il y aura écrit annulé ou je sais pas quoi.
8: Alors ça c'est une très bonne vanne. Hein, ceci dit, merci Gad Elmaleh, mais non, ça n'arrivera pas. L'éducation nationale n'est pas maso. Elle restitue toujours les enfants à leurs parents en fin de journée pour qu'ils puissent leur raconter l'horreur de cette journée.
9: Et c'est aussi ce fameux jour de la rentrée où les profs passent la journée à te dire deux phrases. Et homme, ceci là, c'est fini les vacances. Et, ah bah, tu commences bien l'année, toi.
10: On vous l'a déjà dit, hein. Bande de dernier de la classe, toi.
8: Ah oui, comme Ahmed Silla, on est assez nombreux à se souvenir de ces petites phrases assassines qui nous hantent parfois encore. Alors pour transformer tous les stress de la rentrée en bonnes tranches de rigolade, sortez vos cahiers de texte et ouvrez les vannes, ça ira mieux demain.
0: Oui, mais je veux pas noter de devoir.
1: Ah oui, non, ça on n'aime pas.
0: On parlera de la rentrée à 9h.
1: Oui, justement, avec cette question, parents ou enfants, qui stresse le plus à la rentrée? On attend vos témoignages, vos appels 02 43 67 11 11, vos messages vocaux également que vous pouvez nous enregistrer dès maintenant via WhatsApp. Dites-nous si vous êtes stressé, si c'est votre enfant qui est stressé. Dites-nous aussi si vous n'êtes pas stressé, parce que c'est vrai qu'on peut être complètement détendu. Ça, c'est une option possible aussi.
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0: Ici Mayenne, première radio du département, il est 7h.
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0: Bonjour Maïwenn Bordron.
11: Bonjour Gauthier, bonjour à tous.
0: C'est une mesure qui va faire grincer des dents en cette période de rentrée scolaire.
11: Les téléphones portables sont désormais interdits dans les lycées. La mesure a été promulguée seulement lundi dernier par le gouvernement. Elle ne sera donc pas appliquée dans tous les établissements dès cette semaine. Mais les lycéens vont rapidement devoir respecter cette interdiction et ça divise déjà les principaux concernés. C'est le cas de Pierre et Luna.
12: Au début, j'étais un peu surpris et puis un peu déçu parce que en fait, c'était très utile, par exemple, pour se travailler parfois. Et après, je comprends aussi la mesure parce qu'il y en a qui s'en servaient de la mauvaise façon, quoi. C'est plus pour faire des bêtises, quoi, pour prendre en photo les gens qui n'ont pas vraiment envie d'être pris en photo, des choses comme ça, quoi.
13: On l'utilise pas tant que ça. On l'utilise parfois à la récré, mais pas tant que ça. Et je pense que ça peut empirer les cas d'isolement, par exemple, parce que moi, je sais que parfois, je vais pas très bien et j'ai juste besoin d'être seule. Et parfois, je mets ma musique avec mon téléphone. Et après, ça va mieux 30 minutes plus tard, mais si on n'a plus, en fait, c'est le seul moyen parfois de se sentir mieux, de parler à des gens qui ne sont pas forcément dans le même lycée que nous, parler à nos parents parfois pour se faire, pour être rassuré ou quoi que ce soit. Et donc, je ne vois pas trop en quoi ça va nous aider, en fait. Je ne vois pas.
11: L'interdiction des téléphones portables va concerner 9300 lycéens mayennais cette année. Cette mesure du gouvernement doit permettre aux élèves d'être plus concentrés, moins fatigués en cours. Elle a été élaborée en partie par un enseignant-chercheur de l'Université catholique de l'Ouest à Angers, spécialiste des réseaux sociaux. Stéphane Bloco est l'invité d'ici Mayenne à 7h45.
0: Pour le reste des élèves, il n'y a pas de grand changement cette rentrée scolaire.
11: Plus de 51 000 mayennais retournent en cours à partir d'aujourd'hui. 10 000 d'entre eux vont être transportés dans des cars scolaires du réseau Aléop. Les conducteurs ont fait leur rentrée dès la semaine dernière car ils ont tous les ans 2 jours de formation avant la reprise, explique Julien Carino, le directeur de Transdev Stao, un sous-traitant d'Aléop.
14: 80% de nos conducteurs à peu près étaient en vacances pendant 2 mois, n'ont pas travaillé au cours des vacances d'été et nous les repréparons psychologiquement et administrativement. En 2 heures, notre conducteur va être accueilli, va avoir un brief sur la sécurité qui est la priorité de tous les transporteurs, va ensuite pouvoir passer de stand en stand pour signer son contrat, disposer du règlement intérieur, le comprendre, avoir la connaissance de son circuit, avoir l'affectation de son autocar qui lui sera affecté avec une prise en main. Il y a peut-être un peu de fatigue qui s'est accumulée entre mai, juin, juillet avec des fortes chaleurs. Donc il est de notre devoir et de notre rôle d'employeur et de transporteur de rappeler toutes ces consignes.
11: Ici Mayenne a assisté à la première rentrée d'un conducteur de car scolaire du réseau Aléop. Reportage à écouter en longueur dans l'info d'ici à 7h32. Les hommages se succèdent depuis l'annonce hier de la mort d'Édouard Balladur, l'ancien Premier ministre est décédé à l'âge de 97 ans. Il avait la France au cœur, il en fut le serviteur exigeant, mesuré, dévoué, a par exemple réagi le président de la République Emmanuel Macron. Le portrait de cette figure de la droite française est à retrouver en détail sur ici.fr. 79 000 euros de tabac de contrebande découvert dans une voiture garée sur l'aire d'autoroute au niveau de Loiron-Ruyé sur l'A81. Annonce hier de la procureure de Laval, cette saisie de la douane a eu lieu en fait la semaine dernière dans la nuit de mercredi à jeudi. À bord du véhicule, 2 hommes originaires de Géorgie, ils seront jugés prochainement par le tribunal judiciaire de Laval.
0: 200 victimes, 7 millions d'euros détournés. Le tribunal judiciaire du Mans a rendu son jugement hier dans l'affaire du château Bellemare.
11: Les propriétaires de ce domaine viticole situé près de Mamers s'étaient soupçonnés d'avoir arnaqué des investisseurs, des retraités pour la plupart, qui ont mis toutes leurs économies dans ce projet de production de vin. Le couple de propriétaires a donc été condamné hier pour abus de confiance et fraude fiscale, mais ils ont été relaxés pour escroquerie. Yann Lastenet, c'est un coup dur pour les 200 parties civiles qui seront donc seulement indemnisées pour le préjudice moral qu'elles ont subi.
15: Soit 300 euros par victime. Pascal Campion, qui investit 13 000 euros dans l'affaire, a du mal à contenir sa colère.
16: C'est le pourboire, ça n'amortit même pas mes frais de déplacement. Je suis outré.
15: Le tribunal rejette les accusations d'escroquerie du couple, pourtant soupçonné d'avoir détourné une partie des fonds des victimes pour financer son train de vie personnel et éponger ses dettes. Ce que ne comprend pas Jacques Bourg, qui lui aussi investit 13 000 euros.
17: On pourrait très bien comprendre de perdre notre argent s'il y avait une exploitation normale et que l'exploitation se soit cassée la figure. Mais là, on n'a pas perdu pour ça. On est perdu parce que quelqu'un nous a escroqué. Quand vous avez une maison qui est estimée entre 300 000 et 400 000 euros, qui est revendue 1,7 million pour éponger une dette personnelle, si ça, c'est pas de l'escroquerie.
15: Le tribunal ordonne d'ailleurs la saisie de 2 voitures de luxe et de plusieurs biens immobiliers acquis par le couple, dont la vente va servir à régler la dette des groupements viticoles mis en liquidation, car le tribunal considère que ce sont les sociétés, les victimes et pas les investisseurs. Un jugement qui satisfait en partie Flavien Guyot, l'avocat de Grégory Russel, l'un des gérants.
18: C'est un soulagement, puisqu'il y avait un vrai risque de départ en détention à l'égard de Grégory Russel, puisque c'est ce qui avait été requis. En revanche, on conteste très fermement l'enrichissement personnel qui lui est reproché.
15: Condamné pour abus de confiance et fraude fiscale, Grégory Russel et sa compagne Sidonie Grasset n'étaient même pas présents au tribunal au moment du jugement.
11: Grégory Russel écope de 4 ans de prison, dont 3 avec sursis. Il purgera sa peine avec un bracelet électronique. Sa compagne Sidonie Grasset, elle, a été condamnée à 2 ans de prison avec sursis. Le procès a eu lieu au mois de juin, mais c'est donc hier que le tribunal judiciaire du Mans a rendu son jugement. Affaire à retrouver en détail sur ici.fr. C'est une opération qui permet chaque année de restaurer des bâtiments historiques. La liste des monuments retenus par le Loto du patrimoine 2026 a été dévoilée hier. Et en Mayenne, c'est l'ancien presbytère de de Chaillan, au nord de Laval, qui a été sélectionnée. Cette bâtisse de 1865 a besoin de travaux importants car elle se dégrade notamment au niveau de sa façade. Ici, Mayenne a pu visiter ce site qui doit être transformé en lieu culturel. C'est à voir en vidéo sur notre compte Instagram. L'argent récolté via ce loto du patrimoine devrait permettre de financer une partie des 500 000 euros de travaux.
0: Des fouilles archéologiques ont débuté hier dans le centre-ville de Laval.
11: Le chantier se situe au niveau de l'îlot du Val de Mayenne où doivent être construits 25 logements et de commerces. Avant de lancer ce projet immobilier, la mairie de Laval a l'obligation de mettre en place ces fouilles, comme ça avait été le cas par exemple sur la place du 11 novembre avant la construction des Halles. Ces travaux entraînent la fermeture de la rue Alfred Jarry et du parking Jarry jusqu'en janvier 2027. La fin de la quatrième journée de Ligue 2 hier soir a été marquée par une nouvelle victoire de Saint-Etienne. Les Verts ont battu Dijon 3-2. Les footballeurs stéphanois sont invincibles depuis le début de la saison et sont en tête du championnat. Les Tangos, eux, pointent à la 14e place avant la réception vendredi soir du Red Star.
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0: 7h07, dans le ciel, des nuages, mais, en ce jour de rentrée, du...
11: Soleil.
0: Absolument. Du soleil tout au long de la journée.
1: Vous avez dit l'essentiel, Gauthier. Effectivement, alors quelques passages nuageux. Alors parfois c'est un voile nuageux qui peut être présent également ce matin. C'est d'ailleurs cet après-midi qu'on aura le ciel le plus dégagé. Donc c'est vrai que les nuages, c'est surtout ce matin qu'on va les avoir parmi nous. De 13 à 16 ouais. degrés pour les températures actuellement. Sinon ce serait vraiment froid effectivement. 13 degrés par exemple à l'Huisserie, 16 degrés actuellement à Évron, d'après vos relevés. On aura de 22 à 24 degrés cet après-midi pour les maximales. 22 degrés à Ernée, 23 degrés à Saint-Pois, pas très loin de Cossé-de-Vivien cet après-midi dans le sud du département.
0: Et sur la route, il y a des travaux entre Changé et Saint-Germain-le-Fouillou.
1: Oui, dans les deux sens de circulation, des travaux qui ont débuté la semaine dernière. Ça va durer plusieurs semaines d'ailleurs. Une déviation est mise en place et vous fait passer par Saint-Jean-sur-Mayenne.
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0: Allez, 7h09, pour démarrer cette journée, il y a Michel Berger. Voici celui qui chante.

0: Celui qui chante, c'est Michel Berger à 7h12.
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0: C'est mardi, c'est la rentrée. Vous êtes en train de vous préparer. Alors, je voulais vérifier que Benoît Thérèse, vous aviez bien rangé votre cartable.
3: Oh bah oui, c'est le cas. Je l'ai toujours bien rangé chez moi.
0: Attendez, ouvrez-le là,
3: oui,
0: qu'on regarde un peu.
3: Allez.
0: Qu'est-ce que c'est que ça? C'est quoi ça?
3: Ben oui, mais c'est pour amuser les camarades dans la classe.
0: Une boîte à meufs.
3: Oui.
0: Bon, qu'est-ce que vous avez d'autre là-dedans? Attendez. Oh, ben.
3: Ça, c'est pas mal, ça.
0: Ça, c'est un dossard, ça.
3: Ben oui, c'est mon dossard pour Laval Urban Trail le 2 octobre. Alors, c'est mon dossard. D'ailleurs, non. Il est pour vous, puisque c'est notre cadeau du jour. La course est complète, mais on a des dossards à vous offrir tout au long de cette semaine. Ce sera le 2 octobre, cette course de 10 km qui vous fait passer en plus dans des lieux insolites. En plein centre-ville de Laval.
0: Pour ça, il faut jouer à mytho ou pas mytho. Le principe, il est simple. Une question, deux propositions, un mytho, Benoît, et moi qui vous donne la bonne réponse. Il vous suffit de nous appeler tout de suite pour jouer avec nous. 02 43 67 11 11. On vous attend.
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0: Ici matin, 7h14, Maïwenn Bordron vous informe, tout comme David Ossioux qui porte son regard sur l'actu avec mon œil. Bonjour David.
5: Bonjour Gauthier, bonjour Maïwenn.
6: C'est la rentrée scolaire aujourd'hui avec tous ces petits rituels. Il y en a un qui vous a fait penser ce matin à Édouard Balladur, décédé hier à l'âge de 97 ans.
5: Oui, vous savez, cette fameuse fiche qu'on remplit à chaque rentrée. Nom, prénom, adresse des parents, et puis cette question... Qu'est-ce que vous voulez faire plus tard? En apprenant hier soir la mort d'Édouard Balladur, je me suis demandé ce qu'il avait écrit au lycée Thiers à Marseille. Président de la République? Non, il le voudra beaucoup plus tard. Édouard Balladur, jeune, voulait être médecin. Et puis une tuberculose l'immobilise pendant 2 ans et le détourne de cette vocation. Alors il fera Sciences Po, l'ENA, Conseil d'État, conseiller de Georges Pompidou, ministre de l'économie sous Jacques Chirac, Premier ministre de François Mitterrand. Bref, sur la petite fiche de rentrée, il aurait fallu laisser beaucoup de place dans la case profession. Et puis arrive 1995. Là, Édouard Balladur sait exactement ce qu'il veut faire plus tard. Président de la République. Il est Premier ministre, populaire, les sondages le donnent favori, mais son ami de 30 ans, Jacques Chirac, veut faire le même métier. Balladur se présente, Chirac devient sympathique en nous disant qu'il faut manger des pommes. Et le soir du premier tour, Balladur est éliminé. Ses militants sifflent Jacques Chirac.
7: Je vous demande de vous arrêter.
5: Voilà sans doute les mots qui lui colleront le plus longtemps à la peau, avec une autre image, celle d'un homme d'une élégance et d'une distinction presque d'un autre temps. Philippe Goujon, son éternel conseiller, raconte ce matin dans la presse qu'Édouard Balladur mangeait des pommes absolument tout le temps. Mais attention, au couteau et à la fourchette. Et cette volonté de tout maîtriser, de tout prévoir, l'aura accompagné jusqu'au bout. Parce qu'Édouard Balladur a demandé qu'au cimetière de Passy, près de Paris, il ne soit pas enterré trop près de certains autres politiques. Lesquels? Ça ne se dit pas sur une fiche de rentrée, et surtout pas quand on s'appelait Édouard Balladur.
6: David Ossioux vous retrouve tous les matins sur Ici Mayenne à 7h13 pour votre regard sur l'actualité.
0: Bon début de journée, vous écoutez Ici Mayenne. Côté ciel, c'est plutôt du soleil d'annoncer, Benoît.
3: Oui, c'est une belle rentrée qui nous attend, effectivement, du soleil pour prendre les photos qui rentrent à l'école avec leur cartable, avec ce soleil qui sera généreux, surtout cet après-midi, parce que c'est vrai qu'on a quand même pas mal de passages nuageux qui seront présents ce matin. Pour les températures de 13 à 16 degrés actuellement, on a par exemple 16 degrés à la Selle Cranaise dans le Pays de Cran, c'est Michel qui nous partage ce relevé, et puis cet après-midi, des maximales comprises entre 22 et 24 degrés, 22 degrés à Mayenne, 24 degrés à Grésambouère cet après-midi.
0: Bon début de journée et bonne rentrée à vous toutes et vous tous. Est-ce que vous croyez que James Bond y fait sa rentrée aujourd'hui?
3: Bah pourquoi pas. On ne sait pas trop, il a peut-être des enfants qu'il doit amener à l'école.
0: Mais alors, l'air de rien, comme ça, sans se faire opérer. James Bond, ah oui, vous avez vu certains de ses films. Il y en a notamment un où la bande originale est signée Adele. C'était comment déjà ? Le nom, titre du film ?
3: Skyfall, c'est
0: ça,
3: non ?
0: Ah, mais c'est ça. Ouais. Il est 7h17, bienvenue. 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

0: Fall, c'était Adèle à 7h21. Très bon début de journée. Ces bottes sont faites pour marcher, des bottes, des chaussures. C'est pratique aussi. Alors, sauf quand les chaussures ont bien vieilli, est-ce qu'on les jette? Eh ben non, surtout pas. On peut leur donner une deuxième vie. Explication avec Ici ça marche. Ce sera dans moins de 3 minutes. Mytho ou pas mytho? 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C'est le 2 octobre prochain, une course nocturne qui vous fera passer à Laval dans des lieux très insolites. C'est complet, les derniers dossards, c'est ici, en jouant avec nous.
1: Clément est avec nous depuis Louvigné. Bonjour Clément.
2: Bonjour Benoît.
1: Pour jouer avec nous, pour remporter effectivement ce dossard que vous allez offrir à l'un de vos fistos, d'ailleurs Clément.
2: Tout à fait, c'est pour mon fils Ronan.
1: Il a quel âge alors Ronan?
2: Il a 20 ans.
1: Il a 20 ans, et donc vous avez d'autres enfants également ou pas Clément?
2: Et une fille Chloé.
1: D'accord.
0: Ah, donc il va faire sa rentrée des classes aujourd'hui?
2: Au lycée.
0: Oui, alors est-ce qu'on accompagne encore son enfant quand il rentre au lycée Clément?
2: Alors on les dépose, mais très très loin du lycée.
1: Oui, on termine à pied.
2: Voilà, exactement.
0: Bon, Clément, je vous rappelle le principe du jeu, mytho ou pas mytho, on vous pose une question. Il y a deux propositions, c'est à vous de savoir qui dit la vérité. Voilà, trouvez la bonne réponse.
1: Et alors, on rappelle que cette course passe dans des lieux insolites. On peut, par exemple, traverser en courant un bar. L'année dernière, les coureurs avaient également traversé les halles de la place du 11 novembre. Des halles qui ont été inaugurées. Et là, on vous propose deux propositions. Alors, voici la bonne réponse, Clément, que je vous donne tout de suite. Ces halles, elles ont été inaugurées le 21 juin 2025. C'est facile.
0: Pas du tout.
1: C'est facile à s'en souvenir. C'était le jour de la fête de la musique. Il y avait plein de monde dans les rues de Laval. Il faisait très chaud. Hein, alors, même, c'était presque des températures caniculaires.
0: Il y a une info qui est bonne. C'est bien 21, mais c'était le 21 décembre, et je me rappelle qu'on avait bu notamment du vin chaud parce qu'il fallait se réchauffer, il faisait froid le 21 décembre.
1: Mais vous racontez n'importe quoi. Oui, il y avait les lumières de Laval au mois de décembre, mais les halles n'étaient pas encore ouvertes.
0: Bon Clément, qu'est-ce que vous dites, vous? 21
2: Moi,
0: juin ou 21 décembre?
2: Je dirais le 21 juin.
1: Vous êtes sûr? J'ai pas l'impression que vous êtes sûr, mais on va rester là-dessus sûr. Peut-être quand même.
2: Ville... Si, je dirais 21 juin, parce qu'on y était, donc j'ai pas de doute.
0: Effectivement! Bravo!
1: Bravo Clément!
2: Merci beaucoup.
1: Bon, il va falloir qu'il s'entraîne là, Ronan, votre fiston, hein?
2: Ah oui, il est dans les entraînements de foot, donc je lui fais confiance.
1: Ah, c'est bon. Et puis vous avez intérêt à être là quand même sur le bord des routes pour l'acclamer, pour l'encourager un petit peu, hein?
2: C'est ce qui va être prévu, je pense. On vous enverra des photos.
1: Ah bah oui, quand même. Clément, on vous souhaite une très très belle journée. Belle rentrée à votre fille au lycée alors, hein, cet après-midi.
0: Et puis, merci d'avoir joué avec nous, Clément. À très bientôt. Merci. Vous écoutez Ici Mayenne, il est 7h25.
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0: Merci d'avoir choisi la première radio du département. Vous avez vu, Benoît, les chaussures avec lesquelles je suis ce matin?
1: Mais attendez, c'est n'importe quoi vos chaussures, il faut faire quelque chose.
0: Ça tombe bien, parce que c'est l'heure d'Ici, ça marche. Et on vous présente des initiatives qui fonctionnent en Mayenne, comme Maison Madeleine. C'est l'entreprise de Martin Luther Rune. Alors son objectif, c'est redonner une seconde vie à nos chaussures, à nos vieilles casquettes. Et alors pourquoi ça marche?
5: Parce qu'on a tous un article préféré ou des articles préférés. On a tous une paire de chaussures ou un sac à main qu'on a acheté de nombreuses années et qu'on retrouvera sûrement jamais. Et qu'on a envie de pouvoir le porter comme on a pu le porter.
0: Ouais, des chaussures comme celle-ci par exemple.
6: Des souliers verts.
0: Pas celle-là du coup, celle-là on va peut-être pas les garder.
1: Alors il y a le côté sentimental, mais c'est pas la seule raison.
5: Également parce que la qualité des matières a baissé, mais le prix des paires de chaussures et des accessoires a augmenté. Donc est-ce que quand notre paire d'Autry ou de ASICS est un peu abîmée, on la jette et on en rachète une à 200 et un peu plus de 200 euros, ou est-ce qu'on vient voir Madeleine et à partir de 25 euros on peut retrouver l'état d'avant?
0: Alors Autry et ASICS, hein, j'ai vérifié, c'est de belles chaussures. Alors il y a aussi l'aspect environnemental. Est-ce que les Mayennais ont une conscience écologique?
5: J'espère, puisque on est dans un moment où les gens font attention au climat, les gens font attention à l'écologie, les gens font attention à beaucoup de choses. Et si on se renseigne de savoir quand on jette une paire ou quand on jette un vêtement où il atterrit, je pense que parfois il vaut mieux le nettoyer, le restaurer plutôt que le laisser tomber, alors que il y a beaucoup de choses à faire.
1: Mais au fait, Martin Luther, il aurait pu s'installer ailleurs qu'en Mayenne.
5: Bien sûr, sachant que les nettoyeurs des sneakers viennent de fermer à Rennes, que j'en ai pas forcément vu sur Angers et que c'est pas quelque chose de connu dans l'Ouest, donc j'aurais pu. Mais ça me tient à cœur, j'ai toujours eu l'envie de développer des choses en Mayenne. D'une, parce que en tant que Parisien, c'est pas facile les premiers temps quand on arrive, puisque contrairement à Paris, ici faut pas faire trop de bruit.
0: Alors on va pas parler trop fort, hein.
6: Ah oui, non.
0: Pourtant, entreprendre en Mayenne, c'est une force, ça lui a permis de travailler en local.
5: C'est important. La personne qui a développé mon application est peut-être un jeune Lavallois de 17 ans, bientôt 18. Les parfums que j'utilise pour donner une belle odeur à la fin, qu'on appelle la touche finale de chez Maison Madeleine, sont des créateurs de parfums Lavallois. Et mes dépôts à Laval sont des créateurs Lavallois. Donc, pour moi, c'est important que la ville se soutienne et qu'on soit tous ensemble pour pouvoir créer quelque chose de plus grand. Parce que si on commençait à se tirer dans les pattes, malheureusement, on n'est pas assez de commerçants pour pouvoir le faire.
0: Maison Madeleine, ça marche en Mayenne. Et grâce à Cédric Ruiz, on va découvrir encore une belle initiative à 10h.
1: Oui, exactement. C'est Sylvia Guabeau, la présidente du réseau Bienvenue à la Ferme dans notre département, qui sera notre invitée. On comprendra pourquoi ce réseau où on peut acheter des produits mayennais, des produits fermiers, fonctionne bien dans notre département.
0: Ce sera tout à l'heure à 10h. Bougez pas, toute l'actu locale est de retour dans moins de 2 minutes.
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14: Ferdinand avec Souvenir. Les vacres.

Le groupe mayennais dévoile un titre de son prochain album prévu pour janvier 2027. Souvenir est une chanson née d'une rencontre entre Ferdinand et Théophile, artistes angevins. Une ode à l'amitié et aux souvenirs heureux, ce qui reste une fois l'être aimé par

0: c'était Ferdinand avec Théophile et le titre Souvenir.
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3: Bon réveil avec Ici Mayenne, c'est mardi, nous sommes le 1er septembre. 7h30, l'actu en Mayenne, Mayouane Bordron, les cartables sont prêts, la tenue de rentrée est quasiment enfilée, l'heure de la rentrée a sonné pour 51 000 élèves mayennais.
4: Pas simple de se remettre après 2 mois de vacances, surtout quand il faut respecter de nouvelles règles, ce sera le cas dans les lycées où le portable est désormais interdit. On revient sur cette mesure du gouvernement avec notre invité à 7h45, un enseignant-chercheur spécialiste des réseaux sociaux. Pour les conducteurs de cars scolaires, la rentrée c'était la semaine dernière, en Mayenne ils sont plusieurs centaines à assurer le transport. Transport de 10 000 élèves sur le réseau Aléop. On a rencontré l'un d'entre eux, reportage dans l'info d'ici dans quelques minutes. Un ancien presbytère de Chaillan au nord de Laval, sélectionné pour faire partie du loto du patrimoine 2026. Une liste de 100 monuments au niveau national a été dévoilée hier.
3: On y revient dans un instant. Avant ça, l'actu en France et dans le monde. L'info en 90 secondes. Valentine Lottès.
5: Une figure de la 5e République nous a quittés. Édouard Balladur est mort à 97 ans. Décrit par Emmanuel Macron comme un serviteur exigeant, mesuré et dévoué à la France. Édouard Balladur a commencé sous De Gaulle pour accéder au poste de Premier ministre sous François Mitterrand. Les enfants reprennent le chemin de l'école. C'est la rentrée des classes, version rock'n'roll dans les académies de Toulouse et de Nantes, où administration et professeurs subissent toujours les conséquences de la cyberattaque à l'éducation nationale et sont donc privés de messagerie notamment. Une révolution dans le monde de l'entreprise. La facturation électronique devient obligatoire aujourd'hui. En clair, plus de papier ni de pièces jointes par mail. Chaque facture doit passer par une plateforme agréée par l'État pour lutter contre la fraude à la TVA. Plus d'un millier de morts, 4500 disparus. Le bilan humain s'alourdit encore au Népal. Quasiment une semaine après la coulée de boue et de glace dans l'Himalaya, la catastrophe n'est pas ordinaire, affirme le Premier ministre du pays, même si le lien avec le changement climatique n'est pas encore confirmé. Et justement en France, selon les calculs de nos confrères de franceinfo.fr, nous avons vécu l'été le plus chaud jamais enregistré dans le pays, avec une température moyenne de 24 degrés 1 entre début juin et la fin août, soit 1 degré de plus qu'à l'été 2003. Beaucoup d'espoir et finalement la déception pour Arthur Fils, le numéro 1 du tennis français, 11e mondial, est éliminé au premier tour de l'US Open, battu par le grec Tsitsipas en 4-7 hier.
4: Valentine Lottès, vous revenez à 8h30 pour l'info en France et dans le monde en 90 secondes. Le réveil a déjà sonné ce matin pour de nombreux élèves mayennais. Ils sont 51 000 au total à faire leur rentrée à partir d'aujourd'hui. Les conducteurs de cars scolaires ont repris le travail la semaine dernière pour des derniers réglages avant le jour J. Tous les jours, 10 000 élèves mayennais sont transportés sur le réseau Aléop. Au volant de l'un des cars, on retrouvera cette année Charlie Gascard. Ce jeune de 23 ans est un ancien technicien de maintenance. Et il découvre le métier et toutes les règles à appliquer, Gwendoline Langlois.
6: Carnet de notes en main, gilet de sécurité sur le dos, Charlie Gascard écoute attentivement les consignes données par ses chefs en réunion de rentrée.
7: Un petit peu stressé parce que du coup, c'est un nouveau métier que j'apprends et que je vais découvrir, mais je suis bien impatient aussi de commencer.
6: Avant de prendre leur service, les chauffeurs ont 2 jours de pré-rentrée pour se mettre en jambes.
7: On nous a précisé tous les chiffres, toutes les pénalités du coup que peut subir l'entreprise au cas où, par exemple, de nos fautes, du coup, principalement. Donc on nous a décrit du coup ce matin aussi l'utilisation de la clim et du chauffage, comment orienter par exemple la clim du coup dans l'espace, la faire rediriger partout dans le car.
6: Des précisions techniques aussi. Après 3 mois de formation, le Mayennais reçoit ce matin son trajet attitré. Un formateur lui montre en détail son itinéraire arrêt par arrêt sur son ordinateur.
7: Je sais juste dans quel secteur je suis. Du coup, je suis du côté de Mélégré. Mais ensuite, le parcours précédemment, là, je vais le découvrir du coup.
8: Moi, c'est Eric Leblanc, responsable Transdev 53. Et je présente les dossiers aux conducteurs, nouveaux conducteurs. Donc, on va passer pour voir le service que tu vas entreprendre pour les jours à venir. Donc, à savoir que tu vas être pris en charge avec un conducteur qui sera sur place jusqu'à temps que tu puisses connaître le service par cœur. Je vais te montrer l'itinéraire au départ de Mélène-Humaine, où tu vas partir de Mélène-Humaine, du dépôt. Ensuite, direction Saint-Denis. Là, tu prendras la route de Bazougé. Et le premier arrêt le matin, il est ici, à Tranchardière.
6: Son trajet dessert plusieurs écoles et un collège. En cas de doute, les chauffeurs peuvent jeter un œil à leur GPS spécialement programmé pour leur tournée.
7: Il y a un petit peu de stress du coup lié aux enfants qu'on ne connaît pas et qu'on va apprendre à connaître du coup au fur et à mesure de l'année, mais non, ça va.
6: Pour son premier jour, Eric lui donne quelques conseils. À la rentrée, un autre chauffeur accompagne Charlie dans ses premières tournées pour que tout se passe au mieux.
8: Ça, c'est important. On laisse vraiment jamais personne seul. Voilà, non, c'est impossible chez nous. Donc l'accompagnement, voir comment ça se passe avec les élèves, parce que les élèves, de temps en temps, bon, comme je te disais, ils vont te tester. Premier jour, c'est à quoi une dizaine de gamins et encore, c'est tout. Voilà. Par contre, deuxième jour, va arriver cinquième, sixième. Ensuite, troisième, de quatrième et troisième. Et là, bah, tu verras, c'est parti après pour une année.
6: Okay. Charlie est fin prêt. Reste plus qu'à découvrir son car. Chaque chauffeur a le sien, attitré pour toute l'année.
4: Cette année, le prix du transport scolaire en car augmente pour les enfants scolarisés en RPI, les regroupements pédagogiques intercommunaux. 117 euros l'abonnement annuel au lieu de 90 euros l'année dernière. Une mesure de la région Pays de la Loire, gestionnaire du réseau Aléop, pour harmoniser progressivement les tarifs puisque les autres élèves de la région payent 171 euros par an. Benoît, la météo, c'est du soleil. Est-ce qu'on aura un peu de grisaille comme hier pour débuter
9: la
4: journée ?
9: Alors, des petits nuages quand même pour débuter la journée. Un ciel qui sera voilé également par moments dans la matinée. Et ensuite, du soleil qui sera généreux cet après-midi, même si on aura déjà de belles éclaircies dans la matinée pour cette rentrée. Côté température, de 13 à 16 degrés actuellement. De 22 à 24 pour les températures cet après-midi. 22 degrés attendus à Baie dans les Coëvrons. 24 degrés cet après-midi à Coudray, à côté de Château-Gontier sur Mayenne.
3: Et côté route, il y a des travaux dans le quartier Murat à Laval.
9: Oui, toujours l'avenue Bonaparte, ça va se poursuivre jusqu'à vendredi, ça concerne les deux sens de circulation. Une déviation est mise en place.
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3: Vos enfants reprennent le chemin de l'école ce matin. Est-ce que Maïwenn Bordron était bonne élève quand elle allait à l'école ?
4: Tête d'ampoule.
3: Donc au premier rang, face au maître ou à la maîtresse ?
4: Je pleurais quand c'était les vacances.
3: Oh là là.
4: C'est une histoire vraie.
3: Ah bah oui. Bonne rentrée à tous les enfants mayonnaise.

0: Duel au soleil, c'était Étienne Dao à 7h41.
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0: Benoît, est-ce que vous avez des infos? Vous savez qui seront nos professeurs cette année?
1: Bah, comme chaque année, Hervé Fortin rempile. C'est au moins sa, je ne sais pas combien tième rentrée, 36e rentier peut-être, ouais, c'est ça. Notre professeur de sport, hein, toujours Hervé Fortin, mais alors il nous enseigne que l'équitation. Voilà, c'est que du cheval.
0: C'est pas mal. Vous allez enseigner quelque chose, Benoît?
1: La technologie, moi, à partir de cette année, je suis très très fort en danse.
2: C'est pas l'art plastique. Je vous vois bien en art plastique.
0: Bon, en tout cas, ce qui est sûr, Stéphane Bern pour les cours d'histoire avant 8h.
1: Oui, j'espère qu'il n'a pas prévu d'interro surprise.
0: Ah bah ça, on savait avec lui, on
1: prend.
0: Ouais. Et en SVT, bah Claire Martin, parce qu'on va parler des petits écureuils ce matin dans notre rendez-vous Clermont Mayennais. Vous savez, on a toujours le sourire quand on les voit traverser devant nous. Eh bien, pour mieux les protéger, Mayenne Nature Environnement a installé des écuroducs. C'est quoi ça?
1: Alors, ce sont des ponts pour justement les écureuils.
0: Bah,
1: vous pourrez les découvrir demain et le 16 septembre, le mercredi suivant. Mais d'abord, Claire Martin, on vous suit à Changer. Vous nous présentez ce dispositif.
3: Oui, c'est un dispositif très important en Mayenne parce que MNE a fait une étude et a constaté que l'écureuil se situe en 7e position de cadavres recensés sur les routes de la Val Aglo. C'est vrai que c'est pas joli joli dit comme ça, mais c'est une réalité. Donc, il était nécessaire de faire quelque chose pour ces petits mammifères, comme vous le disiez, au capital sympathie. Donc, j'ai rejoint Olivier Duval, responsable pédagogique MNE au Parc des Ondines à Changer. On a cherché quand même plusieurs minutes ce fameux écuroduc pour enfin tomber sur un câble au perché.
4: Oui, c'est un simple câble tendu au-dessus de la route. Après, il est prévu aussi ici l'installation d'une caméra pour filmer aussi le passage des écureuils, hein, qui n'est pas garanti forcément parce que il faut le rendre plus ou moins attractif.
3: Justement, Olivier, c'était ma question parce que comment l'écureuil va savoir que c'est pour lui cet écuroduc ?
4: Il existe plusieurs systèmes, donc il faut mettre des mangeoires. Donc ça existe par ailleurs, mais pas ici encore. Mettre une sorte de purée de cacahuètes ou d'amandes aussi sur la corde, la frotter, l'enduire un petit peu pour faire venir, rendre attractif en tout cas le dispositif.
3: C'est fou, hein, on est tous pareils, des gourmands finalement. Alors avant de poser un câble comme celui-ci, eh bien, il faut faire attention aux arbres qui vont l'accueillir.
4: Alors il faut qu'il y ait des arbres de même gabarit de chaque côté de la route et d'une certaine hauteur assez semblable pour pouvoir accrocher en toute sécurité et de manière pérenne aussi le câble sans causer de dommages à l'arbre, ce qui limite d'autant l'emplacement.
3: En parlant d'emplacement, je voulais absolument voir un petit écureuil traverser l'écuroduc. Du coup, je me suis cachée derrière un arbre.
5: Bon, alors là, on essaye de pas faire trop de bruit. Olivier, on n'en a pas vu, hein, finalement. Ça n'a pas marché, notre cachette.
4: Non, parce qu'il faut être discret, effectivement, avec le bruit en pleine journée aussi. Donc, il profite des périodes où il y a moins d'activité, moins de bruit, donc au petit matin. Là, je pense que à celui qui sait attendre ou voir, il va pouvoir bénéficier d'un très beau spectacle de la nature offert par notre ami l'écureuil.
5: À ce moment-là, je vais rester dormir ici jusqu'au petit matin. Je vous enverrai des photos si j'en trouve. Hein. Souhaitez-moi bon courage.
4: Bon courage, merci.
0: Bonne chance, Claire.
1: Oui, bah, pas facile d'être discret, hein, en plus. Vous pouvez donc découvrir cette écuroduc. Rendez-vous demain 14h et puis le 16 septembre, mercredi de la semaine prochaine à Changer, vous réservez votre place auprès d'MNE Mayenne Nature Environnement, Clermont Mayenne, qu'on retrouve également en podcast sur notre site internet et sur notre application ici.
0: Et un bon moyen d'être discret, c'est de ranger le téléphone portable, hein, de ne pas l'emmener en balade avec vous. Un autre endroit où le téléphone est interdit en ce jour de rentrée, ce sont les lycées. Alors, comment mettre ça en place? On va en parler avec l'invité d'ici matin dans moins d'une minute.
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0: Bon réveil avec Ici Mayenne, 7h47. C'est la rentrée scolaire à partir d'aujourd'hui pour 51 000 élèves mayennais. Avec une nouveauté, les téléphones portables sont interdits dans les établissements. Une loi promulguée lundi dernier par le gouvernement et un enseignant-chercheur de l'Université catholique de l'Ouest à Angers, spécialiste des réseaux sociaux, est votre invité ce matin, Mayouane Bordron.
10: Bonjour Stéphane Blocot.
11: Bonjour.
10: Vous avez participé à l'élaboration de ce texte. Les portables étaient déjà interdits dans les écoles et les collèges. Pourquoi pousser l'interdiction jusqu'au lycée ?
11: Alors déjà, c'était une partie d'une loi beaucoup plus globale qui prévoyait initialement une mesure phare. Hein. Bien sûr, c'était l'interdiction des réseaux sociaux aux mineurs de moins de 15 ans.
10: Donc, qui comme a été censurée pour le moment par le Conseil constitutionnel.
11: Exactement. Qui pour l'instant est en stand-by puisqu'il y a eu cette censure du Conseil constitutionnel pour des raisons légitimes, hein, qui consistent à expliquer qu'il n'y avait pas les garanties nécessaires pour notamment l'anonymat ou l'anonymisation des données qui permettaient de prouver qu'on était un mineur et donc par écho un majeur. Voilà.
10: Et si on revient sur cette interdiction des téléphones portables, vous qui intervenez régulièrement auprès des élèves, c'est une mesure qui vous semble nécessaire parce que vous avez observé par exemple un manque de concentration, de la fatigue dans les salles de classe ?
11: Oui, c'est à mon avis salvateur, puisque le téléphone portable dans les mains des lycéens en cours, notamment, comme il était parfois utilisé, même pour des raisons pédagogiques, à mon avis est une source de distraction, plus qu'un bénéfice pédagogique. Il y a d'autres moyens, d'autres outils, d'autres méthodes pour pouvoir intégrer le numérique dans les séquences de cours. Et puis surtout, c'est très compliqué de le gérer hors cours, c'est-à-dire que sur les cours de récréation, notamment ou dans les temps de pause, ça devenait un usage un peu déraisonnable et on assistait à des générations un peu de zombies là qui étaient adossés contre des murs et qui pendant une heure durant tout leur temps de pause étaient en train de scroller et de s'évader numériquement.
10: Mais ça va être difficile à être mis en place, Stéphane Blocot, on imagine un surveillant peut-être derrière chaque lycéen dans les couloirs des lycées pour vérifier qu'il n'utilise pas son téléphone portable. Comment ça va se mettre en place ?
11: Ah ben je souhaite bon courage à tous les établissements scolaires qui vont devoir appliquer cela. Alors pour en avoir
10: vous
11: longuement
10: proposez
11: discuté
10: le texte et ensuite c'est au proviseur de s'adapter.
11: Ben, c'est un peu ça, puisqu'en fait, il n'y a pas vraiment de règles, de normes d'imposer. C'est-à-dire que le règlement intérieur va être modifié. Et puis, dans ce cadre global d'interdiction, il va falloir trouver des adaptations selon les établissements, même si, bon, la règle, c'est l'interdiction. Après, il y aura, à mon avis, des arrangements avec cette loi et chaque proviseur va composer.
10: On peut imaginer un casier à l'entrée du lycée.
11: Oui,
10: parce que
11: casiers,
10: si le portable reste
11: sûr,
10: au fond du sac, c'est peut-être plus facile pour le lycéen de le récupérer discrètement.
11: Mais de toute façon, ça se passait déjà comme ça avec les collégiens, c'est-à-dire que chaque collège avait trouvé sa parade et adapté. Alors j'ai tout vu, hein. J'ai vu le sac magnétique où on met à l'intérieur le matin, on glisse le téléphone dans un petit sac magnétique, et puis il y a un badge à l'entrée qui permet de débadger. Alors le petit problème, c'est que les collégiens sont des malins, comme vous le savez, et que très rapidement le système de débadgeage, bah ils le trouvent sur le net dans des sites marchands, et ils ont leur clé de déverrouillage qui se promène de collégien en collégien pour pouvoir déverrouiller les sacs. Donc à chaque fois, il y a des parades qui sont possibles, bien sûr. Mais dans tous les cas, l'idée, c'est de freiner. C'est-à-dire que on sait très bien qu'il y aura des contournements, on sait très bien que ça ne sera pas une loi dans l'absolu. Et que,
10: pourquoi
11: bien sûr,
10: ne pas
11: il y aura
10: avoir
11: des
10: commencé
11: usages...
10: par une réduction du temps d'usage, peut-être dans un premier temps ?
11: Mais c'est
10: parce que certains syndicats de proviseurs

0: pour contrer l'ennui, puisqu'en fait c'est un outil anti-ennui pour eux. Voilà, ils ont une heure à temps à tuer, et voilà un outil parfait pour occuper ce temps. Et dans le même temps, on n'a pas forcément mis des budgets pour avoir des baby-foot, des tables de ping-pong, des jeux de société, des activités extrascolaires. Avec voilà, tous les établissements n'ont pas ces moyens-là. Certains oui, d'autres non, et c'est très inégal sur le territoire. Donc je pense que ces proviseurs ont raison. Il faut augmenter, puisqu'on va interdire cet outil occupationnel. Il faut augmenter les parades, c'est-à-dire les contre-propositions, les contre-feux. Il faut
1: donc,
0: les
1: donc occuper, un casse-tête. Puisque... On l'a bien compris, Stéphane Blocco, un casse-tête pour les proviseurs en cette rentrée scolaire. Merci pour vos éclairages ce matin sur l'interdiction du portable dans les lycées.
2: Et cette interview, vous pouvez la retrouver sur notre site ici.fr, et bien évidemment. Une très bonne rentrée à toutes et à tous. Il est 7h53. 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Alex Warren, tout de suite avec Fever Dream pour faire le plein de bonnes énergies ce matin.

0: Fever Dream, Alex Warren à 8h05. Un mardi qui démarre sous le soleil, Benoît.
1: Oui, le soleil qui sera bien présent effectivement tout au long de cette journée, même si on a quand même pas mal de passages nuageux ce matin. Par moments, le ciel qui sera quelque peu voilé, mais effectivement, c'est quand même le soleil qui domine. Alors pour les températures, nous avons de 13 à 16 degrés ce matin. On a par exemple actuellement 13 degrés à Grasé, pas très loin de Mayenne. Les maximales cet après-midi de 22 à 24 degrés. Vous aurez par exemple 22 degrés si vous habitez à Montaudin, pas très loin d'Ernée. 24 degrés cet après-midi à Montsûr.
0: Alors, il paraît, Benoît, que c'est à Tours que l'on parle le plus parfaitement français.
1: Ah bon?
0: Je ne sais pas qui c'est qui a décidé ça. On va remonter le temps.
1: Je pensais que c'était à Laval.
0: Bah oui, évidemment. Non, Tours, on va demander des comptes à Stéphane Bern dans quelques secondes. Et toute l'actu locale, c'est dans 4 minutes.
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3: Belle matinée avec Ici Mayenne, on voyage dans le temps chaque jour avec Stéphane Bern. Bonjour Stéphane.
4: Bonjour à tous.
3: Alors on revient à une époque où une région va devenir la boussole sonore du français.
4: Pendant des siècles, on a répété que le français le plus pur se parlait à Tours. Mais qui a décrété ça? Allez, faisons un tour à Tours pour découvrir qui nous a joué ce tour. En 1530, le grammairien et imprimeur John Palsgrave publie un ouvrage destiné aux Anglais qui veulent apprendre le français. Et lorsqu'il cherche un modèle de prononciation, il recommande la langue parlée en Touraine. Pour lui, c'est là que l'on trouve le français le plus élégant et le plus compréhensible.
5: C'est d'un tact d'une élégance,
6: ça, bordel de merde.
5: Hein. Ça, c'est élégant, ça ?
4: Depuis le 15e siècle, les rois de France séjournent régulièrement dans la vallée de la Loire. Entre Tours, Amboise et Blois, la cour royale attire administrateurs, juristes, écrivains et diplomates. La langue utilisée dans cette région devient peu à peu celle du pouvoir. Les souverains n'avaient pas TikTok, mais ils lançaient déjà les tendances. Alors quand, en 1539, François Ier fait du français la langue officielle du royaume à la place du latin par l'ordonnance de Villers-Cotterêts, le latin comprend que sa période d'essai ne sera finalement pas renouvelée.
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4: Rien d'étonnant dès lors à ce qu'on s'inspire à présent de la langue parlée en Val-de-Loire. Car la Touraine possède aussi un avantage géographique. Située loin des frontières, elle subit moins les influences des langues voisines. Elle est plus neutre. Au XIXe siècle, Alfred de Vigny enfonce le clou dans son livre Saint-Marc, en affirmant que les Tourangeaux parlent sans accent. Une formule restée célèbre, même si les linguistes rappellent aujourd'hui qu'un accent neutre n'existe pas vraiment.
8: Ça sonne bien, ça ? On vous aurait même félicité de parler le français sans accent.
4: La Touraine, un accent tellement discret qu'il pourrait faire carrière dans les services secrets. Nom de code, accent 000.
3: On peut retrouver ce voyage dans le temps sur notre site ici.fr. Bon mardi, c'est le 1er septembre, jour de rentrée.
9: Oui.
3: Alors ça n'a pas toujours été le cas,
9: non,
3: hein, en septembre.
9: Pendant longtemps, la rentrée c'était à la mi-septembre, voire même à une période, la rentrée des classes se faisait début octobre. Je vous raconte dans l'Info Expresso.
3: C'est dans 10 minutes.
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3: Ravi de vous accompagner avec toute l'équipe d'Ici Mayenne, il est 8h.
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3: Bonjour Maïwenn Bordron.
10: Bonjour Gauthier, bonjour à tous.
3: Dans quelques minutes, la sonnerie va retentir dans les cours d'école mayennaise.
10: C'est la rentrée scolaire ce matin pour une grande partie des 51 000 élèves mayennais. Certains d'entre eux ont encore une petite journée supplémentaire de repos avant la rentrée des classes demain. C'est le cas des élèves de 5e, de 3e, mais aussi des premières et des terminales. Pour les écoliers, en revanche, pas de grasse matinée. La rentrée, c'est bien ce matin. Après 2 mois de vacances, ça pique un peu, mais la plupart des enfants ont hâte. Marcelin Robin.
11: Camille profite des dernières heures avant sa rentrée en CE2 pour crapahuter sur une pyramide de cordes. La fillette de 8 ans a hâte de retrouver ses amis.
12: J'ai envie d'aller à l'école et je me sens heureuse. J'ai envie d'apprendre plein de choses et j'ai envie de retrouver mes copains, copines.
11: Cette soif d'apprendre, elle est partagée par Ferréol, lui aussi entre en CE2.
13: J'ai hâte de découvrir ma nouvelle maîtresse.
14: J'ai envie d'apprendre le français et les maths et les multiplications.
11: Pour Baptiste, la rentrée est synonyme de nouveaux repères à prendre. Le garçon passe en CP, ce qui veut dire une cour de récré plus grande.
15: Je ne vais pas changer d'école, je vais changer de cour. Parce qu'il y a les grandes sections, les moyennes sections et les petites sections, elles sont dans une cour et les grands, ils sont dans une autre cour.
11: La rentrée chez les grands, c'est aussi pour Sixtine. Et là, l'envie de retourner à l'école n'est pas franche.
16: J'ai envie de rester en vacances avec maman. Parce que c'est bien de jouer.
11: Pour autant, tout est prêt pour faire une bonne rentrée en CP.
16: J'ai un cœur
6: portable en fleurs et brillant et j'ai écrit Sylvain avec un petit lapin et tout est préparé.
11: La bonne nouvelle pour ceux qui aimeraient rester en vacances, c'est qu'elles finissent toujours par revenir. Patience, plus que 7 petites semaines à attendre.
10: Le nombre d'élèves est en baisse cette année. En Mayenne, tout niveau confondu, dans le privé comme dans le public, 51 000 élèves, c'est 754 inscrits en moins par rapport à l'année dernière. Dans les lycées, la mesure phare en cette rentrée, c'est l'interdiction du téléphone portable. Un casse-tête à mettre en place pour les proviseurs, reconnaît l'un des chercheurs à l'origine de cette mesure, Stéphane Bloco, enseignant à l'Université catholique de l'Ouest à Angers, spécialiste des réseaux sociaux, était notre invité il y a quelques minutes. Pour lui, il y a urgence à mettre les smartphones au fond du sac ou dans des casiers pour avoir des élèves plus concentrés en cours. Cette mesure du gouvernement a été promulguée lundi dernier et ne sera donc pas appliquée dès aujourd'hui dans tous les lycées. Il faut en fait que les établissements modifient d'abord leur règlement intérieur et ça nécessite un vote du conseil d'administration.
3: Et pour certains élèves, il va falloir retrouver de bonnes habitudes et notamment ne pas louper son quart le matin.
10: 10 000 élèves mayennais prennent un quart scolaire du réseau Aléop pour se rendre à l'école, au collège et au lycée. Ceux qui habitent dans le secteur d'Evron seront transportés notamment par Gaylord Chapeau. Ça fait plus de 2 ans qu'il travaille pour Transdev, un sous-traitant d'Aléop. Ce conducteur a fait sa rentrée dès la semaine dernière pour préparer au mieux les trajets.
17: On peut pas parler de trac, non, justement, c'est plutôt le côté positif et motivé, quoi. Motivé de reprendre justement cette rentrée. Je connais plutôt bien mon circuit, ça peut changer d'une année sur l'autre. On n'oublie pas, mais ça permet quand même de faire une petite piqûre de rappel, nous préparer, nous remettre dans le bain petit à petit.
18: Même quand on a de l'expérience, il y en a besoin ?
17: Moi, je dis qu'il y en a toujours besoin. Et puis, au moins, ça permet aussi de nous inclure toujours un petit peu plus, voilà. Et après, il y a les petits nouveaux aussi qui arrivent, où là, faut les briefer. De toute façon, faut toujours faire un petit tour, les petits rappels de sécurité, même pour ceux qui connaissent déjà. Et eux aussi, ils peuvent oublier pendant l'été. On démarre tous avec justement cette appréhension de se retrouver sur la route. On a quand même des véhicules avec un sacré gabarit, mais on fait toujours super attention.
10: Dans l'académie de Nantes, les enseignants ont fait leur rentrée hier dans un contexte particulier. Ils ne peuvent toujours pas consulter leur boîte mail professionnelle. Ça dure depuis mi-août. On vous en a parlé la semaine dernière sur Ici Mayenne. Le rectorat a coupé les accès en fait à cet outil informatique par prévention après une cyberattaque qui a visé le ministère de l'Éducation nationale fin juillet. La panne a pu être rétablie dans toutes les académies partout en France, sauf dans celle de Nantes et celle de Toulouse. Aucune date n'est pour l'instant fixée pour un retour à la normale. La ministre de l'Agriculture est en déplacement près de chez nous ce matin pour la rentrée scolaire de l'enseignement agricole. Annie Genevard visite un lycée de Sainte-James-sur-Loire à côté d'Angers. Aucune annonce ne sera faite aujourd'hui sur le plan d'urgence qui sera mis en place pour les agriculteurs touchés par la sécheresse. Les mesures et le montant de l'enveloppe qui sera débloquée seront dévoilées jeudi. Une figure de la droite française a disparu hier. L'ancien Premier ministre Édouard Balladur est décédé hier à l'âge de 97 ans. Son portrait est à lire en détail. Détails sur ici.fr.
3: Une bâtisse datant de 1865 à Chaillant va pouvoir être restaurée grâce au loto du patrimoine.
10: L'ancien presbytère de la commune au nord de Laval a été sélectionné par la Fondation du patrimoine. Une liste de 100 monuments en France a été dévoilée hier. Chaque année, ce loto permet de sauver des bâtiments en péril en récoltant des fonds. En Mayenne, c'est donc l'ancien presbytère de Chaillant qui a été retenu. Ce site doit être transformé en lieu culturel. Il est géré depuis l'année dernière par l'association La Maison des Arts de Chaillant. Pour sa précision, Isabelle Wamba, le loto du patrimoine est un sacré coup de pouce financier.
19: On est hyper heureux, hyper joyeux. Alors, je crois qu'on s'en rend compte, mais en même temps, concrètement, c'est tellement une super nouvelle. Ce qui est très important, c'est que cette nouvelle, elle va nous permettre de consolider toutes les pistes qu'on a en cours et de partenariats pour la rénovation du bâtiment. Parce que c'est une grande bâtisse, elle fait 450 mètres carrés. Et de manière raisonnable, on peut pas envisager de tout faire d'un coup. Il faut phaser. Avec le loto du patrimoine, en fait, on a la possibilité de vraiment penser la globalité de la rénovation sur un temps plus resserré. Donc ça veut dire qu'on peut espérer que le projet voit jour le plus tôt possible. Il y a beaucoup de travail, mais voilà, ça consolide tout ça.
10: On vous fait visiter cet ancien presbytère de Chaillant dans l'info d'ici à 8h32 et c'est à voir en vidéo dès à présent sur les réseaux sociaux d'ici Mayenne, Facebook et Instagram. Les travaux ont été estimés à 500 000 euros. On ne sait pas encore quel sera le montant de l'aide versée par la Fondation du patrimoine. Ça dépend en fait du nombre de jeux à gratter qui sera acheté à la Française des Jeux. L'année dernière, le théâtre Émile Lemaître à Pré-en-Paille Saint-Sanson a touché 300 000 euros grâce à ce loto du patrimoine.
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3: Il fait un peu frais ce matin, Benoît, oui. Regarde le thermomètre.
9: C'est vrai que c'est légèrement plus frais que les jours précédents au réveil. On a 13 degrés actuellement à changer. 15 degrés à Château-Gontier sur Mayenne d'après vos relevés. Pour les maximales cet après-midi, elles seront comprises de 22 à 24 degrés. Donc là, c'est conforme aux jours précédents. Avec 22 degrés cet après-midi à Mayenne, 23 degrés à Sauges dans les Coëvrons. Pour la couleur du ciel, alors quelques passages nuageux, surtout ce matin, qui sont présents. Par moments, le ciel qui sera légèrement voilé, mais sinon, c'est bien du soleil qui sera parmi nous en ce jour de rentrée.
3: Sur la route, vous commencez à emmener les enfants à l'école, peut-être ? Est-ce qu'il y a des coins où ça coince
9: Oui, il y a de premiers ralentissements dans l'agglomération de Laval, notamment si vous venez d'Argentrée en direction de Laval. Quand vous arrivez au niveau du rond-point de la Rocade, là, vous êtes légèrement bloqué. Quelques ralentissements également, avenue de Chanzy, et puis, classique, quelques petits ralentissements également au niveau du rond-point du Zoom.
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3: Oh non. J'ai oublié mon goûter.
9: Ah.
3: Est-ce que vous auriez une pomme à me dépanner, un gâteau, quelque chose ?
10: Un fruit, pourquoi pas ? La crêpe, je la garde pour moi.
3: Ah oui, il faut en manger 5 par jour, ça m'en fera déjà un. Merci Mayenne. Tout de suite, c'est Quincy Jones.

0: Quincy Jones et nos Corrida à 8h11.
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3: Oui, elle a
4: pas. Non, mais Gauthier, oui. Gauthier, je vous trouve bien bavard, dis donc, ce matin. Donnez-moi votre carnet de liaison. Il y en a qui débutent bien l'année scolaire.
0: Mais c'est Mayenne qui me parle.
5: C'est lui.
4: Alors, tous les deux, votre carnet de liaison. C'est pas grave, déjà, j'adore mettre des mots. Franchement.
0: J'espère qu'on finira pas dans le bureau de la directrice.
5: Ça rappelle de mauvais souvenirs.
0: Eh bien oui, c'est jour de rentrée aujourd'hui. On pense à vos enfants, vos petits-enfants qui ont repris le chemin de l'école aujourd'hui. La date d'ailleurs de la rentrée, ça n'a pas toujours été un 1er septembre. Et c'est ce qu'on va découvrir ce matin parce que grâce à vous, grâce à l'Info Expresso, Benoît, on a de quoi briller avec nos collègues à la machine à café.
4: Oui, et effectivement, la rentrée, ça n'a pas toujours eu lieu début septembre. Alors, si vous voulez prolonger les vacances, j'ai une solution. Je vous propose de remonter dans le temps.
0: Ouais.
4: Remontons dans le temps.
0: Bah,
4: nous
0: pas.
4: Sommes en 1969 et c'est trop bien parce qu'en 1969, il nous reste encore 15 jours de vacances.
0: Ah
4: on
0: oui.
4: peut faire la fête, on peut encore se coucher tard,
0: ah
4: on
0: bah
4: peut
0: oui.
4: aller jouer dehors toute la journée, partir à la mer,
0: ah ouais,
4: puisque la rentrée, c'est dans 15 jours, ce sera le 15 septembre. Alors, rentrer le 15, ça permettait aux enfants d'aider pour les moissons et les vendanges et historiquement, d'ailleurs, dès le Moyen-Âge, une pause estivale est créée par le pape Grégoire IX. Merci à lui. Alors, bien entendu, ce n'était pas vraiment pour se reposer, mais pour aller travailler dans les champs. Mais il y a aussi une période où ce sont les riches qui se sont arrangés avec le pouvoir en place pour que leurs enfants n'aillent pas à l'école pendant plusieurs semaines. 1894, les premières vacances pour les collégiens et lycéens, elles commençaient à la mi-août pour se terminer début octobre. Une période qui collait parfaitement à celle de la chasse à cour qui durait jusqu'au, oh tiens, début octobre, pile au moment de la rentrée.
0: Alors ensuite, il y a eu plusieurs changements de date pour le jour de la rentrée ou des grandes vacances.
4: Oui, à partir de 1912, la rentrée des classes reste en octobre, mais les élèves partent plutôt en vacances début août. Et puis dans les années 30 arrivent les réformes de Léon Blum, l'arrivée des premiers congés payés. Et à partir de là, les vacances débutent dès le mois de juillet jusqu'au 15 septembre. Et c'est finalement en 1983, avec la baisse du travail agricole, que François Mitterrand décide d'avancer la rentrée à début septembre. Nous y sommes. Alors, chers parents, allez, buvez un dernier café avant de filer emmener vos enfants à l'école ce matin.
0: 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Il est 8h14.
1: 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Bonjour Léa.
6: Bonjour Cédric.
1: Merci d'être avec nous pour cette première. C'est la rentrée pour vous ou vous profitez encore un petit peu de vacances?
6: Non, je commence tout juste mes vacances.
2: Vous êtes ici? Nous aussi.
1: Oh là là, bah ça c'est bien. Bah, en même temps, si vous voulez commencer, c'est que vous avez travaillé pendant quelques semaines cet été, donc ça c'est bien.
6: Oui, j'ai vu tout le monde partir avant moi.
1: Oui, mais ce qui est bien, c'est qu'eux sont revenus et vous, vous partez maintenant, donc ça c'est chouette. Ça,
6: exactement.
1: C'est ici Mayenne, c'est le nom de votre radio locale.
2: Très bon réveil avec la première radio de la Mayenne.
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0: 8h15, Mayenne Bordron vous informe et Aude Razo est là pour vous éviter de vous faire avoir avec notre rendez-vous anti-arnaque. C'est pas vrai. Bonjour Aude.
7: Bonjour Gauthier, bonjour Mayenne.
5: Aude, vous nous mettez en garde ce matin contre de faux éboueurs qui essayent de nous vendre des bacs à poubelles.
7: Oui, je vois passer pas mal de signalements en cette rentrée de prétendus éboueurs qui toquent à la porte des maisons. Ils se font passer pour des agents de la collectivité qui gère chez vous le ramassage des déchets et les voilà effectivement, qui vous propose d'échanger votre vieux bac à ordures un peu usé contre un tout nouveau flambant neuf, le tout moyennant 10, 20, 70 euros, ça dépend des escrocs, parce que oui, ce sont des escrocs. Notez bien, changer de bac à poubelle, alors il y a quelques exceptions, mais dans l'immense majorité des cas, c'est gratuit. Et ce qui doit vous alerter aussi, c'est la notion de démarchage. Un éboueur, un agent qui se présente là, spontanément chez vous, sans que vous ne soyez au courant de rien, sans que vous n'ayez rien demandé, et qui en plus vous demande de payer, c'est très très suspect.
5: Et Aude, il ne faut pas non plus le laisser entrer chez nous.
7: Non, non, non, jamais. Et ça, ça vaut d'ailleurs pour toute personne qui se présente à la porte sans préavis. Elle reste sur le pas de la porte. Il y a 2 ans, un retraité s'est fait piquer 250 euros en liquide qu'il gardait caché dans un tiroir. Un jeune homme était entré chez lui juste avant, sous prétexte justement de le débarrasser de son bac à ordures. Attention, il y a beaucoup, beaucoup d'arnaques autour des poubelles. Vous avez les escrocs qui récupèrent les coordonnées bancaires de ceux qui veulent acquérir un composteur. Il y a ceux qui vous font croire que vous devez payer une amende, là, maintenant, tout de suite, parce que vous n'avez pas de composteur. Ne payez pas. Passez un coup de fil toujours à la collectivité pour vérifier. Prévenez les forces de l'ordre si nécessaire. Et puis, parlez-en aux voisins, c'est important.
5: Aude, vous avez pour nous tous les matins des conseils anti-arnaque. Vous dénichez aussi les fausses infos. Si on a un doute, on peut vous écrire par mail à l'adresse ici.arnaque@radiofrance.com.
0: Je peux toujours sortir mes poubelles à la maison. Non, parce que sinon, je demande aux voisins de s'en occuper. Hein.
5: C'est pas... Les entasser dans votre garage, pourquoi pas, en attendant de trouver la bonne
0: le
5: personne.
0: Le bon conseil rangement.
4: Merci, my friend. Je vous offre un chandail si vous voulez, un gilet pour sortir,
5: oh, pour
4: les,
5: sortir
4: poubelles.
5: Les poubelles. Oh, ah, non, oui. Fallait pas.
0: Ça me rappelle le Père Noël. C'est une ordure, ça.
5: On n'a dit pas les classiques de Noël.
0: Chacun fait ce qui lui plaît. Enfin, pas encore pendant quelques minutes avant la rentrée.
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0: jamais ramasser les morceaux avec les mains. C'est dangereux, on risque de se couper, effectivement. Chacun fait ce qui lui plaît, c'était Chagrin d'amour. Bonjour et bienvenue, ici Mayenne, qui vous accompagne chaque jour avec les gens d'ici. Alors, c'est simple, hein, les gens d'ici, ce sont des Mayennais que Claire Martin croise au fil de ses balades.
1: Et elle aussi, elle leur dit bonjour et bienvenue. Et puis, effectivement, il y a une discussion qui s'installe. Nous sommes ce matin à Forcé, route de Tours, avec Claire qui rencontre un Mayennais qui a une belle casquette sur sa tête.
2: On est en train de nettoyer toute la route de Tours, tous les abords. Je travaille, on travaille tous les trois à la commune de Forcé.
3: Dites-nous, là, qu'est-ce que vous avez fait déjà pour commencer?
2: On a débroussaillé le long des haies, on a taillé, et dans une dizaine de jours, on va faire une circulation alternée route de Tours pour pouvoir travailler tranquillement, et des plots. On fera tous les extérieurs dans une dizaine de jours.
3: Ça fait combien de temps, vous, que vous travaillez à la commune de Forcé?
2: 21 ans. On est avec notre chef.
3: Oh là là, le grand chef. Bonjour.
4: Bonjour. Alors, grand chef, c'est un bien grand mot. Non, je suis adjoint à la commune et on faisait un point, c'est vrai, avec les gars pour voir ce qu'il y avait à faire dans les jours à venir. Il y a beaucoup de bâtiments municipaux, donc il y a du travail et ils sont pas trop de trois.
3: Bon, alors la suite, là, qu'est-ce que ça va être la suite?
2: Là, on va aller faire de la taille, mais route de Bazougé.
3: Vous êtes bien équipé alors pour ça. Qu'est-ce que vous avez?
2: Tailler. Après, c'est les bras. Hein.
3: C'est ça, c'est de l'huile de coude, comme on dit.
2: Tout à fait, ouais, du physique.
3: Bon, vous appelez comment?
2: Loïc.
3: Et vous?
5: Stanislas.
3: Eh bien, Loïc et Stanislas, merci beaucoup. Et puis, je vous souhaite une belle journée à tous. À bientôt.
0: Et les gens d'ici, vous les retrouvez sur ici.fr. Il est 8h22, il y a un hippodrome mayennais qui va fêter un bel anniversaire.
1: Joyeux anniversaire, joyeux anniversaire, l'hippodrome de Saint-Ouen des Toits.
0: C'est un peu long dans la chanson.
1: C'est oui, ça rentre 100, plus dans la musique.
0: 150 ans, et pour ce 150e anniversaire qui aura lieu le 12 septembre prochain, on vous offre deux invitations pour vivre cette journée de course et puis pour vous régaler également avec un bon repas. Il y aura un spectacle de course de trop. Il y aura un feu d'artifice le soir, concert et soirée dansante pour faire partie des invités à cet anniversaire, s'il vous plaît.
1: Bah, avec vous un gros gâteau, a priori.
0: Ouais, si, sinon, c'est pas un anniversaire. 02 43 67 11 11. Ce sera le 12 septembre prochain. En attendant, on peut siffloter.
1: Bah, disons que vous pouvez mieux faire.
0: Je vais essayer.

0: Frérot de la Vega et Sweet Darling à 8h26. Rachel nous appelle de Saint-Ouen-des-Tois. Bonjour Rachel.
1: Bonjour.
0: Rachel qui a été super rapide ce matin, puisque vous avez composé le 02 43 67 11 11 et vous raflez comme ça deux invitations pour les 150 ans de l'hippodrome de Saint-Ouen-des-Tois. Bravo Rachel.
1: Oui.
2: Bravo Rachel. Bonjour. C'est pratique parce que vous pouvez y aller à pied en plus. Vous habitez dans la commune.
1: Je peux y aller à pied.
0: Voilà. Eh ben super. Là vous êtes justement peut-être en train de marcher, vous êtes à l'extérieur Rachel ?
1: Alors non, je vais au travail.
0: Ah bah oui, il faut y aller à un moment. Vous avez pu profiter un petit peu de votre été Rachel ?
1: Un petit peu.
0: Bon, et là c'est
1: dire... travailler.
0: Ouais, là c'est retour au boulot. Et ben on vous souhaite bon courage Rachel. Merci d'avoir joué avec nous. Et puis je vous rappelle la date hein, le 12 septembre avec les courses de trot, avec le spectacle, le repas, vous allez passer un magnifique moment sur l'hippodrome de Saint-Ouen-des-Tois Rachel.
1: Très bien, merci.
0: Avec plaisir. À vous aussi,
1: belle journée.
0: Dans 3 minutes, c'est le retour de toute l'actu locale, mais avant, on a notre pronostiqueur hippique.
2: Hervé Fortin qui est avec nous, évidemment, dans quelques secondes.
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0: C'est mardi, c'est la rentrée. Bonjour et bienvenue. Lui, il a son cartable qui est prêt, en place. Bonjour Hervé Fortin.
11: Bonjour Gauthier. Ah, la rentrée, les cris, les larmes, oui. les je veux pas y aller.
0: Ah oui, je vois que vous avez des enfants à la maison.
11: Non, j'ai des copains qui sont profs.
0: Évidemment, on a une pensée.
11: C'est un peu pareil, on a une pensée pour eux.
0: Pour les enfants et pour les enseignants. Nous, on va prendre la direction du bord de mer.
11: Oui, Deauville, il va faire beau toute la semaine. Hein. On a prévu du beau temps. L'As Calas, c'est un cheval qui connaît bien les quintés dans une écurie en forme. Je pense qu'il ne devrait pas être loin. Le 3, Félix Desormes revient avec de la fraîcheur. Il devrait également lutter pour les bonnes places. Le 4, Olympique Message monte en puissance. Le 14, Mahari, sa forme devrait lui permettre de faire l'arrivée. Le 16, Igari, en bas du tableau, c'est une chance. Le 10, Galore, son poids devient intéressant. Et le 15, Gitano, c'est une chanson de notre ami...
0: Kenji,
11: ben oui, Gitano, mieux placé. Il peut accrocher une place comme beaucoup d'autres parce que ce quintet est très très ouvert. L'As, le 3, le 4, le 14, le 16... Le 10 et le 15, mes coups de cœur. Alors le 4, Olympique Message, c'est dans le quintet. Et à Paris-Vincennes, je vous propose le 102, Ouija Bella, et le 409, Nasco de Mire.
0: Voilà. Bon, si on va voir le quintet à Deauville, on a le temps de faire un petit plouf dans la mer ou pas? Elle est peut-être fraîche hein.
11: Mais non, je pense qu'elle a chauffé pendant le mois d'août.
0: Oui, c'est vrai.
11: Non, elle est à 21, c'est bien 21. Non, vous ne croyez pas.
0: Peut-être un peu frais.
11: D'accord.
0: Les pronos, vous les retrouvez sur ici.fr.
2: Et puis on rajoute Gauthier qui a également les trois glorieuses. Ce samedi, ce dimanche et lundi prochain sur l'hippodrome de Cran.
0: 3 jours de fête, évidemment. On aime le cheval en Mayenne.
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0: Merci d'avoir choisi la première radio du département pour vous accompagner. Il est 8h30. L'essentiel de l'actu en Mayenne, Mayouane-Bordron, plus de 51 000 élèves font leur rentrée à partir de ce matin en Mayenne.
12: 32 000 dans le public, 19 000 dans le privé, avec une nouveauté dans les lycées, les portables sont désormais interdits. Une mesure nécessaire pour éviter de déconcentrer les élèves, notamment en cours, explication d'un spécialiste des réseaux sociaux dans le journal de 9h. Les 4 000 enseignants mayennais, eux, ont fait leur rentrée dès hier. Ils n'ont toujours pas accès à leur boîte mail depuis la cyberattaque qui a visé le ministère de l'Éducation nationale fin juillet. Aucune date date de retour à la normale n'est pour l'instant prévue selon l'Académie de Nantes. Une liste de 100 monuments dévoilée hier pour faire partie du loto du patrimoine 2026. En Mayenne, c'est un ancien presbytère à Chaillan, au nord de Laval, qui a été sélectionné cette année. Ici, Mayenne a pu le visiter. Reportage dans l'info d'ici dans quelques minutes.
0: On vous emmènera sur place. Avant ça, un point sur l'actu en France et dans le monde. L'info en 90 secondes. Valentine Letès.
8: La cloche a sonné pour 11 600 000 élèves. C'est la rentrée des classes ce matin, perturbée dans les académies de Nantes et de Toulouse par la cyberattaque de l'éducation nationale de cet été. Une grande nouveauté cette année, l'interdiction du portable au lycée. Premier ministre sous François Mitterrand, figure politique de la droite, Édouard Balladur est mort à 97 ans. Mais on l'entendra encore, c'est sûr, demander le silence à ses partisans.
10: Je vous demande de vous arrêter.
8: La petite phrase date de 1995, lorsqu'il arrive troisième au premier tour de la présidentielle. Un mois maximum d'arrêt maladie, deux mois de renouvellement tout au plus, sauf exception. Les médecins sont limités à partir d'aujourd'hui dans leurs prescriptions face à l'explosion des arrêts de travail longue durée. Ils ont coûté 12 milliards d'euros à la sécurité sociale l'an passé. La SNCF aura bientôt un nouveau concurrent sur les rails. La compagnie ferroviaire Velvet a obtenu sa licence d'exploitation et entend proposer des voyages en train depuis Paris jusqu'à Bordeaux, Nantes, Angers et Rennes d'ici deux ans. 30 ans après la mort de Tupac, légende du rap américain, un ancien membre d'un gang est reconnu coupable de son meurtre aux États-Unis. Tué par des coups de feu tirés depuis une Cadillac blanche à Las Vegas, la police n'a jamais retrouvé ni l'arme du crime ni la voiture. Et puis nous ne verrons plus Lionel Messi porter les couleurs de l'Argentine. Le footballeur aux 8 ballons d'or prend sa retraite internationale, mais continuera de jouer avec son club de l'Inter Miami.
12: Valentine Letès, vous revenez demain matin dès 5h30 pour le tour de l'info en 90 secondes. La Fondation du patrimoine a dévoilé hier une liste de 100 monuments retenus par le loto pour le loto du patrimoine 2026. Cette opération est portée par l'animateur Stéphane Bern, que vous entendez tous les matins sur Ici Mayenne, et elle permet chaque année de restaurer des bâtiments historiques en péril. En Mayenne, c'est l'ancien presbytère de Chaillan, au nord de Laval, qui a été sélectionné cette année. Cette bâtisse de 450 mètres carrés a été achetée par deux habitants de la commune l'année dernière. Elle est désormais gérée par une association. Raphaël Aubry, ce presbytère doit être transformé en lieu culturel.
13: Le bâtiment se trouve à gauche de l'église. Pour y accéder, il faut prendre un petit escalier qui nous emmène devant sa façade en pierre. Isabelle Wamba, la présidente de l'association La Maison des Arts de Chaillan, nous fait entrer par la porte sur le côté.
14: Alors, on est sur une bâtisse, alors de mémoire, c'est 1865, dans un état structurellement plutôt bon, sinon ça aurait été compliqué, mais avec des endroits en péril. Une de ses sensibilités, c'est cette façade qui, en fait, au fil du temps, prend l'eau. Il faut intervenir assez rapidement.
13: Environ 500 000 euros de travaux sont nécessaires, selon l'association, dans cet ancien presbytère sur trois niveaux, un temps maison des associations.
14: Ici, on est au rez-de-jardin. Donc, en fait, il faut s'imaginer que ce ne sont ni plus ni moins que les anciennes caves. Dans une jolie pièce, en tout cas, avec des petites tomettes, et il y a une double porte qui donne sur la terrasse. Le projet, c'est de faire de cet espace-là le lieu d'accueil du lieu associatif.
13: C'est la première étape du projet, ouvrir un café associatif. La suite se passe à l'étage.
14: Il y a un espace qui a été rénové par la mairie, donc qui était elle propriétaire dans les années 2000, si je dis des bêtises, il faut m'en excuser, qui est donc en soi fonctionnel.
13: L'association veut transformer cette partie en résidence d'artistes, continue Isabelle Wamba, qui a été directrice d'une compagnie de théâtre. Au dernier étage, il est enfin prévu, dans les prochaines années, de créer des gîtes à la place du logement des prêtres.
14: Pour les travaux du rez-de-jardin et de rez-de-chaussée, l'idée c'est de pouvoir déposer un permis de construire à l'automne, là. C'est envisager des travaux qui commencent en février 2027 et une potentielle inauguration de l'espace du bas pour le printemps 2028.
13: La sélection pour le loto du patrimoine arrive au bon moment, un soutien financier et symbolique.
14: Le loto du patrimoine, effectivement, c'est un dispositif qui aide la rénovation de bâtiments qui sont en péril ou qui ont besoin qu'on intervienne assez rapidement, mais aussi et surtout des projets. Et en fait, par cette reconnaissance, c'est tout le projet d'un lieu culturel, en ruralité, ancré avec le paysage, qui participe à une dynamique territoriale qui est soutenue.
13: La somme versée La Maison des Arts dépendra du succès ou non de cette édition. L'année dernière, le théâtre Émile Lemaître à Préampaille-Saint-Sanson a touché 300 000 euros.
12: Depuis hier, la Française des Jeux propose un jeu à gratter Mission Patrimoine qui permet de remporter jusqu'à 1 500 000 euros pour chaque ticket acheté. Une partie de l'argent est donc reversée à la Fondation du Patrimoine. Benoît, la météo, du soleil, de la grisaille, qu'est-ce que je vois dans le programme de Météo France ?
0: On dirait Madame Irma,
2: c'est ça.
0: Je vois de la grisaille.
2: Dans votre la météo qu'il va faire aujourd'hui.
12: Pas de pluie, en tout cas.
2: Un temps sec, ça c'est sûr. Alors on a quelques passages nuageux ce matin. Par moments, le ciel qui sera voilé également dans la matinée, mais le soleil qui sera malgré tout bien présent, notamment cet après-midi avec de larges éclaircies. Pour les températures ce matin, c'est un petit peu plus frais qu'au réveil des jours précédents, avec de 13 à 16 degrés. On a par exemple 15 degrés actuellement à Aurigny, pas très loin de Château-Gontier sur Mayenne. Pour les températures cet après-midi, de 22 à 24 degrés, 22 degrés à Baie dans les Coëvrons, 23 degrés cet après-midi à Méral à côté de Cossé-le-Vivien.
0: Et on est nombreux sur les routes ce matin à déposer les enfants à l'école.
2: Oui, c'est vrai qu'il y a quelques ralentissements, notamment dans le centre-ville de Laval, aux abords des écoles, notamment rue de Bretagne, boulevard Félix Gras également, et puis un ralentissement aussi à Château-Gontier sur Mayenne, au niveau de la fromagerie Perrault, où il y a pas mal de ronds-points. Là, c'est presque pare-choc contre pare-choc actuellement.
0: Et si vous êtes témoin d'un ralentissement, d'un accident, de quelques difficultés que ce soit sur la route, 02 43 67 11 11.
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0: Merci d'avoir choisi Ici Mayenne. Des questions comme ça, il y en a plein.
12: Dissertation ce matin, Mylène Charvin.
0: Vous êtes enseignant, vous aurez peut-être ce genre de questions à l'école. On vous laisse gérer comme vous voulez. Bonne rentrée des classes. Il est 8h37, tout de suite, c'est Mylène Farmer.

0: 8h41.
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0: Ça y est, les enfants sont déposés à l'école. Pas trop dur pour les parents.
3: Moi, j'en connais quand même, Gauthier, qui sont ravis ce matin. Mais
0: qui
3: alors,
0: ça?
3: Ils sont aux anges. Ce sont les grands-parents, enfin.
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3: mais c'est vrai, les grands-parents ont gardé les petits-enfants tout l'été, ils n'en pouvaient plus. Là,
0: vous
3: ça y est, c'est la rentrée.

0: dans votre cartable. Benoît, vous avez toujours vos 3+ ?
1: Bah, écoutez, je ressors ma feuille de 3+ comme tout à l'heure.
0: Ah, oui. Ben, on y va.
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0: Les 3+, ce sont 3 infos sympas, utiles, pratiques pour démarrer la journée. On commence avec notre première info, Benoît.
1: Oui, un atelier de réparation de vélo qui a lieu ce week-end, samedi matin à Cran. C'est Lisène Mingan qui fait partie du service de revalorisation des déchets à la communauté de communes du Pays de Cran qui nous en dit plus.
3: C'est un atelier qui sera encadré par un animateur spécialisé sur la partie vélo. C'est vraiment de participer à un atelier réparation, réemploi. L'objectif, c'est de montrer qu'on peut allonger la durée de vie plutôt que d'être déposé en déchetterie en tant que déchet.
1: Rendez-vous nulle part ailleurs à Cran à partir de 10h ce samedi. Les infos pour vous inscrire à cet atelier, vous les retrouvez sur la page Facebook du Pays de Cran. Il y aura également samedi matin au même moment, comme une fois par mois, un Repair Café, toujours nulle part ailleurs. Et puis notez également que c'est le début du mois du climat en Mayenne à partir d'aujourd'hui. La 3e édition avec plein d'animations autour de l'environnement, de la valorisation des déchets, s'est organisée tout au long de ce mois de septembre.
0: Et alors attention, parce que notre deuxième info, elle va rappeler des souvenirs d'école à certains.
1: Ah oui, vous êtes touché, Gauthier. Ah oui, vous avez forcément joué à la balle aux prisonniers dans la cour d'école. Alors c'est un sport également, la balle aux prisonniers, le dodgeball. Et il y a un club à Laval qui propose des initiations. Rendez-vous pour vos enfants demain à 17h30. Et puis il y a également une séance à partir de 20h pour les adultes et les adolescents.
0: Et puis on termine avec un message de bienvenue pour notre troisième info.
1: Bah oui, bienvenue à la nouvelle pharmacienne du Genêt-Saint-Yle. Elle s'appelle Hélène Audouin, elle est la pharmacienne titulaire à partir d'aujourd'hui. Bienvenue à elle et puis on souhaite également ce matin une bonne retraite à Anne-Béatrice Bourriel. Une nouvelle vie commence pour elle après 36 ans d'activité.
0: Ah oui, quand même.
1: Même.
0: Chapeau. Vous retrouvez ces 3+ sur ici.fr. Le nouveau titre de Soprano arrive, ce sera dans moins d'une minute.
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0: Ici matin, 8h44. Bonjour Cédric Ruiz.
11: Bonjour Gauthier, bonjour Benoît.
1: Bonjour.
0: Alors en ce jour de rentrée, on peut se poser la question, hein, parents ou enfants, qui c'est qui stresse le plus pour la rentrée en fait?
11: Nouveau prof, nouvelle classe, nouvelles habitudes, mais au fond, qui a le plus la boule au ventre, les enfants ou les parents? Ce matin de 9h à 10h, dont Ici c'est vous, on attend vos témoignages, vous nous appelez au 02 43 67 11 11, vous nous écrivez aussi sur le WhatsApp d'Ici Mayenne, vos messages écrits ou encore audio. Où vous réagissez sur la page Facebook d'Ici Mayenne. Alors chez vous, qui stresse le plus? On en parle dès 9h sur Ici Mayenne. Et Gauthier Benoît, si jamais ça peut aider les parents ou les enfants avec le stress, sachez que ce 1er septembre, nous sommes à 305 jours des prochaines grandes vacances. Donc voilà, les 305 seront, et les grands-parents se réoccuperont donc des enfants.
1: Il y a la Toussaint quand même, ça va être dans 7 ou 8 semaines.
11: Il y a des vacances tout le temps, donc tout va bien.
0: On en parle effectivement juste après les infos de 9h. Vous nous appelez 02 43 67 7 11 11. Dans moins de 3 minutes, on préparera le festival de la viande. C'est à Évron ce week-end. Michael Chauveau est éleveur. Il participe à ce rendez-vous. Il est notre invité juste après Soprano.
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0: DJ, le tout nouveau titre de Soprano à 8h48. Vendredi, c'est le coup d'envoi de la nouvelle édition du Festival de la Viande, 61e édition. C'est à Évron, c'est une véritable institution et jusqu'à dimanche, de nombreux éleveurs seront présents, comme Mickaël Chauveau. Bonjour Mickaël.
1: Bonjour, bonjour à tous.
0: Vous êtes éleveur au Bignon du Maine. Alors nous, on est venu avec ça ce matin.
2: Écoute... Arrêtez de jouer avec ma boîte à meux, Gauthier.
0: Alors, ça ressemble pas vraiment aux meux de vos vaches, hein, on est d'accord. Vous en avez combien et de quelle race au Bignon?
1: Eh ben nous, on est sur une exploitation familiale, on est deux associés,
0: ouais.
1: Donc moi et mon frère. On a remplacé nos parents avant, donc et puis on a continué la suite. On a continué en élevage à l'étang.
0: D'accord.
1: Voilà.
0: Et alors vous avez combien d'animaux et de quelle race?
1: Eh ben sur notre exploitation, on est sur une moyenne de 120 mères. Voilà, plus toute la suite. Voilà.
0: D'accord. Et alors là, vous allez en préparer pour le Festival de la Viande, donc qui débute vendredi. On est mardi. On est à quelle étape de la préparation là pour vous?
1: Là, en ce moment, on prépare, on fait le dressage des animaux pour les concours. Donc il y a le nettoyage des animaux et la tonte.
0: Ouais.
1: Voilà, on les prépare tranquillement.
0: Et alors, qu'est-ce qui vous plaît? Qu'est-ce qui vous pousse à participer? Parce que tout ça, c'est aussi du temps, c'est de l'énergie dans un quotidien qui est déjà très chargé, j'imagine.
1: Oui, on travaille toujours H24, mais ça nous permet de valoriser nos animaux, ce concours-là, de valoriser notre travail. Parce que vraiment, derrière, on a des années de travail pour obtenir ces animaux-là. Parce que la moyenne des animaux présents sur le concours, c'est entre 3 à 7 ans.
0: Oui.
1: Donc voilà, ça se fait pas du jour au lendemain. On les fait naître sur notre exploitation. Et voilà, c'est vraiment un travail de longue haleine.
0: Pour le public, c'est le grand public, c'est aussi une belle façon de valoriser le métier que vous faites, celui d'éleveur.
1: Oui, voilà, c'est de valoriser nos produits. Sachant que nous, on est naisseurs, donc on élève, on fait naître nos veaux dès le départ, et puis on les emmène jusqu'au bout de la chaîne, quoi.
0: Ouais. Alors, vous m'avez dit, ce Festival de la Viande, pour vous, c'est un peu des vacances. C'est-à-dire, qu'est-ce que vous voulez dire par là?
1: Ça permet de retrouver tous les éleveurs qui ont la même passion que nous, de travailler dans l'élevage, travailler avec des animaux de qualité. Voilà.
0: Alors, avec des quotidiens faits aussi de contraintes, est-ce que ça permet aussi de se voir hors d'exploitation, échanger, parfois si certains ont besoin d'un coup de main, ça aussi?
1: Oui, voilà, ça permet d'échanger, sachant que le concours regroupe plusieurs départements. Alors, on a tous les départements limitrophes auxquels on ajoute le 44 et le 14, Loire-Atlantique et Calvados. Donc, on se voit qu'à ces événements-là, quoi.
0: Ouais.
1: Donc, vraiment, pour nous, c'est un plaisir de se retrouver.
2: Et alors, généralement, comment ça se passe, les concours pour vous? Est-ce que sur les années précédentes, vous avez eu des succès avec des prix qui vous ont été remis?
1: Oui, il y a des années, par exemple, si je prends l'année 2022, on a eu les deux interraces, ça veut dire deux grands champions, quoi.
0: Wow.
1: Dont la vache et le bœuf.
2: Et donc, on vous remet un petit trophée ou une plaque que vous pouvez ensuite clouer sur la cheminée, oui, ou sur...
1: Eh bien, comment dire, lors du concours, les animaux effectuent des classements. Et ça, en particulier le vendredi, c'est le classement des animaux. Et en fonction des classements, s'il est premier, il évolue.

0: de ce festival de la viande à Évron. Merci beaucoup, Mickaël, d'avoir été avec nous ce matin.
1: Merci.
0: Est-ce qu'on peut remettre un coup de boîte à meux, Yann, qui réalise l'émission?
2: C'est pas Yann, c'est moi avec ma boîte à meux. Vous cassez la magie de la radio, c'est terrible.
0: Je vous souhaite une excellente journée, Mickaël. Il est 8h53. Bienvenue. Avant de retrouver le docteur Kirzek, les Pretenders.

0: Machine Pocket, les Pretenders à 9h05. Bah, c'est l'heure de retrouver notre docteur.
1: Ben oui, apparemment c'est déjà l'heure du bilan alors que c'est la rentrée. Mais bilan ouais. Santé, c'est ça forcément.
0: Évidemment avec vous docteur, bonjour.
2: Bonjour à toutes et à tous, les cartables sont prêts, les réveils sont réglés et on reprend le rythme. La rentrée, bah, c'est le moment idéal aussi pour mettre son suivi médical à jour, même quand on se sent en pleine forme. Ça s'appelle de la prévention, c'est une sorte de check-up annuel, un peu comme on fait la vidange de sa voiture avant les grands départs. Alors, premier réflexe, c'est de prendre rendez-vous chez son médecin traitant. Et oui, il connaît vos antécédents, votre mode de vie, il va pouvoir vous orienter. Un bilan général de prévention tous les 1 à 2 ans, ou plus souvent si vous avez des facteurs de risque, hein, si vous fumez, si vous êtes en surpoids, si vous avez de l'hypertension artérielle ou encore du diabète. Lors de cette consultation, votre médecin va prendre toutes ces mesures, hein, le poids, la taille, la tension artérielle, vérifier vos vaccins, le fameux DT polio, hein, diphtérie, tétanos, poliomyélite, et pour certains, c'est le HPV, le zona, et il va faire le point aussi sur les dépistages, cancer du sein, cancer du col de l'utérus, colorectal, ou encore vous faire un bilan cutané en fonction de votre âge et de votre sexe, et il pourra, le cas échéant, vous proposer des examens complémentaires.
1: Donc on commence par son généraliste, mais ensuite, est-ce qu'il y a d'autres spécialistes à voir, même si on n'a pas de problème particulier?
2: Alors le suivi ne s'arrête pas au cabinet du médecin traitant, c'est lui qui est un peu le coordonnateur, c'est un peu le chef d'orchestre, il va prescrire des examens complémentaires chez le radiologue, chez le cardiologue par exemple. Mais il y a quand même deux rendez-vous que l'on oublie un peu trop souvent. C'est un, le dentiste, avec un détartrage et un contrôle des dents et des gencives. C'est recommandé tous les 6 à 12 mois, même en l'absence de douleur. C'est vraiment essentiel pour prévenir les caries et les maladies des gencives. Surtout si, quand vous brossez, vous avez un petit saignement, ça c'est déjà un signe de parodontopathie, la maladie des gencives. Et ça peut avoir des répercussions sur votre santé en général. Et puis le deuxième rendez-vous qu'on oublie, c'est l'ophtalmo. Et un contrôle de vue tous les 1 à 2 ans, c'est conseillé, surtout si vous portez des lunettes. Si vous avez une forte myopie ou si vous êtes diabétique, là c'est vraiment l'ophtalmologiste. Et si vous n'avez pas de problème de santé particulier, vous pouvez aller voir un opticien.

0: entretiens et ils font des contrôles de vue là aussi, ça va être intéressant. Et puis encore une fois, tout ça c'est à la carte, il n'y a pas de bilan standard, c'est un check-up de prévention. Votre médecin traitant et le chef d'orchestre, il va aussi vous poser des questions sur votre sommeil, sur votre alimentation ou sur votre stress. Et puis c'est le moment pour vous de lui en parler aussi. Et d'ici là, portez-vous bien.
1: Et ces bons conseils, vous les retrouvez sur ici.fr. Bon Benoît, on se retrouve demain ?
2: Bah oui, allez, une première journée de classe et puis on sera là effectivement dès 6h30 pour la télé demain matin et puis 6h pour la radio.
1: Belle journée à vous.
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1: Alors là, non, en revanche là, ça va pas le faire parce que j'avais un stylo plume. Qui m'a pris mon stylo plume ?
6: Ça commence.
1: Benoît, faites vos poches.
2: Mais attendez, ça existe encore les stylos plumes ?
6: Oui, dans la génération de Gauthier Paturon, on écrit encore en stylo plume, sachez-le Benoît.
1: Avec le buvard d'ailleurs.
2: Voilà, c'est
6: effectivement.
2: Ça.
6: C'est beau la modernité.
1: Bonjour Cédric Ruiz.
6: Bonjour Gauthier, bonjour Benoît, bonjour Maïwenn. Dans un instant ici, c'est vous pour vous accompagner pendant une heure avec toute l'équipe, votre magazine, la thématique du jour. On reste dans l'optique de cette rentrée du 1er septembre. Parents, enfants, qui stresse le plus en cette rentrée ? La boule au ventre hier soir, est-ce que c'était pour papa, maman, pour les deux ou est-ce que c'est les enfants qui stressaient peut-être le plus ? Vous nous appelez votre témoignage ce matin. Il y a la rentrée aujourd'hui, c'est la rentrée demain aussi pour certains élèves. 02 43 67 11 11. Il y a d'autres moyens d'être en contact dans l'émission. On en reparle dans les prochaines minutes. Gauthier et Benoît, respirez bien, soufflez, soyez zen.
1: Stressé.
6: Et oui. Demain, vous êtes là dès 6h.
1: Ça marche.
6: À demain.
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6: Une belle matinée sur la première radio du département, il est 9h. Bonjour Maïwenn Moron.
7: Bonjour Cédric, bonjour à tous.
6: Ici Mayenne met en lumière la mobilisation des pompiers mayennais, sans en parler cet
7: là,
6: été.
7: C'était hier, c'était oui. L'émission d'hier. Aujourd'hui c'est la rentrée scolaire, tout Cédric. De nombreux élèves mayennais viennent de retrouver leur salle de classe. C'est donc la rentrée scolaire pour les écoliers, mais aussi pour une partie des collégiens et des lycéens. Pour certains, c'est un grand plongeon dans l'inconnu, surtout quand on vient de l'étranger. Nils, par exemple, est norvégien. Cet adolescent de 16 ans intègre ce matin la cité scolaire Réaumur Buron à Laval pour devenir chef cuisinier.
8: I'm feeling nervous.
9: Je me sens nerveux, c'est un nouveau pays, je ne connais pas la langue, mais il y a deux autres lycéens norvégiens déjà à Laval. Ils seront des sortes de mentors, donc ça va m'aider, mais je suis un peu nerveux. Un ami qui sait que je veux devenir chef est venu me voir et m'a dit « Est-ce que tu as vu ce programme où tu peux aller à l'école en France ?» Du coup, j'ai candidaté et j'ai été accepté à Laval. Je vais être mieux formé ici parce que la France est meilleure en termes de nourriture. Je vais aussi apprendre le français. C'est beaucoup plus amusant d'aller à l'école ici. J'aime bien Laval. Ça me rappelle ma ville d'où je viens, Bergen. Je suis vraiment ravi d'être ici. C'est une belle opportunité.
7: Cette année, plus de 51 000 élèves font leur entrée en Mayenne. Ça concerne 31 000 élèves dans le public et 19 000 élèves dans le privé.
6: Pour les lycéens, c'est un grand changement cette année. Ils vont devoir laisser leur téléphone portable dans leur sac.
7: Dans leur sac ou dans des casiers, par exemple. Tout dépend en fait du règlement intérieur des établissements. Cette interdiction a été promulguée lundi dernier. Cette mesure du gouvernement était devenue urgente pour Stéphane Bloucaud. Il est enseignant-chercheur à l'Université catholique de l'Ouest à Angers. Ce spécialiste des réseaux sociaux a participé à l'élaboration du texte.
10: Le téléphone portable dans les mains des lycéens en cours, notamment, comme il était parfois utilisé même pour des raisons pédagogiques, à mon avis, est une source de distraction, plus qu'un bénéfice pédagogique. Il y a d'autres moyens, d'autres outils, d'autres méthodes pour pouvoir intégrer le numérique dans les séquences de cours. Et puis surtout, c'est très compliqué de le gérer hors cours, c'est-à-dire que sur les cours de récréation, notamment ou dans les temps de pause, ça devenait un usage un peu déraisonnable. Et on assistait à des générations un peu de zombies là, qui étaient adossés contre des murs et qui, pendant une heure durant, tout leur temps de pause, étaient en train de scroller et de s'évader numériquement.
7: Stéphane Blocot, enseignant-chercheur de l'Université catholique de l'Ouest à Angers, spécialiste des réseaux sociaux. Il était l'invité d'ICI Mayenne ce matin. L'entretien est à écouter en intégralité sur l'application ICI. Cet enseignant reconnaît que l'interdiction du téléphone portable va être un casse-tête à mettre en place pour les proviseurs. Tous les lycées ne sont pas prêts cette semaine car il faut d'abord modifier le règlement intérieur. Une modification qui passe par un vote du conseil d'administration de chaque lycée. Les hommages se succèdent depuis l'annonce hier de la mort d'Edouard Balladur, l'ancien Premier ministre, est décédé à l'âge de 97 ans. Il avait la France au cœur, il en fut le serviteur exigeant, mesuré, dévoué, a par exemple réagi le président de la République, Emmanuel Macron. Le portrait de cette figure de la droite française est à retrouver en détail sur ici.fr. Dans une demi-heure, la ministre de l'Agriculture sera dans un établissement du Maine-et-Loire, près de chez nous. Annie Genevard se déplace dans le lycée de Saint-James-sur-Loire, se trouve au sud d'Angers. Elle fait la rentrée de l'enseignement agricole. Son plan d'urgence pour le monde agricole justement touché par la sécheresse est très attendu, mais aucune annonce ne sera faite aujourd'hui. Les agriculteurs sauront jeudi quel montant sera débloqué par le gouvernement pour les aider.
6: 9h03, l'actualité, c'est une opération qui permet chaque année, Maïwenn, de restaurer des bâtiments historiques.
7: La liste des monuments retenus pour le loto du patrimoine 2026 a été dévoilée hier. Et en Mayenne, c'est l'ancien presbytère de Chaillon qui a été sélectionné. Cette bâtisse de 1865 a besoin de travaux importants car elle se dégrade notamment au niveau de sa façade. Ici, Mayenne a pu visiter ce site qui doit être transformé en lieu culturel. C'est à voir en vidéo sur notre compte Instagram. L'argent récolté via le loto du patrimoine devrait permettre de financer une partie des 500 000 euros de travaux.
6: Des fouilles archéologiques ont débuté hier dans le centre-ville de Laval.
7: Le chantier se situe au niveau de l'îlot du Val de Mayenne où doivent être construits 25 logements et de commerces. Avant de lancer ce projet immobilier, la mairie de Laval avait en fait l'obligation de mettre en place des fouilles, comme ça avait été le cas par exemple sur la place du 11 novembre avant la construction des Halles. Ces travaux entraînent la fermeture de la rue Alfred Jarry, donc au niveau des bords de la Mayenne et du parking Jarry jusqu'en janvier 2027. La fin de la quatrième journée de Ligue 2 hier soir a été marquée par une nouvelle victoire de Saint-Etienne. Les Verts ont battu Dijon 3-2. Les footballeurs stéphanois sont invincibles depuis le début de la saison et sont en tête du championnat. Les Tangos, eux, pointent à la 14e place avant la réception vendredi soir du Red Star.
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7: Cédric, le soleil met un peu de temps à se lever, le ciel est toujours un petit peu gris, un petit peu sombre parfois, en tout cas c'est le cas à Laval, mais ça va bien se dégager dans l'après-midi.
6: Un nuage et éclairci, c'est le programme de ce mardi, premier jour du mois de septembre, c'est ce que nous disait Météo France, Mayenne aussi. Un temps assez bien ensoleillé, même si parfois, oui ce matin, le soleil reste voilé sur une grosse partie de notre département. Les températures à cette heure-ci, 9h05, de 20 à 24 degrés, 20 degrés au Or. On a 22 degrés à Laval, 23 degrés à Cran, 24 degrés à Château-Gontier-sur-Mayenne. Les températures maximales qui devraient franchir les 25 à 26 degrés. Ça c'est pour aujourd'hui. Retour de l'actualité, c'est dans une petite heure. À tout à l'heure, Mayenne.
7: À tout à l'heure.
6: Le Quintet se court à Deauville à 13h55. Handicap de place sur 1600 mètres. La sélection d'Hervé, l'As Calas, le 3 Félix des Ormes, le 4 Olympique Message, le 14 Marari, le 16 Highbury, le 10 Galore et le 15 Ritano. Le coup de cœur d'Hervé, c'est le 4 Olympique Message dans ce Quintet. Et il vous propose aussi le 102, c'est Ouijabella, et le 409 Nesco de Mire à Paris-Vincennes. Ça, c'est en réunion 5. Je vous récapitule les préférés pour le Quintet, l'As, le 3, le 4, le 14, le 16, le 10, le 15. Sélection, comme toujours, à retrouver également sur ici.fr.
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6: Bienvenue dans votre magazine Ici, c'est vous, sur la première radio du département Ici Mayenne. Il est 9h06. Chaque matin, Ici, c'est vous. C'est votre rendez-vous d'échange, de discussion, de partage et parfois même de confrontation d'idées. Ensemble, on parle des sujets qui font l'actualité, des thèmes dans l'air du temps, bref, de tout ce qui vous concerne au quotidien. Et pendant cette heure, on va vous informer sur le thème du jour avec des invités, témoignages, conseils, mais aussi de l'humour et de la bonne humeur. Ça ne peut pas faire de mal. Pour nous contacter, vous avez plein de possibilités. Le standard d'Ici Mayenne 02 43 67 11 11. Le WhatsApp aussi, c'est le même numéro. Vous téléchargez l'application WhatsApp et à l'intérieur, vous pouvez, une fois que vous nous avez enregistré, nous laisser tous vos messages audio ou encore écrits. Et puis les réseaux sociaux, la page Facebook d'ICI Mayenne qui nous permet à tout moment d'être en studio aussi et on lit vos messages. La thématique du jour, la rentrée parents ou enfants. Qui stresse le plus en cette période de rentrée? On est allé dans les rues justement pour vous poser la question et on a posé cette question-là de cette rentrée à Amandine.
11: Alors nous on est en vacances et on a la chance d'être dans une toute petite commune qui fournit tout. Donc on a juste le cartable et la trousse à fournir et la commune fournit les cahiers, les stylos, voilà, tout ce qu'il y a besoin.
12: Ça devrait être comme ça partout. Ça me semblerait logique que l'école fournisse les cahiers, les crayons pour toutes les personnes qui n'ont pas les moyens de le faire. Ce serait bien, ouais.
6: Et vous, qu'en pensez-vous? 02 43 67 11 11. En plus, quand tout est fourni, ça enlève forcément le stress de cette rentrée. Rentrée en deux temps, hein, pour aujourd'hui, ce mardi 1er septembre, mais demain aussi pour d'autres élèves. Ça sera mardi. Vos messages sur la page Facebook d'ICI Mayenne. Cynthia, moi, évidemment, je stresse le plus. Ma fille qui rentre en petite section et mon fils en première année au lycée. C'est vrai que c'est coup double pour Cynthia en cette rentrée 2026. Nadine, c'est les mamans qui stressent le plus, dit Nadine. Je suis persuadée qu'elle est maman. Mais je vous rassure Nadine, les papas peuvent stresser aussi. Tiffaine, chez nous c'est les parents, maman surtout qui stressent. Emmanuel nous indiquait que ma fille est plutôt pressée que stressée pour sa rentrée aujourd'hui en CM2. Et ouais, elle sera la plus grande hein, dans l'école aujourd'hui, avant d'être la plus petite l'année prochaine. En 6e, Christelle, ma fille stresse chez nous, elle rentre elle en 6e justement, bah forcément. Ça c'est pas facile, hein, le passage de l'école au collège, comme tout le collège aussi pour le lycée. Dylan et Cindy, ça c'est les parents, c'est surtout maman qui stresse en cette rentrée. Janine qui souhaite une bonne rentrée scolaire à tous et à toutes. Et enfin, Nathalie nous dit, moi, première rentrée scolaire de ma fille, c'était en 1992. Donc, ça fait un petit moment que c'est passé. 02 43 67 11 11. On aura Charlène qui va justement, elle nous apporter son témoignage. Elle nous a joint au 02 43 67 11 11. Ici, c'est vous, c'est jusqu'à 10h.
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6: 9h09, Joe Dassin pour démarrer cette nouvelle heure, titre de 1976. Ici Mayenne, il était une fois, nous deux.

0: Il était une fois nous deux, souviens-toi, Joe Dassin. Souvenez-vous de votre rentrée, vous, parents, enfants. Qui stressait le plus au moment de la rentrée scolaire? 02 43 67 11 11. Ici Mayenne vous ouvre l'antenne jusqu'à 10h.
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0: Ici, c'est vous et ce sujet dans votre quotidien, forcément sujet de la semaine qui va occuper beaucoup de Mayennais, beaucoup de Mayennaises. Parents, enfants, qui stressent le plus en cette période de rentrée? C'est vrai que souvent on pense que les enfants peuvent être stressés, mais il y a des parents qui stressent beaucoup plus que les enfants. Pour nous contacter et nous joindre dans l'émission, les réseaux sociaux, le compte X, ex-Twitter d'Ici Mayenne, la page Facebook aussi. On a le WhatsApp, message audio ou écrit à tout moment avec le 02 43 67 11 11. Vous installez l'application et vous êtes en direct en studio avec nous. Et puis le standard aussi d'Ici Mayenne, même numéro 02 43 67 11 11. On va à Fontaine Couverte où nous attend Charlène. Bonjour Charlène.
3: Bonjour.
0: Merci d'être avec nous. Charlène, la rentrée cette semaine, c'est qui stresse le plus? C'est vous ou c'est vos enfants?
3: Ouais, je pense quand même que c'est ma fille.
0: Ouais. Alors votre fille, elle a quel âge? Elle va rentrer en quelle classe cette semaine là?
3: Elle a 12 ans et elle va rentrer en 6e.
0: Sixième. Ah oui, non, mais là c'est une vraie étape de vie aussi. Forcément, le collège, on quitte,
3: Ouais,
0: on quitte l'école. On était les plus grands en CM2, on se retrouve les plus petits en sixième. Elle en a beaucoup parlé cet été. Vous avez échangé avec elle. Elle avait peut-être d'autres frères et sœurs qui étaient plus grands, ou c'est elle la plus grande?
3: Alors, elle a un demi-frère plus grand qui lui rentre au lycée. Elle en a pas forcément échangé. Elle en a pas forcément discuté avec nous, mais bon, ça se ressentait quand même.
0: Comment est-ce qu'on réussit à déceler tout ça avec le stress? Parce que les vacances, les grandes vacances, qui plus est, c'est souvent le moment où on relâche, où on fait la coupure aussi. Elle vous en parlait dès la fin de l'école, ou ça s'est manifesté plus on se rapprochait de la rentrée, plus elle en parlait?
3: Non, plus on se rapprochait de la rentrée et plus elle en parlait. Hein.
0: Et c'est quoi alors les discussions que vous pouviez avoir avec elle dessus? Elle vous disait quoi avec cette rentrée en 6e?
3: Eh ben, les discussions, c'était surtout sur les fournitures. Ça l'inquiétait un peu parce que on passe de la petite école à la grande école. Donc, on n'avait pas grand-chose en fournitures scolaires. Et là, on passe avec une liste complète avec des matières séparées. Donc, c'est ça un peu ses interrogations. Le quart aussi.
0: Et là, pour le coup, elle a réussi à trouver des solutions pour apaiser un petit peu le stress? Vous l'avez conseillé, elle a parlé peut-être autour d'elle aussi, ou là jusqu'au jour J, elle aura été stressée du début jusqu'à la fin?
3: Non, on l'a beaucoup rassurée. On a fait en sorte que les fournitures soient claires, précises. On a mis des petits post-it sur tous les cahiers pour savoir ce qu'il fallait, ce qui était pour quelle matière. Et puis au niveau du quart, on l'a rassurée aussi. On lui a dit que de toute façon, le proviseur de l'établissement n'allait pas la laisser partir comme ça dans le mauvais quart.
0: Bon, principale d'un collège, tout va bien là-dessus. Elle a des copains, des copines qui rentrent avec elle aussi en 6e pour la rassurer dans le même établissement?
3: Oui, bien sûr. Ils sont toute une petite classe. À L'Aubrière, c'était un petit établissement, donc ils vont tous dans le même collège après. Donc
0: ça aide aussi peut-être pour enlever un peu de stress. Une fois que les copains seront là, même s'ils ne sont pas dans la même classe, on sait comment ça se passait quand on était jeunes, nous, dans notre temps, les moments de récré, le moment du midi aussi, ça va très vite. Et puis un ado, un pré-ado, je ne sais pas vous Charlène, mais il a une tendance quand même à s'adapter, assez incroyable, ça va assez vite aussi.
3: Oh oui.
0: Bon, donc cette semaine pour elle, ça va être importante, donc elle rentre en 6e. Elle s'appelle comment votre fille Charlène?
3: Elina.
0: Eh ben, on lui souhaite une belle rentrée en tout cas. Elle rentre ce mardi ou elle rentre demain mercredi pour les collèges?
3: Non, ce mardi.
0: C'est aujourd'hui qu'elle rentre, ce mardi. Eh ben, belle rentrée en tout cas pour Elina. Et merci Charlène d'être passée avec nous.
3: Merci.
0: On vous souhaite une belle semaine et puis bonne réception ce soir quand vous allez débriefer cette première journée. Hein, ça va être sympa. À bientôt Charlène.
3: Ça marche, merci.
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0: Comme Charlène, vous nous appelez jusqu'à 10h. La rentrée, on stresse. C'est qui stresse le plus? Les parents ou les enfants? Jour de rentrée, la nuit s'est-elle bien passée? Peut-être pour les enfants. Est-ce que c'était compliqué peut-être de dormir pour vous? Peut-être parents. 02 43 67 11 11. Ici, c'est vous. Jusqu'à 10h. À 7h06, c'est l'événement musical de la rentrée. Céline Dion qui est en concert à Paris à partir du week-end prochain, un samedi 12 septembre. Première série de concert dans la capitale en attendant la suite en mai de l'année prochaine. Céline Dion et ce titre écrit et composé par le talentueux chanteur Icar. Bonjour, pardon, merci. Merci à vous d'être avec nous sur Ici Mayenne.
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1: Céline Dion, bonjour, pardon, merci. 9h21, merci à vous d'être avec nous sur la première radio du département, ici Mayenne. Ici c'est vous, jusqu'à 10h, la thématique de ce premier jour du mois de septembre, jour de rentrée aussi. Parents, enfants, qui stresse le plus en ce jour de rentrée? Côté humour, Gad Elmaleh, lui, le stress parental, il se pose la question, est-ce que c'est bien rationnel?
2: Les enfants sortent à 16h30. Les parents sont là depuis 16h05.
1: Un petit peu ça, hein, quand on va chercher les enfants, on y va toujours très très tôt, surtout en ce jour de rentrée des classes. 02 43 67 11 11. Vous nous appelez, vous intervenez sur l'antenne d'ici Mayenne, le compte WhatsApp aussi qui vous accompagne, message audio, message écrit et la page Facebook d'ici Mayenne. Ici c'est vous, on y retourne dans une minute.
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1: Parents ou enfants, justement, à la maison qui stressent le plus à l'approche de la rentrée. Quelques chiffres à 9h23. 22% des parents se disent stressés par la rentrée de leur enfant, contre 34% pour les enfants, selon les parents. Et la rentrée qui reste majoritairement associée à des sentiments positifs. 74% des enfants éprouveraient des sentiments positifs, notamment de l'excitation. 54% de retrouver pourquoi pas les copains. De la joie aussi, 38%. Mais l'angoisse est tout de même cité dans 39% des cas. À cette heure-ci, je voulais qu'on interroge aussi une praticienne, sophrologue qui exerce sur Laval, Patricia Tourmourou. Bonjour Patricia.
19: Bonjour.
1: Merci d'être avec nous pour ces quelques minutes. Avec vous, on va aborder cette thématique justement avant d'accueillir nos auditeurs d'ici Mayenne. Un sophrologue, comment est-ce qu'on peut, vous, avec votre corps de métier, distinguer déjà stress normal de la vie de tous les jours ou justement anxiété?
19: Le stress, c'est une réaction qui est immédiate et l'anxiété, c'est une anticipation d'un projet. Et en général, l'anticipation de ce projet, on le voit un petit peu comme une menace, quelque chose qui ne va pas très bien se passer. Donc la différence, elle est là.
1: Comment on peut ?
19: Après, il y a encore autre chose qui s'appelle l'appréhension. Donc ça, c'est plutôt normal, surtout en vue de la rentrée. Et puis le temps que les choses, elles, se mettent en place.
1: Alors quand on est très traqueur soi-même dans la vie de tous les jours, je parle pour les adultes là, comment est-ce qu'on peut éviter, Patricia, d'éviter de transmettre ce propre stress à son enfant, qui plus est dans une période de rentrée? Est-ce qu'il y a peut-être quelques astuces pour qu'on se garde son propre stress et qu'on ne le donne pas à ses propres enfants?
19: Alors la première chose, c'est peut-être déjà de le reconnaître, ensuite pouvoir en parler si on a la possibilité de le faire, aller marcher, c'est pas mal. Faire du sport si les gens aiment ça, et puis faire des exercices de respiration. Alors moi, je conseille la respiration carrée et la respiration abdominale. Donc si, pour dire un petit peu plus, la respiration carrée, c'est sur 4 temps. Donc on inspire sur 4, par exemple, on retient l'air sur 4, on expire sur 4, on retient et on recommence. Voilà, après je conseille souvent d'aller faire un petit tour quand on voit que le stress est trop important pour revenir un peu plus tranquille à la maison.
1: Oui. Vous avez des parents qui font appel justement à vous en cette période de rentrée, parce que souvent on aborde l'école primaire, ensuite l'entrée peut-être au collège, au lycée. Ils ont besoin d'être accompagnés dans ces périodes qui ne sont pas forcément simples pour tout le monde ?
19: Certains parents, oui. Certains parents peuvent demander une petite aide au départ. Oui, effectivement.
1: Et de l'autre côté, les enfants souvent viennent avec les parents ou ça concerne uniquement les parents ?
19: J'ai aussi des enfants hein, qui peuvent être soucieux en fait, de la rentrée. Après, il y a tout âge. Donc, c'est, voilà, on va dire sur la partie 10, 12 ans, voire adolescence, où la rentrée peut être un facteur très, très anxiogène pour eux. Du coup, bah, on l'anticipe un petit peu, quoi. On essaye de se dire que c'est une étape. Mais ça, c'est aussi bien pour les parents que pour les enfants. C'est une étape et la vie, elle est jalonnée d'étapes. Donc, faut y aller, quoi.
1: Et la charge mentale, toujours compliquée aussi, quand on est parent entre le travail, la rentrée, l'organisation de la vie peut-être familiale aussi, la répartition, on va dire, de cette tâche-là, cette organisation, ça fait partie de ce que vous pouvez conseiller aussi quand on est praticienne aussi, sophrologue ?
19: Oui, et d'ailleurs j'allais y venir, c'est vrai que là on passe un changement de rythme entre les vacances et donc même nous en tant qu'adultes, la reprise du travail, on n'est pas hyper fan d'y retourner au départ. Il nous faut toujours 3-4 jours pour se remettre dedans. Ben là c'est un petit peu pareil, les enfants ont été 2 mois en vacances et hop, on se remet à se lever tôt. Alors là, les conseils que je peux donner, c'est préparer ses affaires en avance. Mais en général, les enfants l'ont fait. Ouais. Ils sont assez excités. Mais voilà, de dire le matin, ben on va peut-être se lever un petit peu plus tôt, 10 minutes, 15 minutes avant, pour prendre le temps, prendre son petit déjeuner, et vraiment rester sur un rythme lent. Ça, je pense que c'est important. Voilà, à ralentir. C'est vraiment quelque chose d'important. Et le soir, c'est aussi important que les parents, avant qu'ils retrouvent leurs enfants, bah, qui prennent un petit sas de décompression. Alors, ça peut être que 10 minutes, on n'est pas obligé que ça soit très long, mais d'aller marcher après le travail pour faire redescendre leur propre pression et te dire, OK, là, je vais être complètement disponible avec mon enfant. Et là encore, le conseil que je peux donner, c'est de ne pas sauter sur les enfants quand ils arrivent, comment s'est passée ta journée, mais plutôt de laisser l'enfant bah, décompresser de sa propre journée, parce que les journées sont longues, et le laisser venir. Lui raconter sa journée, d'attendre peut-être une petite heure, et puis si l'enfant ne s'exprime pas, bah peut-être là commencer à lui demander comment s'est passée sa journée, ce qu'il a ressenti, parler de ses émotions. Alors ça peut être verbal ou par un dessin ou par une activité un peu ludique, cuisiner par exemple avec son enfant. Bah des fois ça amène des conversations où voilà c'est moins formel et du coup les choses elles se disent. Et l'adulte peut aussi raconter, lui, comment s'est passée sa journée.
1: Merci Patricia Termoreau d'être passée ces quelques minutes, praticienne sophrologue sur Laval et cette thématique donc de la rentrée hein, qui stresse le plus les parents ou les enfants. Belle journée Patricia, à bientôt.
19: Merci, également, au revoir.
1: 9h29, la parole pour vous aussi auditeurs, auditrices. Est-ce que vous stressez en cette période de rentrée ? Est-ce que c'est plutôt les enfants qui stressent ? 02 43 67 11 11. Vous nous appelez jusqu'à 10h avec cette thématique du 1er septembre. Jour de rentrée scolaire pour beaucoup d'enfants, jour de stress peut-être pour beaucoup de parents. Voici Culture Club.

0: À la voix de Boy George, Culture Club, 9h31, ici Mayenne, Karma, Caméléon.
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0: Le sujet qui nous occupe aujourd'hui, en ce premier jour du mois de septembre, l'occupation principale pour beaucoup de parents et les enfants, c'est la rentrée qui stresse le plus aujourd'hui. Les parents ou les enfants, on attend vos témoignages 02 43 67 11 11 avec la page Facebook aussi hein, d'Ici Mayenne. On vous a mis un petit sujet hier, vous êtes nombreux déjà à avoir réagi. Continuez, ici c'est vous, c'est jusqu'à 10h.
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0: Et vos infos pratiques en une minute. Des coupures de courant pour travaux sont annoncées par Enedis à Louvigné demain. Ça sera entre 8h30 et 16h30. Plusieurs secteurs concernés, hein, place du Bourg, rue et route de la Noé, route de Laval, la Bonnelière et la zone artisanale de Louvigné et celle de la Chauvinière. Avec cette rentrée, c'est la fin du ticket de bus à 50 centimes sur le réseau Tulle dans l'agglo de Laval. En revanche, à partir de demain, les bus des lignes régulières seront gratuites chaque mercredi en plus de la gratuité déjà en vigueur les week-ends. Ce mois de septembre sera marqué comme chaque année par le festival du Chaînon Manquant. La billetterie de la 35e édition est ouverte. Une soixantaine de spectacles programmés. Du théâtre, musique, humour ou encore art de rue. Le prologue du festival a lieu vendredi et samedi de la semaine prochaine. D'autres infos pratiques, c'est à venir dans une petite heure.
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0: En ce jour de rentrée, parents ou enfants, qui stresse le plus? On attend vos témoignages au 02 43 67 11 11. Marine, un petit garçon qui retourne à l'école avec la reprise. Hein, et juste avant cette reprise, c'est elle qui est le plus stressée car le planning s'annonce chargé.
3: C'est plutôt stressant, en effet. Il y a plein de choses à penser, à réfléchir. L'organisation, les courses, les activités pour les enfants, les habits, le travail aussi, faire jongler avec. C'est des questions qu'on a pensées en amont, mais il y en a d'autres qui vont forcément venir par la suite et s'organiser au fur et à mesure. Pour lui, il y a le stress de la rentrée scolaire, la nouvelle classe, les copains et compagnie, mais tout ce qui s'organise derrière, pour lui, c'est plutôt... Ça s'imbrique tout seul pour lui.
0: Et vous, justement, votre avis sur ce sujet, parents ou enfants, qui stresse le plus pour cette rentrée? À 9h34 au 02 43 67 11, on va aller à Changer, où nous attend Rose Jolie. Bonjour à vous.
4: Bonjour.
0: Alors, qui stresse le plus, parents ou enfants?
4: Je pense que c'est les deux.
0: vous avez combien d'enfants à la maison?
4: À la maison, on a 5.
0: Ah oui, sacrée tribu.
4: Oui. Oui, sacré tribu, oui.
0: C'est
4: 5 enfants,
0: pas mal.
4: Oui.
0: Ça va de quel âge à quel âge?
4: Ça va de 1 an et demi à 17 et demi.
0: Ah oui, comme ça, c'est éclectique pour la rentrée. Vous, c'est un petit peu dans tous les univers, quoi. Maternelle, primaire, collège, lycée. Alors du coup, vous vous êtes habitué peut-être avec le temps aussi ou c'est le même stress chaque année qui arrive?
4: Je pense que c'est le même stress, avec le temps, on s'habitue. Et du coup, on essaye de s'organiser de façon à ce qu'on soit prêt la veille, voire l'avant-veille, pour que la pression redescende.
0: Ah oui, mais déjà avec un enfant ou deux, je me dis qu'il faut être prêt, c'est terrible. Vous, avec 5 enfants à gérer au quotidien, forcément, c'est pas simple. Alors les parents, l'organisation, les enfants, vous le ressentez aussi? Plus les semaines passent à la fin de l'été, plus la rentrée approche, plus ils en parlent et plus ils stressent peut-être un petit peu?
4: Oui, stress, surtout par rapport à la classe, à leurs camarades. Ils ont envie d'être avec leurs camarades. Donc, on essaie de les rassurer au mieux qu'on peut, mais c'est vrai que c'est pas évident. Puis, on essaie de leur rappeler que nous aussi, on a été élèves et que ça s'est toujours bien passé et qu'on retrouve des amis, même dans d'autres classes, et que ça se passe quand même bien, quoi.
0: Après, quand on reste dans le même établissement, c'est peut-être plus simple. Quand on est au collège, quand on est en 5e, 4e, c'est peut-être facile.
4: Oui,
0: quand
4: c'est
0: on
4: plus
0: passe,
4: simple,
0: voilà. C'est quand on switch peut-être aussi de l'école au collège, du collège au lycée, ça c'est pas évident.
4: C'est ça, et là j'en ai un qui switch aujourd'hui, et c'est un petit peu compliqué.
0: Ouais. Et il rentre en quoi?
4: Un petit peu compliqué.
0: Il va en quoi?
4: Il rentre en seconde.
0: En seconde.
4: Le deuxième qui rentre en seconde, oui.
0: Ça va, c'est un grand.
4: Oui, c'est un grand.
0: Au
4: c'est un
0: lycée,
4: grand,
0: quoi.
4: Avec son brevet, il est heureux,
0: ouais.
4: Mais c'est vrai que c'est pas évident, parce que du coup il se retrouve avec ses camarades qui sont... dans d'autres établissements, et c'est une bonne petite bande de copains, et c'est vrai qu'ils se séparent les uns et les autres, mais c'est la vie, en fait.
0: Ah ouais, tout à fait, on l'a tous vécu, comme vous disiez, Rose. Ouais, c'est clair. C'est ce soir, donc, réunion de famille pour savoir comment s'est passée la rentrée, tous ensemble.
4: J'ai trop hâte.
0: C'est vrai.
4: J'ai trop hâte d'avoir le retour d'expérience et puis les petites feuilles à remplir. S'il y en a à remplir, j'adore.
0: Oui, vraiment bravo. Alors franchement, j'hésiterai pas à vous passer celle de mes enfants pour la rentrée. Si vous adorez dans ces cas-là, je vous en rajoute. Oui, c'est super.
4: Au fond, j'en suis 5, ça va. Hein, c'est clair.
0: Le plus petit ou la plus petite, vous m'avez dit quel âge ?
4: Il a 1 an et demi, il est en crèche encore.
0: Donc la crèche, ça ne stresse pas pour la rentrée, pas de souci. Hein.
4: Non, il a repris déjà jeudi dernier.
0: Là, donc, ça va, ça ne se pose pas ces questions-là à cet âge-là, c'est ça qui est pratique.
4: Non. Par contre, en maternelle, ça a été un petit peu plus compliqué.
0: Ah là, surtout à l'entrée, quand on laisse les enfants et qu'il faut partir, et là qu'on les voit pleurer comme si on s'en séparait à vie, c'est pas simple. Hein.
4: C'est ça. Ouais. Alors, étonnamment, je n'ai pas pleuré.
0: Ouais.
4: Je suis contente parce que du coup, il est en soif d'apprendre, donc c'est super. Mais c'est vrai que du coup, il était un petit peu triste de quitter la famille et puis de changer de rythme, quoi. Mais c'est bon, c'est comme ça, c'est la vie. Hein.
0: C'est clair. Même quand vous êtes retourné à la voiture, il y a pas une petite boule au ventre quand même de l'avoir laissé.
4: Je suis trop contente pour lui.
0: Super.
4: Ah non, je suis trop contente. Il va apprendre, il va nous raconter plein de choses ce soir. Donc j'ai
0: génial.
4: Hâte.
0: C'est génial. J'ai hâte que votre soir arrive. Merci Rose d'être intervenue en tout cas.
4: Je vous en prie. Bonne journée à vous.
0: Du côté de changer, à bientôt. Il est 9h37, comme Rose, vous, la rentrée, c'est quoi l'angoisse le plus pour les parents ou pour les enfants? On attend vos témoignages jusqu'à 10h. Ici, c'est vous, c'est votre magazine. Pendant une heure, on vous donne la parole avec cette thématique. On y retourne dans quelques minutes.
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0: C'est pas facile la rentrée, mais ensuite, après, on s'attache avec les profs, les instits, les copains, les copines. Et c'est pas Christophe Maé qui va dire le contraire. 9h38, belle matinée.

0: Christophe Mahé, ici Mayenne, 10h-20, c'était On s'attache.
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0: À l'émission où vous prenez la parole pendant une heure sur les thématiques chaque jour. Aujourd'hui, la thématique parents ou enfants. Qui stresse le plus pour la rentrée? 02 43 67 11 11, le standard d'Ici Mayenne, le compte WhatsApp aussi. Vous nous laissez avec votre application vos messages audio ou encore écrits et ils arrivent directement en studio. On va plonger dans les archives de l'INA, rentrée scolaire, synonyme de stress pour les enfants, les parents, sans oublier celui des enseignants. Pourtant, elle est humaine, hein, cette grosse machine de l'éducation nationale, surnommée dans les années 80 le mammouth. Reportage France 3, Midi-Pyrénées. À Toulouse, on était en 1985.
3: Moi, c'est ma troisième fille, alors j'ai l'habitude. Maintenant, ça se passe très très bien. Et puis, comme vous pouvez constater, elle dit rien. Donc pour moi, c'est pas dur.
4: Et la première fois?
3: Oui, c'est beaucoup plus compliqué. Quand on les entend pleurer, ça fait toujours mal au cœur. Mais enfin, il faut le faire. Il faut se détacher d'eux.
4: Vous êtes habituée?
3: Moi, je suis habituée, oui. Parce que ma fille est née à 10 ans, donc ça fait des années quoi, que je fais la maternelle et le primaire, et ça se passe très bien.
5: 2h30 plus tard, ça va déjà beaucoup mieux. Certains ont sangloté toute la matinée, mais ont fini par se calmer. 11h30, le plus dur est passé, même si les parents attendent anxieux les premières retrouvailles.
4: Il pleurait ce matin?
6: Oui, il a pleuré. Ouais.
4: C'était un petit peu dur?
6: Ah, un petit peu. Là, ça va mieux. Ah, oui, cet après-midi, ça ira mieux.
7: Les moins timides acceptent l'engagement, mais les réticences sont nombreuses. Sans cris, sans larmes, cet enfant s'est tout de suite enfermé sur lui-même. Il faudra sans doute plusieurs jours pour l'apprivoiser.
0: Merci aux équipes de l'INA. On est en 1985, retour en 2026. Le standard d'Ici Mayenne, 02 43 67 11 11 à Cossé-le-Vivien. Audrey est avec nous. Bonjour Audrey.
8: Bonjour.
0: Alors vous avez écouté peut-être ce sujet là en 1985, dans les années 80. Ça stressait déjà un petit peu. Vous, comment ça se passe, parents ou enfants? Qui stresse le plus pour la rentrée?
8: Aucun des deux, je pense. Nous, il n'y a pas du tout de stress. Au contraire, c'est bien pour les enfants, c'est l'école, c'est la vie. Donc, je pense que personne n'est stressé.
0: Ouais, et c'est bien pour les parents aussi parce que ça permet de souffler un peu.
8: Les vacances,
0: c'est assez relatif, on se dit toujours ça, mais il y a le boulot quand même. Mais c'est vrai que les vacances scolaires, je ne sais pas si on se posait autant la question il y a quelques années en arrière, mais c'est long quand même, plus de 2 mois de vacances quand même.
8: C'est long, et nous on n'a pas les 2 mois de vacances aussi, donc il faut arriver à jongler. Nous on a la chance d'avoir les papy-mamies et tout ça, mais c'est vrai qu'il faut arriver à jongler avec le travail et les vacances des enfants.
0: Combien d'enfants vous avez, Audrey, vous?
8: 2 enfants.
0: Et ils ont quel âge et quel âge?
8: Et alors, il y en a un qui va avoir 3 ans là, à la fin du mois, et l'autre 6 ans à décembre.
0: Donc, 3 ans, c'est la maternelle?
8: 3 ans, c'est la petite section aujourd'hui,
0: Petite section. Et là, c'est une sacrée étape de vie quand même aussi. Hein.
8: Oui.
0: Ils rentrent quand même dans un cursus assez long. Et celui qui a 6 ans, il est en quoi, lui, en école?
8: Celui qui a 6 ans, il vient de rentrer en CP.
0: CP, ah oui, là aussi, c'est pas rien quand même, mine de rien.
8: Ça change, oui, tout à fait.
0: Et ils vous en parlaient pas, il n'y avait pas du tout d'angoisse pour eux de rentrer aujourd'hui?
8: Non, parce que moi, mon grand, il a toujours bien aimé l'école.
0: Ouais.
8: Donc, il est plutôt content de retrouver les copains, machin, tout ça. Voilà. Et le petit, en fait, depuis le début, il vient à l'école avec moi emmener son grand frère.
0: Ouais.
8: Donc, il connaît déjà sa maîtresse et il avait qu'une envie, c'est d'aller à l'école aussi.
0: Ouais, c'est une petite école ou c'est une grande école, du coup, là où vous êtes?
8: Non, c'est une petite école, je pense. Je ne sais pas combien il y a d'élèves, mais c'est une petite école.
0: Ouais, là aussi, c'est peut-être village, plutôt sympa, les écoles de village. On se connaît tous aussi, les parents, les enfants. Et tout à l'heure, dans les archives aussi, côté humour, Gad Elmaleh disait que les parents venaient souvent très très tôt devant le portail pour chercher les enfants. Vous êtes ponctuel ou vous venez peut-être une heure avant pour parler avec tout le monde?
8: Alors non, pas du tout. J'arrive, en fait, j'habite juste à 5 minutes, donc c'est vrai que ça va assez vite, je viens à pied.
0: Ouais.
8: Et non, j'arrive à l'heure
0: À l'heure qui était prévue. Bon, super. Belle rentrée. Ils s'appellent comment, vos enfants, Audrey?
8: Ils s'appellent Léonard et Victor.
0: Léonard et Victor, on leur souhaite une belle année 2026 pour cette rentrée scolaire qui va les amener jusqu'à juin 2027. Et puis, Audrey, belle rentrée pour vous aussi avec vos enfants. Merci à vous.
8: Merci.
0: À bientôt.
8: Merci.
0: 9h45, on vous laisse du côté de Cossé-le-Vivien. Et comme Audrey, vous nous appelez un petit quart d'heure encore avec cette thématique parents-enfants, qui stresse le plus pour la rentrée? 02 43 67 11 11, le compte WhatsApp ou encore la page Facebook d'Ici Mayenne. Voici Adriano Celentano, I want to know. Et nous, on veut savoir comment se passe cette rentrée justement pour les parents ou les enfants.

0: Le chanteur italien dans les années 70, 1976, c'était Adriano Celentano. I want to know, 10h-10, la thématique ici, c'est vous, parents ou enfants, qui stresse le plus pour la rentrée. Côté humour, le stress parental, ça a inspiré aussi Ahmed Silla.
1: Et c'est aussi ce fameux jour de la rentrée où le prof passe la journée à te dire deux phrases. Et oh, monsieur Silla, c'est fini les vacances. Tu commences bien l'année, toi!
2: On vous l'a déjà dit, hein? Bande de dernier de la classe!
0: Ahmed Silla, le stress de la rentrée des classes. Et vous, qu'en pensez-vous, parents ou enfants? Qui stresse le plus pour la rentrée? On va aller dans la capitale mayennaise à Laval dans un instant. Dans une petite minute, on posera la question à Clémence.
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3: Votre rendez-vous d'échange, de discussion, de partage, la thématique du jour, la rentrée forcément ce premier jour du mois de septembre. Parents ou enfants, qui stresse le plus pour cette rentrée scolaire? 02 43 67 11 11. On va poser la question à Clémence qui est à Laval. Bonjour Clémence.
4: Bonjour.
3: Alors qui stresse? Alors là, vous avez le sourire dans la voix déjà. Je ne vais pas vous demander si vous stressez, vous, tout va bien.
4: Ah ben je stresse plus, ça y est, déposé, c'est bon.
3: Déposé, libéré, délivré, c'est un peu comme la chanson de la Reine des Neiges, quoi. C'est un petit peu ça aussi. Combien d'enfants à la maison, Clémence?
4: Deux,
3: ils ont quel âge et quel âge?
4: 8 ans et 3 ans.
3: D'accord.
4: Donc petite section cette année-là et CM1.
3: Et alors, parents ou enfants, ça a stressé hier soir en préparant peut-être aujourd'hui ou pas du tout?
4: Ça a stressé 3 jours avant, mal au ventre, tout ça. Et puis la veille, un peu d'excitation. Et ce matin, franchement, je pense qu'on peut la noter dans le calendrier. Celle-là, c'est la première qui se passe super bien.
3: C'est vrai. Attention, ça augure peut-être un retour en fin de journée terrible. Hein. Attention, ne criez pas victoire
4: demain,
3: pour la journée.
4: Demain, nous n'aurons plus à tourner. Oui,
3: mais c'est déjà pas mal. Quand on les laisse et qu'ils ont le sourire et qu'ils sont contents de retrouver les copains, ça, c'est chouette.
4: Et puis nous, du coup, on passe une bonne journée derrière.
3: Ouais, parce que vous avez le boulot aussi derrière, la vie continue. Hein. C'est vrai qu'on laisse les enfants à un moment de la rentrée, mais la vie doit bien se passer. Bon, ben c'est parfait, Clémence. Vu le sourire, vu la journée, il ne vous reste plus qu'à partir au boulot. Vous travaillez dans quoi?
4: Dans la restauration.
3: Restauration, donc forcément, il va falloir aussi préparer pour ce midi. On va laisser, on va vous laisser travailler en cuisine et on vous dit à bientôt, Clémence à Laval.
4: Merci beaucoup,
3: belle journée. 9h55 sur Ici Mayenne. On va refermer cette thématique du jour. Je vous parlerai de la thématique aussi de demain. Je peux vous en parler déjà tout de suite, hein, puisque demain on abordera toujours le sujet des enfants. Une fois qu'ils sont rentrés, on se pose déjà une question. Est-ce qu'il faut toujours que nos enfants soient les premiers en classe? Vous pourrez intervenir sur ce sujet demain entre 9h et 10h. Est-ce qu'il faut pousser nos enfants à toujours être premiers de la classe? Ici c'est vous, demain entre 9h et 10h. 9h55, PhD, I won't let you down. Et nous, sur Ici Mayenne, la première radio du département, on ne vous laisse jamais tomber.

0: I Won't Let You Down sur ICI Mayenne. Dans les prochaines minutes, ici ça marche jusqu'à 11h. Mon invité Sylvia Guabo sera en studio, présidente du réseau Bienvenue à la Ferme en Mayenne et en Pays de la Loire. Pourquoi ça marche ce réseau Bienvenue à la Ferme? C'est l'une des questions que je lui poserai jusqu'à 11h.
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0: Merci d'être avec nous sur la première radio du département. Il est 10h. À l'actualité, Mayouen Bordron, la grande nouveauté de cette rentrée scolaire pour les lycéens, ils ont désormais interdiction d'utiliser leur téléphone portable.
2: Cette mesure du gouvernement a été promulguée lundi dernier. Tous les établissements ne sont pas encore prêts à appliquer cette interdiction, mais ça sera le cas dans les prochains jours ou les prochaines semaines. Sans smartphone, les lycéens vont être plus concentrés en cours, selon un enseignant-chercheur de l'Université catholique de l'Ouest à Angers. Stéphane Bloco était notre invité ce matin, c'est à réécouter sur l'application ici. Une grande partie des 51 000 élèves Mayennais a donc fait sa rentrée ce matin, des effectifs en légère baisse. Ils sont 754 inscrits en moins par rapport à l'année dernière. Du côté des enseignants mayennais, la rentrée a eu lieu hier. Sans accès à leur boîte mail professionnelle, elle est bloquée depuis mi-août après une cyberattaque qui a visé le ministère de l'Éducation nationale. L'Académie de Nantes assure faire tout son possible pour un retour à la normale, mais ne précise pas si ce rétablissement des accès aux outils informatiques pourra avoir lieu cette semaine. La ministre de l'Agriculture est en ce moment près de chez nous dans le Maine-et-Loire. Annie Genevard a choisi un lycée de Saint-James-sur-Loire près d'Angers pour mettre en avant l'enseignement agricole. Elle n'a pas prévu de s'exprimer sur le plan d'urgence qui va être lancé pour aider les agriculteurs face à la sécheresse. Ces annonces sont prévues pour jeudi. Les agriculteurs sauront alors quelles mesures vont être mises en place et quel montant sera débloqué pour leur permettre de pallier des pertes financières après la sécheresse de cet été. Ce fut le dernier Premier ministre de François Mitterrand au moment de la cohabitation entre 1993 et 1995. Édouard Balladur est décédé hier à l'âge de 97 ans. Les hommages à cette figure de la droite pleuvent depuis hier et même du côté du Parti Socialiste. Malgré des désaccords politiques, le PS salue un serviteur de l'État, l'homme de conviction et le républicain qu'il fut. C'est à lire sur ici.fr.
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2: Cédric, il y a une heure, c'était encore un peu gris dans le ciel mayennais, mais ça y est, ça se lève progressivement, mais sûrement. Le soleil est bien au rendez-vous aujourd'hui dans le département.
0: Oui, peu de nuages en tout cas pour la journée. Quelques nuages au nord de la Mayenne encore à cette heure-ci. Mais sinon, c'est une belle journée. Ciel bleu, de belles éclaircies, des températures assez douces, 20 à 24 degrés du nord au sud. C'est ce que nous promet Météo France Mayenne pour ce premier jour du mois de septembre. Les maximales, elles devraient franchir les 25 à 26 degrés. Mayouen, on vous retrouve demain dès 6h.
2: Dès 6h,
0: c'est bien ça. Et retour de l'actu tout à l'heure dès 11h. Elle est préférée pour le quintet du jour. Hervé Fortin nous a laissé sa sélection quintet à Deauville. C'est pas sur les planches, mais sur l'hippodrome. L'As Calas, le 3 Félix des Ormes, le 4 Olympique Message, le 14 Mahari, le 16 Highbury, le 10 Galore et le 15 Ritano. Le coup de cœur d'Hervé, c'est le 4 Olympique Message pour le quintet. Et il vous donne des conseils de jeu aussi à Paris-Vincennes, en Réunion 5, le 102 Ouijabella ou encore le 409 Nasco de Mire. La sélection d'Hervé, l'As, le 3, le 4. Le 14, le 16, le 10, le 15. Sélection à retrouver également sur ici.fr.
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0: Bienvenue dans Ici ça marche, le rendez-vous qui met en lumière celles et ceux qui font bouger la Mayenne, qui s'engagent, qui entreprennent, qui innovent ou qui font vivre un savoir-faire et un territoire. Aujourd'hui, on va parler agriculture, mais surtout de cette agriculture qui a décidé d'ouvrir ses portes, celle où l'on peut venir rencontrer directement celles et ceux qui produisent ce que nous mangeons, acheter à la ferme, découvrir un élevage, parfois dormir sur une exploitation ou simplement prendre le temps de comprendre comment travaillent nos agriculteurs. C'est tout le principe de Bienvenue à la Ferme, un réseau particulièrement dynamique chez nous, avec des dizaines et des dizaines d'agriculteurs mayennais et d'agricultrices aussi, qui en font partie aujourd'hui. Mon invitée connaît particulièrement bien ce sujet puisqu'elle est elle-même agricultrice, éleveuse dans une belle ferme de notre département, on va en parler, où l'on pratique notamment la vente directe. Donc pour parler de tout ça, mon invitée ce mardi pour Ici ça marche est
4: présidente du réseau Bienvenue à la Ferme.
0: Bonjour à vous Sylvia.
4: Bonjour.
0: Merci d'être l'invité d'Ici ça marche. Pendant une heure avec vous, on parlera de votre activité, de votre parcours. On parlera et on posera la question pourquoi ça marche ce réseau aussi. Bienvenue à la ferme. On passera un fameux coup de fil à une personne sans qui rien n'aurait été possible. On écoutera une séquence ça marche ailleurs et vous nous donnerez votre ressenti justement là-dessus. La Mayenne vue par Sylvia aussi. Mayonnaise pur jus, pur cru.
4: Pure souche.
0: Donc vous nous direz votre regard sur le département. Et on terminera par le questionnaire de Ruiz. Installez-vous. Ici ça marche jusqu'à 11h. C'est dans un instant.
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0: Ils sont trois, Frédéric, Goldman et Jones à 10h05. Ici Mayenne et le classique 1, 2, 3. Ça m'a pris.

0: Frédéric Goldman et John, Sissi Mayenne, 10h09, 1, 2, 3.
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0: Mon invité ce mardi, Sylvia Guabo, présidente du réseau Bienvenue à la Ferme en Mayenne et depuis quelque temps en Pays de la Loire aussi, dans la région. Sylvia, on va apprendre à vous connaître dans cette première partie, votre activité, votre parcours. Avant qu'on parle du réseau Bienvenue à la Ferme, racontez-moi un petit peu comment est-ce qu'on arrive dans sa vie dans l'agriculture.
3: Alors moi, c'est vraiment un pur hasard de rencontre avec mon mari, parce que j'ai obtenu un BTS assistante secrétaire trilingue, donc rien à voir. Mes parents étaient fonctionnaires. Je me voyais plutôt vivre dans une grande ville, parce que je suis du nord Mayenne, du côté de Mayenne. Donc je m'étais dit que j'irais bien à Angers, Paris, même voir à l'étranger. Et puis voilà, en BTS, j'ai rencontré mon mari, qui a oublié ou a omis de me dire qu'il était, qu'il allait devenir agriculteur, puisqu'il était à l'époque en BTS compta-gestion d'exploitation agricole.
0: Ouais.
3: Et ça a été omis, bien que ça n'aurait pas changé grand-chose, quoi. Parce que finalement, je suis restée en Mayenne.
0: C'est l'histoire de cœur qui fait ensuite son parcours professionnel, en fait, derrière.
3: Et moi, en tout cas, ça a été le cas. J'ai été 8 ans secrétaire commerciale en assurance. Et puis, au bout de 8 ans, 3 enfants, j'avais vraiment envie d'intégrer l'exploitation agricole.
0: Oui, la ferme de la Moncelière, donc à l'huisserie. Vous êtes éleveuse de volailles à l'huisserie. Pourquoi justement cette production-là? En Mayenne, il y a un choix varié. Pourquoi la volaille?
3: Alors la volaille, c'est notre conseillère de gestion de l'époque qui nous avait plutôt conseillé de tester une production, parce qu'au début, on était plutôt parti sur du bovin. Et puis, me connaissant, elle s'était dit que peut-être que la volaille me conviendrait plus. Donc j'ai testé une première petite production de 70 volailles. Et quand j'en ai parlé autour de moi, en fait, en l'espace de, allez, sans mentir, 12 heures, tout était vendu, quoi.
0: Ouais.
3: Donc c'est pour ça. Et puis, au final, ça m'a plu. D'autant plus, j'adore cette partie démarrage de volaille. Ça dure à peu près un mois et demi. C'est des petits poussins qui arrivent sur l'exploitation. C'est hyper ludique, hyper agréable. Et ça va faire 13 ans que je suis installée. Ça fait 13 ans que je m'en lasse pas.
0: Vous élevez donc ces volailles avec des céréales de l'exploitation. C'est important, ça aussi. Ensuite, il y a des parcours herbeux. Est-ce que c'est important aussi, concrètement, votre manière de travailler aussi pour les consommateurs?
3: De toute façon, on travaille automatiquement et systématiquement pour la qualité de notre produit. Donc oui, c'est important pour le consommateur parce que ça me permet aussi de me différencier de d'autres productions.
0: Ouais.
3: Le fait qu'ils aillent dehors, clairement, ça fait de la chair beaucoup plus consistante. Donc c'est une volaille de qualité.
0: Vous avez également fait le choix de la vente directe. Pourquoi ?
3: Alors la vente directe, ça me permet d'être complètement autonome. On est aussi sur une exploitation laitière chez nous, en circuit long. Donc on connaît, on sait comment fonctionne le circuit long. En vente directe, c'est complètement différent. Je suis complètement autonome sur la prise de décision de mon exploitation.
0: Est-ce que ça change votre métier d'être directement en contact avec la personne qui va manger ou boire ce que vous produisez?
3: Alors c'est lui qui va diriger ma production. Bien que depuis que je suis installée en vente directe, j'aurais pu passer par les moutons, par le lapin, par plein de productions, parce que le consommateur voudrait bien avoir tout au même endroit. Mais en effet, ma production est conduite par le consommateur au départ.
0: Pour faire le lien, comment vous êtes ensuite arrivé dans le réseau Bienvenue à la Ferme? Avant de prendre les fonctions, bien sûr, mais ce réseau?
3: Alors moi, j'ai voulu intégrer le réseau Bienvenue à la Ferme dès le début. J'étais pas encore installée, j'avais déjà pris contact avec notre invité de tout à l'heure au téléphone.
0: On aura donc ce fameux coup de fil sans qui rien n'aurait été possible. C'était en quelle année ça?
3: 2013.
0: 2013, donc 13 ans déjà ont passé. Le réseau Bienvenue à la Ferme, et ensuite on en devient présidente en Mayenne, et ensuite on en devient présidente pour la région Pays de la Loire. Ça aussi, c'est des opportunités de vie, de rencontres et d'investissement au sein du réseau.
3: C'est complètement ça, c'est vraiment des opportunités de rencontres. J'ai commencé à remplacer notre appel de tout à l'heure à certaines réunions, et pour le coup, ça m'a vraiment donné envie de m'investir.
0: Ouais. Or justement, pourquoi ça marche aujourd'hui, 13 ans après, pour vous, mais pour le réseau aussi, bienvenue à la ferme. C'est le sujet de notre prochaine séquence dans un instant. Sylvia Guabo, présidente du réseau Bienvenue à la Ferme en Mayenne et en Pays de la Loire, est avec nous jusqu'à 11h, le temps de Marc Lavoine et Patrice Fiori, comme pour Sylvia qui se lève très tôt le matin. Quelle heure Sylvia le matin?
3: 5h30, 6h.
0: Mais c'est ce qui est bien, comme ça vous êtes à l'heure pour écouter la matinale d'Ici Mayenne.
3: Parfait.
0: Avant 6h, ça c'est parfait. Ils sont occupés, c'est le nouveau titre de Marc Lavoine et Pascal Obispo sur Ici Mayenne. Belle journée, Patrick Fiori.

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1: Marc Lavoine et Patrick Fiori, occupés, 10h16, vous êtes peut-être occupés avec cette rentrée aujourd'hui pour beaucoup de parents, mais quand on écoute Ici Mayenne, on prend le temps justement dans Ici Ça Marche de connaître le parcours, l'activité et pourquoi ça marche en Mayenne. Sylvia Guabeau est mon invitée, elle est présidente du réseau Bienvenue à la Ferme en Mayenne et en Pays de la Loire. On va parler justement pourquoi ça marche en Mayenne, réponse dans une minute.
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1: Tous les jours, ce qui marche dans notre département, Ici ça marche. Sylvia Guabeau est à mes côtés, présidente du réseau Bienvenue à la Ferme en Mayenne, en Pays de la Loire, la ferme La Moncelière aussi à l'Huisserie. Pour repartir dans cette séquence, Sylvia, pourquoi Bienvenue à la Ferme fonctionne en Mayenne?
12: Alors, ça fonctionne en Mayenne parce qu'on est déjà 67 adhérents sur 256 adhérents en Pays de la Loire. Et je suis pas peu fière de le dire et de le redire, nous sommes le département où il y a le plus d'adhérents. Même si souvent on dit que Bienvenue à la Ferme, c'est plutôt pour les départements qui sont touristiques,
1: ouais.
12: Comme quoi la Mayenne, on ne peut pas dire qu'on est un département touristique, et ça fonctionne. On a des adhérents qui s'inscrivent dans la démarche. On a un réseau de maillage en fait, d'agriculteurs. Nous sommes 100% agriculteurs dans le réseau. Donc ça, je pense que c'est quelque chose, c'est hyper positif, parce que c'est pour ça que les adhérents viennent, c'est de se retrouver entre pairs.
1: Ouais. Comment vous expliquez que notre département soit aussi dynamique justement dans ce réseau ?
12: Eh ben parce qu'on est Bienvenue à la Ferme, on en parle presque partout, je dirais. On a un lien avec les collectivités, on a un lien avec la Chambre d'agriculture, on a un lien avec même d'autres chambres, la CCI, la CMA. Donc le fait d'avoir tous ces liens avec l'Office de tourisme de Laval aussi, par exemple, ou le Conseil d'EP, avoir tous ces liens fait qu'on a une certaine visibilité. Et ça, c'est important, en fait, pour nos adhérents d'avoir cette visibilité-là.
1: Et pour rejoindre le réseau Bienvenue à la Ferme, qu'est-ce qu'un agriculteur doit proposer et quelles garanties il doit apporter ?
12: Alors, on va l'obliger à ouvrir ses portes,
1: ouais.
12: Déjà, pour avoir une certaine transparence auprès des consommateurs.
1: Bien sûr.
12: Alors, ouvrir ses portes, ça peut être par le biais de portes ouvertes, mais également de magasins de producteurs. Et puis, on va également lui imposer un petit cahier des charges, relativement simple, mais qu'il doit respecter.
1: Ouais.
12: Et on est plutôt sur des petites exploitations, moyennes exploitations.
1: Est-ce que le label, ça rassure aussi le consommateur ? Quand il y a à l'entrée aussi, Bienvenue à la Ferme, est-ce que d'un coup, c'est peut-être aussi rassurant par rapport au produit que
12: alors,
1: le consommateur va trouver ?
12: Oui, il faut savoir que le réseau Bienvenue à la Ferme est connu, enfin cette petite fleur que vous voyez au pied des fermes est connue par un Français sur deux. Donc quelque part, oui, c'est rassurant pour eux. Ils peuvent demander à visiter l'exploitation, des explications. De toute façon, l'adhérent est là pour expliquer son savoir-faire.
1: Ouais. La vente directe, ça permet peut-être aussi aux agriculteurs, aux agricultrices de mieux valoriser financièrement leur travail ?
12: Oui, complètement. On est sur souvent des petites productions, avec des charges qui peuvent être aussi importantes. Donc du coup, ça permet de valoriser, on est maître de notre prix. Et puis, on peut expliquer pourquoi on vend ce produit-là à ce prix-là.
1: Mmh.
12: On a la capacité d'expliquer notre produit.
1: Le réseau, c'est pas uniquement l'alimentation, je l'ai dit. Dans le réseau Bienvenue à la ferme, il y a plein de choses tout autour. L'accueil, loisirs, séjour, ferme découverte, plein de choses tout autour aussi.
12: C'est ça, on a développé là depuis quelques années, plusieurs adhérents du réseau se sont mis dans les fermes pédagogiques ou fermes découvertes, qui permet d'ouvrir leur exploitation au public, particulièrement les écoles, donc de la maternelle jusqu'à le lycée, hein, même au-delà. Donc ça, c'est une vraie transparence pour nos agriculteurs, en fait, de montrer leur production.
1: Ouais. Il y a souvent une méconnaissance du monde agricole, alors peut-être moins en Mayenne, parce que c'est une terre agricole, mais peut-être chez les enfants, c'était une journée de rentrée aujourd'hui, c'est important de montrer aux enfants d'où viennent réellement les aliments.
12: Ah bah oui, carrément, c'est ce qu'ils vont manger aussi le midi en restauration collective. Le fait de faire partie du réseau Bienvenue à la ferme, c'est aussi une veille d'information.
1: Oui.
12: Vous voyez, je parle de la restauration collective parce que actuellement, depuis quelques mois, même depuis quelques années, on travaille avec le conseil départemental, donc la chambre d'agriculture particulièrement, pour pouvoir fournir des repas locaux, avec des produits locaux dans les assiettes des enfants le midi. Donc le fait qu'ils viennent en amont sur nos exploitations, on va pouvoir leur expliquer pourquoi un poulet a bien que deux cuisses et pourquoi il faut aussi manger de la cuisse et pas que du blanc dans le poulet. Ouais.
1: Et effectivement, la rentrée, c'est aujourd'hui, donc la cantine, c'est le retour aujourd'hui. 10h23, on reste avec Sylvia Guabeau, mon invitée, présidente du réseau Bienvenue à la ferme en Mayenne et en Pays de la Loire. Dans un instant, le coup de fil, Sylvia, à quelqu'un sans qui rien n'aurait été possible aussi pour vous. À 10h23, le temps de Thelma Houston, Don't Leave Me This Way, sur ICI Mayenne. À tout de suite.

0: 10h26, belle matinée, bon mardi, sous le soleil de la première radio du département. Ici Mayenne, c'était Thelma Houston.
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0: Il est 10h27, mon invitée Sylvia Guabo, présidente du réseau Bienvenue à la ferme en Mayenne et en Pays de la Loire, la ferme La Mancelière à l'Huisserie aussi, avec ses volailles. Dans cette séquence, Sylvia, on demande toujours à mon invité, qui est présent en studio, de passer un coup de fil à une personne, homme ou femme, sans qui rien n'aurait été possible. Quand je vous ai posé la question en préparant l'émission, Sylvia, vous aviez pensé à qui ?
3: J'avais pensé à Isabelle Royer, qui était présidente du réseau Bienvenue à la ferme lorsque j'ai démarré mon activité en 2013. Isabelle, en fait, et je m'en souviens encore hier, est venue avec Isabelle aussi, donc Isabelle Collet, qui était technicienne de la Chambre d'agriculture, en charge du dossier Bienvenue à la ferme. Et ils sont venus à la maison, dans ma cuisine, parce qu'au début, quand on démarre, on n'a pas grand-chose en vente directe, on n'a pas de magasin, on a tout juste notre élevage, et puis on vend... Moi, mes clients, ils venaient dans ma cuisine, quoi, au démarrage. Donc ils sont venus donc me proposer le réseau Bienvenue à la ferme, bien que j'étais déjà presque conquis avec les informations que j'avais d'avant. Et Isabelle est devenue presque... même est devenue un mentor et... pour Sylvia, en tout cas pour moi. Et puis je me suis rendu compte au fur et à mesure de mes relations de vente directe, je me suis rendu compte que Isabelle était non seulement un mentor pour moi, mais pour d'autres producteurs aussi, quoi.
0: Eh ben on va parler aux mentors alors. Bonjour Isabelle Royer.
4: Bonjour Cédric, bonjour Sylvia, bonjour à tous.
0: Merci d'être avec nous, vous avez écouté Sylvia parler du pourquoi, du comment elle voulait qu'on vous appelle vous. Justement, quand on est facilitateur aussi, quand on aide les personnes, ça faisait partie de vos missions, Isabelle, de transmission aussi de ce que vous faisiez ?
4: Oui, tout à fait. Alors, merci Sylvia, ça me touche beaucoup ce qu'elle dit, mais elle doit ce qu'elle est aujourd'hui aussi à tout le travail qu'elle fait. Et oui, effectivement, avoir une mission comme ça au sein de la Chambre d'agriculture, c'est aider les autres et puis s'aider soi-même, quoi. C'est ça qui est intéressant aussi dans l'action qu'on peut mener.
0: Le rôle aussi au sein de la présidence, vous l'avez vu peut-être changer, évoluer avec le temps, il a dû se transformer aussi, ce rôle, plus qu'une présidence, un accompagnement de la discussion, de l'entraide aussi entre le réseau comme ça, Bienvenue à la ferme.
4: Oui, alors on est dans un réseau et comme tous les réseaux, on y trouve, la force d'un réseau, c'est ce qui fait aussi ce qui nous y amène. Hein. Sylvia l'a bien résumé, s'informer, on soutient, on maîtrise notre production, on peut se perfectionner, etc. Et le rôle du président, c'est de faire le lien entre les producteurs, mais aussi entre les producteurs et les instances, et on est bien accompagné en tant que président du réseau Bienvenue à la ferme par le technicien en charge de ce dossier qui nous accompagne. Et Sylvia a parlé d'Isabelle Collet avec qui j'ai pu démarrer moi cette mission là. Voilà, maintenant c'est Linda Cousin et à elle aussi je leur tire mon chapeau et je les remercie parce que sans leur connaissance, sans leur travail, on n'avancerait pas aussi facilement parce qu'on sait bien aussi que les idées, elles naissent souvent dans les bureaux et après à charge à nous de les mettre en œuvre. Mais c'est au cours de discussions et puis c'est le travail du technicien aussi. Donc voilà, tout ça c'est très très intéressant dans la mission de présidence qu'on peut mener.
0: Et c'est pour ça qu'on voulait vous entendre ce matin, Isabelle, et que c'était chouette, justement. Sylvia vous a bien présenté. Il est 10h31, on n'est déjà pas très en avance, mais je voulais quand même vous poser la question. Isabelle, vous avez entendu Sylvia parler de vous. Qu'est-ce que Sylvia apporte au réseau aujourd'hui en tant que présidente ?
4: Sylvia, c'est quelqu'un de généreuse. Elle aime le contact, elle aime l'accueil des clients. Donc ça, c'est quelque chose d'essentiel dans le réseau. Elle aime aussi partager ses expériences. Et ça compte aussi beaucoup parce que c'est un des points forts aussi du réseau de pouvoir entre producteurs s'élever quoi les uns les autres. Et puis elle est humble. Ce qu'elle a acquis, elle le doit aussi à elle. Et donc ça, c'est important, mais et c'est quelqu'un de rassembleur. Donc et ça, ça compte beaucoup aussi. Dans cette mission.
0: Alors Isabelle, vous avez très bien parlé de Sylvia. Sylvia, faut pas me faire ça pendant l'émission, hein, je vous le dis tout de suite.
3: Désolée.
0: Parce que Sylvia, elle est larmes aux yeux du coup, Isabelle, de vous entendre parler. Et moi, quand j'ai un invité qui pleure, Sylvia, je peux vous dire, ça peut partir très très vite. Hein. Donc faut pas pleurer dans cette émission, mais elle a été touchée par votre témoignage, Isabelle. Merci en tout cas d'avoir pris ces quelques minutes, Isabelle Royer. Et on vous souhaite une belle journée, une belle semaine.
4: Merci
0: à bientôt.
4: Merci à vous.
0: À bientôt.
3: Merci Isabelle.
0: Beau témoignage. Sylvia.
3: Oui.
0: Non mais c'est bien aussi quand quelqu'un mesure aussi ce que vous apportez, se l'entendre dire. Je répète toujours cette phrase de Louis Chédid, on ne dit jamais assez aux gens qu'on aime, qu'on les aime. Quand on entend aussi ce qu'on fait de bien, c'est bien de l'entendre aussi.
3: Ah, c'est très agréable. Ouais. Je vais me retrouver boostée. Vous ne pouvez pas savoir. Merci, ouais. Cédric.
0: Bon, c'est des bons pleurs. C'est des
3: oui,
0: belles larmes.
3: Ah oui, bien sûr.
0: Donc, ouais. Je pleure pas. Alors, tout va bien. 10h32, dans un instant, on revient avec Isabelle, avec Sylvia Guabo, présidente du réseau. Bienvenue à la ferme en Mayenne et en Pays de la Loire. On va aller ailleurs. On va sortir de notre département. Je vous ferai écouter un sujet. Vous me direz justement ce que vous en pensez. Sylvia, on va vous servir un petit verre d'eau, on va vous amener des petits mouchoirs, tout va bien se passer. À tout de suite.
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0: Allez, ici Mayenne et vos infos pratiques, hein, toutes les heures. Demain, si vous êtes un habitant de Mayenne Communauté, vous allez recevoir un message du dispositif FR Alerte, message envoyé par la préfecture vers 14h30. Attention, il s'agit d'un test, pas d'inquiétude à avoir. Pas besoin non plus d'appeler les secours ou les forces de l'ordre. Ce système de prévention et d'alerte à la population peut être utilisé lors d'une catastrophe naturelle, par exemple. Un don du sang à Cran a lieu demain, 15h30, 19h. Rendez-vous à la salle des fêtes du Mûrier. Enfin, le Laval Urban Trail, c'est le 2 septembre, c'est en approche, oui, 2 octobre. Une coquille dans ce sujet. L'organisation recherche des bénévoles. Si vous avez envie de donner de votre temps pour cet événement, vous pouvez signaler en contactant les organisateurs par mail. Si vous souhaitez courir, la course affiche complet pour le 2 octobre prochain. Mais ici, Mayenne vous offre des places. Hein, c'est tous les matins dans la matinale à 7h15. D'autres infos pratiques avec les bonnes dates, ça revient dans une petite heure.
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0: Et dans un instant, on continue ici, ça marche. Sylvia Guabo, présidente du réseau, bienvenue à la ferme en Mayenne et en Pays de la Loire. On vous a fait venir les larmes. Sylvia, vous restez quand même avec nous pour la deuxième partie.
3: Ah, bien sûr, quand même.
0: Bon, super, on va parler du département, justement, votre regard sur la Mayenne. Le questionnaire de Ruiz aussi à partager, les projets à venir pour le réseau, bienvenue à la ferme. Et dans un instant, ça marche ailleurs. On découvrira une initiative, le sujet et votre ressenti juste après.
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0: 10h33, belle matinée sur la première radio du département. Ici Mayenne, voici Zaz avec son casou. Rappelez-vous, Zaz, je veux et nous on veut passer une belle matinée avec Ici Mayenne.

0: La chanteuse Zaz, ici Mayenne, je veux 10h38.
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0: Mon invité ce mardi, Sylvia Guabo, présidente du réseau. Bienvenue à la ferme en Mayenne et en Pays de la Loire. On va parler dans quelques minutes de votre regard, Sylvia, sur notre département. Vous qui avez grandi en Mayenne et qui avez vu peut-être aussi le département se transformer. Mais avant tout ça, on va regarder ce qui marche ailleurs. Ça marche ici. Qu'en pensez-vous? Les fournitures scolaires, alors même si elles coûtent un peu moins cher cette année, d'après le panier ici, l'achat de ces fournitures reste un passage obligé pour tous les parents, enfin presque tous, puisqu'une commune a décidé cette année encore d'offrir les fournitures aux élèves. Robin Bernot est avec Julien Prouvoyeur. On écoute le sujet, Sylvia, et je vous demande justement votre ressenti juste après.
3: Les fournitures scolaires. Évidemment, lorsque l'on est enfant, on veut ce qui est à la mode, et ce qui est à la mode, ça coûte cher.
4: En fait, avant, vraiment, ma mère, elle n'avait pas les moyens, et forcément, quand elle m'achetait pas ce que je voulais, j'en voulais un peu.
3: Sauf que derrière, pour les parents, c'est un véritable budget. Juste à côté de Valenciennes, dans le Nord, je vous présente la commune de Denain, historiquement ancrée à gauche et dirigée depuis 2008 par des maires issus de l'enseignement. Denain offre pour la 10e année consécutive les fournitures scolaires à tous les enfants de la ville scolarisés du CP au CM2. Notre reporter Julien Prouvoyeur a assisté à cette distribution et en a profité pour discuter avec Anthony Bovin, directeur du pôle éducation et vice-sportif de la commune.
5: Le premier jour de l'année, l'ensemble des enfants arrive avec le kit, donc ça permet vraiment de travailler dès 8h30, j'ai envie de dire, et puis de démarrer dans de bonnes conditions.
3: Sur place, il y a Sarah, par exemple, elle est venue récupérer un kit pour sa fille qui rentre en CM1. Alors qu'est-ce qu'on a dans ce kit?
6: Y a des fournitures, des stylos, des feutres, des crayons de couleur, nécessaires pour eux, quoi. Donc là, ça nous aide vraiment beaucoup pour les enfants, quoi.
3: Ici, dans le Nord, cette distribution gratuite de fournitures, ça marche. Mais alors vous, qu'en pensez-vous?
4: Je pense que c'est bien, surtout pour ceux qui sont dans le besoin.
3: Abigail a 20 ans, elle est étudiante et cette période d'achat des fournitures, ça lui rappelle forcément quelques souvenirs.
4: Quand j'étais enfant, j'aimais beaucoup les fournitures chères. Et ma mère, elle me disait non, ça coûte trop cher. Oui, voilà.
3: La voix que vous entendez juste derrière Abigail, c'est Perle. Elle a 19 ans et elle aussi est étudiante.
7: Nous, on prenait souvent de la sous-marque en fait.
3: Sauf que lorsque l'on est ado, on a forcément envie d'avoir ce qui est le plus tendance. Et ça, les marques, elles l'ont bien compris.
7: Vu que les gens, ils voient qu'on a des plus beaux trucs, du coup, comment ça s'appelle? On est un peu plus, pas valorisés, mais en mode, les gens, ils sont là en mode, oh, t'as des trop beaux stylos parce qu'on t'a emprunté et tout.
3: Alors, avec cette distribution, la ville de Denain permet à tous les élèves d'avoir le même matériel et de démarrer l'année sur les mêmes bases.
7: Ce que la ville a proposé, je trouve que c'est bien parce qu'ils ont tous les mêmes fournitures.
3: Une distribution de 1800 kits qui a tout de même un coût. L'an dernier, cette opération a représenté une dépense de 18 000 euros inscrite au budget de la ville.
0: Merci Robin Bernot, cette belle initiative pour les fournitures scolaires. Sylvia Guabo, à mes côtés, présidente du réseau, bienvenue à la ferme. Quand on écoute ce genre d'initiative, ça vous inspire quoi?
8: Vous savez, le même type d'initiative existe dans certains départements pour des paniers de légumes bio, par exemple, qui sont offerts par leur commune pour les femmes enceintes. Donc, ce n'est pas quelque chose de nouveau. Moi, en tout cas, ce que Sylvia Guabo peut en dire, c'est que rien n'est gratuit.
0: Ouais.
8: Du coup, offrir, c'est top. Moi, je trouve ça vraiment bien. Enfin, voilà, il y a des... il y a des budgets, les budgets sont restreints, bien manger c'est important aussi, etc. Par contre, dans le panier, il faut marquer le coût du produit.
0: Oui, même ça permet au moins de voir et d'identifier.
8: Exactement.
0: Aussi, parce qu'il y a toujours quelqu'un qui paye au bout de la chaîne aussi, forcément.
8: Paye, ouais.
0: Merci Sylvia, vous restez avec nous. Dans un instant, la Mayenne vue par Sylvia Guabo, la Mayenne dans le monde de l'agriculture, mais peut-être au-delà aussi, ce que vous aimez bien en Mayenne, on en parle dans Ici ça marche. À 10h42, Lionel Richie, Ballerina Girl, et on lui souhaite surtout une bonne santé à Lionel Richie, parce que j'ai vu sur les réseaux hier qu'il n'était pas très très en forme après un concert. Il est 10h42, merci d'être avec nous. Ici Mayenne, ici ça marche jusqu'à 11h.

0: À 10h46, un grand classique de Lionel Richie, Ballerina Girl. Bonjour Philippe Guiton.
1: Hey, bonjour Cédric Ruiz, comment ça va?
0: Ça va très bien, je suis avec Sylvia Guabo, président du réseau Bienvenue à la Ferme. On a encore plein de choses à se raconter dans le dernier quart d'heure, mais après justement l'émission, il y a la Main Compte Double.
1: Absolument, le jeu qui va vous permettre de gagner 50 euros en bon d'achat valable chez Mondo Vélo à Laval. Et vous savez quoi? Il nous manque un candidat.
0: Donc, pas vrai.
1: Donc, n'hésitez pas à nous appeler, surtout, on est là pour s'amuser, pour passer un bon moment. 02 43 67 11 11, vous nous appelez et vous participez à la Main Compte Double. Et on compte sur vous, hein. Attention, sinon je vais pas être content. Hein.
0: Dès 11h, au pire on restera avec Sylvia pour jouer s'il faut, vous inquiétez pas.
1: Sylvia, vous faites du vélo?
2: Oui, j'en fais du vélo électrique surtout.
0: Ben voilà, non,
1: mais ça marche aussi.
0: On vous garde, Sylvia, vous restez avec nous jusqu'à midi. La Mayenne Compte Double, 11h midi, et puis retour de Ici ça marche dans un instant avec Sylvia. On va parler de son regard justement sur notre département. À tout de suite.
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0: Mon invité, Sylvia Guabo, présidente de notre beau réseau Bienvenue à la Ferme chez nous, donc en Mayenne, mais aussi dans la région. Pays de la Loire, l'agriculture est-elle suffisamment valorisée dans un département comme celui de la Mayenne? Sylvia, on va parler de la Mayenne. Vous qui sillonnez ce département et qui rencontrez énormément d'agriculteurs, quel regard vous portez justement sur notre département?
2: Alors, le département, alors je suis mayonnaise pure chouche dès le départ, donc déjà, je vais forcément l'aimer, mon département. Ce que j'aime dans le département de la Mayenne, c'est tous les gens qui s'y investissent pour le rendre le plus attractif possible. Il est attractif, on a des paysages variés, entretenus par les agriculteurs, avec une agriculture variée. Et c'est ce que vous faites, Cédric, et ici Mayenne, dans toutes vos émissions, vous le rendez attractif, vous montrez ce qui se passe réellement dans nos campagnes, mais aussi dans nos villes. Et ça, c'est chouette. Et moi, j'aime la Mayenne pour ça, parce qu'en fait, tous les gens que j'ai autour de moi font le nécessaire pour le rendre le plus visible possible.
0: Oui. La Mayenne, terre agricole, territoire rural, forcément. Mais est-ce que les Mayennais sont suffisamment peut-être fiers aussi de leurs producteurs?
2: Ah, je pense, ouais. Parce que la preuve, c'est qu'on a quand même beaucoup de clients mayennais, hein, clairement, qui viennent sur nos exploitations, qui sont inquiets aussi. Une des premières questions au bout de 6 mois d'installation, je me souviens, c'est un client qui me dit « Mais Sylvia, vous êtes sûre, vous gagnez votre vie avec ce que vous faites ?» Voilà, c'est vraiment que l'agriculteur, à partir du moment où, enfin pas l'agriculteur, le client, à partir du moment où il s'inquiète de notre santé, économique, notre santé tout court, c'est que déjà on a fait un grand pas, quoi.
0: Est-ce que manger local, c'est devenu plus facile qu'il y a 10 ans, par exemple?
2: Bah, carrément. Puis, il faut savoir que le département de la Mayenne n'est pas un département de vente directe, hein, de départ. On est un département de production. L'agriculture est variée en Mayenne. On a fait beaucoup. On a beaucoup d'entreprises agroalimentaires. La vente directe est arrivée petit à petit.
0: Ouais. J'en parlais avec un agriculteur dans Ici ça marche, qui était à Vimartin-sur-Orte, je crois, il y a quelques jours de ça, la semaine dernière. Est-ce que vous êtes inquiète, vous, face au renouvellement des générations d'agriculteurs?
2: Un peu moins en vente directe. parce qu'on est sur des productions qui sont relativement faciles à transmettre, un peu plus faciles à transmettre du moins. Maintenant, oui, inquiète pour nos exploitations qui ont des tailles un peu plus importantes, ouais. Ça c'est sûr.
0: 10h51, ici ça marche, Sylvia Guabo est à nos côtés. Dans un instant, le questionnaire de Ruiz, je le dis toujours, Proust est en prix avec Marcel, on a déposé le questionnaire de Ruiz. Deux choix, une seule proposition, un joker c'est tout si vous n'avez pas à trancher. Sylvia, ça sera juste après Charlotte Cardin et tant pis pour elle.

0: dessert?
1: Fromage.
0: Cuisine traditionnelle ou cuisine inventive?
1: Moi, je suis très traditionnelle.
0: Faire soi-même ou acheter tout prêt?
1: Soi-même.
0: Pour Sylvia, agricultrice ou présidente?
1: Agricultrice.
0: Diriger ou fédérer?
1: Fédérer.
0: Convaincre ou montrer?
1: Montrer.
0: Prudence ou audace?
1: Beaucoup d'audace.
0: Travailler seul ou en collectif?
1: Je peux pas dire
0: faut
1: les
0: choisir.
1: Deux.
0: Non, non.
1: Collectif.
0: Choisir. Hier ou demain?
1: Toujours demain.
0: Eh ben demain, c'est demain. Pour l'heure, c'est aujourd'hui, 10h54. On va refermer cette émission ici, ça marche, avec aussi les projets du réseau Bienvenue à la Ferme à court, moyen ou long terme. Sylvia, qu'est-ce qui va arriver peut-être prochainement?
1: Alors à court terme, on a un café découverte qui est organisé le 25 septembre chez Thierry Cocando, producteur de miel. Café découverte, c'est pour faire découvrir aux agriculteurs qui font de la vente directe notre réseau. Donc ça, c'est à court terme.
0: Ouais.
1: Moyen terme, on va avoir les portes ouvertes automne à la ferme et Noël à la ferme qui arrivent. Donc là, vous pouvez vous renseigner sur les réseaux. Vous allez avoir toutes les dates, les fermes qui ouvrent. On a une quinzaine d'exploitations qui vont ouvrir leurs portes. Et puis, je dirais à long terme, mais qui n'est pas si loin que ça, vous pourrez rencontrer les producteurs du réseau Bienvenue à la ferme au Salon Bien Vieillir, le 25 novembre.
0: Ici Mayenne, on reparlera. Merci beaucoup Sylvia Guabeau d'avoir accepté mon invitation.
1: Merci à vous.
0: On a parlé d'agriculture, les volailles, vente directe, produits locaux, mais surtout ces fameuses rencontres. Donc c'est ça aussi l'esprit de Bienvenue à la Ferme, raccourcir la distance entre celui qui produit et celui qui consomme. On vous souhaite une bonne continuation en tant que présidente aussi du réseau en Mayenne et en Pays de la Loire, et aussi à la ferme La Mancelière bien sûr, et à tous les membres du réseau Bienvenue à la Ferme. Ici ça marche chaque jour du lundi au vendredi sur Ici Mayenne entre 10h et 11h, à retrouver également le week-end pour les bons moments samedi et dimanche entre 11h et midi, et aussi sur ici.fr. À bientôt Sylvia.
1: Merci beaucoup, à bientôt.
0: 10h56, Billy Joel, Honesty, et dans un instant, Philippe Guiton, La Mayenne compte double sur Ici Mayenne.

0: Ah là là, Honesty.
1: C'était beau ça. Hein.
0: Bah oui.
1: Ouais, ouais.
0: Le thé honnête, Honesty. Le thé très honnête. Billy Joel sur ICI Mayhem.
1: Avec des traductions à peu près.
0: Oui, la peu près traduction anglais. Moi, c'est pas la rentrée scolaire pour moi côté anglais. Philippe, la main compte
1: double. Oui, oui, avec un bon d'achat de 50 euros à gagner chez Mondo Vélo à Laval si vous voulez jouer avec nous cette semaine. N'hésitez pas à nous passer un petit coup de fil. Si vous souhaitez par exemple vous offrir un casque. C'est bien mal. Les CACS
0: oui, pour, aussi pour à aller quelqu'un. À vélo.
1: Oui. Si vous avez un souci de pédale, par exemple, bah, vous pouvez changer les pédales. On avait une auditrice qui voulait quelque chose qui permet, vous savez, de... Ça me revient plus.
0: pas pouvoir vous aider alors, parce que si même vous ne savez pas, qu'est-ce qu'elle voulait l'auditrice, Philippe?
1: Je vous dis ça. Ça va me revenir.
0: Ça reviendra après.
1: Oui, vous en faites pas. Mais une béquille, ça y est. Je voulais une béquille. Bah, j'en avais besoin d'une, tiens, moi aussi.
0: Alors, on revient demain dès 9h. Bonne émission, ça promet jusqu'à midi.
1: Allez, bonne journée, à demain.
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1: Vous écoutez Ici Mayenne, c'est la première radio du département. Il est 11h30. Lecture, Raphaël Aubry. Bonjour Raphaël.
3: Bonjour Philippe, bonjour à tous.
1: Et c'est reparti pour les élèves mayennais.
3: Terminé les vacances, la rentrée des classes aujourd'hui pour plus de 51 000 élèves dans le département. Un chiffre légèrement en baisse, ils sont 754 de moins que l'année dernière. Une rentrée avec une grande nouveauté dans les lycées. Le téléphone portable est interdit pour tous les élèves. Cette mesure du gouvernement a été promulguée la semaine dernière, mais tous les établissements ne sont pas encore prêts à l'appliquer. Elle est déjà en place depuis 8 ans dans les écoles et les collèges. Les enseignants, eux, n'ont toujours pas accès à leur boîte mail en cette rentrée. Le service est bloqué depuis mi-août après une cyberattaque qui a visé le ministère de l'Éducation nationale. On vous en a parlé. L'Académie de Nantes assure faire tout son possible pour que le problème soit résolu, sans préciser si ce sera pour cette semaine. Avant de présenter jeudi son plan d'urgence agricole pour les agriculteurs touchés par la sécheresse de cet été, la ministre de l'Agriculture chez nos voisins du Maine-et-Loire ce matin, Annie Genevard, visite notamment le lycée agricole de Saint-James-sur-Loire, près d'Angers. L'enseignement agricole qui attire le nombre d'élèves a augmenté de 7% ces 5 dernières années, indique le ministère de l'Agriculture.
1: De nombreux hommages depuis hier soir.
3: Et depuis l'annonce de la mort d'Édouard Balladur à 97 ans, l'ancien Premier ministre de François Mitterrand, pendant la cohabitation de 1993 à 1995. Il avait la France au cœur, il en fut le serviteur exigeant, mesuré, dévoué, réagit le président Emmanuel Macron. Hommage jusqu'au Parti Socialiste, malgré les désaccords politiques qui saluent un serviteur de l'État. On connaît le site retenu en Mayenne pour le loto du patrimoine 2026. La Fondation du patrimoine a dévoilé la liste hier. Le loto du patrimoine, c'est cette opération qui permet chaque année de financer des travaux de rénovation de bâtiments et de monuments partout en France. Cette année, l'ancien presbytère de Chaillon, dans le nord Mayenne, est le lauréat chez nous. Une bâtisse du 19e siècle qui doit être transformée en lieu culturel. Reportage à voir en vidéo sur ici.fr et sur notre compte Instagram.
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3: Quel est le programme, Philippe ?
1: Alors, le programme, il est simple. Un temps assez bien ensoleillé, avec un soleil voilé, des températures maximales de saison, comprises entre 22 et 25 degrés. On aura 23 du côté de Chaillan dans l'après-midi. C'est ce que nous annonce Météo France Mayenne. Les pronostics d'Hervé Fortin, pronostics que vous pouvez retrouver lorsque vous le souhaitez sur ici.fr.
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1: Et je vous propose pour ouvrir le bal, Madonna. Vas-y, Mado. Ah oui, maintenant. Je lui parle comme ça, vous savez.
3: Elle est juste à côté, en
1: studio. Oui, elle est en pleine forme. Avec cette chanson qui nous rappelle les années 80, voici Into the Groove sur votre radio locale ici, Mayenne.

0: Madonna Into the Groove, 11h08. Vous êtes sur Ici Mayenne et c'est l'heure de jouer.
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0: 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Donc 2 points si le candidat ou la candidate répond correctement à nos questions mayennaises. Candidat qui aura le temps du chronomètre musical pour réfléchir et répondre. Attention, toute réponse annoncée sera validée et considérée comme définitive. Et puis, moi je donne un conseil tous les jours qui permet de mieux jouer plus facilement à la Mayenne compte double, c'est d'avoir une carte de la Mayenne. 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C'est le candidat, évidemment, qui va marquer le plus de points, qui va repartir avec le cadeau. Jusque-là, aucune surprise. En revanche, il aura la possibilité de revenir demain pour continuer l'aventure. C'est la Mayenne compte double.
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0: Et voici notre premier candidat. Bonjour Mathieu.
3: Bonjour Philippe.
0: On est à Champéon avec vous. Qu'est-ce que vous étiez en train de faire avant de nous passer un petit coup de fil, Mathieu ?
3: Je suis en train de finir mon travail là.
0: Et vous faites quoi ?
3: En train de pailler les animaux.
0: Ah bon, et quels sont les animaux en question ?
3: Les bovins.
0: Les bovins, vous en avez combien ?
3: Là, il y a une soixantaine de vaches.
0: Ouais, bon, ça occupe, hein, comme on dit. Hein.
3: Voilà.
0: Vous commencez le boulot à quelle heure le matin ?
3: 6h.
0: Voilà, c'est ça. Et vous terminez à quelle heure ?
3: Bon, ça dépend, hein. 19h, 19h30, ça dépend.
0: C'est ça. Et puis, des fois, on ne s'arrête pas parce qu'on a toujours 2-3 trucs à faire. Et est-ce que vous octroyez une petite sieste éventuellement en milieu d'après-midi ?
3: Oh, ça peut arriver, hein,
0: ouais. Mais des jours, quand même. Oui, non, il ne faut pas exagérer non plus, mais vous avez raison. Quand on a un coup de mou à un moment, ça peut être pas mal. Hein. Bon, Mathieu, ça vous donne l'occasion de faire du vélo, tout ça ?
3: Non, mais c'est mes enfants qui font du vélo.
0: Ah, oui, ils ont quel âge, les enfants ?
3: Ceux qui font du vélo, 5 et 8 ans.
0: Et ils sont à l'école aujourd'hui, là ?
3: Et oui, donc ils ont fait leur rentrée.
0: Et ouais. Ben oui, et c'est reparti pour un tour. Ça y est, on est tranquille pendant quelques temps. Ils sont à l'école.
3: Ouais,
0: une pensée pour les parents qui ont quand même eu des vacances parfois difficiles, surtout pendant la canicule où on était obligé d'occuper les enfants à l'intérieur. C'était pas forcément évident. Bon, Mathieu, vous êtes prêt ? On y va, c'est parti ?
3: C'est parti.
0: 80 ans aujourd'hui, anniversaire du jour, Barry Gibb, célèbre chanteur d'un groupe, Barry Gibb, 80 ans aujourd'hui, ce fut le chanteur du groupe les Bee Gees, les Beach Boys ou les Beatles ?
3: Les Bee Gees.
0: Les Bee Gees est une bonne réponse, effectivement. Barry Gibb chantait avec ses frangins, notamment cette chanson-là. À toi, Mathieu ? Pas mal, pas mal. Et puis le petit pas de danse qui va avec, c'est parfait. Premier point, Mathieu, on continue. Alors, tiens, on va jouer avec les noms d'animaux. Ça vous convient bien, ça, hein ?
3: Normalement.
0: Est-ce que vous pouvez me donner 3 noms d'animaux dont le nom comporte la lettre A ? Il m'en faut 3.
3: Une vache, un canard et un âne.
0: Eh ben voilà, très bien. Alors, plus difficile, il y avait panthère. Mais il y en a moins en Mayenne aussi, hein. Voilà.
3: C'est vrai.
0: Deuxième point, Très bien. Non, parce que à chaque fois que je demande à ce qu'on me cite trois noms de quelque chose, en général, on arrive à trouver les deux premiers, puis après, on sèche sur le troisième. Mais là, évidemment, vu que c'était des noms d'animaux, Mathieu, vous ne pouviez que gagner un point supplémentaire. Alors, on arrive à la question mayenne. Mathieu, vous savez que la question mayenne, elle a un avantage.
3: Oui, elle compte double.
0: Exactement. Donc, ce qui veut dire qu'on pourrait terminer cette première partie avec 4 points. Ça serait un sans faute si vous répondez correctement. Alors, je vois que vous êtes à Champéon. On va partir de Goron, d'accord ? Pour aller à Saint-Mars-sur-Colmont. Quelle commune allez-vous traverser ? Est-ce que vous allez traverser Brecé, Chantrigné ou Juvigné ?
3: Brecé.
0: Bah oui, bah, ça vous semble évident, mais ça ne l'est pas pour tout le monde, vous savez, Mathieu, ça.
3: Bah oui, c'est le Nord-Mayenne.
0: Bah oui, non, mais vous avez eu du bol, parce que, bon, quand je prépare les questions, je ne sais pas à qui elles vont s'adresser. Et effectivement, c'est Brecé qu'on traverse. Écoutez, très très bien. On termine donc cette première partie avec 4 points. Et si on faisait aussi bien sur la deuxième partie, ça pourrait être pas mal, ça, hein ?
3: Bah oui.
0: Ne bougez pas, on va se retrouver juste après Renaud, célèbre chanson de Renaud, en cloque. À tout de suite.
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0: Renault, 11h17, vous êtes dans la Mayenne Compte Double. 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
0: Alors j'en connais un qui s'est lancé dans l'aventure, il s'appelle Mathieu, il habite à Champéon. Et Mathieu, vous êtes super bien débrouillé sur la première partie. Vous avez fait un sans faute, vous avez marqué 4 points et on continue à empiler les points. Mathieu, attention, c'est parti. Combien y a-t-il d'océans sur la planète? Il y en a 3, 4 ou 5?
2: 5.
0: Eh oui. Et est-ce que vous pouvez me les citer maintenant? Tiens, ça compte pas, hein, mais c'est bonus.
2: Atlantique, Pacifique, Indien, puis je sais plus, les deux autres.
0: Ouais, bah, en général, on les oublie, les autres. Il y a l'océan Arctique et l'océan Austral. Il y en a 5, hein. C'était l'essentiel. C'est ça qu'il fallait me répondre. Cinquième point. Ah bah là aussi, il y en a 5. Et voici maintenant une question qui, en général, rebute certains candidats. Mais alors vous, Mathieu, vu que vous élevez des bovins, la question vache, ça va le faire, il n'y a pas de raison, hein?
2: À voir.
0: Alors, tiens, je vous présente Choupette. Et Mimi, Choupette, on l'élève dans les studios d'ici Mayenne. Ah bah ouais, parce qu'on a des fois des talents d'éleveur, à peu près. Et on a eu un problème de fourrage d'ailleurs pour cet été. Vous en avez eu des problèmes vous aussi, Mathieu, pour nourrir un petit peu les animaux là?
2: Ah bah oui, c'est assez sec. Hein.
0: Ouais, complètement. Ouais, ça recommence à pousser un peu quand même. Hein. C'est mieux là.
2: Ça reverdit, oui.
0: Ouais, non, mais ça fait qu'une semaine en même temps. Hein. Donc on va pas crier victoire tout de suite. Oui, alors notre vachette, on l'élève dans les studios et du coup, ça nous permet de la faire intervenir dans la question vache. Et Choupette, elle va meugler pendant une chanson. Et du coup, vu qu'elle meugle, ben, elle va faire un peu de bruit, elle va masquer les paroles de la chanson et vous allez devoir me dire quelles sont les paroles masquées. Mathieu, je vous propose de jouer avec une chanson de Joe Dassin. Ça vous dit quelque chose, Joe Dassin?
2: Oui, oui.
0: Ouais, et ben, il chantait ça il y a quelques années.
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0: Alors, je regarde cette vague qui n'atteindra jamais... Quoi donc?
2: Ah bah là, je sais pas, le rivage peut-être, je sais pas, je connais pas.
0: Ça vous dit rien?
2: Non.
0: Aïe. Bon. À un moment, fallait bien qu'on perde un point aussi, Mathieu. Hein. Faut en laisser pour les autres. Hein. Alors... c'est « Je regarde cette vague qui n'atteindra jamais la dune ».
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0: Voilà.
3: Tu vois.
2: D'accord, je connais pas.
0: Bah, je suis sûr que vous connaissez le refrain, c'est « On ira où tu voudras quand tu voudras et on s'aimera encore ». Mais si je chantais mieux, vous pourriez retrouver la chanson, mais c'est pas le cas, Mathieu. C'est pas grave.
2: C'est le refrain, mais c'est tout.
0: Bah, vous voyez, vous avez reconnu quand même. Pourtant, j'ai pas fait beaucoup d'efforts. Bon, allez, une dernière question mayenne. Ça vous permettrait de terminer avec 7 points. Ça serait drôlement bien, ça, tiens. Et puis, on reste dans le vif du sujet. En Mayenne, dans quelle commune se situe le musée de l'évolution agricole? Est-ce que c'est à Montjean, à Juvigné ou à Montsûr?
2: C'est à Juvigné.
0: Et ben voilà! Ça aussi, vous le saviez, Mathieu.
2: Oui.
0: Ah, il y a un chouette musée, c'est vrai que c'est sympa, avec beaucoup de bénévoles d'ailleurs qui œuvrent pour ce musée. On les salue au passage. Eh ben, vous terminez avec 7 points, c'est bien. Vous avez mis la barre super haute hein, pour Thierry de Mayenne qui va jouer dans un instant. Et puis nous retrouverons le conjoint de Sophie. Sophie a joué avec nous hier, je lui ai proposé de revenir, elle pouvait pas. En revanche, elle m'a dit, est-ce que mon conjoint peut jouer à ma place? J'ai dit oui, et c'est Anthony qui nous rejoindra en direct dans Tram. Mathieu, vous restez à côté du téléphone parce qu'avec 7 points, il y a quand même de fortes chances que vous l'emportiez. Hein, à moins que Thierry et Anthony fassent 7 points et dans ces cas-là, on fait un tirage au sort. Ou 8 points et dans ces cas-là, bah, évidemment, ils vous passent devant. Hein. Mathieu, avant de se quitter, rappelez-moi quelle est la radio la plus écoutée en Mayenne.
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0: Pour jouer avec nous cette semaine, 02 43 67 11 11. Une belle journée commence avec Ici Mayenne. 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Et dans un instant, la nouvelle chanson de Zazie qui arrive juste après ça.
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1: Bonjour Thierry.
3: Bonjour Philippe.
1: Thierry, à Mayenne, un gars qui aime le vélo.
3: Oui. Cet été, je suis allé voir l'étape du 14 juillet Aurillac, le Lioron, autour de France.
1: Waouh ! Et ça grimpait un petit peu jusqu'au Lioron, là, quand même.
3: Oui, surtout à 150 mètres de l'arrivée, oui.
1: Ah oui, non, mais c'est bien, mais vous l'avez pas fait à vélo, en fait.
3: Ah non.
1: Vous avez juste regardé les coureurs. J'aime bien le vélo comme ça aussi, moi. Bon,
3: oui.
1: Thierry, vous avez entendu que Mathieu, qui a joué juste avant vous, a été fortiche.
3: Oui. Hein,
1: il a fait 7 points.
3: C'est clair, oui.
1: Donc vous allez devoir...
3: Il a mis la barre haute.
1: Pardon ?
3: Il a mis la barre haute.
1: Oui, complètement. Ouais. Donc vous allez devoir faire au minimum 7 points votre tour pour repartir avec les 50 euros valables chez Mondo Vélo à Laval. Attention, c'est parti ! Tiens, 69 ans aujourd'hui, on va souhaiter un bon anniversaire à Gloria Estefan. Gloria Estefan, c'est une chanteuse. Ah oui. Elle fut la chanteuse d'un groupe. Mais quel est ce groupe ? Est-ce que c'est Miami Sound Machine, les Pointer Sisters ou les L5, d'après vous ?
3: Le deuxième.
1: Les Pointer Sisters ?
3: Le deuxième, oui.
1: Ouais, c'est ça. Bah oui, c'est ce que j'avais dit en deuxième, les Pointer Sisters, mais c'est pour ça. Aïe.
3: Oh là.
1: Ouais, mais non, c'était Miami Sound Machine. Miami Sound Machine, ils chantaient ça. Doc, doc, doc, doc, doc, doc, beat.
3: D'accord.
1: Eh bien, on s'en souvient, c'était dans les années 80, quoi.
3: Bien sûr, oui.
1: Bah oui, évidemment, oui. Mais forcément, ça nous revient un petit peu trop tard, en fait. Bon.
3: Oui, un petit peu trop tard. Oui.
1: Thierry, c'est pas grave. Vous aviez le droit à un faux pas. Et.
3: Oui.
1: C'est fait.
3: Oui.
1: Donc maintenant, on va vers la victoire. On va jusqu'aux 7 points sans se poser de questions. OK?
3: Oui. OK.
1: Est-ce que vous pouvez me donner, s'il vous plaît, 3 noms d'animaux qui comportent la lettre I? Allez, on y va.
3: Un oiseau, un iguane. Je sais plus qu'un.
1: Ouais. Non, mais c'est fou ça.
3: Et comme ça là.
1: Non, mais à chaque fois, on donne les deux premiers, puis le troisième, on stresse et on trouve pas. Il y avait un chien, par exemple. Il y avait un écureuil. Il y avait un isard.
3: Oui, aussi, oui.
1: Bon, Thierry, je vous avais dit qu'il fallait pas faire un deuxième faux pas.
3: Ouais, mais c'est pas grave, c'est la rentrée.
1: C'est ça. Et maintenant, on va pouvoir répondre aux 4 questions qui nous restent en toute tranquillité, en fait. Hein, c'est l'avantage.
3: Oui, c'est ça, oui.
1: C'est l'énorme avantage. Oui, alors j'essaie de trouver un truc positif, là. Thierry, ne bougez pas, on va se retrouver juste après nos infos pratiques. À tout de suite.
3: À tout de suite.
1: Ah oui, je n'ai pas posé la question mayenne. Ben oui, non, mais heureusement, il y a Kelly qui réalise l'émission, qui suit. Au moins, il y en a une qui suit. Thierry, vous avez une carte de la Mayenne sous les yeux ?
3: Oui.
1: Oui. Imaginez-vous quitter... vous quittez Herné pour aller à Landivy. Quelle commune allez-vous traverser ? Est-ce que vous allez traverser Chaillan, Montaudin ou Vautorte ?
3: Montaudin.
1: Ben oui, c'est Montaudin. Ben absolument.
3: Oui.
1: Eh ben, on les a nos deux premiers points. Très bien.
3: Oui.
1: On sait qu'on n'arrivera pas à 7 points, hein, mais on va faire comme si de rien n'était. Donc cette fois-ci, on va se retrouver après nos infos pratiques. Parce que c'est l'heure.
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1: 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Des coupures de courant pour travaux sont annoncées par Enedis à Louvigné demain. Elles se produiront, ces coupures de courant, entre 8h30 et 16h30. Plusieurs secteurs sont concernés. Place du Bourg, rue et route de la Noé, route de Laval, la Bonnelière et la zone artisanale de Louvigné, ainsi que celle de la Chauvinière. Avec la rentrée, c'est malheureusement la fin du ticket de bus à 50 centimes sur le réseau Tulle de l'Aglo de Laval. En revanche, bonne nouvelle, à partir de demain, les bus des lignes régulières seront gratuits tous les mercredis, en plus de la gratuité déjà en vigueur les week-ends. Ce mois de septembre sera marqué comme chaque année par le festival du Chaînon Manquant. La billetterie de cette 35e édition est ouverte. Une soixantaine de spectacles sont programmés. Du théâtre, de la musique, de l'humour et de l'art de rue. Le prologue du festival a lieu vendredi et samedi de la semaine prochaine. D'autres infos pratiques à venir dans une heure sur Ici Mayenne.
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1: Et pour la musique, voici Richard Cosciente, le coup de soleil sur votre radio locale ici Mayenne.

0: C'était en 1980 et c'était bien. J'ai attrapé un coup de soleil, Richard Cochiente.
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0: 11h37, la Mayenne compte double vous permet de repartir cette semaine avec un bon d'achat de 50 euros, valable chez Mondo Vélo à Laval. Alors Thierry est dans les starting blocks. Thierry, vous avez malheureusement compris qu'on n'égalerait pas le score de Mathieu. Mathieu. qui a fait 7 points tout à l'heure, mais on joue en toute tranquillité maintenant. Hein. Thierry, qu'avez-vous fait cet été? Racontez-moi.
2: J'ai travaillé.
0: Eh ben oui.
2: J'ai eu une semaine de vacances quand même pour l'étape du Tour de France.
0: Et c'est là que vous êtes allé plutôt en Auvergne, hein, si j'ai compris, hein. C'est ça.
2: C'est le Cantal.
0: Oh là là là là. Oui, le Cantal, c'est en Auvergne, non? Je dis des bêtises là? Non?
2: Ah oui, c'est la région, oui.
0: Ah oui, c'est la région. Ouf, je me suis dit, ah non, j'en dis assez ça. Vous me faites douter, Thierry.
2: Je pensais Clermont-Ferrand et...
0: Oui, Puy-de-Dôme. Puy-de-Dôme. Juste dessous le Cantal. C'est là où ils font de l'excellent fromage, d'ailleurs, il me semble. Hein.
2: Oui, j'en ai ramené.
0: Il n'y en a plus depuis. Hein, c'est fou, hein, vous avez tout mangé. Hein. Bon,
2: oui, c'est ça.
0: Thierry, on va essayer de marquer 4 points supplémentaires. On terminerait avec 6 points, juste un point en dessous de Mathieu. OK? Sur quel fleuve a-t-on construit une usine marémotrice qu'on avait inaugurée en 1966? Est-ce que c'est la Rance, la Banche ou la Divette?
2: La Rance.
0: Ben oui, c'est l'usine marémotrice de la Rance. C'est d'ailleurs son nom. Et ben voilà, 3 points, très bien. On arrive à la question vache. Ah ben oui, la question vache.
2: Ouais.
0: Avec Choupette. Choupette, notre vachette mayonnaise qui va s'amuser à meugler pendant une chanson. Oui, ma Choupette, on va jouer, t'en fais pas. Et vous allez devoir me dire quelles sont les paroles masquées dans la chanson, Thierry. OK?
2: Oui, oui.
0: Est-ce que vous aviez entendu tout à l'heure ce que j'avais proposé à Mathieu? Est-ce que vous avez joué avec Joe Dassin?
2: Joe Dassin, oui. C'était un peu compliqué, là. Dune, oui.
0: Je regarde cette vague qui n'atteindra jamais la dune. Eh bien, aujourd'hui, pour vous, c'est avec Amel Bent que vous allez jouer. OK?
2: OK.
0: Ça a l'air de vous emballer. On y va, c'est parti.
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0: Alors, je reste le point.
2: Le point levé.
0: Le point levé, oui, Thierry. Eh ben, vous pouvez dire merci effectivement à Amel Bent. Hein.
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0: Et paf, un point de plus, 4 points. Allez, une dernière pour la route. Et une dernière question mayenne. La question mayenne, c'est la question qui compte.
2: Double.
0: Alors, on va jouer une nouvelle fois avec un musée. Dans quelle commune se trouve le musée de l'ardoise et de la géologie? Est-ce que c'est à la Baconnière, à Saint-Quentin-les-Anges ou à Renazé?
2: Bon, je dirais à Renazé.
0: Oh, bah oui! Ah, qui t'a donné une bonne réponse, autant dire que c'est à Renazé. Eh ben écoutez, c'est pas mal du tout, sauf que bon, on est à juste un point de Mathieu, c'est que dalle.
2: Hein. C'est ballot,
0: c'est ballot en Mayenne, et faudra revenir, Thierry.
2: Mais je connaissais Gloria et Stéphane pour avoir chanté en solo.
0: Ah ben oui, c'est vrai qu'elle a chanté après la dissolution de Miami Sound Machine, effectivement, elle s'est mise à chanter en solo. Et c'est vrai que c'était drôlement sympa d'ailleurs ce qu'elle faisait.
2: Je crois que j'ai un 45 tours, c'est pour ça que je dis ça.
0: Un 45 tours. Vous êtes un jeune comme moi, vous, à avoir des 45 tours à la maison. Hein,
2: c'est exactement ça, oui.
0: Bon, Thierry... Avant de se quitter, promettez-moi de revenir dans la Mayenne compte double un de ces prochains matins, d'accord?
2: Ah oui, pas de souci, oui.
0: Et dites-moi quelle est la radio la plus...
2: S'il le faut.
0: Pourquoi pas, tiens. Allez, on peut retenter, vous avez le droit, puisque vous n'avez pas gagné. Thierry, dites-moi quelle est la radio la plus écoutée en Mayenne?
2: Ici Mayenne.
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0: Jack et Carla chantent La Recette. et la suite de la Mayenne Condouble juste après ça. Regarde.

0: Jack et Carla, la recette ici Mayenne, présente la Mayenne compte double. Il est midi moins le quart, nous allons accueillir notre dernier candidat, oui.
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0: C'est Anthony qui nous rejoint. Bonjour Anthony.
2: Bonjour, bonjour à tous.
0: Anthony, vous êtes le conjoint de Sophie. Sophie.
2: C'est ça.
0: Qui a gagné hier 50 € en bon d'achat, valable chez Mondo Vélo à Laval. Vous savez que quand on gagne un jour, on gagne toujours à la Mayenne compte double. Donc je lui ai proposé de revenir aujourd'hui pour continuer l'aventure. Sauf que elle avait piscine aujourd'hui. Ben oui, ben oui. Enfin, façon de parler.
2: C'est le boulot. Ouais.
0: Ben oui, c'est ça, c'est le boulot. Et elle a proposé que vous preniez sa place. Alors, je ne sais pas si vous étiez au courant, Anthony, mais en tout cas, il va falloir y aller maintenant, quoi.
2: Hein ouais, bah ouais.
0: Bon.
2: Et puis la barre est haute. Hein,
0: oui, entendu, oui, oui, vous avez entendu nos candidats jouer juste avant vous. Hein. Mathieu, 7 points. Thierry, juste derrière, avec 6 points. Donc, bah, le but du jeu, c'est d'en marquer 7. Elle a fait combien, Sophie, hier, rappelez-moi ?
2: Elle a fait 7 aussi. Hein.
0: Ah, bah ouais, 7 points. Hein. Bon. Allez. Ah,
2: c'est les questions musicales, c'est un peu.
0: Ça vous embête les questions musicales?
2: Un peu, ouais.
0: Ouais, ouais, vous allez voir. Ça va bien se passer. Allez, on y va, c'est parti. Jacques Cartier est mort à Saint-Malo le 1er septembre 1557. En quelle année a-t-il découvert le Canada? Est-ce que c'était en 1504, en 1534 ou en 1604?
2: Et il est né en quelle année?
0: En 1557.
2: Ah oui, bah je veux dire 1604. Ah non, bah 1534 plutôt. Allez,
0: alors, je me suis dit, je vais mettre une date improbable. Mettre 1604, comme ça il aurait découvert le Canada après sa mort. Hein. Et je me suis dit, ils vont pas tomber dedans. Eh ben si, Anthony, vous avez réussi. Bon, ce sont des choses qui arrivent. Bon, vous aviez le droit de faire un faux pas. Hein. Donc, maintenant, on arrête d'en faire. Est-ce que vous pouvez, s'il vous plaît, me donner le nom de 3 oiseaux qui comportent la lettre U ?
2: Ah, 3 oiseaux, rouge-gorge,
0: J'ai pas entendu le troisième.
2: Rouge-gorge, non, il n'y en avait pas.
0: Oui, c'est ça, il y a eu rouge-gorge, bon là je suis d'accord. Poule, on peut dire que c'est un oiseau aussi. Il y avait le vautour, il y avait la mouette, il y avait le hibou, il y avait l'autruche, il y avait le coucou. Mais c'est facile, moi je les ai préparés avant,
2: et puis
0: j'ai mis 10 minutes à faire ma liste. Alors que là je vous donnais 10 secondes en fait. Hein. Ben oui, je suis un vilain. Bon. Anthony, ça veut dire que vous allez devoir annoncer à Sophie que ben non, vous n'avez pas gagné les 50 €.
2: Ah. Bon, elle a déjà gagné hier.
0: Oui, voilà, c'est bon, ça suffit. Anthony, la partie continue d'ici quelques instants, surtout ne bougez pas. On va faire une petite question mayenne quand même pour vous faire gagner 2 points, là, vite fait. Hein, on y va ? Question mayenne. Vous quittez Cossé-le-Vivien pour aller à Cuillé. Quelle commune allez-vous traverser avant d'arriver à destination? Allez-vous traverser Méral, Le Pertre ou Peton?
2: Allez, Méral, là.
0: Méral, oui. Ah, je suis content de vous annoncer 2 points comme ça d'un coup d'un seul. Très, très bien. Bon, il y a encore une partie, hein, ne bougez pas. On va écouter une petite chanson de Zouk Machine. Souvenir de 1994, si ma mémoire est bonne, avec la musique dans la peau. C'est Maldon qui arrive juste après ça.
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0: Maldon, c'était Zouk Machine.
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0: Avec Anthony, qui remplace Sophie, qui a gagné hier 50 euros en bon d'achat. Anthony, on a terminé la première partie avec 2 points, hein. C'est ça, j'ai pas dit de bêtises.
2: C'est ça.
0: Hein. Ouais. On va essayer d'en mettre 4 de plus, comme ça vous feriez ex aequo avec Thierry.
2: Ben voilà,
0: allez, on y croit. Combien y a-t-il de régions en France? Il y en a 9, 11 ou 13? Des régions en France, il y en a combien?
2: Ah oui, c'est pas groupé, tout ça.
0: Ouais, 9, 11 ou 13.
2: Top, 13.
0: Oui!
2: On avait 22 avant.
0: Ah bah oui, ça a bien diminué, hein.

0: 4 points. Deux points pour la route, maintenant, avec la question Mayenne, la dernière. Allez. Dans quelle commune de Mayenne trouve-t-on le musée et la maison de Jean Chouan? Est-ce que c'est à Juvigné, à Chaillan ou à Saint-Ouen-des-Tois?
1: Saint-Ouen-des-Tois.
0: Eh bien oui, vous connaissez?
1: Alors, j'y suis jamais allé, mais je sais que c'est là-bas.
0: Vous savez que c'est là que ça se trouve?
1: Ouais,
0: complètement.
1: Ouais.
0: Eh bien, écoutez, vous terminez ex aequo avec Thierry de Mayenne. Félicitations, mais ça n'est pas suffisant pour égaler le score de Mathieu. Faudra revenir, Anthony, hein, maintenant que vous savez comment ça se passe. Hein.
1: Avec plaisir.
0: Belle journée à vous. À bientôt.
1: Merci. Allez.
0: Et on va donc annoncer à Mathieu qu'il est l'heureux gagnant de 50 euros en bon d'achat pour aller faire un petit tour à Mondovélo. Est-ce que Mathieu est avec nous? Ah, il répond pas. Bon, ben on va lui demander s'il revient demain pour continuer l'aventure de la Mayenne compte double. Dans 4 minutes, toute l'actu en Mayenne.
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0: Et vous savez que dans la Mayenne compte double, si on gagne un jour, on gagne toujours. Bah oui, ça c'est mon slogan et c'est un slogan qui peut faire plaisir à l'ami Mathieu. Mathieu, vous êtes là?
6: Oui, je suis là.
0: Ah, ça y est, on a réussi à vous avoir, ça fait plaisir. Mathieu, vous savez que vous avez gagné 50 euros aujourd'hui. Alors ça, c'est une bonne chose. Mais j'ai envie de dire, c'est presque qu'un premier pas, hein, puisque est-ce que vous reviendriez pas demain pour continuer l'aventure de la Mayenne compte double pour faire 7 points, 8 points et gagner à nouveau 50 euros? Ça pourrait être pas mal, ça.
6: Oui, ça pourrait être pas mal, oui.
0: Est-ce que vous êtes libre demain entre 11h et midi?
6: Ben oui, on va
0: essayer
6: de se libérer.
0: Oui. Oh, vous trouvez quelqu'un qui vous donne un coup de main? C'est qui va vous donner un coup de main? Je veux tout savoir.
6: Ben, c'est plutôt moi qui donne un coup de main, parce que je suis pas patron, moi je suis salarié. Alors.
0: vous dites que c'est pour ici Mayenne, la radio, vous allez voir, ça va passer crème. Mais oui, c'est pas, il n'y a pas de raison. C'est qui? Comment est-ce qu'il s'appelle le patron?
6: Demain, ce sera Christopher.
0: Christopher! Bonne nouvelle, Mathieu, il participe à la Mayenne compte double demain entre 11h et midi, mais ça vous prendra un petit quart d'heure à peine. Hein. Belle journée à vous, Mathieu. Profitez du soleil mayennais et à bientôt pour d'autres aventures. À demain. Enora Malagré nous rejoint, parce que Enora, vous serez des nôtres juste après les infos de midi tout à l'heure.
7: Bonjour à toutes et à tous. 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
0: Eh oui, Enora Malagré et sa nouvelle émission On vous doit bien ça, c'est votre nouvelle émission de la mi-journée sur ici Mayenne.
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0: Vous écoutez Ici Mayenne, c'est la première radio du département. Il est pratiquement midi. L'actu, Raphaël Aubry, bonjour Raphaël.
8: Bonjour Philippe, bonjour à tous.
0: Alors c'est le premier repas à la cantine de l'année pour les élèves mayennais.
8: La rentrée scolaire, c'était ce matin, ils sont plus de 51.

0: 5000 cette année dans les écoles, les collèges et les lycées du département. Un chiffre légèrement en baisse avec 754 élèves de moins. Et certains viennent de loin pour apprendre chez nous en Mayenne, comme Nils, 16 ans. Cet adolescent norvégien rejoint ce matin la cité scolaire Réaumur-Buron à Laval pour devenir chef cuisinier.
1: Je me sens nerveux, c'est un nouveau pays, je ne connais pas la langue, mais il y a deux autres lycéens norvégiens déjà à Laval. Ils seront des sortes de mentors, donc ça va m'aider, mais je suis un peu nerveux. Un ami qui sait que je veux devenir chef est venu me voir et m'a dit « Est-ce que tu as vu ce programme où tu peux aller à l'école en France ?» Du coup, j'ai candidaté et j'ai été accepté à Laval. Je vais être mieux formé ici parce que la France est meilleure en termes de nourriture. Je vais aussi apprendre le français. C'est beaucoup plus amusant d'aller à l'école ici. J'aime bien Laval, ça me rappelle ma ville d'où je viens, Bergen. Je suis vraiment ravi d'être ici. C'est une belle opportunité.
0: La cité Réaumur-Buron à Laval, qui a notamment un restaurant d'application, peut y manger le vendredi midi notamment et se faire servir par les élèves et pourquoi pas par Nice dans quelques semaines. Une rentrée avec un sacré changement dans les lycées. Interdiction d'échanger des messages ou de passer du temps sur les réseaux sociaux. Le téléphone portable est désormais interdit. Cette mesure du gouvernement a été promulguée lundi dernier. Elle est plus que nécessaire pour Stéphane Bloco, enseignant-chercheur à l'Université catholique de l'Ouest à Angers. Ce spécialiste des réseaux sociaux a participé à l'écriture du texte. Il était l'invité d'Ici Mayenne ce matin.
2: Le téléphone portable dans les mains des lycéens en cours, notamment, comme il était parfois utilisé même pour des raisons pédagogiques, à mon avis est une source de distraction, plus qu'un bénéfice pédagogique. Il y a d'autres moyens, d'autres outils, d'autres méthodes pour pouvoir intégrer le numérique dans les séquences de cours. Et puis surtout, c'est très compliqué de le gérer hors cours, c'est-à-dire que sur les cours de récréation, notamment ou dans les temps de pause, ça devenait un usage un peu déraisonnable et on assistait à des générations un peu de zombies là, qui étaient adossés contre des murs et qui, pendant une heure durant, tout leur temps de pause, étaient en train de scroller et de s'évader numériquement.
0: L'enseignant reconnaît toutefois que l'interdiction du téléphone portable est un casquette à mettre en place. Elle n'est pas encore en place, sa mise en œuvre dans tous les lycées. 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Les enseignants mayennais ont toujours un message d'erreur sur leur ordinateur. Ils n'ont pas accès à leur boîte mail en cette rentrée scolaire. C'est le cas depuis mi-août en raison d'une cyberattaque des services de l'éducation nationale. On vous en a parlé. L'Académie Nantes assure faire tout son possible pour que le problème soit résolu sans préciser si ce sera pour cette semaine. On revient sur cette rentrée scolaire dans les infos de 13h tout à l'heure. Un homme de 95 ans légèrement intoxiqué par des fumées ce matin dans le Nord-Mayenne. Les pompiers sont intervenus sur un départ de feu dans une cuisine à Ambrières-les-Vallées il y a un peu plus d'une heure. L'homme a été transporté à l'hôpital de Mayenne.
3: 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Une nouvelle compagnie ferroviaire va bientôt desservir le Grand Ouest.
0: La compagnie Velvet vient d'obtenir sa licence d'exploitation sur le réseau français pour concurrencer la SNCF, licence délivrée par le ministère des Transports. Elle l'indique ce matin. Quatre lignes sont sur la table pour l'instant. Paris-Bordeaux, Paris-Nantes, Paris-Angers et Paris-Rennes. On ne sait pas encore si Laval sera desservie. Les premiers trains doivent circuler à partir de 2028. Précision à lire sur ici.fr. Et de Troyes, en deux semaines pour Sophie Adnaud, l'astronaute française effectue sa troisième sortie dans l'espace aujourd'hui à l'extérieur de la Station Spatiale Internationale. Une nouvelle sortie de 6h30 pour remplacer un dispositif d'aide à la navigation notamment. Elle reste la première française à être sortie dans l'espace.
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0: Je vois du soleil entrer dans le studio.
3: Oui, oui, vous avez raison, il est bien là, un temps assez bien ensoleillé, même si parfois le soleil sera voilé dans l'après-midi. Les températures maximales de 22 à 25 degrés, on aura par exemple 22 à Mayenne cet après-midi, 23 à Évron, 25 à Changé dans l'agglomération lavalloise. Demain, Même type de temps, un temps qui reste agréable avec des températures maximales de 25 à 28 degrés. Pour jeudi, les nuages seront présents en matinée, mais le retour des éclaircies est annoncé dans l'après-midi. Avec là encore, on va frôler les 30 degrés là. Attention, j'aime pas trop ça. 26 à 29 degrés dans l'après-midi. Il est midi 5. Vous savez qu'on a rendez-vous avec Enora Malagré.
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6: Bonjour à tous, que je suis heureuse d'être sur votre radio Ici. Comment ça va tout le monde? Je salue d'ailleurs chaleureusement toutes les locales d'ici, partout en France, qui font un boulot fabuleux. Gros bisous, oui, je me permets. Bienvenue dans votre nouveau rendez-vous Ici. On parle bon plan, vie quotidienne, arnaque à éviter, santé, animaux. Nous sommes là pour vous rendre service parce qu'on vous doit bien ça. C'est le titre de ce nouveau rendez-vous quotidien sur votre radio Ici. Nous sommes ensemble jusqu'à 13h. Moi, je suis Enora Malagré et voici la joyeuse bande qui m'accompagne. Aude Razo, Madame Anti-Arnaque. Coucou Aude.
8: Bonjour Enora et coucou tout le monde.
6: Valère Coréard et ses bons plans conso. Bonjour Valère.
9: Salut Enora, bonjour à toutes et tous.
6: Elsa Wolinski et ses petites astuces au quotidien. Coucou ma chère Elsa.
10: Bonjour à tout le monde.
6: Et alors, je ne vous le cache pas, mon préféré. Pierre Fabin, le retour de notre vétérinaire que vous connaissez très bien sur votre radio Ici. Bienvenue Pierre.
11: Merci, bonjour à tous.
6: Parce que oui, je vous l'ai dit, on parle aussi animaux parce qu'on sait que c'est aussi votre préoccupation. Alors aujourd'hui, on va vous parler, gros dossier, on va vous parler piratage. Quand les escrocs piquent nos données. Vous voulez nous en toucher deux mots? Eh bien, appelez-nous ou laissez-nous un message vocal sur notre WhatsApp. C'est gratuit, hein, je le précise, au 0810 055 056. Nous sommes là pour vous, on vous doit bien ça. Posez-nous vos questions, comme l'a d'ailleurs fait Katel aujourd'hui.
12: Bonjour Enora, bonjour à tous. Je cherche un bon plan pour acheter un PC à ma mère.
6: Ah.
12: Si vous avez ça pour moi, je suis preneuse. Merci beaucoup.
6: Ah bah moi aussi, je suis preneuse. Moi Valère, aussi. Ça c'est une question pour vous, Valère.
9: Oui, on peut trouver ça autour de 150-200 euros, c'est faisable.
6: Ah bon? Ah oui, avec Elsa Wolinski, nous sommes toutes oui. Et le meilleur, voilà, que je garde pour la fin. Sachez-le, tout au long de l'année, je vais booster votre pouvoir d'achat. On vous doit bien ça. 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On vous doit bien ça, bienvenue sur votre radio Ici. Il est midi 7 et je vous l'ai dit, aujourd'hui, gros dossier piratage. Ou quand les escrocs piquent nos données. Moi, ça me fait extrêmement peur et c'est Aude Razo, Madame Anti-Arnaque, qui va nous en parler avec sérieux et audace. Je sais pas pourquoi j'ai envie de dire ça.
8: Et on va essayer de rassurer aussi un petit peu, même si je suis d'accord avec vous, c'est quand même assez effrayant.
6: Ouais.
8: D'ailleurs, j'ai une pensée là ce matin pour les profs et pour les enfants qui ont fait leur rentrée là ce matin.
6: Bonne rentrée
8: scolaire
6: à tous et toutes. On pense effectivement énormément aux professeurs, aux pions, à tout ce personnel dans l'éducation à qui on doit tant.
8: Et vous savez que l'éducation nationale a été victime de piratage, puisqu'on parle de piratage, tout à fait, ça a été annoncé cet été, victime d'une cyberattaque.
6: Mais oui, c'est vrai.
8: Effectivement.
6: Sûr, vous vous en souvenez, Elsa?
8: Ça a pas mal perturbé la rentrée là par endroit. Les derniers jours ont été un peu compliqués.
6: Ils ont piraté quoi? Les données des enfants?
8: Ils ont piraté les données des enfants, des profs, etc. Et pire que ça, il y a eu des problèmes d'emploi du temps, des problèmes d'affectation.
6: D'accord.
8: Donc on espère, on croise les doigts que ces rentrées dans l'ordre attendent.
6: Ils sont partout.
8: J'ai envie de commencer par un petit tour de table. J'ai envie de faire un petit exercice. Est-ce que autour de cette table, il y en a qui ont déjà reçu un mail, alors des impôts, d'une enseigne ou autre, qui vous dit oups, désolé, on a été victime d'une cyberattaque, vos données ont fuité.
10: Oui, moi j'ai eu.
8: C'était quoi?
6: Vous avez vu Elsa Wolinski?
10: On m'a dit, alors je sais plus quelle était l'enseigne, mais j'ai eu ça.
6: Valère,
9: ouais, moi aussi, ça m'est arrivé avec la salle de sport. Ils m'ont dit, on a piqué vos données. Mais j'ai pas eu de nouvelles. J'ai trouvé d'ailleurs, c'est un peu abusé.
6: Ouais.
9: Parce que non seulement ils sont nuls, ils se sont piqués leurs données, mais en plus, c'est les miennes. Et enfin, je sais pas la suite.
6: Ouais.
8: Et moi, j'ai eu Intermarché cet été. Ça m'a pas fait plaisir du tout non plus. Intermarché m'a écrit, j'ai une carte fidélité Intermarché.
6: Ouais.
8: Et donc, on m'a dit, on a été piraté. Donc, votre nom, prénom, votre adresse postale, votre téléphone, est entre les mains des escrocs. Donc, il faut faire attention. Ces mails, on les a beaucoup reçus et on va les recevoir beaucoup.
6: Mais
8: parce
6: pourquoi
8: que
6: on va les recevoir beaucoup?
8: Parce qu'il y en a beaucoup aujourd'hui des piratages, on en parle tout le temps. Franchement, il n'y a pas une semaine où on n'annonce pas un piratage de données de quelque chose.
6: Bien sûr.
10: Mais est-ce que c'est des vrais mails? Enfin, je veux dire, est-ce qu'on les prend au sérieux, ces mails?
5: Oui, Pierre Fabin. J'ai peur que ça soit du phishing.
10: C'est-à-dire oui, c'est ça.
5: Alors, Pierre Fabin,
6: qu'est-ce que c'est que du phishing? Pardonnez-moi.
5: Il y a un faux mail qui va nous pousser à faire des actions sur Internet. Sous une,
8: ça,
5: sous
8: c'est
5: une fausse enseigne.
8: C'est la conséquence du piratage. Attention, c'est pas tout à fait la même chose. Là, je vous parle d'un vrai mail, d'une vraie enseigne qui vous dit que vous avez été victime d'une fuite de données.
6: Ils vous préviennent.
8: Ils vous préviennent en vous disant attention, on a été piraté, donc vos données sont entre les mains des escrocs. Donc, je vais bien expliquer parce que je vois bien effectivement parfois, j'ai beaucoup d'auditeurs qui me disent mais j'y comprends rien, c'est très compliqué. Voilà. Piratage, fuite de données. Une cyberattaque, c'est donc quand un pirate informatique s'introduit dans un système, un site, une plateforme, et que, là, dans le cas qui nous préoccupe aujourd'hui, il pique les informations qu'il trouve dessus. C'est vraiment de ça dont on parle quand on parle de fuite de données. Ce sont des données qui fuitent, et généralement, ce sont nos données, puisque c'est nous qui sommes inscrits sur ces sites. Voilà, donc je vous donne un exemple. Piratage du fisc, vous avez subi ça cet été, c'était vraiment retentissant.
6: Ouais.
8: Le fisc piraté, donc le pirate est reparti sous le bras avec les données fiscales de 700 000 particuliers et professionnels, peut-être des gens qui nous écoutent, qui en ont été victimes. Et ça, ça ne fait pas plaisir du tout. La conséquence, je peux vous donner un exemple de conséquence du piratage du fisc. Une image que je trouve assez parlante, c'est qu'en fait, quand vos données fuitent comme ça d'une manière générale, que ce soit le fisc ou la salle de sport, Valère, en fait, vous avez une cible dans le dos. Petit exemple, on a les avis de taxes foncières qui arrivent en ce moment pour les proprios. Mettons que je suis l'escroc qui a récupéré vos données fiscales, Enora, grâce au piratage du fisc. Je peux vous envoyer un faux avis de taxes foncières, ultra crédible. Bonjour Enora, vous qui habitez telle commune avec le numéro, l'identifiant fiscal numéro tant. Merci de cliquer ici pour payer votre taxe foncière. Hop, vous payez et c'est l'escroc. Et c'est pour ça qu'on parle de phishing. Merci Pierre, c'est exactement ça. C'est l'escroc qui se met votre taxe foncière dans la poche.
6: Alors, on va donner des solutions sur ce sujet. On va même recevoir un ancien hacker repenti qui est devenu expert en cybercriminalité. Il s'appelle Marwan Warab. Il est avec nous dans un instant, juste après Daniel Balavoine. Dieu que c'est beau. On vous doit bien ça sur la radio, ici.

0: C'est beau, Daniel Balavoine sur votre radio, ici.
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0: Midi 15, de retour dans votre nouveau rendez-vous quotidien, on vous doit bien ça. Et nous sommes au cœur d'un énorme dossier sur le piratage, quand les escrocs piquent nos données. Et c'est Aude Razeau, notre damoiselle anti-arna, qui nous faisait un petit brief là-dessus et qui était en train de nous parler juste avant de faux mails qu'on recevait, de faux taxes, avis de taxes foncières. Ça fait partie des piratages. Alors du coup, ma question, comment on reconnaît un vrai avis de taxes foncières pour ne pas plonger dans l'arnaque?
3: Effectivement, à faire un petit point, puisque les avis de taxes foncières, ça ne vous a pas échappé, arrivent en ce moment. Déjà, donc, vous allez recevoir un petit mail, impots.gouv.fr, vous connaissez bien l'adresse, etc. Un vrai mail des impôts, et Nora, il ne vous demande rien, en fait. Un vrai mail des impôts ne vous demande jamais rien. Il vous dit juste, votre avis de taxes foncières est disponible. Vous pouvez le consulter sur impots.gouv.fr.
0: D'accord.
3: Par contre, si c'est écrit, cliquez ici pour payer, cliquez ici pour remplir ce formulaire, là, vous arrêtez tout. C'est pas un vrai mail des impôts. Donc là, c'est tout bête. Comme ça, vous allez très bien reconnaître le vrai avis de taxes foncières du faux. Et donc, si vous cliquez malheureusement sur le faux, vous allez atterrir sur un site qui ressemble au site des impôts, qui n'est pas le site des impôts, qui va vous demander votre numéro de carte bleue pour payer cette fausse taxe foncière. Ne donnez jamais non plus de coordonnées comme ça de carte bleue aux impôts. En fait, ils ne vous demandent
0: aucune raison qui nous demande ça.
3: Raison. Dernière petite astuce. Ouais. Coup d'œil à l'adresse mail qui vous écrit quand les impôts vous écrivent.
0: Très bien.
3: Ça doit toujours se terminer par dgfip.finance.gouv.fr. Toujours,
0: parfait.
3: dgfip.finance.gouv.fr. Si c'est pas ça, c'est pas les impôts.
0: D'autres astuces pour se sortir comme ça du piratage qui vont nous être données par un expert, un ancien hacker repenti qui est aujourd'hui donc expert en cybercriminalité. Nous accueillons Marwan Ouara. Bonjour Marwan, merci d'être là.
4: Bonjour Enora, merci pour votre accueil.
0: Merci beaucoup pour votre expertise. Alors là, qui mieux que vous, pardonnez-moi, pour nous alerter, pour nous aider. Aude Razeau, qui vous connaît bien, qui a même lu votre ouvrage. Hein, vous avez écrit un livre, me semble-t-il.
3: Qui s'appelle Hacker.
4: Tout à fait.
0: Hacker aux éditions, pardon.
4: Hacker aux éditions.
0: First, absolument. Aude Razeau, il est à vous.
3: Marwan Ouara. C'est vrai que Marwan Ouara, on parlait de ces piratages qui sont absolument effrayants et on se sent très impuissant, puisqu'en fait, nos données fuite un peu partout et que c'est pas trop de notre fait, même pas du tout. Est-ce que nous, à notre échelle, c'est ce que je voulais vous demander, on peut faire quelque chose, nous, pour éviter ça?
4: Eh ben malheureusement, on peut pas faire grand-chose lorsqu'il s'agit de fuite de données étatiques comme celle des impôts ou alors du cadastre qui ont fuité récemment ou du SIA par exemple. Mais lorsqu'il s'agit de tiers privés comme des magasins, comme on a eu des fuites de données sur Free, Boulanger, Darty, là on peut être tenté de plus souvent mentir dans les données qu'on leur renseigne afin de se protéger en cas de fuite de données.
3: On peut faire ça, on peut mentir même pour s'inscrire pour une carte de fidélité ou autre?
4: On a complètement le droit de le faire, évidemment. Maintenant, il faut comprendre une chose, c'est que si vous mentez aux impôts, vous allez avoir de gros problèmes. On ne peut pas mentir à des services étatiques, et il est bien là le problème, c'est que lorsque ce sont des services étatiques qui se font cyberattaquer, le seul moyen de se protéger contre ça, c'est de s'éduquer, vraiment de se protéger soi-même en passant par avant tout l'apprentissage des us et coutumes des arnaqueurs et des cyberdélinquants, et en se protégeant, comme le disait Aude Razeau juste avant, en ne cliquant pas sur des demandes de paiement faites par mail, en vérifiant toujours le nom de domaine de l'adresse mail.
0: Je suis la première à foncer, tête baissée.
5: Juste une question.
0: Alors Valère Correa a une question pour vous.
5: On disait tout à l'heure que ça nous était arrivé là, que nos données étaient volées, mais on ne peut pas engager la responsabilité de la plateforme en question. Je ne sais pas, moi je trouve ça quand même hallucinant.
4: Depuis la fuite de données justement qui a touché les impôts, un certain collectif de citoyens a décidé de se retourner contre l'État directement. Donc il est possible, il y a des recours qui existent justement pour se retourner contre les tiers qui sont victimes de cyberattaques, pour leur reprocher entre autres leur négligence de cybersécurité. Mais il est complètement possible de le faire, évidemment.
3: D'accord. Et ça apporte quoi, juste très brièvement?
4: Comment, pardon?
3: Ça nous apporte quoi? On va gagner de l'argent? On va avoir une compensation?
4: Alors, c'est une procédure collective. Peut-être que les gens vont gagner de l'argent. On ne sait pas du tout à l'avance ce que les gens peuvent espérer de ce type de procédure. Mais potentiellement, le nombre de victimes est tellement nombreux qu'il n'y aura pas forcément d'indemnisation des victimes systématiques.
0: Très bien. Une question d'Elsa Wolinski?
6: Oui, Marwan. Alors, je sais que vous êtes un repenti, mais je me demandais quand même, ça rapporte combien un hacker sans cœur?
4: Hacker sans cœur, c'est très bien tourné, très joli.
0: Très bien tourné, elle est si polie.
4: Alors, un hacker sans cœur, honnêtement, ça peut, par exemple, on va reprendre l'exemple de la fuite de données des impôts.
0: Ouais.
4: Le groupe de cyberattaquants qui a fait fuiter cette base de données revendait la base de données des impôts, donc c'était 0 byte qui les ont cyberattaqués.
0: Ouais.
4: Ils les revendaient 3000 euros. Il faut savoir que des données, c'est une valeur qui peut être copiée, collée à l'infini.
0: Oui,
4: c'est-à-dire que c'est 3000 euros fois un potentiel infini.
6: Mais alors donc vous, par exemple, vous avez pu gagner jusqu'à combien?
0: Oh, qu'elle est curieuse.
4: Alors moi, j'étais un bien piètre cyberdélinquant, mais en tant qu'escroc, il m'est déjà arrivé de gagner jusqu'à 100 000 euros. Mais c'est vraiment des choses.
0: C'est quand même pas un métier d'avenir. Hein. Enfin, on ne vous le recommande
4: pas. C'est pas un métier d'avenir du tout.
0: Ouais,
4: et
0: non.
4: Les problèmes que j'ai eu derrière m'ont premièrement fait tout perdre,
0: ouais.
4: Et voire plus.
0: Mmh. Enfin, non, c'est bien pour ça que vous êtes repenti. Aude Raso.
4: Totalement.
3: Marwan Ouara, vous parliez d'éduquer qu'on s'éduque nous les uns les autres. Comment on fait pour s'éduquer? Peut-être les gens se posent la question. Comment moi je fais pour, à part m'écouter moi, Aude Raso, tous les jours, qui parle d'arnaque à longueur de journée. Il y a des choses qui existent autour de nous où on peut s'inscrire quelque part, peut-être, pour s'éduquer?
4: Alors, il y a des organismes justement qui font de la formation, de la prévention contre la fraude. Il existe énormément de formats et de contenus sur Internet également qui peuvent servir à sensibiliser les plus vulnérables. Donc, lorsqu'on est par exemple trentenaire ou alors qu'on a la vingtaine et qu'on est complètement au courant du climat dans lequel on vit, qui est complètement incertain pour nos seniors et nos personnes vulnérables sur le net, il est vraiment d'usage de pouvoir prévenir autour de nous,
0: oui,
4: et faire de la prévention de nous-mêmes pour pouvoir justement éduquer les personnes les plus vulnérables à ce type de fléau.
0: Eh ben, je vous remercie infiniment, Marwan, de votre témoignage, de votre aide précieuse. Je rappelle votre livre « Hacker » chez First. Je vous le recommande chaudement. Merci beaucoup, cher Marwan. On va se retrouver dans un instant. Réagissez, hein, appelez-nous, c'est gratuit sur notre WhatsApp 0810 055 056. On vous doit bien ça. C'est votre nouveau rendez-vous sur votre radio ici. Bruno Mars. 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

0: On My Soul, Bruno Mars sur votre radio, ici. Très bizarre ce que je viens de faire. On vous doit bien ça. C'est votre nouveau rendez-vous quotidien sur votre radio. Ici avec ma voix, parfois, qui fait des siennes. Et pourquoi pas. On est très, très heureux de vous accueillir. Et n'hésitez pas à réagir. On me dit au standard qu'il y a énormément d'appels au sujet de ce gros dossier sur le piratage, sur les hackers qui piratent nos données. Réagissez avec nous. Envoyez-nous aussi des messages vocaux. Vous pouvez le faire. C'est gratuit sur notre WhatsApp au 0810 055 056. Et nous accueillons une auditrice. Elle s'appelle Fernande. Bonjour Fernande.
1: Bonjour Enora, bonjour à toutes et à tous.
0: Nous sommes ravis de vous accueillir. Vous appelez de Saint-Louis, je crois, du Haut-Rhin, c'est ça?
1: Oui, du Haut-Rhin, oui, exactement.
0: On embrasse très fort ici Alsace, qu'on adore. Alors Fernande, qu'est-ce qui vous est arrivé? Une histoire de fou, j'ai l'impression.
1: Oui, effectivement, et assez troublant en fait.
0: Ouais, dites-nous.
1: Donc, comme des milliers de personnes ont franchi donc actuellement les portiques des péages.
0: Oui,
1: on
0: parle de piratage encore, je rappelle à nos auditeurs, c'est encore une histoire de piratage, racontez-nous. Donc,
1: oui,
0: vous avez franchi le portique du péage, et donc?
1: Oui, et donc nous avons fait l'aller-retour Mulhouse-Besançon. Mm-hmm. Évidemment, nous avons payé au portique, hein, comme
0: sûr,
1: tout le monde.
0: Bien sûr.
1: Donc, un bon mois plus tard, mon mari reçoit un premier SMS avec son nom exact, la marque, le type et la plaque d'immatriculation de notre véhicule qui a passé au péage. Mmh. Avec rappel Vinci impayé de 6,71 €, et un règlement requis le lendemain, faute de quoi des pénalités seraient applicables
0: c'est
1: un lien, évidemment, pour cliquer et payer. Ce que nous avons évidemment pas fait.
0: Bah bravo,
1: donc,
0: moi je l'aurais fait. Je vous cache pas, Fernande, je pense que je serais tombée dans le panneau, bravo.
1: Oui. Donc, deuxième SMS le lendemain, avec son nom, les coordonnées exactes de notre second véhicule, marque, type, plaque d'immatriculation. Hein.
0: La bonne plaque, oui, c'est ça.
1: Ah oui, deux fois la bonne, la première et la deuxième.
0: De deux véhicules différents en plus, dis donc, le gars était méga renseigné. Mais c'est fou, non?
2: Alors,
1: oui. Un deuxième impayé de 6,76 €.
0: Rebelote.
1: Ce véhicule n'a jamais passé au péage. Hein. Donc, je vous rassure, on n'a jamais été à Besançon avec ce dernier.
0: Oui, oui, donc c'est pour ça que vous n'êtes pas tombé dans le panneau, comme j'ai dit. Parce que là, vous êtes dit, il y a un loup.
1: Oui, effectivement, mais même le premier, hein, puisqu'on avait payé. Donc, et les deux fois, donc un lien où il fallait cliquer donc, pour payer.
0: Alors, qu'est-ce que c'est que cette histoire, Aude? Qu'est-ce que c'est que cette histoire?
2: Déjà, Fernande, bravo de ne pas avoir payé, parce que ces faux textos de péage, il y en a plein, plein qui l'ont reçu et qui sont tombés dans le panneau, comme vous dites, Enora. Et ce qui est intéressant dans ce raconte Fernande, c'est qu'effectivement, c'est cette plaque d'immatriculation que l'escroc connaissait, les
0: comment
2: deux plaques d'immatriculation. Eh bien, on revient à notre sujet cyberattaque et piratage.
0: Ouais.
2: Ça veut dire qu'un jour, Fernande a peut-être, je ne sais pas, fait un contrôle technique. Et donc, du coup, elle a laissé ses données à l'entreprise, au garage, qui va faire le contrôle technique.
0: C'est un loulou malveillant qui
2: se fait pirater et il récupère les plaques d'immatriculation des gens qui étaient clients de cette entreprise. Là, on est vraiment là-dedans. Et ça veut dire qu'en fait, à chaque fois finalement qu'on a une tentative d'arnaque, souvent l'origine, c'est un piratage.
0: Mais
2: c'est
0: si
2: nos données
0: plonge,
2: qui ont fuité quelque part.
0: Et si on plonge, là, on se retourne contre qui?
2: Ah ben, ça va être compliqué de retourner.
0: Voilà,
2: je vous dis tout de suite. Et même, vous aurez du mal à vous faire rembourser, parce qu'on va dire que c'est de votre faute. Hein,
3: mais on peut quand même voir avec la banque. Hein. Il y a des assurances, renseignez-vous quand même. Ça peut arriver qu'on vous couvre.
2: Et attention, parce que la banque traîne des pieds maintenant pour rembourser beaucoup.
0: Hein. Valère, je voudrais juste un petit mail que vous avez quand même pour nous aider également, un autre bon plan.
3: Oui, c'est un site
0: en
3: internet. cybermalveillance.gouv.fr. Des infos, mais aussi de l'assistance H24 avec des gendarmes et des policiers qui peuvent vous aider si vous pensez avoir été victime.
0: Merci beaucoup. Vous avez des problèmes, on vous le dit, on a des solutions parce qu'on vous doit bien ça, votre nouveau rendez-vous sur votre radio ici. Attention, c'est très sérieux. 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Et nous avons, je crois, une gagnante. Allô, Nathalie?
4: Ah, Allô, bonjour.
0: Bonjour, Nathalie. Oh, quelle voix joviale. Comment allez-vous, très chère Nathalie?
4: Ici Nord, moi, ici Nord, j'adore. Je suis une fidèle auditrice d'ici Nord. Alors, je fais un bonjour à Pascal Toth, Zep et toute l'équipe d'ici Nord.
0: Eh bien, vous faites bien parce qu'on les embrasse très, très fort aussi. On les adore. Vous êtes manager en poissonnerie. Vraiment. Vous avez 3 grands-enfants. Et je pense que les 200 euros vont vous aider. C'est gagné. Oui, Nathalie, on vous écoute.
4: Merci. En plus, en ce moment, en période de braderie, vous voyez, la moule de bouchon, c'est la moule qu'il vous faut.
0: Génial. C'est vrai que c'est la braderie de Lille en ce moment. Oh, vous allez bien vous régaler.
4: C'est la braderie. Moi, je suis une manager poisson, donc je vends des moules du poisson. Je suis passionnée par mon poisson, bien sûr.
0: Eh bien, c'est super. On vous embrasse très fort, très chère Nathalie. Vous voyez, c'est très simple. Vous vous inscrivez sur la plateforme ici.fr et vous repartez avec 200 euros de pouvoir d'achat. Mais pour l'heure, retrouvez toutes les infos locales de votre région. Tout de suite sur votre radio ici.
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12: 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Demain, si vous êtes un habitant de Mayenne Communauté, vous allez recevoir un message du dispositif FR Alerte. Un message envoyé à la préfecture demain vers 14h30. Il s'agit d'un test. Pas d'inquiétude à avoir et pas besoin non plus d'appeler le secours ou les forces de l'ordre. Ce système de prévention et d'alerte de la population peut être utilisé lors d'une catastrophe naturelle, par exemple. Un don du sang à Cran a lieu demain de 15h30 à 19h, rendez-vous à la salle des fêtes du Mûrier. Et puis le Laval Urban Trail, c'est le 2 août. L'organisation recherche des bénévoles. Si vous avez envie de donner de votre temps pour cet événement, vous pouvez vous signaler en contactant les organisateurs par mail. Si vous souhaitez courir, la course affiche complet. Mais ici Mayenne vous offre des places chaque matin cette semaine à 7h15. Vos infos pratiques reviennent dans une minute.
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0: 12h33 sur votre radio ici, bienvenue. Nous sommes au cœur de votre nouveau rendez-vous. Ici, nous parlons bons plans, vie quotidienne, arnaques à éviter. On parle aussi des animaux avec notre vétérinaire Pierre Fabin qui est arrivé dans la bande aujourd'hui. Cette émission s'appelle On vous doit bien ça. Il y a également Aude Razo, Valère Coréard et notre rayon soleil Elsa Wolanski qui va nous dire comment faire face à ce qu'on appelle les brouteurs. Alors déjà, qu'est-ce que c'est? Je vous pose la question, chère Elsa. Vous allez y répondre, exactement. Oui. Et puis Pierre Fabin, eh bien, vous nous donnerez des astuces sur la rentrée de nos animaux.
14: Effectivement, on parle tous de notre rentrée à nous, mais peu de celle de nos animaux.
0: Exactement, mais pour l'heure, c'est notre Valère qui répond au vocal de notre auditrice Catel, qui nous a posé une question tout à l'heure au 0810 055 056. C'est le numéro de notre WhatsApp. C'est gratuit, on l'écoute, Catel.
15: Bonjour Enora, bonjour à tous. Je cherche un bon plan pour acheter un PC à ma mère. Vraiment un petit ordi, pas trop cher, parce qu'elle n'en fera pas un usage professionnel. Si vous avez ça pour moi, je suis preneuse. Merci beaucoup.
0: Alors sachez déjà qu'à Tête, j'ai beaucoup d'affection pour elle parce qu'elle est bretonne. Et je le suis aussi, elle nous a laissé un message de Lorient et j'embrasse très très fort. Ici, Brèges, Isel. Je viendrai vous faire un petit coucou d'ailleurs là-bas, les copains de Bretagne. Alors Valère, oui. Un ordi pas cher.
2: Parce que nous aussi,
0: parce
2: on
0: que
2: veut
0: nous,
2: savoir.
0: Ça, voilà, ce qui est moins extrêmement...
3: Attendez, déjà on va répondre à Catel et après je réponds à vous. Bon, si j'ai bien compris, la maman de Catel n'a pas d'ordinateur, ouais, donc on part du principe qu'il n'y en a pas. Mm-hmm. En ce moment, c'est la rentrée, il y a beaucoup de promos de rentrée. Donc si on veut se diriger vers du neuf, ce qui n'est pas forcément mon premier conseil, mais disons-le, ça existe.
0: Okay.
3: Là, il y a pas mal de stocks et il y a de bonnes affaires. Il faut comparer dans les grandes enseignes et la grande distribution. Je ferme cette parenthèse, mm-hmm, et je vous emmène tout de suite sur l'occasion parce que c'est évidemment là qu'on va trouver les meilleurs prix. Mm-hmm. Il ne faut pas confondre occasion et reconditionné d'abord. Occasion, je vais par exemple sur Le Bon Coin et j'achète à un particulier un ordinateur.
0: Très bien.
3: Reconditionné, c'est un professionnel qui a remis en état un ordinateur d'occasion, mais qui garantit qu'il est en bon état.
0: Pas mal ça.
3: Pas là, oui.
2: C'est mieux.
3: C'est beaucoup mieux.
14: Mais c'est pas le même prix, j'imagine.
3: Ah, alors ouais. Pas le même prix. Vous avez raison, mais c'est pas le même service. C'est-à-dire que vous allez avoir un ordinateur qui est garanti 12 mois, qui a été revu au niveau de la batterie, au niveau des composants et qui fonctionne. À ce sujet, j'ai une petite pépite pour vous.
0: Oula.
3: Ça vient des ateliers du Bocage.
0: J'adore.
3: C'est une association d'insertion qui fait aussi du travail pour des personnes en situation de handicap. C'est une asso, c'est vraiment top. Là. En ce moment, par exemple, j'ai trouvé à 239 € livré en 3 jours chez vous un ordinateur Dell, 256 Go de stockage. Je pense que ça peut très bien aller. 239 €. C'est juste que cet ordinateur, on revient aux fruits et légumes, il est moche. Qu'est-ce que ça veut dire? Ça veut dire qu'il est un petit peu abîmé, la peinture est un petit peu écaillée, il y a peut-être une touche qui est un peu effacée, mais il marche nickel. Il est garanti 12 mois, il est livré chez vous en 3 jours.
0: Parfait.
3: Et ça s'appelle les K bossés. Un K et bossés, B-O-2-S-E-S.
0: Ah voilà, bons plans.
3: Ça, c'est un bon plan.
0: De papa pas mal. Valère Correa.
14: Ce qui est génial, c'est vraiment la garantie dans ce cas.
0: On vous doit bien ça. Et ce qui est génial, effectivement, c'est la garantie sur ces ordinateurs, Pierre Farbin.
14: Parce qu'en fait, sur un particulier, on ne sera jamais sûr de ce qu'on va avoir, alors que là, il y a une garantie 12 mois.
3: Et n'oubliez pas qu'elle bonus réparation, pardon, juste un instant là-dessus, ça existe 50 € pour faire réparer votre ordinateur, la batterie, l'écran, ça marche et peut-être que vous pouvez simplement garder votre ancien.
0: Merci beaucoup, on vous dit bien ça sur votre radio. Ici, on écoute Alain Souchon, pardon, J'ai 10 ans et juste après on va parler brouteurs, animaux et leur rentrée. Oh, il s'en passe des choses.

0: J'ai 10 ans, Alain Souchon sur votre radio, ici, on vous doit bien ça, c'est votre nouveau rendez-vous.
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0: 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Il est midi 39, on est toujours en direct et on est ensemble jusqu'à 13h. Vous êtes ici, chez vous, ce nouveau rendez-vous quotidien est là pour vous rendre service car on vous doit bien ça. Il faut que je vous dise quelque chose hier, parce que dans un instant, Elsa va nous parler des brouteurs. Hein, c'est une nouvelle forme aussi de piratage amoureuse, va-t-on dire. Après, nous aurons Pierre Fabin qui nous parlera de la rentrée de nos animaux, mais avant. Hier, il s'est passé quelque chose de fou. Elsa Wolinski, notre madame astuce au quotidien, nous parlait des réunions parents-prof et comme quoi c'était un bon plan pour faire des rencontres amoureuses. Écoutez ce qui s'est passé hier.
2: C'est le seul endroit où tu peux parler de tes enfants sans crainte et repartir avec un numéro de téléphone pour un date.
3: Ça peut changer,
2: c'est honteux. Devant un professeur de philo, tout peut arriver.
0: Et décidément, nous sommes déjà très écoutés puisque Madame Wolinski a reçu sur ses réseaux sociaux un message de qui ?
2: D'un petit professeur de maths. Il était professeur de maths de mes deux filles.
0: Qui a écouté notre émission et qui vous a dit un coucou, me voilà.
2: Oui, enfin qui m'a fait un petit message très gentil en me disant que j'avais été toujours effectivement assez séduisante à chaque rencontre.
0: Est-ce qu'il est joli garçon ce monsieur professeur de maths ?
2: Il est joli garçon, effectivement.
0: Suite au prochain numéro.
2: Il est très jeune.
0: Une love story à suivre tout au long de cette saison dans On vous doit bien ça.
2: En tout cas, j'avais raison, vous voyez, dates à l'école.
0: Voilà, par contre alors, il y a des choses un peu moins glorieuses, des dates qu'on vous promet qui n'en sont pas. C'est ce qu'on appelle les brouteurs, vous allez nous en dire un mot Elsa Wolinski.
2: Mais oui, tout à fait, parce qu'on parlait d'arnaque tout à l'heure. Moi aussi, je me suis fait avoir en amour. Et oui. Non, mais parce qu'en vrai, j'en ai marre quand même d'être toujours la célibataire de service de 52 ans, ouais. Même ici, à la radio. Alors, on m'a dit, mets-toi sur les sites de rencontres.
0: Ouais.
2: Alors, j'y vais, évidemment.
0: Gaiement.
2: Et puis là, gaiement, bien sûr. Et là, je tombe sur un cardiologue. C'est pas exactement mon fantasme. Moi, c'est plutôt les philosophes. Mais bon, vas-y. Il est très beau. Il vit à Rome. Mmh. Il m'écrit tout le temps. Mmh. Il me dit tout de suite tout ce que j'ai envie d'entendre. Je tombe littéralement dans le vortex de la séduction. Parce que vous savez, Valère, ça va très vite avec moi.
0: Un regard. Et hop, Valère est son voisin de table. C'est pour ça qu'elle le regarde souvent et elle lui parle souvent.
2: Il m'annonce qu'il va venir. Là, tout d'un coup, il me dit, je viens.
0: Wow.
2: Sauf que là, il me dit, mais j'ai un problème, j'ai besoin d'argent pour le billet.
4: Un cardiologue, enfin.
2: Non, mais évidemment.
0: Un cardiologue a besoin d'argent, déjà, il y a un loup.
2: Non, mais il y a un gros loup. Non, mais ça va pas. J'en parle à une amie qui me dit, ah bah oui, tu t'es fait avoir, c'est un brouteur. Moi, eh ben, je suis un peu naïve, excusez-moi. Je dis, quoi ? Qu'est-ce que ça veut dire, un brouteur ? Aude, je vous pose la question, qu'est-ce que c'est
0: quoi
5: brouteur, c'est un arnaqueur amoureux, on peut dire arnaqueur C-O-E-U-R peut-être, ouais. À la fin. C'est quelqu'un qui fait semblant d'être amoureux de vous pour siphonner votre compte en banque.
0: Tout ça me rappelle cette histoire, vous savez, de cette dame qui était amoureuse de Brad Pitt. Brad Pitt avec l'accent allemand, pourquoi, je ne sais pas, pardonnez-moi. Non, mais c'est vrai.
2: Elle a donné plein d'argent.
5: 800 000 euros, oui, elle a donné au fond. Oui,
0: ça, on en avait parlé très longuement l'année dernière. Vous avez failli être Madame Brad Pitt.
2: Oui, c'est ça. Et ben non, alors... Et je vais vous dire, maintenant je me dis, non seulement il faut que je trouve un homme, mais maintenant il faut aussi que je vérifie qu'il existe. Non mais je vous assure. Alors la prochaine fois qu'un beau cardiologue m'écrit « visio », pièce d'identité, carte professionnelle, et s'il est vraiment cardiologue, électrocardiogramme, parce que quitte à tomber amoureuse d'un cardiologue à Rome, j'aimerais bien au moins... qu'il ait un cœur, qu'il sache où il est. Alors moi, j'avais quand même une petite question. Aude, comment on fait ? Est-ce qu'on se dit, ben non, fini, on va plus sur les sites, ou est-ce que vous nous avez des tips ?
5: Mais non,
0: Aude Razo, Madame Antiarnaque.
5: Faut pas renoncer.
0: Ah, jamais en amour.
5: Quand il y a une arnaque, il y a aussi une solution. J'ai deux conseils de base, mais qui sont vraiment très simples. Vous pouvez discuter avec ce cardiologue, Elsa, jusqu'à un certain point, et c'est ce que vous avez fait. Dès qu'il est question d'argent, c'est
0: oui,
5: terminé.
0: Déjà, on prend la porte et on s'en va.
5: C'est ça le critère. J'ai beaucoup d'auditeurs qui m'écrivent, qui me disent, mais j'ai un doute sur cette personne. En fait, dès qu'il est question d'argent, c'est terminé. Avant, à la limite, faites ce que vous voulez. Le problème, c'est que, bon, après, vous pouvez vous attacher à cette personne et lui donner de l'argent. Donc, attention, très lucide. Et puis, dernier conseil, jamais de photos intimes, comme ça, à envoyer, parce que des fois, ils demandent des photos intimes.
2: Non, je n'envoie pas de photos intimes.
5: Et après, ça peut servir à du chantage. Non, mais alors, c'est important parce
4: j'ai
5: que
4: des
5: certains.
4: Alors, Pierre de Fabin. Chat, moi, de la part de...
0: C'était de qui d'Elsa
4: Wolinski. Elsa m'a envoyé des photos de chat.
2: Est-ce que c'est des photos. Enfin, des photos de chat, ça va quand même.
0: Oui, ça va.
2: Calmons-nous.
3: Mais en tout cas, donc pas de photos intimes, ah oui, ça paraît assez évident.
5: Oui,
3: mais ça l'est pas tant que ça.
5: Et
3: peut-être.
5: Puis, dernier tip, si bien vous voulez, oui. Demander un appel vidéo, mais là, maintenant, tout de suite, immédiatement. Parce que là, alors, on peut faire un faux appel vidéo avec l'intelligence artificielle aujourd'hui, il peut se transformer en Brad Pitt et faire un appel vidéo avec vous. Demander un appel vidéo immédiat. Et s'il dit non, déjà, c'est suspect quand même.
3: Hein. Ouais. Oh, quelle plaie ces réseaux. Moi, je suis très à l'ancienne. Bonne année 1950. J'ai rencontré les gens en vrai. Faire des dîners aux chandelles, qu'on me compte fleurette et qu'on m'ouvre la porte de la voiture. Pardon.
2: Et ben, c'est pas comme ça que je vais me trouver un mec. Hein.
3: Allez, dans un instant, on va parler avec Pierre Fabin, notre vétérinaire de la rentrée de nos animaux. On vous donnera aussi 200 euros parce que je booste tout au long de l'année votre pouvoir d'achat. Mais pour l'heure, la merveilleuse voix de Juliette Armanet, le dernier jour du disco, c'est sur votre radio ici.

0: Tu ne me lasses pas de ce titre. Juliette Armanet, le dernier jour du disco sur votre radio ici. Bienvenue dans On vous doit bien ça.
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0: Midi 47 sur votre radio, ici. On passe un très très bon moment en votre compagnie. On espère que l'émission vous plaît. N'hésitez pas à la commenter, à nous soumettre des sujets. Appelez-nous, laissez-nous un message vocal sur notre WhatsApp. C'est gratuit, c'est au 0810 055 056. Dans un instant, on vous donne 200 euros parce que toute l'année, tous les jours, je vais booster votre pouvoir d'achat. Mais pour l'heure, notre grand vétérinaire Pierre Fabin va nous parler de la rentrée de nos animaux.
3: Et oui, parce que depuis des jours, on parle de notre propre rentrée, de à quel point c'est dur pour notre rythme, du réveil qui pique le matin. Mais est-ce que vous avez pensé à vos animaux ce matin en claquant la porte?
0: Non, parce si que... je rigole.
3: Oui, mais est-ce que vous avez pensé qu'ils pouvaient souffrir de ça? Parce qu'en fait, il y a une forme d'anxiété qui existe. Mm-hmm. Ça s'appelle l'anxiété de séparation. Alors concrètement, comment ça se manifeste? C'est votre chien qui d'habitude est très gentil, ne fait pas de bêtises, commence à en faire un petit peu. Il va détruire un oreiller, il va éventuellement être malpropre, aboyer un petit peu quand vous n'êtes pas là. Votre chat qui va devenir très collant ou bien carrément distant ou malpropre, faire des petits pipis à côté de la litière. Ça peut durer 2-3 jours, mais ça peut aussi durer 2-3 semaines, voire un mois. Mais attention, ça dépend forcément aussi de comment vous les avez fait garder pendant les vacances.
0: Ah bon?
3: Bah oui, parce que quand on a un chat qui reste à la maison et qui a un cat-sitter qui passe une fois par jour, donc il voit une personne.
0: Je dois vous avouer qu'il est en train de regarder Elsa Wolanski à ce moment précis, qui a fait appel à un cat-sitter cet été.
3: Un cat-sitter qui venait 2 heures par jour pour le coup.
4: Effectivement.
0: Parce qu'Elsa Wolanski, vous avez 3 chats.
4: J'ai 3 chats.
0: J'ai deux, j'ai fait la même chose.
4: Voilà.
0: Ça, c'est pas bien, monsieur Pierre Fabin.
3: C'est génial, mais justement, la rentrée va être vue comme quelque chose de positif, souvent, sauf pour les chats d'autres qui font un petit peu la gueule, je crois. Les chats d'Elsa, pardon, qui font un petit peu la gueule. Mais en général, le retour de l'humain, c'est un retour à la normal, il y a des habitudes qui reviennent. Mais c'est pour le chien qui est venu avec nous en vacances. Celui qu'on a emmené au camping, qui était H24 avec nous, qui était avec les enfants, qui a fait tous les apéros, qui a reçu les morceaux de saucisses qui sont tombés du barbecue. Et ben, il prend un mur de solitude en pleine face,
0: oui,
3: ce chien-là. Et d'ailleurs, il y a l'effet inverse aussi qui peut se produire, parce qu'il y a des chiens qu'on a trop sollicités pendant les vacances.
0: Ouais.
3: C'est-à-dire qu'ils avaient les enfants dans les pattes, il y a les amis qui passaient, il y avait la chaleur cet été, c'était dur pour eux. Mais eux, ils vont se dire justement, bah, merci, vous en allez, le canap, il est enfin à moi. Donc on peut vraiment avoir ces deux opposés qui existent.
0: D'accord.
3: Mais là, concrètement, on est rentré aujourd'hui.
0: Alors oui, comment?
3: On n'a rien préparé. Est-ce que ça peut se préparer, la rentrée avec son animal? Mais là, on est rentré. Qu'est-ce qu'on peut faire, justement? Et ben, justement, déjà, vous allez adapter les promenades. Vous passez pas de 3 heures de rando par jour à 5 minutes de promenade. D'un seul coup. Votre chien ne va pas comprendre.
0: Vous
3: augmentez un peu la taille des promenades. Le docteur Kirzek nous l'a dit hier. On se lève 15 minutes plus tôt. On part avec son chien et on lâche le téléphone. Soyez avec votre chien pendant la promenade. Apprenez-lui des nouveaux tours. Changez d'itinéraire pour qu'il découvre des nouvelles odeurs. C'est hyper important pour lui. Les chiens vivent dans un monde d'odeurs. Vous pouvez aussi fatiguer leur cerveau au moment du départ avec la nourriture. Ce que vous allez faire,
0: je fais la même chose avec mon mari. Pardon.
3: Alors, je ne sais pas comment vous lui fatiguez le cerveau, mais pour vos chats ou vos chiens, vous prenez la gamelle, vous sortez la gamelle, vous oubliez la gamelle et vous mettez des croquettes partout dans l'appartement, sous le tapis, dans la cuisine, dans la salle de bain. En fait, toute la journée, vos animaux vont aller chercher la nourriture, ils vont renifler.
0: Attendez, on peut faire ça avec les chats aussi ou pas?
3: Oui, avec les chats, bien sûr, c'est génial.
0: On leur met des croquettes partout aussi?
3: Un peu partout dans l'appartement et ça va les obliger à être actifs la journée et ils vont moins s'ennuyer pendant la journée. Et,
0: ouais, d'accord.
3: Et voilà.
0: J'ai 1000 questions, pardon.
3: Voilà.
0: Non mais parce que moi mon chat il hurle maintenant la nuit comme il faisait pas ça avant les vacances.
3: Justement le fait de le stimuler la journée, qu'il ait quelque chose à faire pendant la journée, va faire qu'il va être occupé.
0: Mais comment je fais pour l'occuper? Je suis pas là la journée.
3: Mais justement
0: travail,
3: avec les croquettes,
0: monsieur.
3: On va les mettre un peu partout dans l'appartement.
0: Oh,
3: il va les manger à gauche et à droite.
0: C'est le fort boyard.
3: Voilà, c'est le fort boyard des croquettes.
0: C'est
3: exactement.
0: Ça. Le cache-cache.
3: Exactement.
0: Mais c'est pas mal.
3: Voilà. Et on dédramatise aussi le départ, c'est-à-dire ne faites pas des adieux à vos chiens avant de partir. Vous oubliez le tu vas me manquer mon bébé, papa reviens vite. Quand vous partez, c'est comme si vous alliez sortir les poubelles. Vous l'ignorez 10 à 15 minutes avant. Et le plus dur, c'est de l'ignorer aussi à votre retour. Pendant 10 à 15 minutes, on ne fait pas la fête. On y va après, une fois que tout le monde s'est calmé.
0: Merci Pierre Fabin. C'est très très gentil. C'est très gentil. Bah oui, c'est normal. En même temps, il est là pour ça. Quelle gourde. On va se retrouver dans un instant et on va booster votre pouvoir d'achat. 200 euros à dépenser dans une grande enseigne pour faire vos courses. Ça part là maintenant, tout de suite.
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0: Retour dans On vous doit bien ça sur votre radio. Ici, Pierre Fabin, notre vétérinaire, nous disait très sagement comment gérer la rentrée de nos animaux. Ça a beaucoup réagi au 0810 055 056. C'est notre WhatsApp gratuit. Mireille est avec nous.
8: Oui.
0: Elle réagit aussi. Bonjour Mireille, bienvenue.
8: Bonjour et merci pour votre bonne ambiance.
0: Oh, c'est gentil Mireille. C'est super, vous nous appelez des Landes, hein, je crois.
8: C'est ça.
0: En Nouvelle-Aquitaine, on salue la Nouvelle-Aquitaine. Alors, vous aviez une petite question pour notre cher vétérinaire Pierre Fabin.
8: Oui, est-ce qu'on peut donner des huiles essentielles ou de l'homéopathie pour les puces ou les tiques des chats?
3: Alors, c'est une très bonne question et on voit justement beaucoup de produits sous forme d'huiles essentielles qui sont vendus. Alors, le premier point, c'est qu'il faut savoir qu'il n'y a pas d'efficacité prouvée. Et tout au mieux, ces produits seraient répulsifs, c'est-à-dire qu'ils vont chasser certaines puces, mais pas toutes, et vont

0: Les professionnels, merci beaucoup, chère Mireille.
1: Merci.
0: On vous embrasse très très fort. Faites comme Mireille, vous avez un problème, une question, une envie, des sujets à nous soumettre. 0810 055 056, c'est notre numéro WhatsApp et c'est gratuit dans votre nouveau rendez-vous. On vous doit bien ça sur votre radio ici. Ah, que je suis contente, parce que là, je vais donner un petit peu des sous. Je vais booster votre pouvoir d'achat tout au long de l'année, tous les jours. C'est 200 euros pour vous, tout de suite, à dépenser dans une grande enseigne pour faire vos courses. Et nous accueillons un gagnant. Comment s'appelle-t-il ? Oh, c'est Steven. C'est Steven qui est là avec nous. Bonjour, Steven.
2: Bonjour, Enora. Bonjour, tout le monde.
0: Bonjour. Ah, oh là là, je vois, et ça me réjouit à nouveau, que vous êtes de la région du Morbihan. Décidément.
2: Eh oui.
0: Beaucoup de Bretons ce matin.
2: Moi, je suis au coin, en fait, entre le Morbihan, la Côte d'Armor et les Îles-et-Vilaine.
0: Vous êtes au cœur de l'action. Et on embrasse très, très fort ici, Armorique. Alors, qu'est-ce que vous faites dans la vie, cher Steven ?
2: Eh ben, je suis chef de cuisine depuis une paire d'années. Maintenant, j'ai mon entreprise de cuisine végétale gastronomique.
0: D'accord.
2: Pour faire partager, en fait, j'ai pu travailler dans de nombreux palaces en tant que sous-chef et j'ai été chef étoilé dans mon passé aussi.
0: Waouh ! Ça, c'est un beau métier.
2: J'ai voulu faire partager, en fait, tout ce qui n'était pas accessible à tout le monde, en fait, et ben, le faire maintenant. Donc, j'ai un food truck où je propose moult
0: mets, moult créations.
2: Voilà,
0: vous parcourez toute la Bretagne, je vois, avec ce camion, en fait, c'est ça ?
2: Exactement. On a une petite caravane de 72, donc super old school, qu'on a fait peindre par une artiste en dessous de Saint-Malo.
0: D'accord.
2: Pardon. Voilà. Et je suis d'autant plus fier d'aujourd'hui de mon parcours parce que je fais partie des TOC françaises.
0: Ah bon ? On a une star avec nous. On vous doit bien ça, dis donc.
2: Une association de gastronomes, de chefs étoilés, d'anciens chefs étoilés, d'amoureux de la cuisine et du patrimoine français. Et donc, je suis encore plus fier parce que je suis le seul chef de cuisine de France hémophile, qui a une particularité, c'est que j'ai le sang plus liquide que tout le monde.
0: D'accord.
2: Mais avec l'envie et la persévérance, on arrive toujours à atteindre ses rêves.
0: Malgré tout ça, exactement, vous avez atteint votre rêve. Et un autre rêve, un petit rêve, mais qu'on exauce pour vous, c'est les 200 euros.
2: Bravo, merci beaucoup.
0: On est très heureux de vous les donner. On vous embrasse très très fort, cher Steven.
2: Je vous remercie, Edora, et au plaisir de vous rencontrer un jour ou l'autre, et à vous l'équipe aussi.
0: Kenavo, comme on dit chez moi. J'en profite. 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On va se retrouver demain. Ça passe à une vitesse folle. Je suis très très heureuse de démarrer cette saison avec vous dans ce nouveau rendez-vous quotidien. On vous doit bien ça sur votre radio ici. Merci Aude Razo. Merci Pierre Fabin. Merci Elsa Wolinski. Merci Valère Coréard pour tous vos beaux plans, bons plans. J'arrive pas, hein, à la fin de l'émission, c'est comme ça. Et on accueille Marine Logénie au sommaire.
3: Oui, je vous entends, formidable.
0: Coucou Marine,
3: ça
0: au sommaire du journal des régions aujourd'hui, Marine.
3: Eh bien écoutez, la rentrée, évidemment, mais
0: évidemment.
3: On ira dans les Landes et en Gironde où les enfants sont tout de même un peu traumatisés par les incendies cet été.
0: Bien sûr. Pardon, j'ai toussé, j'ai une petite quinte. Eh bien, merci Marine. À demain.
3: À demain.
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0: Il est 13h, merci de nous écouter. Les informations, Marine Logénie.
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0: Marine Logénie.
3: Bonjour à toutes et à tous, bienvenue dans le 13h de nos régions. Ça a été à l'école. Question que tous les parents vont poser à leur progéniture aujourd'hui, ce 1er septembre. 12 millions d'élèves français font leur entrée.
6: C'est mieux les vacances. L'école, c'est ennuyant.
7: Moi, j'aime bien cette école.
5: là-bas parce qu'en fait, il y a mon copain Naël qui vient. Il m'avait beaucoup manqué. Je sais quelle maîtresse je suis. C'était notre maîtresse en CP.
3: Voilà, parole d'enfant au micro d'Issy Gare Lozère. Nous irons également dans les Landes et en Gironde pour une rentrée, on l'imagine très

0: particulière après les méga feux de cet été. Et puis dans de nombreuses villes, ces distributions de fournitures scolaires gratuites, ici Paris Île-de-France, étaient au plus près des enfants et des parents ce matin. Une rentrée 2026 avec l'élection présidentielle de 2027 en ligne de mire. Le RN propose d'interdire le port du voile. On verra si cela est possible juridiquement. Quand on dit présidentielle sur ici, on pense forcément à vous, à vos envies, à vos craintes, à vos désirs pour 2027. C'est l'opération Dites-le ici. Et ces 50 isoloirs répartis partout en France. Vous avez la parole, on transmettra aux candidats. Chaque jour de la semaine, dans le 13h de nos régions, on diffusera vos témoignages. Aujourd'hui, Julia, jeune femme qui veut plus d'écologie dans son quotidien. Au programme également du 13h de nos régions, arrêt de travail, retraite, prix du gaz. On revient sur tout ce qui change en ce 1er septembre. Et on terminera par une très belle histoire d'amitié. Signé ici Ferry. On y est, c'est l'heure de la première pause déjeuner à peu près à la cantine ou au self dans les écoles, collèges et lycées. Les élèves ont retrouvé ce matin le chemin des classes après un été marqué par les incendies, je vous le disais, qui ont ravagé nos forêts. C'est tout naturellement que le 13h de nos régions part dans les Landes aujourd'hui pour cette rentrée pas comme les autres à Biscarrosse où les flammes ont détruit 3600 hectares, 200 maisons, dont celle de deux pères de famille que Lou Bourdier a rencontré.
1: Ici, il n'y a plus rien.
2: De la maison de Mathieu, il ne reste effectivement plus rien. Un tas de ruines, cette odeur de brûlé et quelques morceaux de sa vie.
1: Ça, c'est des assiettes. On voit quelques tasses qui ont pu survivre. Ça, c'est des collègues qui m'ont offert...
2: Une tasse avec marqué « Tu es un collègue extra ».
1: Voilà, exactement. Il ne reste pas grand-chose. Quoi.
2: Ce père de famille garde le sourire, mais c'est pour le moral de ses deux enfants qu'il est inquiet.
1: On a pleuré. Hein. Moi, je ne voulais pas que mes enfants me voient pleurer, donc j'ai séché. Et après, j'ai dû l'annoncer à mon fils. Mon fils, c'était le plus dur. Et il m'a demandé, mais tout a brûlé ? Je lui ai dit oui. Et brûlé aussi ? Et j'ai dit oui. Il m'a demandé où est-ce que je vais dormir.
2: Dans une maison qu'ils ont trouvée en urgence, 3 jours seulement avant la rentrée. Pareil pour ce voisin qui a tout perdu.
3: C'était les chambres des enfants, tout s'est écroulé.
2: Lui aussi a hâte que ses enfants reprennent l'école pour retrouver un semblant de vie normale.
4: On a beaucoup aussi pleuré au début. Le pire, c'est quand nos enfants nous demandent de rentrer à la maison. Alors c'est déchirant. J'ai des enfants très casaniers en plus, donc ils adoraient leur maison, ils adoraient leur environnement. Mais ça, c'est vrai que c'est compliqué. Donc retrouver leurs amis effectivement à l'école, retrouver effectivement cette normalité, je pense que ça va leur faire du bien aussi de revoir tous leurs copains, de retrouver ce semblant de normalité quoi.
2: Et puis il le dit, ça leur laissera le temps surtout de s'occuper des papiers à envoyer aux assurances.
0: Reportage signé Lou Bourdie, ici Gironde, tout près de là. Donc en Gironde, là aussi, il a fallu trouver les mots, rassurer, expliquer après les incendies qui ont ravagé 42 000 hectares et après des évacuations massives. Invité du 13h de nos régions aujourd'hui, Laure Demarne. Bonjour.
5: Bonjour.
0: Vous êtes professeur des écoles à Bordeaux. Votre classe fait l'objet d'un très beau documentaire disponible sur la plateforme France Télé, L'école dehors, notre meilleure année. Car vous avez décidé, Laure, avec vos élèves, de faire cours en extérieur dans un parc un jour par semaine. On y reviendra. Mais d'abord, une réaction au sujet qu'on vient d'entendre. Est-ce que vous, ce matin, vous avez dû aussi trouver les mots pour expliquer aux enfants? Est-ce qu'ils vous ont parlé de ces incendies?
5: Forcément, parce que nos élèves à Bordeaux, c'est des enfants qui sont souvent amenés à bouger vers le bassin, vers l'océan. Donc, on l'a abordé, puisqu'une rentrée, ce moment de retrouvailles nous permet souvent de nous raconter un peu. Donc, effectivement, c'est sorti parce qu'un enfant a été évacué avec sa famille. Ils ont vu les paysages, les forêts dévastées, donc ils sont touchés. Après, c'est un moment de rentrée. C'est un moment de rentrée où il y a quand même un beau mélange émotionnel. Et c'est aussi un moment qui est souvent très joyeux, les retrouvailles. Ce moment-là, c'est un moment de mélange. Mais après, c'est sans doute quelque chose, les ressentis des enfants, ils sortent, ils reviennent un peu... Quand on s'y attend pas toujours, et je pense que ça reviendra certainement, et peut-être notamment quand on sera sous les arbres en école dehors.
0: Vous avez préparé cette prise de parole, on l'imagine, ce matin. Vous leur avez dit quoi exactement pour revenir sur cet épisode? Oui, pour revenir sur cet épisode d'incendie.
5: J'ai pas préparé de leur en parler.
0: Ouais.
5: En fait,
0: c'est venu naturellement.
5: C'est venu naturellement et parce qu'on se demande toujours comment on va et comment se sont passées les vacances quand on se retrouve en septembre. Ouais. Après, non, moi je cherche pas. Je sais que quand ils ont besoin d'en parler, il y a un moment ou un autre où ça revient. Là, c'est un peu venu, mais je sais que ça va revenir et que c'est une chance justement de pouvoir vivre une année avec eux, de pouvoir pratiquer l'école dehors avec eux. Parce que forcément, la nature, les arbres, la forêt, on va en parler beaucoup et on va y aller beaucoup. Et c'est ce qui va aussi permettre justement de revenir sur toutes les marques de souffrance de la nature. Mmh. Les canicules, les incendies, ce qu'ils ont vécu.
6: Cette nature.
5: Ça revient.
6: Oui, cette nature si proche, elle s'intègre donc à votre quotidien en classe avec un jour d'école par semaine dehors. C'est ça. Comment vous avez eu cette idée, Laure de Marne?
5: Alors, c'est loin d'être mon idée.
6: Vous êtes inspirée.
5: Oui, complètement. Hein. En France, on commence à... Il y a un élan vraiment des enseignants pour cette pédagogie du dehors, mais c'est une pédagogie qui existe depuis très longtemps, notamment dans les pays scandinaves, au Canada. Mm-hmm. L'idée finalement d'aller faire classe en plein air, dehors, avec les enfants, c'est pas du tout une idée nouvelle, freinée. Un grand pédagogue français l'a pratiqué aussi le siècle dernier. Du coup, moi, ce qui m'a permis de me lancer, c'est les écrits de Christelle Ferjou, qui est conseillère pédagogique en France et qui a beaucoup écrit là-dessus, qui elle s'est lancée, qui a été pionnière en France.
6: Et ce qu'il faut dire, c'est que
5: j'ai suivi.
6: Vous allez donc dans un parc tous les vendredis. Quand on regarde le documentaire, on voit qu'il y a une certaine réticence des parents, mais finalement, on fait exactement les mêmes matières qu'à l'intérieur. Il n'y aura pas de retard de prix dans les programmes.
5: Oui, exactement. C'est d'ailleurs ce qui est extrêmement intéressant, de se rendre compte qu'il y a rien qu'on ne puisse faire dehors. Mm-hmm. Et que par contre, être dehors répond vraiment aux besoins fondamentaux de l'enfant. Mais effectivement, on fait beaucoup de maths, beaucoup d'écriture, de lecture, de français. Ça peut être à la fois une dictée en mouvement et puis ça peut être aussi effectivement observer la nature, mais c'est pas du tout que de l'observation environnementale et c'est absolument, on peut réviser l'étape de
6: multiplication. Oui, on voit que vous apprenez vous apprenez les mathématiques avec des petits branchages, des feuilles, des cailloux.
5: Voilà.
6: Et on voit également que les enfants s'ouvrent. Je pense au petit César qui est assez renfermé à la fin de ce documentaire. On voit que ça lui a fait du bien. Un autre qui parvient à se canaliser, à mieux apprendre dehors. Vous avez vu vraiment des changements sur les élèves?
5: Mais au-delà de ce qu'on peut imaginer au départ quand on se lance, c'est très très beau. Cette pédagogie, elle permet vraiment aux élèves de se révéler. Mmh. Et d'une part parce que dehors ils sont en mouvement et ça correspond vraiment à l'enfant d'être en mouvement. On apprend mieux quand on bouge et puis respire et puis ils sont ensemble. Il y a beaucoup de joie dans cette pratique et du coup ils apprennent énormément et effectivement on sent que ça leur fait un bien fou. Mmh. Autant à eux qu'à nous, c'est être. Je pense que le besoin de nature, le besoin de mouvement correspond à tout le monde et forcément du coup l'enfant qui apprend, il apprend avec dehors, il peut apprendre avec tout son corps, avec tous ses sens.
6: Ouais.
5: Il est dans du concret et du coup bien sûr, il apprend et on les voit évoluer, on les voit s'épanouir et on les voit tisser d'autres liens entre eux avec l'enseignant aussi et bien sûr avec les apprentissages et puis avec la nature.
6: Évidemment, avec la nature,
5: au fil du temps qui est très très sensible, très profond. Les enfants, ils sont prêts à se connecter rapidement à la nature. Ils sont proches d'elle et
6: c'est beau à voir.
5: On voit
6: en tout
5: bien
6: cas,
5: que c'est très beau dans le
6: c'est
5: film.
6: C'est très beau à voir.
5: L'origine l'a très bien rendu. On voit bien que plus l'enfant bouge, plus il se sent bien, plus il comprend son environnement, plus il l'aime. Plus il est prêt à le protéger plus tard.
6: Merci beaucoup, en tout cas, Laure de Marne, hein, de nous avoir accordé quelques minutes dans votre journée de rentrée. Vraiment, je conseille le visionnage de ce beau documentaire. La réalisatrice Blandine Armand a posé ses caméras dans votre classe. L'école dehors, notre meilleure année. est disponible sur la plateforme de France Télé. Nouveau stylo, nouveau cahier, nouveau classeur. C'est le moment aussi pour les enfants de sortir leur fourniture scolaire et certaines villes ont organisé des distributions gratuites. Marseille, Lille, Mantes-la-Jolie, Metz ou encore Paris où le maire Emmanuel Grégoire participait donc à une distribution dans une école du 10e arrondissement. Nicolas Joly, vous avez suivi les petits CP parisiens pour leur premier matin à l'école des grands.
7: Cartable tout neuf sur le dos, les jeunes élèves passent la grille de l'école avec leurs parents et sont accueillis par le maire de Paris.
8: Il a la classe.
9: Ça va ? Ça va être bien, ça va bien se passer, tu vois.
7: Après la distribution de fournitures scolaires, c'est l'heure de rentrer en classe.
10: On n'utilise pas la trousse. Regarde, j'ai un effaceur et un stylo. Comme moi, j'ai une trousse Mario avec un effaceur et un stylo.
7: Difficile pour Lise de dire au revoir à sa petite.
11: C'est mon deuxième enfant, donc c'est ma deuxième rentrée en CP. Mais oui, ça fait toujours quelque chose, quoi. On rentre plus dans les écoles quand on est un parent d'élémentaire. On la laisse dans le grand bain, quoi.
7: Elle la regarde encore un peu derrière la vitre avant de partir.
11: Un peu, ouais, je l'espionnais par la fenêtre pour voir comment ça allait, quoi. Si elle n'était pas triste, si elle n'avait pas peur. Mais franchement, je pense que ça va bien se passer.
7: Ouais, confiante pour la suite.
11: Ouais, trop.
7: Et pour que la rentrée soit plus douce, les élèves de CE1 ont préparé une petite chanson pour leurs nouveaux camarades.
6: Ça reste dans la tête, hein. On le sait, hein, parents qui nous écoutez, vous avez l'habitude. Nicolas Joly, ici Paris, Île-de-France. On souhaite une bonne rentrée en musique à tous les enfants et à leurs parents. En ce jour de rentrée scolaire, donc la campagne présidentielle n'est jamais bien loin. Exemple, avec le Rassemblement national et son idée de référendum sur l'interdiction du port du voile. Si elle est élue l'an prochain, Marine Le Pen promet de consulter les Français sur une grande loi de lutte contre les idéologies islamistes. Qu'en pensent les principales concernées? Marc Bertrand, vous avez interrogé des femmes qui portent le voile à la sortie du centre commercial des Ulysses en région parisienne.
12: Kadi a vu sur TikTok cette idée de référendum. Elle pose ses sacs de course pour me tendre un bout de son voile qui lui tombe sur l'épaule.
13: Ça fait mal à personne, c'est un bout de tissu comme un autre, quoi.
12: La jeune musulmane de 20 ans se dit sous le choc.
13: Ouais, je comprends pas. Les voiles intégrales, ils sont déjà interdits. Le voile normal, je vois pas en quoi ça blesse. À partir du moment où on est adulte, je vois pas pourquoi on devrait contrôler ce qu'on devrait porter. C'est une atteinte à la liberté.
12: Dans la galerie, Malika, une maman de 56 ans, laisse éclater sa colère.
14: C'est pas Marine Le Pen qui va m'empêcher de porter le foulard. On va pas se laisser faire.
12: Elle fait ses courses de rentrée avec ses deux filles.
15: Je comprends pas, à l'époque, les nonnes, par exemple, ou les chrétiens, ils parfois portaient le voile. Il y a des grand-mères encore à la campagne qui portent le voile.
14: Pourquoi, le fichu, ça s'appelle.
15: Pourquoi ça dérangerait? Voilà. C'est comme si on pourrait sanctionner les gens qui portent des
14: kippas, des croix. Ça veut dire que notre religion, ça la dérange. Il la supporte pas.
12: Le voile qu'on remarque le plus ici, c'est le long foulard blanc de Sœur Anne, une religieuse protestante. Elle aussi se sent concernée.
16: Dans la pensée de Madame Le Pen, elle ne nous vise pas forcément, mais ce serait inéquitable de ne pas aller jusqu'au bout. C'est-à-dire, si les musulmanes sont concernées, il n'y a pas de raison que les chrétiennes, les juives ne le soient pas.
12: On joue sur les peurs, dit la religieuse. Elle préférerait entendre le RN sur le pouvoir d'achat ou bien sur les impôts.
6: Reportage signé Marc Bertrand. Si le but du Rassemblement national était de faire parler, en tout cas c'est réussi. Mais cette mesure est-elle applicable? Pour nous répondre, Benjamin Morel est avec nous. Bonjour.
17: Bonjour.
6: Merci d'être là. Vous êtes constitutionnaliste, politologue. La question, elle est toute simple, Benjamin Morel. Est-il possible d'interdire purement et simplement le voile?
17: Constitutionnellement, c'est très compliqué. Pour une raison simple, c'est que aujourd'hui, en l'état actuel du droit, ça serait soit interdire à tout à chacun de porter un signe religieux, et donc ça touche très très largement, en effet, pas seulement les musulmans, mais également les catholiques et les juifs et les autres religions. Mmh. Et donc dans ce cadre-là, ça traiterait comme une atteinte disproportionnée à la liberté de culte, et ou de l'autre côté, il faudrait interdire de se couvrir les cheveux, ce qui conduirait à interdire également les bonnets, etc.
6: Oui.
17: Qui apparaîtrait comme pour le coup très très disproportionné, surtout qu'on ne verrait pas exactement quelle serait la raison de découvrir les cheveux. Donc aujourd'hui, à ce stade-là, constitutionnellement, ça paraît compliqué, mais le RN a une réponse à ça.
6: C'est le référendum.
17: Ils ont un référendum. Eh bien, à ce moment-là, le Conseil constitutionnel ne contrôlerait pas la loi. Ce qui n'est pas tout à fait évident du point de vue de la jurisprudence, hein, c'est ce qu'en effet a pu faire de Gaulle en 1962 et en 1969. Mm-hmm. Et depuis, la jurisprudence a quelque peu évolué Et donc, il n'est pas sûr qu'un tel référendum soit également possible.
6: Alors, qu'est-ce que ça veut dire, Benjamin Morel, vous qui êtes aussi politologue? C'est de l'affichage. On a l'habitude que le Rassemblement national sorte la question du voile dès qu'une élection se rapproche.
17: Il y a une forme de cohérence au RN, étant donné que cette disposition est dans le programme de Marine Le Pen depuis déjà très longtemps, depuis 4 élections. Mmh. De l'autre côté, on a une disposition, on a une mesure qui permet, qui plus est au Rassemblement national, de faire de la mobilisation électorale, d'expliquer qu'aujourd'hui, dans le paysage politique, il reste le parti qui s'oppose à l'immigration. Mmh. Enfin, dernier point, cette question du référendum que j'évoquais, que je disais ambigu, pour des raisons jurisprudentielles qui sont un peu complexes, il faut bien comprendre que si le RN arrive au pouvoir, une partie de son programme dépendra de l'application de cette possibilité de faire des référendums et de passer outre le Conseil constitutionnel. En annonçant la chose dès maintenant, le RN tente, de gagner ce bras de fer en amont. Du principe que si Marine Le Pen était élue, d'une certaine façon, il pourra dire que les Français vont donner quitus pour gagner ce bras de fer.
6: Merci beaucoup Benjamin Morel, politologue, constitutionnaliste, de nous avoir éclairé sur cette question dans le 13h de nos régions. La CGT lance un appel à la grève des agents de la fonction publique le 29 septembre prochain. Sophie Binet dénonce la décision du gouvernement et le refus de celui-ci début juillet de toute hausse généralisée des salaires des fonctionnaires. Et puis, on a appris hier soir la mort d'Edouard Balladur. Pour beaucoup d'entre vous, c'était la fameuse phrase « Je vous demande de vous arrêter », son duel avec Jacques Chirac ou encore sa marionnette des Guignols.
18: Tiens, au fait, Edouard, c'est quoi toi ton idée à toi de plan secret là pour le boulot de dans 2 ans?
19: Je ne vois pas de quoi vous parlez.
18: Mon Dieu, dis-le que tu vas te présenter, dis-le!
19: Laissez-moi, j'ai du travail.
18: Ah, non. Écoute, moi j'ai dit mon plan secret, alors toi tu dis le tien. Sinon, c'est pas du jeu, hein.
19: J'ai du travail.
6: Pour François Bayrou, en revanche, Edouard Balladur, c'est bien plus que ça. L'ancien Premier ministre et ministre de l'Éducation nationale de son gouvernement entre 93 et 95 salue aujourd'hui un homme d'État.
20: Edouard Balladur, c'était le sens de l'État, l'amour de l'État et la connaissance de l'État. Edouard Balladur avait une vision de long terme sur la France. Il était un homme d'État en cela que sa vision était de long terme pour le pays.
6: François Bayrou sur donc Edouard Balladur qui nous a quittés hier à l'âge de 97 ans.
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6: 13h18. En 2028, vous montrez peut-être dans un train siglé Velvet. La compagnie concurrente de la SNCF vient d'obtenir sa licence. On vous présente également dans les minutes à venir de nouvelles cartes Météo France. On ira dans un isoloir de l'opération Dites-le ici pour écouter Julia qui a des choses à dire aux candidats. Et puis on fera connaissance avec deux amis Berrichon qui se sont rencontrés un jour de rentrée scolaire il y a exactement 80 ans. D'abord, un coup d'œil sur ce qui change en ce 1er septembre. Beaucoup de choses. Alors, Marie Boéda est avec nous pour nous aider à faire le tri et tout nous expliquer. Bonjour Marie.
23: Bonjour.
6: On commence par les arrêts de travail qui sont désormais plafonnés.
23: Oui, alors qu'avant, il n'y avait aucune durée maximale fixée. Maintenant, ce ne sera pas plus de 31 jours d'arrêt pour une première prescription. Pas plus de 62 en cas de prolongation, avec toujours des dérogations possibles au cas par cas. Changement aussi en cas de rupture conventionnelle. L'allocation chômage sera réduite à 15 mois au lieu de 18 pour les moins de 55 ans. Et pour les plus de 55 ans, elle baisse à un peu plus de 20 mois. Enfin, pour les grandes entreprises, les artisans, les facturations électroniques deviennent obligatoires. Elles devront désormais être émises par une plateforme agréée par l'État. Objectif, simplifier la gestion et lutter contre la fraude à la TVA.
6: Du nouveau aussi pour les retraites des parents, Marie.
23: Oui, surtout des mères. Au lieu d'être calculé sur les 25 premières années, le montant de la pension des parents sera calculé sur les 24 meilleures années pour un enfant et les 23 meilleures à partir de 2 enfants.
6: Et sur le pouvoir d'achat, mauvaise nouvelle pour celles et ceux qui se chauffent et qui cuisinent au gaz.
23: Oui, à prévoir une hausse de 5,6% sur la facture, une augmentation liée à la crise au Moyen-Orient. Ça peut représenter une centaine d'euros jours en plus sur l'année.
6: Merci Marie Boéda. Si vous n'avez pas eu le temps de tout noter, hein, parce qu'il y en a des choses qui changent aujourd'hui, vous avez tout résumé sur notre site ici.fr pour vous aider donc à y voir plus clair. Du changement aussi à venir. Je vous le disais, quand vous allez prendre le train avec une nouvelle étape symbolique et importante franchie par Velvet, l'entreprise future concurrente annoncée de la SNCF a obtenu sa licence d'exploitation sur le réseau ferroviaire français. Son objectif, faire circuler donc des TGV sur l'axe Atlantique et desservir Bordeaux depuis Paris à partir de 2028. C'est demain, puis Nantes, Angers et Rennes l'année suivante. Mais il lui reste encore des validations à obtenir, Raphaël Ebenstein.
12: La licence obtenue par Velvet devra maintenant s'accompagner d'un certificat de sécurité unique délivré par l'établissement public de sécurité ferroviaire. Sésame indispensable pour pouvoir faire rouler des trains sur le réseau français. Mais elle peut d'ores et déjà réserver ce qu'on appelle des sillons, des créneaux horaires de passage sur la ligne à grande vitesse Paris-Bordeaux à partir de 2028, où elle concurrencera directement les TGV Inouï et les Ouigo de la SNCF. La compagnie ambitionne de se lancer l'année suivante vers Angers, Nantes et Rennes, des destinations qu'elle juge à fort potentiel, et proposer à terme 10 millions de places par an à bord de ses rames fabriquées par Alstom. Velvet a choisi le même modèle que le nouveau TGV de la SNCF. La première rame, couleur vert foncé et rose lilas, a déjà été dévoilée en grande pompe en avril dernier.
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6: Habituez-vous bien à ce jingle, car on va l'entendre tous les jours de la semaine dans le 13h de nos régions. Tous les jours, donc jusqu'à l'élection présidentielle, on vous donne la parole, on vous écoute grâce à l'opération exceptionnelle de votre radio. Dites-le ici, 50 isoloirs déployés progressivement dans les villes et villages de France. Je vous le rappelle, à l'intérieur, 5 questions qui vous sont posées. On vous demande ce qui vous rend optimiste, notamment quel monde souhaitez-vous pour vos enfants et les générations futures? Quel message avez-vous pour le ou la future présidente de la République? Et ce matin, ce jour de rentrée, on pense forcément aux générations futures. Julia est entrée dans l'isoloir ici, place de la République à Paris, et la jeune femme fait part de ses envies pour l'avenir. Elle souhaite plus de place pour l'écologie.
1: Pour le futur, j'espère que nos enfants auront justement un monde où on aura pris beaucoup plus conscience que les enjeux environnementaux ne peuvent pas être mis de côté, que ce soit pour des raisons économiques, de santé ou autres, et que ce sera vraiment des sujets plus mis en avant, où il y aura beaucoup plus de budget développé, ainsi que sur l'éducation et la santé. Si je devais faire passer un message au futur président ou présidente de la République, ça serait tout simplement de proposer un programme réaliste avec des enjeux, comme je l'ai déjà dit, qui j'espère intègrent les problématiques environnementales, et réaliste et surtout applicable, que ce soit pas juste des promesses dites en l'air et que pour une fois derrière il y ait des vraies actions, et voilà, savoir où sont les priorités dans notre société et peut-être en revoir certaines à la hausse, notamment la santé et l'éducation.
6: Voilà, Julia qui s'est exprimée dans un isoloir aux couleurs de votre radio ici à Paris, place de la République. Julia, une jeune femme aussi optimiste pour le futur, persuadée que c'est par l'entraide que beaucoup de choses positives doivent sortir, c'est ce qu'elle nous dit. Dites-le ici, c'est la grande opération de votre radio à l'approche de la présidentielle. Témoignage à retrouver sur ici.fr. Une urgence écologique qui trouve une traduction directe sur les cartes Météo France. Julia nous en parlait de cette urgence écologique météo. L'organisme propose désormais sur son site des cartes de vigilance plus précises que celles qu'on connaît déjà. Si la France est frappée par une nouvelle tempête dans les prochaines semaines, eh bien Météo France pourra mieux l'anticiper. Colline Mollard, on peut retrouver sur ces cartes des distinctions de zones au sein même d'un département.
2: Oui, ces nouvelles cartes gardent les couleurs habituelles, rouge, orange, jaune et vert. Mais les zones de vigilance sont désormais représentées par des taches, délimitées par un dégradé de couleurs pour passer d'une vigilance à l'autre. Dans un seul département, il peut donc y avoir plusieurs niveaux de vigilance. Ce nouveau dispositif s'applique uniquement à 4 phénomènes. Vent, orage, pluie, inondation et neige verglas. Il ne sera pas systématique, précise bien Météo France. Tout dépend du type de phénomène et de sa précision. Cela permettra de mieux anticiper les tempêtes, les les orages sur les reliefs, par exemple, et les vents régionaux, comme le Mistral et la Tramontane dans le sud de la France. On connaissait déjà ce dispositif depuis quelques années pour les risques d'avalanches et de vagues submersion, avec des découpages spécifiques sur les littoraux et les massifs montagneux. À noter que la vigilance canicule n'est pas concernée, mais Météo France indique y travailler en vue de l'été prochain.
23: Et vous pouvez retrouver toutes ces précisions et voir des exemples de cartes sur notre site ici.fr. C'est une page du tennis français qui se tourne. Gaël Monfils, 311e joueur mondial, participe à New York à son dernier grand chelem. Il prend sa retraite à la fin de la saison. Au-delà de l'émotion que peut susciter cette dernière apparition au plus haut niveau, ce match du premier tour aura une saveur particulière, car pour Gaël Monfils, ce 1er septembre n'est pas un jour comme un autre, Fabrice Abgral.
0: C'est aujourd'hui, sur le court Louis Armstrong, le Central Bis, à 19h, heure locale, devant 10 000 spectateurs, que Gaël Monfils fêtera ses 40 ans. C'était pour lui un rêve, les organisateurs de l'US Open l'ont concrétisé. En fait, ils lui ont fait un cadeau, celui de lui accorder une invitation pour participer à son 71e et dernier Grand Chelem, car son modeste classement ne lui permettait pas d'intégrer le tableau principal. Mais Monfils, aux États-Unis, c'est plus qu'une simple place dans la hiérarchie. C'est un personnage hors norme, attachant, toujours souriant, que les Américains adorent. Ils sont fascinés par ce Français désarmant, captivé par ce showman, au tennis aussi imprévisible que spectaculaire. Mais surtout, depuis ses débuts en 2005, Gaël Monfils a su établir une vraie connexion avec New York et son public.
3: C'est comme ma deuxième maison vraiment ici. Le public américain me va bien. Les gens sont incroyables ici. Il y a beaucoup d'amour. Je les aime énormément. Je pense qu'ils m'aiment beaucoup. Donc il y a quelque chose de magique qui se passe. Les gens sont derrière moi vraiment et ça se ressent.
0: Alors ce soir, comme d'habitude sur le court, Gaël Monfils va tenter de se faire plaisir. Essayez aussi de le prolonger, mais surtout en donner au public. Quel que soit le résultat, il recevra une ovation et sortira du court sous les applaudissements des spectateurs reconnaissants et admiratifs.
23: Fabrice Abgral, en foot, c'est la dernière ligne droite pour les clubs français. Ils ont jusqu'à 20h pour vendre ou acheter des joueurs. Fin du mercato ce soir. On a commencé ce journal, ce 13h de nos régions, avec la rentrée des classes aujourd'hui. Je vous propose, pour terminer, cette histoire extraordinaire de Josette et Françoise, deux super mamies du Berry, amies pour la vie. Ce jour de rentrée marque le 81e anniversaire de leur amitié. Elles se sont connues un jour de rentrée scolaire, donc en 1946 à Vatan, et elles ne se sont jamais perdues de vue depuis. Une amitié en béton à l'épreuve du temps. Et tout a commencé un jour de rentrée des classes, donc Alexandre Motto a assisté à une de leurs conversations téléphoniques.
4: La rentrée des classes 1946 est une rencontre inoubliable, ou presque. Josette à Châteauroux, en ligne avec son amie Françoise à Orléans.
5: Ça fera 81 ans le 1er octobre. On s'est connus à la rentrée.
24: La mémoire n'est pas partagée. Je ne m'en souviens pas du tout.
5: Je m'en souviens.
24: Raconte-moi.
5: On était des petites filles bien coiffées, avec nos petites nattes dans le dos. On avait 10 ans.
24: La rentrée était le 1er octobre.
5: Oui, madame.
24: On a été très amies tout de suite.
4: Une amitié naissante et grainée en souvenirs joyeux.
24: On était l'une à côté de l'autre, tu te rappelles.
5: Pas au début. J'étais à côté de Carmen Briand, moi. Puis après, on a changé de place. On s'est retrouvés ensemble. On faisait le chemin de l'école ensemble aussi. Puis moi, j'allais te raccompagner jusque chez toi, puis je redescendais après.
4: Ouais. Des temps d'insouciance, les premières notes et les premiers prix aussi.
5: Avec le cahier de notes, prix d'honneur. Prix d'excellence, c'était Denise Bisson qui le récupérait. Elle travaillait mieux que nous encore.
24: Ah bon, tu en es sûre?
5: Oh oui.
24: Ça me revient, oui. Oui, elle travaillait très très bien.
5: Ah oui.
4: Et puis la vie a fait le reste, malgré la distance et les obligations, les deux amis se sont toujours retrouvés depuis cette rentrée. Et cette exceptionnelle amitié.
24: Je te fais des gros bisous, ma chérie.
5: Voilà, moi aussi, je te fais des gros bisous.
23: Et on vous embrasse également. Reportage Alexandre Motto. Ici, Berry, c'est la fin du 13h de nos régions. Vous retrouvez l'émission en replay sur ici1.fr. L'après-midi se poursuit en musique.
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Ah bah évidemment, menez, menez, menez. C'est peut-être ce que je vous souhaite, encore que la rentrée est déjà faite. C'est paraît-il le plus important, surtout pour les petits-enfants ou vos enfants. Et puis si vous revenez de vacances, vous faisiez partie de ceux qui ont traîné longtemps à la plage, vous avez bien fait. Vous êtes revenus au travail, bon courage aussi. En tout cas, merci d'avoir repris vos bonnes habitudes, que vous n'aviez pourtant pas perdu cet été, à savoir d'être fidèle à ici, Mayenne. Vous avez bien fait, on vous accompagne cet après-midi encore en musique avec tout de suite Florent Pagny, Johnny Hallyday et Tasmine Archer.

0: Je te promets, c'était Johnny Hallyday. Et tout de suite, voici l'histoire d'un petit écureuil qui est passé devant votre voiture pour ne pas l'écraser. Mayenne Nature Environnement a décidé d'installer des écureauducs. Ce sont de sortes de petits ponts pour écureuils. Pour en savoir plus, direction changée en compagnie de Claire Martin.
1: Oui, c'est un dispositif très important en Mayenne parce que MNE a fait une étude et a constaté que l'écureuil se situe en 7e position de cadavres recensés sur les routes de la Val Aglo. C'est vrai que c'est pas joli dit comme ça, mais c'est une réalité. Donc il était nécessaire de faire quelque chose pour ces petits mammifères, comme vous le disiez, au capital sympathie. Donc j'ai rejoint Olivier Duval, responsable pédagogique MNE au Parc des Ondines à Changé. On a cherché quand même plusieurs minutes ce fameux écureauduc pour enfin tomber sur un câble au perché.
2: Oui, c'est un simple câble tendu au-dessus de la route. Après, il est prévu aussi ici l'installation d'une caméra pour filmer aussi le passage des écureuils, hein, qui n'est pas garanti forcément parce que il faut le rendre plus ou moins attractif.
1: Justement, Olivier, c'était ma question, parce que comment l'écureuil va savoir que c'est pour lui cet écureauduc ?
2: Il existe plusieurs systèmes, donc il faut mettre des mangeoires. Donc ça existe par ailleurs, mais pas ici encore. Mettre une sorte de purée de cacahuètes ou d'amandes aussi sur la corde, la frotter, l'enduire un petit peu pour faire venir, rendre attractif en tout cas le dispositif.
1: C'est fou, hein, on est tous pareils, des gourmands finalement. Alors avant de poser un câble comme celui-ci, eh bien, il faut faire attention aux arbres qui vont l'accueillir.
2: Alors il faut qu'il y ait des arbres de même gabarit de chaque côté de la route et d'une certaine hauteur assez semblable pour pouvoir accrocher en toute sécurité et de manière pérenne aussi le câble sans causer de dommages à l'arbre, ce qui limite d'autant l'emplacement.
1: En parlant d'emplacement, je voulais absolument voir un petit écureuil traverser l'écureauduc. Du coup, je me suis cachée derrière un arbre.
3: Bon, alors là, on essaye de pas faire trop de bruit. Olivier, on n'en a pas vu, hein, finalement. Ça n'a pas marché, notre cachette.
2: Non, parce qu'il faut être discret, effectivement, avec le bruit en pleine journée aussi. Donc, il profite des périodes où il y a moins d'activité, moins de bruit, donc au petit matin. Là, je pense que à celui qui sait attendre ou voir, il va pouvoir bénéficier d'un très beau spectacle de la nature offert par notre ami l'écureuil.
3: À ce moment-là, je vais rester dormir ici jusqu'au petit matin. Je vous enverrai des photos si j'en trouve. Hein. Souhaitez-moi bon courage.
2: Et bon courage, merci.
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0: Tasmine Archet, c'était Sleeping Satellite. Vous aimez la musique, nous aussi. Alors, à suivre, il y aura la salsa endiablée de Bernard Lavillier. Et puis, Alex Warren Ordinary, on n'oublie pas non plus, retour de l'info tout à l'heure à 14h.
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3: Il était 5 heures du matin, on avançait dans les marais, couvert de brumes.
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2: Alors que plus de 11 millions d'élèves ont repris le chemin de l'école aujourd'hui, la CGT appelle à une grande grève dans la fonction publique, une journée de mobilisation prévue le 29 septembre prochain. La secrétaire générale du syndicat, Sophie Binet, veut s'opposer au budget du gouvernement qu'elle juge régressif. Fin juillet, Bercy avait refusé toute augmentation généralisée des salaires des fonctionnaires. Il voulait partir dans la simplicité. Édouard Balladur a expressément demandé qu'il n'y ait pas d'hommage public ou d'éloge funèbre, d'après un de ses proches interrogés par France Inter. L'ancien Premier ministre est décédé hier à l'âge de 97 ans. Un registre de condoléances est ouvert à Paris à la mairie du 15e qui était son fief électoral. Un navire chasseur de mines de la Marine Nationale va tenter de localiser l'épave du chalutier breton parti de Saint-Brieuc dans les Côtes d'Armor la semaine dernière. Samedi, le navire a émis un signal de détresse au large des côtes anglaises. Deux marins à son bord sont toujours portés disparus. Après l'italien Trenitalia, l'espagnol Renfe et le britannique Virgin, un nouveau concurrent à la SNCF arrive sur le marché ferroviaire. Le français Velvet obtient le droit de faire rouler ses trains à partir de 2028 sur quatre destinations de l'ouest de la France, Bordeaux, Nantes, Angers et Rennes. Et puis dans une demi-heure, Sophie Adenau retourne dans le vide spatial. Troisième sortie hors de la Station Spatiale Internationale en 15 jours. L'astronaute française sera à la tête de cette mission avec sa collègue américaine Jessica Meir. Le binôme 100% féminin va remplacer un outil de navigation et réaliser plusieurs opérations demain.

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2: La météo en Mayenne pour cet après-midi. Météo France nous annonce un temps assez bien ensoleillé avec parfois un soleil un petit peu voilé. Le vent sera variable faible, les températures de 22 à 25 degrés. Coup d'œil sur le temps demain. Le temps restera agréable, les températures maximales comprises entre 25 et 28 degrés. Bon après-midi avec votre radio locale ici Mayenne et Florence Dambrière.
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0: C'était tout de suite Shawn Mendes avec Camila Cabello, Señorita, pour le soleil, du soleil dans la musique, il y en aura, et de la musique française aussi. Trois titres français enchaînés à venir avec Tous les bateaux, tous les oiseaux de Michel Polnareff, qui nous fait penser aux vacances. Il y aura La soirée mondaine de Auria, et puis Pierre Bachelet, elle est d'ailleurs, bel après-midi.
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0: écoutez, elle est d'ailleurs avec ce poète-chanteur Pierre Bachelet qui nous a quittés il y a plus de 20 ans maintenant. À suivre, des infos qui facilitent le quotidien.
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0: 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Demain, si vous êtes un habitant de Mayenne Communauté, vous allez recevoir un message du dispositif FR Alerte. Un message envoyé par la préfecture demain vers 14h30. Il s'agit d'un test. Pas d'inquiétude à avoir et pas besoin non plus d'appeler le secours ou les forces de l'ordre. Ce système de prévention et d'alerte de la population peut être utilisé lors d'une catastrophe naturelle, par exemple. Un don du sang à Cran a lieu demain de 15h30 à 19h. Rendez-vous à la salle des fêtes du Mûrier. Et puis le Laval Urban Trail, c'est le 2 août. L'organisation recherche des bénévoles. Si vous avez envie de donner de votre temps pour cet événement, vous pouvez vous signaler en contactant les organisateurs par mail. Si vous souhaitez courir, la course affiche complet. Mais ici Mayenne vous offre des places chaque matin cette semaine à 7h15. Vos infos pratiques reviennent dans une minute.
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0: Gros carton pour cette Italienne, Gianna Nannini. C'était en 1987 avec Imachi. Non, j'ai pas fait italien première langue. À suivre. Vous allez aimer, c'est plein de soleil. Il y a l'écran total de Benjamin Biolay, Africa avec Rose Laurence et le groupe U2. On n'oublie pas non plus, retour de toute l'info tout à l'heure à 15h. Bel après-midi avec Ici Mayenne.
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1: Ici Mayenne, il est 15h. Après l'éducation nationale et le fisc, c'est au tour des pompiers d'être victimes d'une cyberattaque. Cet été, les pompiers du Gard et de la Moselle ont porté plainte. Ceux du Bas-Rhin annoncent saisir la CNIL, le gendarme français du numérique. Dans le Gard, plus de 3000 agents sont concernés, des pompiers professionnels et volontaires. Des investigations sont en cours pour comprendre la cause de cette attaque. Deux morts, un blessé grave au large de Saint-Cyprien dans les Pyrénées-Orientales. L'accident s'est produit en fin de matinée. Il participait à une activité nautique au cours de laquelle une bouée est tractée par un bateau à moteur. On ne connaît pas encore les circonstances exactes du drame. Dans les Ardennes, un trentenaire et sa compagne mis en examen pour le meurtre d'un homme de 47 ans la semaine dernière à Charleville-Mézières. Ils sont accusés d'avoir commis de très graves violences sexuelles et des mutilations d'après le parquet de Reims. Des faits qui ont eu lieu sur fond de consommation massive d'alcool et de stupéfiants. Conséquence de la sécheresse cet été, le reblochon, le cantal et la fourme dans bénéficient d'un assouplissement temporaire de leurs règles de production AOP. D'autres fromages, le comté, le beaufort et l'abondant, sont aussi profité des mêmes assouplissements il y a une semaine. Et puis une page du tennis français se tourne ce soir. Gaël Monfils, 311e mondial, participe à son dernier grand chelem à l'US Open de New York. Et ce premier match a une saveur particulière. Il fête aujourd'hui ses 40 ans. Gaël Monfils qui doit prendre sa retraite à la fin de la saison.
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3: La météo Mayenne pour cet après-midi, Météo France nous annonce un temps assez bien ensoleillé avec parfois un soleil un petit peu voilé. Le vent sera variable faible, les températures de 22 à 25 degrés. Coup d'œil sur le temps demain. Le temps restera agréable, les températures maximales comprises entre 25 et 28 degrés. Bon après-midi avec votre radio locale ici Mayenne et Florence Dambrière.
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0: C'était La Fête avec Amir. Ici Mayenne vous offre trois titres français enchaînés. Il y aura Renaud avec Miss Maggie, Zao de Sagazan et sa fameuse symphonie des éclairs. Et puis, c'est l'événement, elle sera en concert le 12 septembre à Paris. Je veux bien sûr parler de Céline Dion avec Les Derniers seront les premiers. Bel après-midi avec Ici Mayenne.
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0: Les petites cloches, Miss Maggie et Renaud. Et dans quelques instants, une minute pour des petites infos tellement pratiques.
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0: Vos infos pratiques en une minute, toutes les heures. Des coupures de courant pour travaux sont annoncées par Enedis à Louvigné demain. Elles se produiront de 8h30 à 16h30. Plusieurs secteurs sont concernés. Place du Bourg, rue et route de la Noé, route de Laval, la Bonnelière et la zone artisanale de Louvigné ainsi que celle de la Chauvinière. Avec la rentrée, c'est la fin du ticket de bus à 50 centimes sur le réseau Tulle dans l'agglo de Laval. En revanche, à partir de demain, les bus des lignes régulières seront gratuites chaque mercredi. En plus de la gratuité déjà en vigueur les week-ends. Ce mois de septembre sera marqué, comme chaque année, par le Festival du Chaînon manquant. La billetterie de cette 35e édition est ouverte. Une soixantaine de spectacles sont programmés, du théâtre, de la musique, de l'humour et de l'art de rue. Le prologue du festival aura lieu vendredi et samedi de la semaine prochaine. D'autres infos pratiques à venir dans une heure.
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0: Il me dit que je suis belle, c'était bien sûr Patricia Cass, un titre qui lui valut un gros carton en 1993 et qui lui avait été écrit par Jean-Jacques Goldman. C'est un joli cadeau. D'autres cadeaux à venir pour vos oreilles, il y aura Cheeky Boom avec Niagara, Charlotte Cardin avec The Way We Touch ou bien encore Étienne Dao tombé pour la France. Dans tous les cas, bel après-midi avec ici Mayenne bien sûr.
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1: Ici Mayenne, il est 16h. Jour de rentrée aujourd'hui et les 11,5 millions d'écoliers, collégiens et lycéens ont retrouvé les bancs de l'école. Une rentrée synonyme de nouveauté comme l'interdiction du portable au lycée. Les élèves de la grande section de maternelle à la terminale devront remplir un questionnaire sur le harcèlement scolaire comme chaque année. Mais cette fois avec l'ajout de questions sur les violences sexistes et sexuelles. Toutes les nouveautés de la rentrée sont à retrouver sur l'application ICI. Ce soir, un hommage sera rendu à Caroline Grandjean à Paris, un an après le suicide de cette directrice d'école du Cantal, victime d'un harcèlement homophobe. Le rassemblement à l'appel de l'association Stop Homophobie se tiendra devant le mémorial LGBT du jardin du port de l'Arsenal dans le 12e arrondissement de Paris. Deux cas de légionellose identifiés en Haute-Saône près de Vesoul, dont un mortel. La deuxième personne concernée est hospitalisée, indique l'agence régionale de santé de Bourgogne-Franche-Comté. La source de contamination n'a pas encore été établie. Après l'italien Trenitalia, l'espagnol Renfe et le britannique Virgin, un nouveau concurrent à la SNCF arrive sur le marché ferroviaire. Le français Velvet obtient le droit de faire rouler ses trains à partir de 2028 sur quatre destinations de l'ouest de la France, Bordeaux, Nantes, Angers et Rennes. Depuis un peu plus d'une heure, Sophie Adenau est dans l'espace, troisième sortie hors de la Station Spatiale Internationale en 15 jours. En binôme avec sa collègue américaine Jessica Meir, les deux astronautes doivent remplacer un outil de navigation, une mission que vous pouvez suivre en direct sur ici.fr.
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3: La météo Mayenne pour cet après-midi. Météo France nous annonce un temps assez bien ensoleillé avec parfois un soleil un petit peu voilé. Le vent sera variable faible, les températures de 22 à 25 degrés. Coup d'œil sur le temps demain. Le temps restera agréable, les températures maximales comprises entre 25 et 28 degrés. Bon après-midi avec votre radio locale ici Mayenne et Florence Dambrière.
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0: Le prochain rêve, c'est Grand Corps Malade et Stiletto, une nouveauté qui fait partie de nos coups de cœur. Merci d'avoir choisi Ici Mayenne aujourd'hui. Encore jour de rentrée, j'espère que tout s'est bien passé pour les petits et pour les grands, pour vos enfants ou vos petits-enfants, ou pour vous-même si vous êtes professeur des écoles par exemple. Tout de suite, je vous propose de retrouver les gens d'ici. C'est Mayennec que Claire Martin croise au fil de ses balades, direction aujourd'hui Forcée Route de Tours, avec un Mayennec casquette sur la tête.
1: On est en train de nettoyer toute la route de Tours, tous les abords. Je travaille, on travaille tous les trois à la commune de Forcée.
2: Dites-nous là, qu'est-ce que vous avez fait déjà pour commencer?
1: On a débroussaillé le long des haies, on a taillé, et dans une dizaine de jours, on va faire une circulation alternée route de Tours pour pouvoir travailler tranquillement, et des plots. On fera tous les extérieurs dans une dizaine de jours.
2: Ça fait combien de temps, vous, que vous travaillez à la commune de Forcée?
1: 21 ans. On est avec notre chef.
2: Oh là là, le grand chef. Bonjour.
3: Bonjour. Alors, grand chef, c'est un bien grand mot. Non, je suis adjoint à la commune et on faisait un point, c'est vrai, avec les gars pour voir ce qu'il y avait à faire dans les jours à venir. Avec la période de vacances est propice, on a l'école qui est fermée, donc il y a des choses à faire sur l'école. Il y a beaucoup de bâtiments municipaux, donc il y a du travail. Et ils sont pas trop de trois.
2: Bon, alors la suite, là, qu'est-ce que ça va être, la suite?
1: Là, on va aller faire de la taille, mais route de Bazougé.
2: Vous êtes bien équipé alors pour ça, qu'est-ce que vous avez?
1: Tailler, après c'est les bras. Hein.
2: C'est ça, c'est de l'huile de coude, comme on dit?
1: Tout à fait, ouais, du physique.
2: Bon, vous vous appelez comment?
1: Loïc.
2: Et vous?
3: Stanislas.
2: Eh bien, Loïc et Stanislas, merci beaucoup. Et puis, je vous souhaite une belle journée à tous. À bientôt.
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0: Una storia importante, c'était Eros Ramazzotti avec lui tout le soleil de l'Italie qui nous rappelle nos vacances. Mais c'est fini, la rentrée c'est aujourd'hui pour les petits, certainement pour les grands aussi. Dans quelques instants, côté musique, Eddie Mitchell avec Maman, il y aura Jennifer qui reprend le titre de Dalida, Mourir sur scène, Pascal Obispo avec Lucie, et puis en une minute, vos infos pratiques qui vous facilitent le quotidien.
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1: Lucie, c'était Pascal Obispo. Il est 16h30.
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1: Bonjour à tous et à toutes, merci d'être avec Ici Mayenne. Aujourd'hui encore, jour important s'il en est, jour de la rentrée pour les grands et les petits. Je ne sais pas de quelle couleur était le nouveau cartable. En tout cas, j'espère surtout que ça s'est bien passé. Pour les professeurs aussi, que je salue, c'est un vrai, vrai métier, un beau métier comme on les aime, ô combien important. Donc, belle rentrée à tous, ça va être l'heure, on va enfin savoir si effectivement c'était bon la cantine ou pas aujourd'hui.
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1: Et on fait la route ensemble, évidemment. N'hésitez pas, si vous constatez des difficultés de circulation, à nous passer un petit coup de fil. C'est Christelle qui vous attend au 02 43 67 11 11. C'est un petit peu rouge, notamment à côté de nos écoles, rue Soulcher-Servinière. Ça bloque un petit peu. Il y a aussi des ralentissements autour du lycée Douanière-Rousseau. Soyez prudents, avenue André-Belsor également. C'est dans le même quartier. Et puis, comme toujours, sur nos routes mayennaises, à 7h, il peut y avoir des ralentissements. Route de Bretagne également. Donc, prudence à tous. Bonne rentrée. On partage la route ensemble. 02 43 67 11 11. Gardez les bons réflexes.
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0: autrement, c'était Julien Lib juste avant Du Soleil qui nous vient de l'année 1969. C'était Chico Buarque. 16h37, l'heure de retrouver Fred Ballard pour l'humour en tube. Quand on est parent d'élèves, aujourd'hui n'est pas une journée comme les autres, jour de la rentrée scolaire donc, toujours synonyme de stress. Et dans l'humour en tube, Fred Ballard a voulu savoir comment se manifestait ce stress post-traumatique chez les adultes normalement constitués. Normalement.
1: Les enfants sortent à 16h30, les parents sont là depuis 16h05.
2: On ne sait pas trop pourquoi, mais en général, les parents posent une journée entière de RTT pour apporter leur enfant en offrande à l'éducation nationale à 8h30 le matin. Mais que font-ils après? Ils essayent de trouver le fameux protège-cahier rose qui manque sur la liste. Et il est vite 16h05.
1: Et de 16h05 à 16h30, ils stressent comme si c'était pas normal que les portes s'ouvrent pas, alors qu'ils savent que c'est à 16h30 que ça doit s'ouvrir. J'ai jamais compris ce délire. T'as que des parents fébriles devant l'école. Je sens pas trop, là, je sais pas ce qui se passe. Non, mais putain, mais s'imagine quoi, les parents qui ont un panneau qui va descendre, il y aura écrit annulé ou je sais pas quoi.
2: Alors ça, c'est une très bonne vanne, ceci dit, merci Gad Elmaleh. Mais non, ça n'arrivera pas. L'éducation nationale n'est pas maso, elle restitue toujours les enfants à leurs parents en fin de journée pour qu'ils puissent leur raconter l'horreur de cette journée.
3: Et c'est aussi ce fameux jour de la rentrée où les profs passent la journée à te dire deux phrases. Et homme, ceci là, c'est fini les vacances. Ah bah, tu commences bien l'année, toi.
4: On vous l'a déjà dit, hein. Bon, c'est le dernier de la classe, donc.
2: Ah oui, comme à Metzila, on est assez nombreux à se souvenir de ces petites phrases assassines qui nous hantent parfois encore. Alors pour transformer tous les stress de la rentrée en bonne tranche de rigolade, sortez vos cahiers de texte et ouvrez les vannes, ça ira mieux demain.
0: Merci beaucoup pour le bon conseil pour cette journée pas tout à fait comme les autres. Bon, la rentrée est faite, mais on compte sur vous évidemment demain à cette même heure, Fred. Voici un bon vieux rock'n'roll comme on les aime.
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0: qu'on aimait bien en discothèque en 1982. C'était Yazoo, Don't Go, juste avant William Scheller, qu'on adore également. Pour toute la musique que vous aimez, il y a encore au programme Foreigner, Donna Summer ou bien encore Boulevard des Airs, pardon. Et puis n'oubliez pas, à 17h, rendez-vous évidemment avec l'information.
1: 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À Saint-Ouen-des-Tois, il y a Léa. Bonjour Léa.
2: Bonjour Cédric.
1: Merci d'être avec nous pour cette première. C'est la rentrée pour vous ou vous profitez encore un petit peu de vacances?
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3: Vous êtes ici? 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
1: Oh là là, bah ça c'est bien. 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
1: Oui, mais ce qui est bien, c'est qu'eux sont revenus et vous, vous partez maintenant, donc ça c'est chouette. Ça,
2: exactement.
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0: Always Forever, c'était Donna Lewis. Merci d'être avec nous. Il est 17h.
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0: 17h sur la première radio du département. Merci d'être avec nous. Raphaël Aubry, bonjour.
2: Bonjour Florence, bonjour à tous.
0: Le 90 secondes en Mayenne, donc c'est avec vous.
2: Ce n'est pas notre rôle de nous substituer à la justice. Le président du conseil départemental de la Mayenne s'exprime sur l'organisation du concert de Patrick Bruel, prévu le 3 octobre à Espace Mayenne à Laval, salle propriété du département. Olivier Richefou assure être attaché à la présomption d'innocence et rappelle que le chanteur est autorisé à se produire sur scène. Patrick Bruel, visé par une trentaine de plaintes pour viol ou agression sexuelle. Le maire de Laval, Florian Berco, lui s'oppose à ce concert. C'est à lire sur ici.fr. La première journée d'école se termine. C'était la rentrée ce matin pour les élèves mayennais. Une rentrée marquée par l'interdiction du téléphone au lycée. Mesure promulguée la semaine dernière. Il enlève de l'attention, affirme le président Emmanuel Macron dans une école en Lozère. Vous avez peut-être l'habitude d'acheter ces fameuses rillettes. L'usine de production Bordeaux-Chesnel d'Ivry-l'Évêque, près du dont la Sarthe va être vendue. Les représentants du personnel sont convoqués à un comité social et économique lundi prochain. Des débrayages ont été organisés ce matin sur le site. Bientôt, une nouvelle compagnie ferroviaire en direction du Grand Ouest. Du moins, le projet avance sérieusement. La compagnie Velvet vient d'obtenir sa licence d'exploitation sur le réseau français pour concurrencer la SNCF. 4 lignes sont prévues. Paris-Bordeaux, Paris-Nantes, Paris-Angers et Paris-Rennes. La gare de Laval n'est pas concernée. Et puis, sur ici.fr, vous pouvez suivre en direct et en vidéo la troisième sortie dans l'espace de l'astronaute française Sophie Adnaud. Sa mission a commencé en début d'après-midi. Le 18 août, elle est devenue la première française à sortir dans l'espace.
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2: Quel est le programme, Florence?
0: Dans le ciel, il faut aller tout là-haut pour le savoir. Non, on fait confiance
2: Sophie
0: à météo. Mais oui, c'est ça, ça fait rêver. Hein. On fait confiance à Météo France. Cet après-midi, c'était plutôt ensoleillé. Quelques nuages quand même, 22-25 degrés. La nuit prochaine va être belle, 10 à 12 degrés donc pour les minimales. Et demain, mercredi, ce sera quelques nuages d'altitude, un ensoleillement plutôt sympathique, un temps agréable et de 24 à 27 degrés. Les températures commencent à remonter. 24 degrés demain à la Baconnière, 25 à Montsûr, à Laval, au Jardin de la Périne par exemple, ou bien encore 26 degrés à Coudray. Ça commence à remonter puisque jeudi, on attend de 26 à 28 degrés et vendredi, de 27 à 30 degrés, c'est reparti mon kiki, mais ça devrait rester relativement raisonnable. Retour de l'info tout à l'heure à 18h. Merci Raphaël.
2: À tout à l'heure.
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0: Mylène Farmer, Libertine en 1980.

0: Cuisine, c'était Mylène Farmer.
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0: Et Libertine, Mylène Farmer nous disait que je te tienne la main. Je veux bien vous accompagner, vous tenir la main pour aller à un anniversaire. L'anniversaire des 30 ans de la base de loisirs de la Rincerie. C'est près de Cran. Si vous y êtes jamais allé en 30 ans, on vous donnera des bonnes raisons d'y faire un tour et à détour. Ce sera avec mon invité d'ici quelques minutes, Maxime Richard, le directeur de cette base de loisirs. Hier, Émilie Mazoyer fêtait les 30 ans du groupe Trio. Ce soir, elle s'intéresse à Santa. On la retrouvera évidemment tout à l'heure pour qu'elle nous en dise plus. Dans tous les cas, j'espère, si vous avez récupéré vos petits bouts de chou à la sortie de l'école, qu'il n'y avait pas de larmes au coin de l'œil, mais au contraire des grands sourires jusqu'aux oreilles. On croise les doigts, je pense que cette année va être belle tous ensemble. Teddy Swims, tout de suite, merci d'avoir choisi ici Mayenne, bel après-midi en notre compagnie avec un rayon de soleil et 2-3 nuages pour la déco.

0: Mr. Know It All, c'était Teddy Swims. Merci beaucoup d'avoir choisi ici Mayenne. Il est 17h11. L'heure pour moi d'accueillir mon invité dans les bons plans sortis. Ça va faire un gros plouf. Direction la base de loisirs de la Rincerie. On est dans le sud du département, le sud-ouest, dans le coin de Cran. Et on va fêter un anniversaire. Il va falloir un gros gâteau puisqu'il y aura 30 bougies dessus. Maxime Richard, bonjour.
1: Bonjour.
0: Vous êtes le directeur de la base de loisirs de la Rincerie depuis plus de 3 ans. La base de la Rincerie, donc, qui fête son anniversaire. On va parler évidemment en détail de tout ce qui va se passer les 12 et 13 septembre, mais ça va être plutôt fort sympathique. Avant, j'aimerais bien, pour ceux qui n'ont encore jamais mis un pied à la base de loisirs de la Rincerie, même si cet été vous avez eu beaucoup, beaucoup de monde pour aller s'y rafraîchir, qu'on dépeigne un petit peu ce site, parce que évidemment il y a le plan d'eau, mais il y a énormément d'hectares autour, c'est 120 hectares protégés et 50 hectares d'eau. On est vraiment dans une nature généreuse.
1: Oui, tout à fait. Alors, le site se situe sur la commune de La Selle-Cranaise, au sud-ouest du département. Mmh. On est vraiment sur un lieu qui a mis activité terrestre et moitié d'activité nautique, puisque comme vous l'avez signalé, il y a 50 hectares d'eau où on peut y pratiquer différentes activités nautiques, et notamment la baignade qui a été très prisée
0: cet été. Très appréciée cet été, évidemment.
1: On a aussi en effet un camping, diverses activités terrestres pour venir toute l'année profiter de cette base de loisirs. C'est un site qui est gratuit et accessible à tous toute l'année. On peut y faire de la marche, on peut y pratiquer notre footing, y faire des repas de famille, mais aussi y séjourner puisqu'on a un camping et un centre d'hébergement pour accueillir famille et groupe.
0: Et quand vous dites accessible à tous, c'est très vrai puisqu'il y a même un chemin accessible aux personnes à mobilité réduite, tout autour du lac.
1: Tout à fait. En 2023, le projet est né en partenariat avec le département puisqu'on est espace naturel sensible. Et en juin 2024, le chemin PMR a vu le jour, donc il fait une longueur de 4 km, le pourtour du plan d'eau. Mmh. Et il y a eu différents travaux pour pouvoir le niveler et avoir des pourcentages de pente qui respectent les normes pour accueillir des personnes à mobilité réduite.
0: Voilà, alors vous le disiez, effectivement, il y a eu beaucoup de monde qui est venu se rafraîchir cet été, donc autour du plan d'eau de 50 hectares qui n'a jamais fermé ses portes, si je puis dire. Il a été accessible tout l'été et c'est tant mieux. Mais vous le disiez aussi, il y a plein de sports qu'on peut faire autour et sur l'eau. Hein, il y a du pédalo, du paddle. On peut tous venir petits et grands trouver notre bonheur déjà avec ces activités nautiques sur l'eau.
1: C'est tout à fait ça. On a en effet des activités qui sont propices à tout âge, donc pour partager un moment en famille. Donc vous l'avez signalé, le pédalo, les activités nautiques, paddle, kayak. On a aussi des activités type voile, donc catamaran, optimiste, planche à voile. Et puis des activités qui se déroulent sur terre, donc à savoir de la course d'orientation. On a aussi du tir à l'arc, du swing golf et plein d'autres activités aussi qu'on peut partager. Hein. On a le Wake Park qui est un partenaire sur le site qui du coup utilise une partie du plan d'eau et c'est un téléski nautique.
0: D'accord.
1: Et puis on a aussi un escape game nature qui est à faire en vélo.
0: Vous avez un grand sourire quand vous le dites, vous avez testé, j'ai l'impression que vous aimez bien.
1: Oui, tout à fait, c'est des activités qu'on pratique de temps à autre.
0: Bon voilà, donc pour ceux qui n'ont jamais mis encore un pied à la base de loisirs de la Rincerie, donc tout près de Cran, à la Selle-Cranaise, ça donne déjà envie effectivement d'aller découvrir tout cet univers et toutes ces propositions, et on a une bonne occasion de le faire. Ce sera donc les samedis 12 et dimanche 13, puisque ce sera l'anniversaire, les 30 ans de la base. On va détailler avec vous dans quelques instants le programme. Et ce sera après Daniel Balavoine, Sauver l'amour. Restez avec nous, bel après-midi avec ici Mayenne.

0: c'était Daniel Balavoine, 17h19. Et tout de suite, nous retrouvons notre invité, Maxime Richard, vous êtes directeur de la base de loisirs de la Rincerie. Donc on est dans le pays de Cran, à la Selle-Cranès précisément. On le disait, c'est un plan d'eau de 50 hectares, c'est 120 hectares tout autour. C'est ouvert toute l'année, c'est gratuit. On peut s'y baigner du 12... Non, j'ai pas les bonnes dates, je les ai oubliées. Jusqu'au 31 octobre, si ma mémoire est bonne.
1: C'est ça.
0: Et la baignade est surveillée l'été. Il y a des barbecues qui sont disponibles. On peut venir avec ses saucisses. On profite des lieux et on fait un barbecue. Et donc, on va fêter cet anniversaire. Hein, les 30 ans, c'est pas tous les jours. Ce sera les 12 et 13 septembre. Et donc là, l'idée vraiment, c'est de faire la fête.
1: Oui, tout à fait. Sur ces deux jours-là, l'idée, c'est de profiter, de mettre en lumière le site et l'histoire du site. Donc, c'est pourquoi, dès le samedi 12, il y aura un petit challenge intercommunal, donc avec les communes du territoire qui fabriquent eux-mêmes leurs radeaux.
0: D'accord.
1: Se suivra de 15h30 à 18h30 diverses activités nautiques, terrestres, pour petits et grands, de façon à pouvoir passer
0: tous,
1: un bon moment.
0: C'est ça, on peut tous venir essayer de participer.
1: Exactement, pour petits, pour grands. On a aujourd'hui adapté les activités pour que tout le monde y trouve plaisir.
0: Donc ça commence dès le samedi 13h, samedi 12, 13h.
1: Bon, alors ça va commencer vers 15h.
0: Ah, d'accord.
1: 15h pour le début des festivités, mais à 14h, il y a le petit challenge intercommunal qui est une course de radeaux sur le plan d'eau avec chaque commune qui crée leur propre radeau.
0: Non, alors on va voir la commune qui va gagner, la meilleure forcément.
1: Tout à fait.
0: Il y aura une fanfare aussi, vous nous le faites en musique.
1: Voilà, au travers d'un partenariat avec le service culture du pays de Cran, on a le prologue du Chaînon Manquant que l'on accueille sur le site ce jour-là. Donc une fanfare Mouven Brass qui viendra à 18h30 mettre un petit peu de musique et nous faire danser sur la base de loisirs. S'en suivra un spectacle de pyrotechnie froide à 20h15 avec Mrs. Sophie.
0: Froide, ça veut dire que c'est pas le feu d'artifice,
1: voilà,
0: c'est ça.
1: Voilà, c'est ça. On n'a pas de chaleur. Ouais. Comme ça, il n'y a aucun risque
0: au
1: travers
0: pour,
1: de la pratique
0: pour le feu,
1: de ça. Et puis une fin de soirée avec un concert du groupe Martel. Le dimanche, eh bien, du coup, on reprend les activités du samedi avec un marché des producteurs, puisqu'on fait des marchés estivaux sur tous les jeudis de l'été.
0: Où il y a beaucoup de monde à faire.
1: Voilà, où il y a beaucoup de monde, et eh bien du coup, on essaie de reproduire tout ça. On a aussi une exposition photo qui sera présente sur le site pour pouvoir retracer l'histoire de la Rincerie.
0: D'accord, donc c'est vraiment la fête. On vient soit le samedi, soit le dimanche. Si on est accro, on peut faire les deux.
1: Mais
0: dans tous les cas, c'est une fête pour toute la famille. Le plus beau souvenir que vous avez, des choses que vous avez vues, qui se sont passées sur la base de Rincerie.
1: Alors les plus beaux souvenirs, c'est les sourires, c'est les souvenirs que partagent les gens sur le site, au travers d'une petite balade dominicale, de partager un repas, comme vous le disiez, auprès des abris de pique-nique, des aires de jeu pour enfants. C'est vraiment le sourire des gens et la gaieté quand ils repartent avec plein de souvenirs dans la tête.
0: D'accord, le sourire. Et puis, si vous aviez un argument à donner pour quelqu'un qui est en train de nous écouter et qui se dit « Mais c'est vrai, j'y suis jamais allé. Et pourquoi j'irais pas ?» Vous leur diriez quoi ?
1: Eh bien, parce que ça vaut le détour. Aujourd'hui, on est dans un petit havre de paix. La base de loisirs de la Rincerie, on y vient. Et aujourd'hui, on revient ensuite parce qu'il y a des beaux souvenirs et plein de choses à faire là-bas.
0: Bon, alors donc allez-y, profitez de ce week-end de fête les 12 et 13 septembre pour les 30 ans donc de la base de loisirs de la Rincerie. On le rappelle, c'est tout près de Cran, c'est à la Selle-Cranès, c'est donc dans le sud-ouest mayennais. Merci beaucoup Maxime d'être venu dans nos studios. Happy birthday.
1: Merci, bonne fin de journée.
0: À bientôt.
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0: On fait la route ensemble et c'est un petit peu compliqué à 17h24, notamment à Laval, un petit peu partout, hein, à la sortie évidemment des écoles. Tous les parents sont venus, même papa, même maman, même peut-être les grands-parents. C'est tout rouge autour de l'Immaculée Conception, par exemple, qu'est Béatrix de Gavre. C'est la même chose, donc cours de la Résistance. Il y a aussi beaucoup de monde, rue Solchu, Servinière, tout ça c'est évidemment en raison des sorties des écoles, mais c'est pour la bonne cause. Rue de la Paix, ça bouchonne également. Vous dire également que boulevard Félix Gras, c'est rouge, rouge et archi rouge. Le boulevard de Montmorency à Laval également. Donc, dans tous les cas, je vous conseillerais toujours d'être prudent, de rouler doucement. Faites-le pour nous. Et puis, n'hésitez pas, si vous constatez des difficultés de circulation, à nous passer un petit coup de fil au 02 43 67 11.

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1: C'était Mel Brooks, It's Good to Be the King. Moi, je sais pas, éventuellement la reine, mais le king, j'ai pas encore testé pour vous. Tout à l'heure, nous avons rendez-vous avec Émilie Mazoyer. On va parler musique, bien sûr, avec Santa. Ça sera le menu également tout à l'heure à partir de 19h, toujours sur votre radio préférée.
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1: Et n'hésitez pas, évidemment, ici Mayenne, il y a plein d'idées pratiques importantes, des coupures de courant par exemple pour des travaux qui sont annoncés par Enedis à Louvigné demain. Elles se produiront de 8h30 à 16h30. Plusieurs secteurs sont concernés, place du Bourg, rue et route de la Noé, route de Laval à la Bonnelière, à la zone artisanale de Louvigné et celle de la Chauvinière également. Et puis avec la rentrée, c'est la fin du ticket de bus à 50 centimes sur le réseau Tulle dans l'agglo de Laval. En revanche, à partir de demain, les bus des lignes régulières seront gratuites chaque mercredi, en plus de la gratuité déjà en vigueur le week-end. N'hésitez pas à en profiter. Vos infos pratiques, vous le savez, c'est toutes les heures sur votre radio préférée ici Mayenne.
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1: Voici deux Palmas pour nous accompagner avec Tomber, un titre de l'an 2000, juste après, je vous le disais, rendez-vous avec Émilie Mazoyer et Santa.

0: c'était De Palmas, il est 17h34.
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0: L'heure de retrouver Émilie Mazoyer pour Décibel. Émilie, ce soir dans Décibel, c'est Hélène Ségara qui fête ses 30 ans de carrière avec un nouvel album sorti le 28 août et enregistré avec une flopée d'invités.
3: Salut tout le monde. Émilie au rapport pour votre dose quotidienne d'actualité musicale. C'est l'anniversaire d'une voix unique au monde.

La voix de Fosse des Bee Gees, l'Himalaya des chanteurs de karaoké du monde entier, c'est celle de Barry Gibb, 80 ans aujourd'hui. Happy birthday! Eh, pas mal! Le troisième album d'Angèle, Instinct, arrive dans 45 jours.

Vous connaissez déjà ce tube What You Want en duo avec le groupe électro-français Justice. Il y a aussi Une seule vie, jolie chanson qui vient de sortir vendredi dernier. Et pour la suite, Angèle vous donne rendez-vous le 16 octobre. Instinct, ce troisième album, plus adulte forcément, elle a maintenant 30 ans, a été fabriqué en partie à New York et marque les déjà 10 ans de carrière de l'artiste belge la plus populaire de la planète. Le 10 août dernier, un séisme meurtrier a frappé la Colombie, pays de la chanteuse Shakira, qui n'a pas tardé à se rendre sur place pour proposer son aide.

Dans la ville de Quibdo, une des plus touchées par le tremblement de terre, Shakira s'est inquiétée de la reconstruction des écoles et des universités. Chaque jour où un enfant ne va pas à l'école est un jour où son avenir est compromis, a-t-elle déclaré, avant d'annoncer des dons financiers importants de la FIFA, elle qui chante l'hymne de la Coupe du Monde, ça lui va bien, et de Live Nation, la société qui organise les tournées de Shakira. Santa a partagé sur les réseaux des images de la fête organisée par son équipe pour célébrer Recommence-moi. Album de l'année aux Victoires de la Musique 2025, désormais triple disque de platine. Et puis la tournée à guichet fermé qui a réuni plus de 500 000 spectateurs. Le film du concert de Santa, enregistré à Bruxelles, a été diffusé à la télé. Il est toujours disponible gratuitement quand vous voulez sur l'appli TF1+. Et puis si vous avez envie de voir Santa jouer la babysitter chef de chœur, The Voice Kids sur TF1 aussi, c'est reparti tous les samedis. Et elle est dans le jury.

Recommence-moi Santa, donc, et vous retrouvez donc Hélène Segarra qui fête ses 30 ans de carrière. Rendez-vous avec Émilie Mazoyer et Décibel tout à l'heure après les infos de 19h. Impala et Jenny pour Dracula. À suivre également un autre monde de téléphone. Bel après-midi avec ici Mayenne.

0: Un autre monde, c'était Téléphone.
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0: Et dans ce monde-ci, c'est la rentrée scolaire et à 17h45, ça bouchonne dans pas mal d'endroits à Laval. Je ne sais pas où vous êtes sur la route, soyez prudents. Si vous constatez des difficultés de circulation, vous pouvez bien sûr nous appeler pour nous le dire. Donc, on voit rouge boulevard de Montmorency à Laval, par exemple. Boulevard Félix Gras également. Je vous incite également à la patience. Boulevard Le Basser, c'est rouge également. Un petit peu partout, en fait, autour de Laval, excusez-moi, autour de l'Immaculée Conception, hein, qui est Béatrix Gavre, Pont de l'Europe, etc. Soyez prudents, soyez patients également. Cours de la Résistance, il y a beaucoup de monde également et des ralentissements. C'est rouge aussi, donc, autour de Laval, hein, si vous voulez rejoindre certains ronds-points, c'est parfois compliqué. Direction, par exemple, si vous voulez aller au parc des Ondines, vous verrez qu'il y a du monde rue de la Filature, par exemple, mais pas que. Donc, prudence et patience sur les routes mayennaises. On compte sur vous et vous pouvez toujours nous appeler. On fait la route ensemble au 02 43 67 11 11. Mariah Carey, Hero.

0: vous, c'était Mariah Carey au rayon des sorties et des coups de cœur. Je suis obligée de vous recommander un détour par Évron avec le Festival de la Viande d'Évron. C'est déjà la 61e édition, c'est vraiment une institution en Mayenne. Ce sera les 4 et 6 septembre. Pendant 3 jours, des expositions d'artisans, de commerçants. Il y aura le marché du terroir, le concours international de la race blanc-bleu, le concours de l'entrecôte d'or. C'est également aussi, tout en allant profiter de ces bons moments, il y aura la soirée dansante animée par l'orchestre Oasis, des artistes de cirque, etc. C'est un rendez-vous, vous pouvez y aller évidemment en famille. Et je le disais, c'est aussi une façon de soutenir nos agriculteurs et en l'occurrence nos éleveurs pour qui l'été a été vraiment difficile et compliqué. Et c'est une façon aussi de faire perdurer notre agriculture mayonnaise. Donc n'hésitez plus, cochez sur votre calendrier les 4 et 6 septembre, direction Évron pour le Festival de la Viande.
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1: Première radio du département, il est 18h. Retour de l'info avec vous, Raphaël Aubry, bonsoir.
3: Bonsoir Florence, bonsoir à tous.
1: Le concert de Patrick Bruel doit-il être maintenu à Laval?
3: Le président du conseil départemental de la Mayenne s'exprime aujourd'hui pour la première fois sur le sujet. Pour Olivier Richefoux, ce n'est pas le rôle des collectivités et des gestionnaires de salles de spectacle de l'interdire. Patrick Bruel doit jouer le 3 octobre à Espace Mayenne. Le chanteur visé par une trentaine de plaintes pour viol ou agression sexuelle. Le maire de Laval, Florian Bercot, et le collectif féministe Nous Toutes 53 s'oppose fermement à ce concert. On vous en a parlé. Bonsoir Alexandre Frémont.
4: Bonsoir.
3: Cette fois, c'est le patron d'Espace Mayenne qui parle.
4: Oui, Olivier Richefoux est le président du conseil départemental, vous le savez, mais aussi celui de la société publique qui gère Espace Mayenne. Il explique être attaché à la présomption d'innocence, principe fondamental de notre droit, et n'ignorer en rien la parole des femmes qui accusent Patrick Bruel. Mais pour Olivier Richefoux, le sujet n'est pas là. Espace Mayenne a signé en mars dernier, avant les révélation sur le chanteur, un contrat avec sa production. Aucune décision administrative ou judiciaire ne l'interdit pour l'instant de jouer sur scène, nous indique-t-il. La salle n'est donc, selon lui, pas en capacité de déprogrammer le concert et peut s'exposer à de lourdes sanctions financières. Comprenez, rembourser les places et devoir notamment indemniser la production. Olivier Richefoux poursuit. Attendre des collectivités ou des gestionnaires de salles qui prennent une telle décision revient à leur demander de se substituer à la justice, écrit-il en gras. Pour le président du conseil départemental, chacun est libre d'aller voir ou non le concert de Patrick Bruel à Laval. Lui, il n'y sera pas.
3: Alexandre Frémont, précision à retrouver sur ici.fr. Le concert de Patrick Bruel à Laval est le second de sa tournée d'automne qui doit commencer le 2 octobre à Chartres. Un nouvel exercice de la préfecture demain en Mayenne. Si vous habitez ou si vous circulez dans le secteur de la communauté de communes de Mayenne Communauté, vous allez recevoir un message d'alerte sur votre téléphone. Ce sera entre 14h30 et 15h30. Pas d'inquiétude. C'est un exercice pour tester le dispositif d'urgence en cas d'intempérie ou d'attentat. Inutile de prévenir les secours, rappelle la préfecture. La mairie de Château-Gontier-sur-Mayenne appelle les habitants à la vigilance. Des personnes peuvent sonner chez vous pour vous proposer des photos de chiens ou de chats et font croire qu'elles travaillent pour la mairie. C'est une arnaque. Aucun agent municipal ne fait du porte-à-porte en ce moment. Un homme de 95 ans, légèrement intoxiqué par des fumées en fin de matinée dans le nord Mayenne. Les pompiers sont intervenus sur un départ de feu dans une cuisine à Ambrières-les-Vallées. L'homme a été transporté à l'hôpital de Mayenne.
1: C'est de cette usine que sortent les fameux pots rouges et blancs.
3: De la marque d'oreillettes la plus vendue en France. L'usine de production Bordeaux-Chesnel d'Ivry-l'Évêque près du Mans dont la Sarthe va être vendue. On ne connaît pas encore le nom du repreneur. Un débrayage a été organisé ce matin par la CGT. Les représentants du personnel sont convoqués à un comité social et économique lundi prochain. L'équipe de France féminine de football dans un mois à Laval. Les Bleus joueront au stade Francis Lebasserre le samedi 10 octobre à 21h pour un match contre la Lettonie avant la Coupe du Monde l'été prochain. C'est la quatrième fois qu'elle joue dans l'enceinte du stade lavallois. Entrée de 12 à 15 euros. Billetterie en ligne sur le site de la Fédération Française de Football.
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3: Quel est le programme pour la météo, Florence?
1: Aujourd'hui, comme demain, avec un temps plutôt ensoleillé, quelques nuages d'altitude pour la déco. Pour cette nuit, elle sera belle. On aura de 10 à 12 degrés donc, pour les minimales. Demain, mercredi, ce sera de 24 à 26 degrés. 25 degrés, par exemple, à Montsûr ou bien encore à Laval. 26 à Dan. Les températures qui vont continuer à grimper au fil de la semaine. Jeudi, de 26 à 28 degrés. Et vendredi, on atteindra les 30 degrés. 27-30 degrés à faire, à suivre. Évidemment, on n'en est pas là. Bonne soirée, Raphaël.
3: Belle soirée.
1: Merci beaucoup. Retour de l'info tout à l'heure à 19h.
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1: Et voici Full Garden tout de suite avec Lemon Tree.

0: Lemon Tree, c'était Fool's Garden.
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0: Et je vais vous gâter tout à l'heure. En tout cas, je l'espère avec notre nouveau jeu. Vous le savez, je vous propose deux sports différents. Vous choisissez le vôtre et vous répondez à la question correspondant effectivement à ce sport pour gagner aujourd'hui deux invitations pour aller le vendredi 4 septembre au stade Francis Lebasseur, donc le stade Levallois contre le Red Star. Deux invitations à gagner tout à l'heure. Surtout, restez avec nous. Dans quelques instants aussi, c'est Cédric Ruiz que nous retrouverons pour 100% sport. Et il va nous faire courir autour de la capitale mayennaise. Oui, j'ai nommé Laval, évidemment. Et puis, nous parlerons de télévision aussi tout à l'heure avec Patrice Gascoin. Et dans la télévision aussi, on s'intéressera au sport. Et un monsieur qui passe beaucoup de temps dans sa piscine, il s'appelle Léon. Ça vous dit certainement quelque chose. Nous retrouverons également Claire Martin pour C'est clairement mayennais. Et à chaque fois, elle nous sort des pépites qui sont toujours dans notre département.
3: Oui, je sais.

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2: 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Merci d'avoir choisi ici Mayenne, 18h11. Et c'est l'heure de se retrouver avec du 100% sport à la maison. Pour ce faire, nous retrouvons Cédric Ruiz en ce début de semaine. Notre rendez-vous 100% sport est avec votre invité, Cédric. Aujourd'hui, on s'intéresse donc à un club pour courir dans la capitale mayennaise.
3: 100% sport, de retour sur votre radio locale ici Mayenne, à la découverte aussi d'associations qui pratiquent le sport et qui vont vous inciter, pourquoi pas, avec cette rentrée, à rejoindre les effectifs de SAS Running Club, qui est situé à Laval, pour nous en parler. Adrien Goulet, bonjour Adrien.
4: Bonjour à vous.
3: Merci d'être notre invité. Tout simplement, première question, SAS Running Club, c'est quoi SAS Running?
4: Eh ben, le SAS Running Club, du coup, on l'a créé avec, deux amis, et voilà, le but c'était voilà, de le SAS comme un SAS de course à pied. Ça prenait tout son sens pour regrouper, c'est les SAS de départ, c'est les SAS voilà, de plusieurs niveaux. Bah, nous, on a créé le SAS Running Club, voilà l'identité.
3: Alors aujourd'hui, il y a combien de personnes et est-ce qu'on peut donc peut-être y participer puisqu'on est en période de rentrée, les bonnes intentions aussi après les vacances. Comment ça va se passer, vous, pour cette saison 2026-2027?
4: Eh ben, c'est assez délicat de pouvoir donner un chiffre. Aujourd'hui, nous, ça fonctionne beaucoup par les réseaux sociaux. C'est un groupe qui est très jeune. Du coup, aujourd'hui, les réseaux, on a sur les réseaux, voilà, on a un peu plus de 1000 personnes qui nous suivent, mais à chaque run on est une petite cinquantaine à chaque fois, donc tout le monde peut nous retrouver. On essaye de mettre une petite limite entre guillemets où on court 7-8 km à peu près à 10 km/h. Ouais. Voilà un peu ce qu'on se fixe.
3: En gros, il n'y a pas besoin d'adhérer à une association, il faut juste vous rejoindre à travers les réseaux et ensuite prendre part aux activités.
4: C'est exactement ça. C'est que nous, on a mis un créneau en fait le mardi soir à 18h30. Mm-hmm. Le point stratégique, entre guillemets, on l'a mis sur la place de la Trémoille à Laval, qui parle à tout le monde. Donc c'est mardi soir 18h30 ici. Parfois, on peut aller sur des endroits un peu différents, sur des bars, des choses comme ça, pour avoir des petits endroits fun et se regrouper après le run. Mm-hmm. Mais voilà, le lieu deal, c'est ça. Et toutes les infos sont à chaque fois par nos réseaux.
3: Et au niveau peut-être des kilomètres que vous allez parcourir, vous changez à chaque fois les mardis, le parcours est différent pour pas non plus tomber dans une routine aussi?
4: C'est ça, c'est un peu la complexité du truc, mais on arrive très souvent à trouver un petit parcours qui soit différent une semaine sur l'autre pour éviter voilà, d'avoir des parcours qui se ressemblent. Et on a de quoi faire sur Laval entre le halage, le bois de Lucerie qui est pas très très loin, donc on arrive toujours à trouver des parcours différents.
3: Parce que ça monte et ça descend quand même Laval, il y a certaines rues plutôt sympas pour ça.
4: On a de quoi s'amuser sur le dénivelé, certains nous disent voilà, qu'ils aimeraient un peu plus de plat, mais Laval est réputée pour avoir quelques petites côtes plutôt sympas.
3: Pour terminer, Adrien Goulet, pour vous retrouver donc sur les réseaux sociaux, compte Instagram.
4: Le compte Instagram SAS, comme un SAS, du coup SAS Running Club.
3: Merci Adrien.
2: Merci. Alors, il n'y a plus qu'à retrouver les bonnes chaussures et à courir. Merci beaucoup pour les bons tuyaux. Merci Cédric, on vous retrouve demain toujours cette même heure pour 100% sport. Voici Basia et Promises, suivi de Marc Lavoine. Mais avant tout ça, il y aura notre jeu. Choisissez votre sport, préparez-vous. Donc deux invitations à gagner pour aller applaudir le Stade de Valois vendredi 4 septembre. C'est juste après ça.

c'était Bastien et tout de suite c'est l'heure de jouer ensemble. 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Stade Lavallois Red Star, vous nous appelez maintenant au 02 43 67 11 11 et vous aurez le choix entre deux sports. Aujourd'hui, le judo ou le tennis. Et donc vous aurez le choix entre deux questions, à vous de la choisir, à vous de donner la bonne réponse pour repartir avec ces invitations. Je suis sûre que vous allez faire ça comme des champions. 02 43 67 11 11. On se retrouve juste après Marc Lavoine, c'est la vie.

0: c'est Marc Lavoine dans quelques instants. Donc deux invitations à gagner pour aller voir le Stade Lavallois vendredi 4 septembre.
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0: Choisissez votre sport et nous accueillons Stéphane de Laval. Bonjour Stéphane.
6: Bonjour.
0: Comment ça va?
6: Ça va, comme un lundi soir, un mardi soir, excusez-moi.
0: Comme un c'est fatigant la rentrée Stéphane, je comprends, c'est fatigant. Est-ce que vous aviez des petits bouchons à accompagner à l'école?
6: C'est pour demain.
0: Ah, c'est pour demain, donc ça veut dire que c'est des plus grandes, c'est quoi, terminale, c'est ça?
6: Voilà, au collège, j'ai mon fils qui rentre en troisième.
0: Ok, il stresse un petit peu ou pas du tout?
6: Pour l'instant, non, il n'a pas l'air.
0: Les garçons sont plus cool, hein, souvent, pour l'exercice. Bon, ben, vous lui donnez toute notre force, hein, quand même. Comment s'appelle-t-il?
6: Eden.
0: Vous l'embrassez pour nous et vous lui dites que ça va marcher, mais qu'il a intérêt à bosser hein, cette année.
6: Non,
0: on compte sur lui. Stéphane, deux invitations donc pour aller voir le Stade Francis Lebasseur, peut-être avec Eden, votre fiston, un vendredi 4 septembre à 20h, Stade Lavallois et Red Star. Pour ce faire, il faut choisir votre sport. Est-ce que vous préférez judo ou tennis? Une question judo ou une question tennis, à votre avis Stéphane?
6: Alors, je vais choisir le tennis.
0: Eh ben, prenons le tennis. Est-ce que vous en faites du tennis?
6: J'en ai fait un petit peu quand j'étais plus jeune.
0: Bon, vous êtes encore jeune, Stéphane. Je pense que ça va être facile. La voici. Sur quelle surface se dispute le célèbre tournoi du Grand Chelem de Roland-Garros? Est-ce que c'est de la terre battue ou de la pelouse?
6: Alors, il me semble que c'est de la terre battue.
0: Eh bien, il vous semble bien, bravo. Vous êtes notre héros du jour, Stéphane. Bravo, je suis ravie de vous offrir ces deux invitations donc pour le Stade Francis Lebasseur. Ce vendredi 4 septembre, vous allez y aller avec qui, Eden ou quelqu'un d'autre de la famille?
6: Eh bien, je pense que je vais y aller avec Eden, oui, effectivement.
0: Chouette, pour fêter sa rentrée. Bon, on espère que le Stade Lavallois va cartonner, évidemment. Est-ce que vous avez une idée, un pronostic pour ce match de vendredi?
6: Un petit 1-0 pour Laval, ce serait bien.
0: Ah oui, pour Laval, oui, ça serait bien,
6: bien
0: effectivement. Eh bien, on espère, je croise les doigts. Merci beaucoup Stéphane, et puis qu'Eden fasse une bonne nuit surtout, il faut qu'il se couche tôt et qu'il fasse des beaux rêves. Et puis demain, la rentrée sera parfaite. Merci, à bientôt Stéphane.
6: À bientôt, au revoir.
0: Au revoir.
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0: Première radio du département, évidemment. Demain, à cette même heure, il y a encore deux invitations à gagner pour aller au Stade Francis Lebasseur. Donc, n'hésitez pas à le noter sur votre agenda.

0: All My Soul, c'était Bruno Mars.
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0: Et nous faisons la route ensemble, on reprend les bonnes habitudes. Hein. Si vous constatez des difficultés de circulation, vous nous appelez au 02 43 67 11 11. Il y a du rouge, notamment à Laval, sur un petit bout de la rue Échelle Marteau. La rue Jules Ferry également est compliquée. Le quai Béatrix Gavre n'est pas encore tout à fait dégagé. Je vous en parlais déjà tout à l'heure, mais c'est toujours le cas. Rue Souchu-Servinière également, il y a du monde. Cours de la Résistance, vous avez récupéré les enfants à l'école et puis vous en profitez pour faire des petites courses à mon avis, enfin en tout cas vous sortez du travail, mais donc soyez prudents dans tous les cas sur ces routes. Rue Victor Boissel également ça bouchonne, voilà, donc soyez prudents et rentrez tranquillement à la maison en un seul morceau, on compte sur vous. 02 43 67 11 11, cette année encore nous faisons la route ensemble.
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0: Le soleil donne de Laurent Voulzy, tout de suite du soleil. On va en avoir encore demain, pas de panique. Il y aura aussi Sia côté musique. Et puis n'oubliez pas, on va s'intéresser au programme télé. On fera un pouf dans la piscine, je vous raconte ça tout à l'heure.

0: Give me love, c'était Sia, il est 18h37.
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0: Et nous retrouvons Patrice Gascoigne avec ses coulisses TV. Aujourd'hui, Patrice, vous nous proposez une activité piscine, mais pas avec n'importe qui. Gros plan sur le documentaire événement de France 2 consacré à Léon Marchand.
3: Quand on gagne 4 médailles olympiques à 23 ans, on en fait quoi de sa vie? C'est un peu la question fil rouge de ce documentaire sur Léon Marchand, filmé notamment par son papa.
4: Pour moi, c'est beau de le faire avec mon père, quoi. Il puisse me suivre au jour le jour avec sa caméra.
5: Tout le monde te touche, tout le monde te prend en photo. Ça, c'est dur pour une famille parce que t'es resté notre fils. Et le jour où ça va moins bien se passer, tu risques de te faire éclater, quoi.
3: L'harmonie familiale autour de notre star de la natation, c'est l'une des images fortes qui jaillit de Léon au-delà de l'or. À voir ce soir sur France 2, Léon Marchand nous ouvre toutes les portes de sa vie d'athlète, vivant avec une cible d'homme à abattre dans le dos, mais qui nous ouvre aussi sa vie d'homme, une réussite que l'on doit aussi au tandem de réalisateurs. Un jeune talentueux, Sacha Vucinic, et son propre père, Xavier Marchand. Sachant que Léon Marchand est une personne plutôt réservée, est-ce que réaliser ce documentaire intime l'a obligé à se dépasser? On écoute Sacha Vucinic, puis Xavier Marchand.
6: Oh ben, j'ai la sensation que c'est ça que montre le documentaire. On a réussi à avoir cette intimité-là grâce à Xavier. Je pense qu'il a eu un espace pour se raconter comme jamais.
3: Est-ce que Léon Marchand a mis des conditions quand même?
7: Qu'il fasse avec son père.
3: On le sent très heureux de faire ce documentaire avec son papa derrière la caméra. Moi, je veux savoir, et vous, qu'est-ce que ça vous a procuré comme émotion?
7: Énormément d'émotions, de la sincérité, de l'envie de faire découvrir aussi au grand public qui était Léon, qui était mon fils. Ça nous a fait vivre de super moments grâce à ça. Ouais.
3: Xavier, est-ce que finalement, on peut dire des choses à Sacha qu'on ne dirait pas forcément à son père, même dans ce moment de confidence?
7: Oui, oui, c'est sûr, il y a une différence, c'est évident, et c'est pour ça aussi que c'était intéressant de pouvoir avoir un autre regard.
3: Et en même temps, on entend Léon être touché par le fait de le faire ça avec son papa.
7: Oui, oui, c'est ce qui l'a motivé aussi au départ, et c'était bien d'ailleurs, parce que c'est vrai que moi je fais ce métier, pas de documentaire, mais je travaille en télé avec des caméras depuis plus de 20 ans, donc ça tombait bien qu'il ait envie de faire comme ça, de faire dans ce fonctionnement-là.
6: Et je pense qu'au-delà du père, ce qui a aidé Léon, c'est que Xavier est aussi athlète et qui sait de quoi il parle et que la natation, il la connaît. Donc, je pense que c'est un appui incroyable pour le doc de pouvoir à la fois sublimer le sport qu'est la natation avec son père et de pouvoir avoir une vision globale et commune de se dire, OK, comment on raconte ce sport-là?
3: Sacha Vucinic et Xavier Marchand, réalisateur de Léon au-delà de l'or, à voir ce soir sur France 2. Et on replonge demain pour de nouvelles coulisses télé.
0: Merci beaucoup Patrice, rendez-vous pris à demain. Les Pet Shop Boys tout de suite, Go West, on a l'impression d'être à la proue d'un bateau, non? Avec le vent dans les voiles. Ah si, allez on décolle.

0: reste, c'était les Pet Shop Boys en 1993. Tout de suite, un petit coup d'œil sur votre circulation. Ça commence à être plus calme et c'est tant mieux sur la route. C'est encore un petit peu compliqué si vous voulez aller entre Changé et la rue Ferdinand Buisson ou la rue Albert Einstein. Il y a encore pas mal de monde sur la route. Ailleurs, à Laval, ça paraît plus facile maintenant. Vous êtes rentré à la maison, vous allez en profiter, vous reposer, c'est tant mieux. Et tout de suite, c'est Clairement Mayennais. Et pour ce faire, nous retrouvons évidemment Claire Martin. Tout de suite.
1: Oui, c'est un dispositif très important en Mayenne parce que MNE a fait une étude et a constaté que l'écureuil se situe en 7e position de cadavres recensés sur les routes de la Val Aglo. C'est vrai que c'est pas joli joli dit comme ça, mais c'est une réalité. Donc il était nécessaire de faire quelque chose pour ces petits mammifères, comme vous le disiez, au capital sympathie. Donc j'ai rejoint Olivier Duval, responsable pédagogique MNE au Parc des Ondines à Changé. On a cherché quand même plusieurs minutes ce fameux écureuil pour enfin tomber sur un câble au perché.
2: Oui, c'est un simple câble tendu au-dessus de la route. Après, il est prévu aussi ici l'installation d'une caméra pour filmer aussi le passage des écureuils, hein, qui n'est pas garanti forcément parce que il faut le rendre plus ou moins attractif.
1: Justement, Olivier, c'était ma question parce que comment l'écureuil va savoir que c'est pour lui cet écureuil-duc ?
2: Il existe plusieurs systèmes, donc il faut mettre des mangeoires. Donc ça existe par ailleurs, mais pas ici encore. Mettre une sorte de purée de cacahuètes ou d'amandes aussi sur la corde, la frotter, l'enduire un petit peu pour faire venir, rendre attractif en tout cas le dispositif.
1: C'est fou, hein, on est tous pareils, des gourmands finalement. Alors avant de poser un câble comme celui-ci, eh bien il faut faire attention aux arbres qui vont l'accueillir.
2: Alors il faut qu'il y ait des arbres de même gabarit de chaque côté de la route et d'une certaine hauteur assez semblable pour pouvoir accrocher en toute sécurité et de manière pérenne aussi le câble sans causer de dommages à l'arbre, ce qui limite d'autant l'emplacement.
1: En parlant d'emplacement, je voulais absolument voir un petit écureuil traverser l'écureuil-duc. Du coup, je me suis cachée derrière un arbre.
3: Bon, alors là, on essaye de ne pas faire trop de bruit. Olivier, on n'en a pas vu, hein, finalement. Ça n'a pas marché, notre cachette.
2: Non, parce qu'il faut être discret, effectivement, avec le bruit en pleine journée aussi. Donc, il profite des périodes où il y a moins d'activité, moins de bruit, donc au petit matin. Là, je pense que à celui qui sait attendre ou voir, il va pouvoir bénéficier d'un très beau spectacle de la nature offert par notre ami l'écureuil.
3: À ce moment-là, je vais rester dormir ici jusqu'au petit matin. Je vous enverrai des photos si j'en trouve. Hein. Souhaitez-moi bon courage.
2: Oui, bon courage, merci.
0: Bon courage, Claire, évidemment. Mayenne Nature Environnement, donc, qui a installé ces écureuils-ducs qui sont là pour aider l'espèce à ne pas se faire écraser, notamment sous nos voitures. Si vous voulez découvrir ces écureuils-ducs, rendez-vous demain à 14h à Laval et mercredi 16 septembre à Changé. Pensez à réserver votre place auprès de Mayenne Nature Environnement. Femme libérée, Cookie Dingler. Oui, c'était en 1984, ça nous rajeunit pas, mais c'est quand même des bons vieux souvenirs sympas. Juste après, ce sera Auréa.

0: Morgan, c'est Théoria et ça fait partie de nos coups de cœur. D'ici quelques 6 minutes, retour de l'information, suivi bien sûr de retour d'Émilie Mazoyer avec son invitée Hélène Ségara.
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Je t'aimais et je t'aime et je t'aimerais. C'était Francis Cabrel qu'on n'a pas fini d'aimer non plus. Vous aimez Hélène Segarra, ça tombe bien. C'est l'invité d'Émilie Mazoyer que l'on va retrouver d'ici quelques minutes sur votre radio préférée, ici Mayenne, évidemment.

0: je l'apprends, librement. La justice ne m'oblige en rien et personne d'autre du reste. Patrick Bruel est visé par une trentaine de plaintes pour violences sexuelles, mis en examen pour 4 dossiers et placé sous le statut de témoin assisté dans 4 autres affaires. Il devait assurer 35 concerts à partir du mois prochain partout en France pour célébrer les 35 ans de son album « Alors regarde ». Plusieurs maires avaient demandé leur annulation, comme à Dijon ou à Chartres. Une annulation qui ne signifie pas que le chanteur renonce à se défendre. « Je ne suis pas l'homme que certains imaginent », écrit-il encore sur Instagram. « Je me battrai pour que mon innocence soit reconnue ».
1: Les précisions de Marie Boéda. 2 morts, 1 blessé grave au large de Saint-Cyprien dans les Pyrénées-Orientales. L'accident s'est produit en fin de matinée lors d'une activité de bouée tractée en mer par bateau. D'après les premiers éléments, le pilote a été éjecté, il a heurté l'hélice. Le bateau, déséquilibré par les vagues, est devenu incontrôlable et il a percuté les autres passagers sur la bouée. Ils étaient 11,5 millions d'élèves à retrouver les bancs de l'école aujourd'hui. Pas de grosses réformes pour cette rentrée, mais quelques nouveautés comme l'interdiction du portable au lycée. Alors pour ce premier jour, est-ce que cette mesure est bien acceptée? Noémie Bonin, vous avez suivi cette rentrée à Troyes dans l'Aube, au lycée chrétien de Troyes.
2: Oui, la journée est consacrée uniquement à l'accueil des secondes. Principal sujet de préoccupation pour eux, la découverte de leur classe.
3: Moi, nous, on est tous les trois. Bah, on est tous ensemble.
2: Ouais, vous êtes
3: c'est très bien comme ça. C'est magnifique.
2: Chaque élève retrouve ensuite son professeur principal. L'équipe de direction passe dans chaque classe. La proviseure Sophie Imbert-Pion donne le ton.
4: Pour réussir au lycée, il faut travailler. Et encore travailler.
2: L'occasion aussi de rappeler la nouvelle règle cette année, le téléphone portable devient interdit dans les bâtiments du lycée, autorisé dans la cour. D'Amélia trouve ça plutôt équilibré, même si elle pense à l'usage qu'en avaient certains.
5: En fait, avoir le téléphone portable, pour moi, ça permettait à des élèves, quand ils étaient tout seuls, de pouvoir être dans leur bulle, pas se sentir mis à l'écart.
2: L'élève de 15 ans a tout de même un doute sur l'application réelle de la nouvelle règle.
5: Je pense pas que ce sera bien respecté. Des fois, on a toujours envie de tenter l'interdit, prendre le téléphone, une petite photo, tout ça, envoyer des messages. Ça arrive souvent, même au collège.
2: Pour ces élèves de seconde, le changement est donc presque transparent puisqu'ils n'avaient déjà pas le droit à leur téléphone au collège l'an dernier. Ce sera sûrement plus difficile à intégrer pour les premières et terminales qui devront, eux, modifier leurs habitudes.
1: Et pour retrouver toutes les autres nouveautés de cette rentrée, rendez-vous sur ici.fr. Conséquence du scandale des violences dans le périscolaire, la fréquentation des centres de loisirs à Paris a baissé de 12% cet été par rapport à l'an dernier. Un signe, selon le maire de Paris, Emmanuel Grégoire, qu'il y a un sujet de confiance qu'il faut rétablir auprès des parents. Depuis le début de l'année, 132 animateurs parisiens ont été suspendus. Vous connaissez les cartes de vigilance météo, on en a beaucoup vu cet été avec la canicule. Elles vont maintenant changer à partir d'aujourd'hui pour devenir plus précises, avec plus de nuances, des tâches délimitées par un dégradé de couleurs au sein d'un même département. Et on va sûrement les voir réapparaître, ces cartes de vigilance, en fin de semaine, alors qu'une nouvelle vague de chaleur arrive en fin de semaine sur le sud du pays. Réponse de François Gourand, prévisionniste à Météo France.
6: Ce que je peux vous confirmer, c'est que de l'air de plus en plus chaud, qui est déjà en train de s'installer sur le sud du pays, va s'accentuer. Cet air de plus en plus chaud va gagner du terrain au cours de la semaine qui vient, jusqu'à ce week-end, donc il va faire de plus en plus chaud. Pour ce qui est d'une vague de chaleur, nous on a quand même des critères assez précis à Météo France. Il faut que la température en moyenne atteigne une certaine valeur en prenant en compte la France entière. Or, là, le nord du pays, a priori, ne serait pas concerné, donc il n'est pas sûr qu'on dépasse la valeur en question. Pour autant, il va faire très chaud, on aura peut-être des valeurs caniculaires qui peuvent correspondre, donc la canicule est au niveau départemental, contrairement à la vague de chaleur. Donc là, il est possible qu'on se rapproche, voire qu'on atteigne des seuils de canicule sur certaines régions du sud, entre le sud-ouest et le centre-est du pays, a priori, pour la fin de semaine.
1: Des seuils de canicule avec des pics à 38, voire 40 degrés sont notamment attendus dans le sud du pays. L'Allemagne rend responsable la Russie de l'attaque de drones sur l'aéroport de Leipzig début août. Résultat, les sanctions ne se sont pas faites attendre. Le dernier consulat russe du pays à Bonn va fermer le 18 septembre prochain. Même chose pour un centre culturel russe à Berlin. Et puis en football, il ne reste plus qu'une heure avant la fin du mercato. Le LOSC annonce le départ de l'attaquant Matthias Fernandez Pardo pour Newcastle en Angleterre. Quant au Mans, il s'offre l'international sénégalais Habib Diallo pour 3 ans.
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1: La météo demain, la journée va commencer sous les nuages pour la partie nord et le centre de la France. Au sud, du soleil dès le début de la matinée. Pour le reste de la journée, le ciel restera voilé. Quelques averses attendues sur l'est des Pyrénées. Côté température demain matin, 16 à 19 degrés dans la moitié nord, 20 à 20.

0: 24 degrés dans le sud. Dans l'après-midi, 21 à 25 degrés dans le nord, 28 à 32 degrés dans le sud. Et on attendra des pointes jusqu'à 33 degrés sur le bassin méditerranéen.
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3: Salut à toutes, salut à tous et bienvenue, c'est Décibel en direct jusqu'à 20h. J'espère que la journée a été bonne et que la rentrée n'a pas été trop pénible, les enfants. Et oui, c'est l'avantage d'être une vieille. Moi, la rentrée, ça ne me fait rien. Mais vous, comment ça s'est passé? J'espère vraiment que c'était pas trop compliqué. Et puis, je m'occupe de vos petites oreilles, c'est promis, avec amour et dévouement pour l'heure qui vient. Ce soir, nous célébrerons l'anniversaire de Barry Gibb, la voix de Fosset des Bee Gees, qui fête aujourd'hui ses 80 ans. On va aussi ce soir vous donner des nouvelles de Matmata en mode reprise et même reprise surprise. Et puis notre invitée du soir, Sa Majesté Hélène Ségara, qui célèbre ses 30 ans de carrière. Ah, il y en a eu des tubes, hein. Allez, au hasard.
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3: Va-t-elle célébrer ses 30 ans de carrière, Hélène Ségara? Eh bien, en partant en tournée, évidemment, très bonne nouvelle. Et puis en sortant un nouvel album disponible depuis vendredi. Il s'appelle Hélène Ségara and Friends. Hélène a eu la bonne idée d'avoir des amis charmants, genre Julien Doré, Garou, Philippe Catherine, Florent Pagny, ou encore le rappeur Dinos et les chanteuses Anne Silla et Joyce Jonathan, ou encore Julie Zenati. Elles sont toutes, ils sont tous avec elle sur cet album Hélène Ségara and Friends. On en parle ce soir avec Hélène Ségara dans Décibel. 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Et allez, on démarre l'émission avec l'actu musique du jour. C'est le grand Stevie Wonder, un des génies musicaux de notre siècle et du précédent, qui sort de sa réserve et qui annonce un nouvel album après plus de 20 ans. Alors, il a sorti quelques chansons ces dernières années, notamment au moment des élections américaines. À chaque fois, il essayait de contrer l'essor politique de Donald Trump. Bon, ça n'a pas fonctionné. Mais en tout cas, Stevie Wonder n'a pas proposé d'album depuis 2005 et il a dit qu'il sortirait l'an prochain un nouveau format Through the Eyes of Wonder, des chansons nouvelles et d'autres composées dans les années 70, au moment où il préparait l'album Songs in the Key of Life. Il y a cette chanson-là, par exemple, sur Songs in the Key of Life. Donc, on a hâte de découvrir les chutes de ce studio-là. Ça devait être quelque chose. Voici Sir Duke.

0: Cette merveille a une cinquantaine d'années, Sir Duke de Stevie Wonder, qui rend hommage à Duke Ellington, et aussi dans les paroles à Count Basie, Glenn Miller, Louis Armstrong ou encore Ella Fitzgerald. Que du beau monde. Le nouvel album de Stevie Wonder, Through the Eyes of Wonder, sortira en 2027. Et ça, mes enfants, c'est une très bonne nouvelle.
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0: On pouvait pas se priver de la fin, je suis désolée, c'était trop beau. Allez, 19h12 avant l'arrivée de Sa Majesté, Hélène Ségara. Je suis excitée comme une puce. Avant son arrivée, notre petit instant indé, le label La Wash Production, c'est le label du groupe de rock Matmata. Bah oui, ils sont passés en indé parce que là, au moins, ils peuvent faire ce qu'ils veulent. Par exemple, un album de reprise complètement dingue, intitulé Lambardé, où Matmata reprend du Étienne Dao, du Joy Division, Renaud, John Lennon, Louis Chédid, The Cure et même This Is La Peste. Matmata reprend également cette merveilleuse chanson de Johnny Hallyday. Vous la reconnaissez pas encore, mais ça va venir. Pour moi, la vie va commencer.

0: Lambardé, c'est le nom de l'excellent album de reprise de Matmata que je vous recommande. Matmata qui sera ce vendredi au festival du Chant du Gros à Noirmont avec notamment Big Flo et Oli et Hélène Segarra qui est notre invitée ce soir. Elle arrive Hélène, à tout de suite.
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0: Petit extrait de son album Hélène Segarra and Friends. Ici, elle est en duo avec Julien Doré et elle va ce soir tout vous raconter.
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5: Jules Levert, Courant Éclair.

Jules Laverte, originaire des déserts près de La Fécla dans les Bauges en Savoie, sort son premier single, Courant éclair. Étudiant en triple diplôme et sportif de haut niveau, Jules a aussi participé à The Voice Kids il y a quelques années.

0: Merci à 19h. 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
1: Hélène Ségara est en studio. Bonsoir Hélène.
2: Bonsoir, ça va?
1: Ça va et vous?
2: Oui, ça va.
1: Bon anniversaire, 30 ans de carrière.
2: Oui, oui.
1: 30 ans de succès.
2: De haut et de bas aussi, et il faut les assumer, et je les assume volontiers, parce que je pense qu'on peut apprécier les hauts que quand on a touché un peu plus bas.
1: Ceci dit, vous êtes une artiste qui ne se plaint pas, et en lisant le petit texte que vous avez écrit pour accompagner la sortie de cet album anniversaire, Hélène Ségara and Friends, pour la première fois, je vous ai vue, alors pleine de pudeur, hein. C'est l'histoire d'un rêve, dites-vous, auquel j'ai cru sans relâche, durant les moments difficiles que je voulais réaliser pour une date anniversaire, celle de mes 30 ans de carrière. Donc, vous évoquez, vous effleurez des moments difficiles. Il y en a eu beaucoup.
2: Ben, je le fais avec pudeur, c'est vrai. Et d'ailleurs, c'est vrai que mes proches le savent, je ne me plains jamais. C'est pour ça que ça m'agace un peu quand les interviews reviennent là-dessus avec insistance. Ou par exemple, hier, j'ai fait une émission et puis ils ont fait un montage où ils ont gardé que les moments difficiles qu'ils ont essayé d'aborder avec moi.
1: C'est
2: ils ont résumé le montage qu'à ça. Ouais. Et je me dis, mais pourquoi? Moi, mon principe de vie, c'est de dire, ça ne m'empêche pas de sourire. Ouais. Voilà, c'est ça mon principe et je crois que c'est ce que je vais répondre à chaque fois qu'on me pose la question. Oui, il y a eu des moments très difficiles, ça ne m'empêchera pas de sourire et de vous sourire aujourd'hui.
1: Formidable, et de décréter la joie, ça peut se décréter, la
2: oui,
1: joie.
2: Oui, la joie c'est très important dans la vie, mais il faut aller la chercher parfois.
1: Alors là, pour le coup, vous avez des amis qui vous accompagnent sur cette route de la joie. L'album, donc, s'appelle Hélène Ségara and Friends. Il y a 11 duos et un trio. 12 chansons que l'on connaît, évidemment, mais que l'on redécouvre. Elle, tu l'aimes, par exemple, avec Dahlia, que je ne connaissais pas, que je découvre grâce à vous.
2: Qui est connue chez

0: Quel casting génial sur cette chanson, Elle, tu l'aimes, qui avait toujours ce petit goût oriental.
1: Oui, c'est ce que je voulais vraiment, depuis
0: longtemps.
1: Bien joué,
0: ouais. C'est magnifique dans cette
1: version-là. La voix, la chaleureuse, la voix orientale très chaleureuse, et à la fois, on n'imagine pas que cette femme, on entend cette voix mature et chaleureuse, et pourtant, c'est une très jeune femme d'une grande beauté.
0: Ouais.
1: Elle est envoûtante, et j'avais chanté avec elle sur une émission culturelle, j'avais chanté avec elle en Arabie Saoudite, puisque je chante en 10 langues, et notamment en arabe, et c'est vrai que j'avais été charmée, envoûtée par sa voix, ses yeux, sa beauté. Et puis on a gardé contact, un contact très tendre, et elle avait envie d'être sur cet album. Et pour moi, j'avais la personne rêvée pour faire enfin ma version orientale.
0: Ah là là, un album, je dois dire, qui respecte la parité. Hein, y a autant de filles que de garçons avec vous. Mais oui, Hélène, c'est important. Dahlia, donc, que l'on vient d'entendre. Il y a aussi, on vous avait déjà entendu ensemble toutes les deux,
1: oui.
0: Laura Pausini.

0: Et aussi Julie Zenati, Joyce Jonathan, Lana Parilla, Anne Silla aussi. Est-ce à dire, ma chère Hélène, que vous êtes une fille à fille?
1: Je suis très fifi, moi. Je suis une fifi moi-même. Mais surtout, je pense que il devrait y avoir la sororité partout. Ouais. Et surtout dans notre métier, parce que c'est un métier qui est merveilleux, où on a beaucoup de chance et en même temps, où on traverse des longs déserts où il faut être accompagné. Et puis moi, mais j'ai beaucoup de copines dans ce métier parce que j'ai jamais eu l'esprit de compétition. Bien au contraire, j'ai tendance à m'effacer pour les autres.
0: Alors là, on vous célèbre et vous n'êtes pas effacé. 30 ans de carrière, de succès, Hélène Ségara et cette voix absolument sublime que l'on redécouvre sur Vivo Perley avec Florent Pagny.
1: Enfin.
0: Racontez-moi. Oui,
1: mais oui,
0: enfin,
1: ce que je disais en ce moment. Bon, et voilà, je suis dans mon marathon de promotion pour présenter cet album, faire découvrir aux gens comment il est né, le choix des artistes, etc. Mais c'est vrai que Florent, je dis toujours, il venait manger les lasagnes chez moi, mais on n'avait jamais chanté ensemble, quoi. Donc, il y a un moment où faut pas déconner. C'est un type tellement formidable humainement et puis tellement fort vocalement. Et cette chanson, elle est très populaire. Les gens, elle accompagne la vie des gens. Et je crois que pour eux aussi, c'était un rêve d'entendre Florent la chanter.
0: Ah oui, nous on l'avait découverte grâce à vous avec Andrea Bocelli. Et voici donc la version Hélène Ségara and Friends de Vivo Perley. C'est hyper émouvant de vous entendre tous les deux et de vous imaginer manger des lasagnes aussi.
1: Très excitant ça.
0: Hélène Ségara est l'invitée de Décibels.

0: version Hélène Ségara and Friends en duo avec Florent Pagny. C'est beau. Vous êtes heureuse de ce
1: Oui. On s'est fait plaisir en plus avec un orchestre symphonique c'est un moment. Pour moi, c'est bien d'avoir ce souvenir avec lui. Vraiment, c'est important.
0: Et puis, ça vous rappelle aussi ce moment. Alors, cette chanson, vous l'avez beaucoup chantée pendant votre carrière, mais ce 96, Je vous aime, adieu, 97, Vive au Perlet, 98, Notre-Dame de Paris, 99, Il y a trop de gens qui t'aiment, 2000, Elle, tu l'aimes. Il y a eu évidemment des succès après, notamment L'amour est un soleil.
1: Mais là, ça a été des années.
0: Mais cet enchaînement-là, finalement, il faut le recul, il faut 30 ans de carrière. Regardez ça.
1: C'est bien ce que tu dis parce que je n'ai eu aucun recul à ce moment-là. Tout a été très, très vite.
0: Ouais.
1: J'avais le temps de rien. Et puis, on a enchaîné Notre-Dame de Paris. Donc, il s'est passé 5 ans de ma vie où j'ai rien compris à ce qui se passait. Et je pense vraiment que j'ai loupé des tas d'opportunités, que j'ai rien compris à ce qui m'arrivait, même dans le business, etc. Parce que j'avais pas le temps et que j'étais émerveillée par ce qui se passait et à la fois épuisée, il faut le dire quand même. Je dormais à la télé et sur scène, quoi.
0: Alors, il y a, sur ce disque, des petites sorties de zone de confort que j'ai beaucoup appréciées, des duos inattendus, parce que oui, on vous attend avec Florent Pagny, évidemment, et on se réjouit quand ça arrive, on vous attendait moins avec Dinos,
1: ah bah oui,
0: qui est rappeur.
1: Et pourtant.

0: Alors, c'est le rap en général ou Dinos en particulier que vous aimez?
1: Alors, c'est marrant parce que j'ai rencontré beaucoup de rappeurs depuis le début de ma carrière et beaucoup d'eux adorent la grande variété française, les grandes mélodies. Je connais vachement de rappeurs qui sont des fans de Aznavour, par exemple, de grandes chansons. Après, on a des gens comme IAM que j'ai toujours admiré, Solar qui est un copain, qui est un type génial, absolument génial, avec une plume, voilà. Mais c'est vrai que Dinos, ça a été une de mes belles surprises, une de mes belles rencontres ces dernières années. C'est lui qui m'a contacté parce qu'il voulait faire un projet avec moi, etc. Et puis j'ai rencontré quelqu'un de solaire, de profond, de à la fois costaud et tendre à la fois. Donc c'est vraiment une très jolie rencontre.
2: Et Philippe, Catherine alors?

0: Votre duo avec Philippe Catherine, sans doute un des moments les plus tendres de l'album.
1: Oui, c'est une tendresse. Exactement le mot que j'ai employé quand on a terminé l'enregistrement. Il a chanté cette chanson avec beaucoup de tendresse. En fait, je crois que ceux qui ne connaissent pas Philippe n'imaginent pas à quel point cet homme est fin, délicat. C'est vraiment un petit amour. Il est plein d'amour.
0: Plein de gens l'ont vu peint en bleu, tout nu, au JO.
1: Oui, c'est tout ce qu'on retient. Mais bon, pourtant, il a fait beaucoup de choses. Et c'est un artiste. Il fait des sculptures, il écrit. Et puis, il est original. Et il en a fait sa marque de fabrique. Je crois qu'il se fout des différences. Et ça, c'est vachement bien. Lui, il n'a pas attendu tout ce qui se passe aujourd'hui. Il avait fait une chanson qui s'appelle Juif, Arabe. Et le refrain disait Ensemble.
0: Ensemble. Ouais.
1: Et je pense que le mec a tout compris. Et il est désolé de tout ce qui s'agite autour de lui. Parce que lui, il est comme ça. Il est sensible. Il est chouette.
0: Et ça fait un casting vraiment inattendu. On a des surprises en écoutant cet album, Hélène Ségara. Il s'appelle Hélène Ségara and Friends.
1: Ça aurait pu s'appeler Hélène Ségara et Copinou, hein, je trouve.
0: Copinou.
1: Non, mais franchement, je suis tellement touchée par l'accueil de cet album. C'est-à-dire que ceux qui prennent le temps de l'écouter me laissent des messages, y compris dans le métier, pour me dire leur surprise, qui réalisent le travail accompli, qui réalisent qu'on a quand même réussi à revisiter ces titres de manière différente, avec des artistes inattendus. Et ça a été un gros boulot, mais merci pour l'accueil vraiment, et à la fois du métier et à la fois du public fabuleux, quoi.
0: Il est sorti vendredi, l'Olympia à Paris, ça sera le 21 mars. La tournée, oui, est annoncée pour 2027. On n'a pas encore les dates, mais on sait que ça va être grandiose.
1: Ah oui, il y en aura un paquet, ouais. Et puis l'Olympia, il y aura des belles surprises, vraiment.
0: Et puis l'interview des choix cornéliens pour Hélène Ségara, c'est dans une minute, à tout de suite.
1: Ah.
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3: 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Demain, si vous êtes un habitant de Mayenne Communauté, vous allez recevoir un message du dispositif FR Alerte. Un message envoyé par la préfecture demain vers 14h30. Il s'agit d'un test. Pas d'inquiétude à avoir et pas besoin non plus d'appeler le secours ou les forces de l'ordre. Ce système de prévention et d'alerte de la population peut être utilisé lors d'une catastrophe naturelle, par exemple. Un don du sang à Cran a lieu demain de 15h30 à 19h, rendez-vous à la salle des fêtes du Mûrier. Et puis le Laval Urban Trail, c'est le 2 août. L'organisation recherche des bénévoles. Si vous avez envie de donner de votre temps pour cet événement, vous pouvez vous signaler en contactant les organisateurs par mail. Si vous souhaitez courir, la course affiche complet. Mais ici Mayenne vous offre des places chaque matin cette semaine à 7h15. Vos infos pratiques reviennent dans une minute.
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0: Sa Majesté Hélène Ségara est avec nous. Si. J'ai décidé de vous mettre une petite couronne sur la tête. Et puis, je ne suis pas la seule. Hein. Angèle, que nous adorons toutes et tous et qui prépare son retour, elle a bien dit que vous étiez sa chanteuse préférée.
1: Wow, c'est trop mignon.
0: Mais c'était mignon de rencontrer Angèle.
1: Oui. Pardon, je suis en train de faire un post en direct parce que je voulais montrer nos petites images.
0: C'est bien, vous êtes très réseaux sociaux.
1: Non, mais je pense qu'il y a beaucoup de gens qui nous écoutent et que j'embrasse très fort. Angèle et toute la nouvelle génération, comme Clara Luciani, même comme Julien, puisqu'il est plus jeune que moi, ou Dinos, qui a une trentaine d'années, et toute cette nouvelle génération que je rencontre et qui sont dans mes bras comme ça. Et pour moi, c'est ça le plus joli truc de mon métier, c'est le public et ce genre de rencontre.
0: Et ça, on ne peut l'avoir évidemment qu'au bout de 20 ans, 30 ans de carrière.
1: Quand on devient un petit peu, quand on fait partie des meubles, quoi.
0: Sans
1: problème, ça. Le temps qui passe ne fait que me combler, donc.
0: On lutte pas.
1: Non, on lutte pas. On essaie quand même. Moi, j'aime bien sortir avec mon maquillage et tout ça, hein, parce que j'aime pas trouver une photo où je suis moche, ça c'est sûr. Mais on lutte pas contre l'expérience, contre les expériences vécues, contre les moments de vie, etc.
0: Évidemment. Les choix cornéliens pour vous, Hélène Ségara. Attention, c'est parti pour le même nombre de spectateurs, vous qui préparez une tournée. Vous préférez faire un Stade de France ou 40 Olympias ?
1: Alors, la question se pose pas. J'ai toujours fait ça. Je me souviens avoir fait des 15 Olympias d'affilée plutôt que... Parce que, en fait, je vais vous dire pourquoi. Les gens viennent dans mes concerts pour m'écouter, mais je sais pas pourquoi ils veulent aussi me voir. Et par exemple, quand on met des concerts en place, à partir du moment où toutes les places devant moi moi sont, s'ils pouvaient s'asseoir tous sur les genoux les uns des autres pour être tous devant, ils le feraient. Donc, je préfère avoir des salles un peu plus intimes où les gens, il y a une vraie rencontre, parce que moi aussi, j'aime les voir. Mm-hmm. Une grande salle, ils vont me regarder sur un grand écran. Alors, ça peut arriver, bien sûr, mais je pense qu'on perd un peu d'intimité.
4: Donc, 40 Olympia plutôt qu'un Stade de France.
1: Oui, j'aimerais bien en faire 50 même, tiens, voilà, allez.
0: Chanter en français ou en italien ?
1: Chanter dans toutes les langues. Je chante en 10 langues, mais je pense que la musique est un langage universel. La musique n'a pas de frontières et il faut laisser ça comme ça. Il faut arrêter de politiser les artistes. Il faut laisser la musique libre. C'est un message de paix, d'amour. Donc je chante dans toutes les langues où je peux chanter. Le français, bien sûr, c'est le pays où la France est le pays où je suis née. Donc forcément, et moi je suis. J'adore la littérature, la poésie, donc je trouve qu'on a quand même une langue très riche, pleine de poésie. Mais l'italien est une langue chantante, l'espagnol est une langue passionnée. On va dire que chaque langue apporte quelque chose. L'anglais est peut-être plus phonétique pour un chanteur. Là, dernièrement, je me suis mis à chanter en chinois. C'est intéressant aussi, hein, mais c'est très dur.
4: Si je vous donne une baguette magique, vous faites revenir Whitney Houston ou Aretha Franklin ?
1: Oh waouh, c'est dur, c'est vilain, c'est vilain.
4: Si c'est trop vilain, vous passez.
1: Non, je fais revenir pas que des stars. Je fais revenir. Allez, je fais un petit dîner avec des philosophes, avec des prophètes, avec.
4: Waouh. Mais ouais, sacrée lasagne hein, ce soir-là.
1: Grosse lasagne. Mais je crois que j'aurais quand même vraiment adoré connaître. Aretha
4: Franklin.
1: Whitney aussi, bien ouais. sûr, mais je pense qu'Aretha, il y a une histoire de vie aussi qui est intéressante.
4: Vous préférez rien manger dans Koh-Lanta ou manger des insectes gluants dans Fort Boyard ?
1: Mais j'ai fait une mission humanitaire au Laos, j'étais dans la jungle et j'ai vu des gens qui becquetaient des petites bébêtes là. Je dois dire que j'ai pas réussi moi perso, j'ai mangé des petites bananes parce que je voyageais à dos d'éléphant et donc j'ai mangé les bananes de mes éléphants. J'ai partagé avec eux. Alors bien sûr que c'est plein de protéines et il paraît même qu'il y a des trucs qui sont pas dégueux et que c'est l'avenir de la protéine, voilà. Mais je suis pas encore prête. Je suis pas encore prête, c'est culturel hein, je pense. Mais non, il y a des Français qui bouffent des escargots, des grenouilles donc pourquoi pas manger des gros vers blancs, mais je vous les laisse pour l'instant.
4: Ça marche.
1: Et allez, des lasagnes au vers blanc, j'en fais.
4: On termine avec le choix le plus difficile, avec deux invités de votre album Hélène Ségara and Friends. Vous préférez être habillée comme Philippe Catherine ou coiffée comme Julien Doré ?
1: Coiffée comme Philippe Catherine, non je plaisante. C'est Philippe, c'est un concept.
4: Oui, c'est ça, il y en a un concept partout, je crois.
1: Je pense que Philippe, il a lâché prise. Mais non, coiffé comme Julien Doré, j'aime bien quand même. Mais Philippe est original dans les fringues. D'ailleurs, le jour où on a enregistré en studio, il était venu avec un petit haut marin rayé, etc., matelot, comme ça. C'était très mignon.
4: Allez, on vous écoute avec Julien Doré. Donc, en attendant que vous fassiez les bouclettes, c'est un très très beau duo. C'est une chanson emblématique de votre répertoire. Il y a trop de gens qui t'aiment. On parlera après de votre relation avec Julien Doré.

0: Hélène Ségara et Julien Doré. Il y a trop de gens qui t'aiment sur l'album sorti vendredi. Hélène Ségara and Friends, un album qui célèbre vos 30 ans de carrière dans la joie, on l'a dit, avec des amis, des copinous que vous aimez. Alors Julien Doré, est-ce qu'il vous a demandé de chanter cette chanson avec vous? Est-ce que vous aviez choisi cette chanson pour lui?
1: On avait déjà fait un projet ensemble. J'avais chanté ça, l'appel que ti amo, sur son album Imposteur.
0: Allez, on a l'extrait. Ça rappelle Katie Amo, c'était la première fois que vous enregistriez ensemble.
1: Ensemble, ouais. Mais on avait déjà fait, je lui avais fait des surprises sur des télés. On avait, ce qu'il a toujours dit dans ses interviews, que Trop de gens qui t'aiment était sa Madeleine de Proust, ses souvenirs amoureux de jeunesse, etc. Et ça m'avait beaucoup touchée. Donc un jour, on s'était rencontrés, je lui avais dit, oh, c'est mignon ce que vous dites. Et donc à chaque fois qu'on m'a appelé pour lui faire une surprise, bah, j'y vais. Et puis quand on a fait ça, l'appel Katie Amo, bon, moi, c'est une Madeleine de Proust pour moi aussi, cette chanson de souvenirs italiens quand j'étais enfant. Et je lui avais dit, ben moi, je suis sur un projet, mais je lui dis, tu sais, il faudra du temps pour que je lui donne vie, parce que voilà, etc. Et puis, il avait entendu toute mon histoire et il m'avait dit, tu peux compter sur moi, je serai là. Voilà. Et ça, j'oublie jamais, moi. J'oublie jamais les gens qui m'ont fait du bien. Julien, c'est quelqu'un qui se protège beaucoup. Il a bien raison, parce que souvent, notre vie privée est jetée en pâture. Mais c'est quelqu'un qui a de vraies valeurs, de fidélité. Et il reste quelques dates sur son spectacle. Bon, c'est toujours full, mais c'est un très, très beau spectacle. Si, c'est pour ceux qui n'ont pas vu encore les baleines dans les airs, etc. Je crois que c'est un spectacle où il a eu des millions d'idées, où il se passe vraiment des choses. Et même musicalement, c'est très, très bien. Où il se donne à 100% et je crois que où il se connecte à sa maman qui doit être super fière de lui. Ouais.
0: Ah, c'est beau de dire ça. Est-ce que sa scénographie particulièrement spectaculaire vous a donné à vous des envies, puisque on parle de cette tournée 2027, on sait d'ores et déjà que vous serez à Paris à l'Olympia le 21 mars, mais on vous attend évidemment dans d'autres endroits de France. Est-ce que vous avez déjà dans
1: est-ce
0: votre tête une idée
1: si
0: du concert?
1: Une baleine dans les airs?
0: Alors, peut-être, pas une baleine.
1: Alors bien sûr qu'il y a plein de choses que il a eu plein d'idées ingénieuses et tout est sorti de sa tête. En plus, c'est ça qui est génial. Moi, je dois reconnaître que il y a plein de choses donc que j'aurais envie. Il y a peut-être des choses où je vais être un peu limitée au niveau de ma vision. J'ai moins de liberté quand je suis sur scène qu'avant, avec une vision qui est limitée, mais ça m'empêchera pas de m'amuser, de chanter. Il va falloir que je me mette à faire des petites chorégraphies. Je sais que Danse avec les Stars veulent que j'aille faire l'émission depuis longtemps. J'attends de m'habituer à mes nouveaux sens et à tout ce que je possède, mais c'est un vrai challenge et c'est tellement beau de danser. C'est quelque chose, j'aimerais avoir plus d'énergie pour et de repères pour le faire quand je suis sur scène, mais en même temps je suis focus sur ma voix et sur mon émotion, donc en fait ça dépend des moments du concert, mais oui, je voudrais faire tout sur scène, je voudrais faire comme Julien, avoir un quad déroulé avec un paysage derrière, j'adorerais faire tout ce qu'il a fait, je voudrais sortir de nulle part en panda, enfin voilà quoi, en croco, enfin.
0: Et bien moi je vous souhaite de danser, de virevolter sur scène l'année prochaine et de bien profiter du succès et du bel accueil, c'est vrai, de cet album Hélène Ségara and Friends. Merci beaucoup
1: d'être venue nous voir. Merci pour votre accueil.
0: À bientôt.
1: Au revoir, un gros bisou à tous les auditeurs, évidemment.
0: Merci.
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0: Cascada et Baiser Doré, un coup de cœur, ici Drôme Ardèche.
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2: Il est temps de jouer au Blind Test, les amis. Bah oui, on a envie de jouer pour vous offrir l'album d'Hélène Ségara dont nous parlions avec elle à l'instant. Et pour jouer avec nous, il y a Caroline et Gilles. Bonsoir à tous les deux.
3: Bonsoir Émilie. Bonsoir Caroline.
2: Coucou.
4: Salut.
3: Coucou Caroline, ça va?
4: Ça va bien et toi?
3: Ça va, merci.
2: Et là, vous vous dites, c'est drôle, ils se disent bonjour en riant,
3: oui,
2: comme des adolescents, une veille de Saint-Valentin.
3: C'est grâce à vous, Émilie, que j'ai connu Caroline.
2: Mais oui, je sais, vous vous êtes rencontrés en direct dans Décibel. Moi, je trouve ça magnifique. Est-ce que enfin vous vous êtes vus dans la vraie vie?
3: Non, avec la canicule de cet été, malheureusement. Non, toujours pas.
2: Alors ça, non. Quand même, la canicule vous a empêché d'avoir un rencard?
3: Eh ouais.
2: Oh, c'est terrible.
4: Je suis à canicule, mais non, on ne s'est pas encore vu.
2: Bon, j'espère que ça ne va pas tarder. En attendant, vous allez pouvoir jouer ensemble. Mais sachez que d'ores et déjà, vous avez gagné chacun un exemplaire de l'album d'Hélène Ségara. Et en plus, il me semble que je la vois là tout de suite dans la régie en train de signer vos albums, de vous les dédicacer.
3: Ah, mais super, super. Voilà. J'adore en plus dans la pensée un incroyable talent.
2: Voilà. Alors, mais c'est vrai qu'on n'a même pas parlé.
3: C'est un plaisir de vous retrouver, Émilie.
2: Oh, merci. Mais c'est très gentil.
4: Moi aussi.
2: Merci, Gilles et Caroline.
4: Il y a trop de gens qui vous aiment.
2: C'est vrai.
3: C'est pour ça, Caroline, à chaque fois, elle me disait vivement que Caroline, que Émilie revienne. On en pense, on pourra jouer ensemble.
4: J'étais trompée.
2: Ah bah voilà, vous jouez ensemble. Le thème de ce soir, c'est l'or, gold en anglais. Ce métal précieux qui fait de jolis bijoux. Je dis ça, je dis rien, hein, pour votre premier encart, pourquoi pas. Caroline, oui, et Gilles, des chansons qui parlent d'or. On cherche le nom de l'interprète de cette chanson. Et à tout moment, évidemment, vous interrompez le jeu pour vous faire une déclaration d'amour en direct. On veut suivre au plus près votre aventure, évidemment. C'est parti, première chanson, dites-moi, qui chante ça?
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3: Gilles.
4: Céline Dion. Caroline.
2: Ah, Gilles.
3: Gilles, Céline Dion.
2: Oui, mais Caroline, elle l'a dit avant.
3: Ouais, le point, il va à Caroline.
2: L'or des hommes, Céline Dion, qui est arrivée en France. Et alors, vous voyez, vous pouvez l'attendre hein, en bas de son hôtel, le Royal Monceau, à Paris.
3: Oui, il y en a plein qui font ça. Hein.
2: Tous les jours, elle s'arrête, elle discute. Hier, elle a chanté une chanson, une berceuse. Enfin, elle est très détendue. Elle est vraiment géniale, Céline. Donc voilà, elle est sur place. Et dans 10 jours, ça sera le premier concert. Non, dans 11 jours exactement, le 12 septembre.
4: Premier. Gilles 0, Caro 1.
2: Gilles 0, 0 pointé, 0, 1. Caro 1. Allez,
3: point.
2: On continue, toujours en or, un chanteur anglais.
3: Aïe.
2: Aïe, qu'est-ce qu'il y a, Gilles? On est raciste, on n'aime pas les anglais, c'est ça?
3: Non, absolument pas, je parle toujours pas anglais. Hein.
2: Ah. Ok, so this is a singer that used to be in a band called The Police.
4: Ben, Police.
2: Ouais, mais lui, comment il s'appelle? Ça rime avec ding. Caro, ça rime avec ding.
4: Sting,
2: Sting, oui.

0: Fields of Gold de Sting. Un point de plus pour Caroline. Ça fait deux.
1: Caroline, ouais.
0: Gilles, rien du tout. Gilles, c'est catastrophique. C'est catastrophique.
1: Catastrophique, hein.
0: Qu'est-ce qui se passe, Gilles ?
1: Je ne sais pas.
0: Ça fait cancre un peu.
1: On est... Je ne sais pas.
0: Allez, une dernière. On tente un truc. Chanteur français, engagé, chanson. Oh, magnifique. Chanteur voyageur, explorateur, aventurier. Son petit nom, c'est Bernard.
1: Ah, Gilles, bah, Olivier.
0: Ouais.
1: Comment elle l'a dit avant?
0: Les mains d'or. Alors, Caroline, je t'adore, mais là, vraiment, c'est... tu peux pas dire que tu l'as dit avant. On a entendu que Gilles, tu n'as même pas parlé.
2: J'ai dit Lavilliers avant.
0: T'as dit Lavilliers?
1: En plus, il est vers chez moi, Bernard Lavilliers.
0: Bah, Saint-Étienne, évidemment. Bah voilà. Bon, mais Gilles, après, tu sais, si tu veux gagner le cœur de Caroline, t'as intérêt à pas la contrarier et à dire qu'elle a...
1: Non, mais si elle veut, elle a le point.
0: Hein. Et bah voilà, 3-0, c'est comme ça qu'on gagne, c'est comme ça qu'on a gagné 3-0, la Coupe du Monde. Ouais. Et 1, et 2, et 3-0. On souhaite le meilleur à Gilles et Caroline pour la suite de leurs aventures. On leur envoie, évidemment, avec plaisir, l'album d'Hélène Ségara, Hélène Ségara and Friends, dédicacé. Et je vous propose de découvrir... une nouvelle chanson qui parle d'or, d'or et d'étain. C'est la nouvelle chanson de Vianney. Et bah, mes amis, cette petite retraite dans sa cabane au fond des bois, ça lui a fait un bien. Je trouve que la prod est géniale, les guitares sont canons. C'est le nouveau Vianney, d'or et d'étain.

0: voilà, c'est comme ça qu'on fait. Bravo Vianney, d'or et d'étain. La tournée de Vianney commencera le 24 mars 2027 à l'Arena de Reims. Grosse tournée, une cinquantaine de dates. La billetterie est ouverte.
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0: Et la chanson anniversaire du jour va vous faire danser, les amis. On va écouter les Bee Gees, puisque c'est l'anniversaire d'une voix unique au monde. La voix de fausset des Bee Gees, l'Himalaya des chanteurs de karaoké. C'est celle de Barry Gibb, 80 ans aujourd'hui. Happy birthday!

0: Staying Alive des Bee Gees pour souhaiter un joyeux anniversaire à Barry Gibb, 80 ans aujourd'hui. Allez Décibels, c'est terminé pour ce soir. Je vous présente l'équipe de l'émission. Il y avait à la technique Iki, au standard Alexandra Sackberg, à la réalisation Iris Guitoni et à la programmation des invités et au web Mélodie Chaïb. Demain, que va-t-il se passer dans Décibels? C'est Bilal Hassani qui sera notre invité. Ce sera merveilleux. Ne le ratez pas, ce sera à 19h. Et puis là, c'est Éric Bastien qui arrive avec sa nouvelle émission Il n'y a pas que Paris dans la vie.
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0: Passez une belle soirée, les amis. Je vous embrasse. Il est 20h.
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4: Bonsoir et bonsoir à tous. Bienvenue sur ICI. Je vous souhaite une excellente soirée et puis une excellente rentrée aujourd'hui, 1er septembre. Je suis très heureux de vous retrouver. C'est déjà le deuxième numéro de Il n'y a pas que Paris dans la vie. Nouveau rendez-vous sur votre radio chaque soir dès 20h et durant une heure. Ce soir, à nouveau.

0: je reçois ce soir Nicolas Chabanne. Bonsoir Nicolas Chabanne.
1: Bonsoir.
0: Comment ça va ?
1: Très bien, très très bien. Merci pour ces mots. On est encore plus collectif que ce que vous avez dit, mais merci pour cette présentation.
0: Je suis ravi de vous accueillir, vous n'êtes pas venu seul. Alors je le dis pour ceux qui verront peut-être les images, mais pour les auditeurs, on va le décrire. Vous êtes venu presque avec votre bébé, j'ai envie de dire, à vos côtés. Vous pouvez nous dire ce qui est juste devant vous ?
1: Alors devant moi, effectivement, il y a cette brique de lait qui est née il y a 10 ans. Parce que nous, consommateurs, on a découvert que les producteurs étaient en immense difficulté. Puis on n'a pas juste découvert ça. On a découvert que si on rajoutait 8 centimes sur un litre de lait, leur vie changeait. Ouais. Voilà comment est née, sans agence, sans moyens traditionnels, cette brique de lait, qui est devenue, et c'est pas pour les chiffres, c'est pour le symbole et l'espoir, la brique de lait la plus vendue de France.
0: C'est extraordinaire.
1: Ça, c'est merveilleux. Je pense à chaque fois aux producteurs quand cette phrase résonne.
0: Alors, on parlera beaucoup des producteurs, de ce que vous avez fait pour eux. Vous les aidez au quotidien. Vous les avez même sauvés à plusieurs reprises. Et encore aujourd'hui, avec, je pense, à la période de sécheresse et de canicule qu'on a connue cet été. Mais alors, ce qui nous intéresse aussi ce soir, c'est de découvrir à quoi est dû ce succès. Comment il est venu. Et vous connaissez le principe de l'émission. C'est donc une balade, un parcours un peu partout en France. On va survoler cette France. Votre point d'ancrage, minime soit-il au début de votre vie, c'est Moulins.
1: Oui.
0: C'est là où vous êtes né.
1: Un point, un jour, suffit à ce que ce soit un ancrage très fort. C'est là, évidemment, où je suis né, en 1969. Dans des conditions particulières, c'est que on habitait en réalité à Madagascar.
0: Vous avez vécu jusqu'à l'âge de 7 ans à Madagascar après.
1: Et ma mère venait à Moulins, qui est un peu la région natale, quand il y avait des naissances. Et on repartait à Madagascar. Ouais.
0: Papa qui était dans la communication territoriale, maman commerciale dans l'immobilier, un petit peu plus tard dans sa vie. Très vite, vous quittez la France. Vous avez sans doute des souvenirs extraordinaires de Madagascar. L'esprit de l'entrepreneuriat, c'est un peu un esprit de famille. Parce que, racontez-moi cette histoire, qui est Jacques Bruno ?
1: Ah oui, Jacques Bruno, alors c'est mon grand-père. Et c'est vrai que j'ai pas tout de suite fait le lien entre ces aventures dans l'agroalimentaire, notamment les fruits et légumes pour essayer d'aider les producteurs. Et puis un journaliste m'a dit un jour, mais votre grand-père a fait toute sa vie dans l'agroalimentaire. Donc il était, lui, parti à Madagascar il y a bien longtemps. Et il le raconte comme ça, parce qu'il était d'une modestie, il était cette famille des gens plutôt très modérés, qui se mettait pas beaucoup en avant, il n'aurait pas fait autant de communication qu'on a pu en faire. Il a eu cette chance, à un moment donné, d'importer en Europe
0: le poivre vert.
1: Et ça lui a donné le moyen, après, de faire bien d'autres choses.
0: Il va développer l'industrie de la pêche et de la crevette, notamment sur l'île de Madagascar, modèle d'inspiration, je l'imagine. Pour vous, vous partez très vite en Ardèche.
1: Oui, on revient en Ardèche.
0: Vous revenez en Ardèche.
1: Parce que le grand-père, du côté de mon père, et puis toute la famille, je ne sais pas si beaucoup de gens sont comme ça, quand j'arrive en Ardèche, je rentre dans une maison.
0: C'était où ?
1: À Erriac, exactement, qui est un petit hameau de Lussas. Ouais. Il y a le festival du documentaire bien connu maintenant là-bas, mais c'est un tout petit village. Et dans cette maison, 350 ans d'histoire familiale. Et puis quand on retrace l'histoire, on s'est rendu compte que les Chabanne avaient fait peut-être 25 kilomètres en quelques siècles. Donc on est vraiment de là-bas, côté paternel.
0: Il y a Montélimar.
1: Montélimar, puisqu'après l'Ardèche, c'est quelques mois à Montélimar.
0: Vous allez vivre à Montélimar ?
1: Ouais, très rapidement, en fait. Je peux même pas vous dire aujourd'hui pourquoi on est passé par Montélimar. Peut-être une question d'école, parce que le village, c'était la toute petite école. À Lussas, il y avait une école primaire. Peut-être que c'était un début de collège à Montélimar. Et ensuite, rapidement, Carpentras, où là, je retrouve la ville où notre grand-père, qui était sous-préfet à Carpentras après la guerre, les résistants étaient un petit peu finalement récompensés par le fait de devenir sous-préfet ou préfet. Et lui avait comme ça eu la sous-préfecture. Enfin, il avait été nommé à Carpentras. Donc c'était sa ville à lui, c'est devenu la nôtre.
0: Il y a des lieux comme ça, un endroit, une image qui vous revient avant Carpentras, du côté peut-être de Montélimar. Vous parliez de l'école, vous vous souvenez d'une rue, d'une ambiance, de quelque chose en particulier, d'un endroit qui vous a marqué.
1: C'est toujours très, très personnel, mais quand on fait l'exercice, je me rappellerai pas d'une journée entière à ces âges-là. Puis je me rappelle de petits flashs dans les cours, évidemment, de récréation, dans les salles de classe. Si vous avez fait ce voyage incroyable des années après, qui consiste à revenir dans une des salles de classe de votre enfance, je l'ai fait. Et là, je pense qu'on est assez nombreux aussi à l'avoir fait. On découvre que ces robinets, qui au début,
0: vintage,
1: finalement, devaient nous obliger

0: et à nous mettre sur la pointe d'épée pour arriver à boire sont quasiment à ras du sol. Donc, il y a une espèce comme ça de sensation un peu à la Gulliver, de retrouver une échelle complètement différente de la nôtre. Et on se dit, ben, j'étais là, à l'échelle de mon enfance, dans une salle qui me paraissait si grande.
1: Voilà, et ça, donc, c'était où, du coup?
0: Ça, c'était à Carpentras. Où effectivement, on a retrouvé ça. Et puis, je suis repassé à Montélimar.
1: Vous avez des attaches, on découvrira que vous vivez au pied du Mont Ventoux, mais vous repassez de temps en temps à Montélimar ou pas loin?
0: Oui, pour aller en Ardèche. Donc, ça nous permet de repasser par des endroits. Et de temps en temps, c'est pas tout le temps, on fait un petit crochet, on arrive devant des maisons. On a, avec nos frères et sœurs, dans la maison, on a passé vraiment toute notre adolescence. Là, c'est la maison où on se construit en sortant de l'enfance, avant d'aller faire des études, notamment à Paris. On a mis un tout petit mot derrière un petit interphone, on s'est dit un jour, ils vont peut-être le réparer, ce mot tombera, et ils sauront qu'ici, il y avait une famille qui était heureuse.
1: J'ai repéré, tiens, du côté de Montélimar, s'il y avait des forêts, j'ai trouvé le bois de Lyon, la forêt de Saou, la forêt de Marsanne, ou encore la forêt d'Allan. Je vous parle de forêt, vous me direz dans un instant si c'est un endroit dans lequel vous sentez bien, parce qu'on va retrouver Benoît Prospero pour la Revue des Merveilles, et aujourd'hui, Benoît nous emmène en Occitanie. On est dans les Pyrénées-Orientales, au pied du Canigou, à Corneilla de Conflans.
2: Une école dans la forêt. Dit comme ça, on se croirait au Pays des Merveilles, et pourtant, on est bien dans la Revue des Merveilles, avec ici Roussillon, et plus précisément en Occitanie, donc dans les Pyrénées-Orientales, au pied du Canigou, à Corneilla de Conflans. Est-ce que vous avez vu le film La Belle Verte de Colline Serrault? C'est dans ce film qu'on peut entendre notamment la fameuse réplique:
3: quand on a marché 2 heures dans une montagne, on est plus intelligent.
2: Eh ben oui, et ça, quelque chose me dit qu'Angélique Malot et Magali Panuel l'ont bien compris, et elles ont créé l'école La Belle Verte. Et comme l'explique Magali:
4: le cœur du projet, c'était vraiment le lien à la terre. Donc ce qu'on voulait, c'était que les enfants puissent être au quotidien en lien avec la nature, avec les saisons, avec le temps qui passe.
2: Et c'est pour ça qu'elles ont donc créé cette école, qui est une école adaptée au potentiel et à la personnalité de chaque élève. En fait, l'idée de l'approche pédagogique, c'est de s'adapter à l'enfant. Concrètement, ça veut dire que, oui, il y a un socle commun de connaissances et de compétences, maths, français, sciences, etc. Mais ça veut dire aussi que tous les vendredis, donc, c'est l'école dans la forêt.
4: Et c'est parti. On a mis les chaussures, on prend les gourdes, le sac à dos, et puis on part à pied pour un petit quart d'heure de marche. Alors la carriole, elle transporte le matériel pédagogique dont on a besoin, la trousse de secours et le bidon d'eau pour se laver les mains. Là, on est sur l'ancienne route de Fiols, qui est entre Corneilla de Conflans et Fiols, qui est vraiment entourée d'un côté de champs et de l'autre côté de la forêt. Au fond, le Canigou, qui est vraiment pas si loin.
2: Et c'est ainsi que chaque vendredi, hiver comme été, tous les enfants partent passer la journée dans la nature. Et puis, alors il y a aussi les parents qui peuvent, s'ils le souhaitent, participer. Par exemple, une fois c'est une maman qui vient jouer de la harpe, une autre fois c'est un papa qui fait du pain bio qui vient expliquer son métier de boulanger, ou encore un papa spécialiste de la forêt transmet ses connaissances.
5: Donc devant vous, vous avez 10 empreintes d'animaux. Et c'est des empreintes qui sont à taille réelle. C'est-à-dire que si vous vous promenez en forêt et que vous en trouvez, elles seront exactement comme ça.
2: Et oui, ici la classe a lieu dans l'herbe. On est assis par terre, on est en cercle dans une forêt de chênes. Et excellente nouvelle, si au début seuls les enfants de maternelle étaient accueillis, aujourd'hui l'école La Belle Verte accueille désormais les élèves jusqu'au CM2.
6: Tu sais qu'il y a une empreinte d'oiseau, d'accord ?
7: Peut-être.
6: Donc tu peux regarder les animaux.
7: Non, taille pas de 3 cm.
6: Non.
2: Ah, on en rêve, hein. Eh oui, c'est une merveille.
1: Merci, c'est vrai que c'est beau comme tout, Benoît Prospero et les équipes d'ici Roussillon. Nicolas Chapelle, vous auriez aimé aller dans une école comme celle-ci?
0: Absolument. Et d'ailleurs, ça nous montre à quel point on a quitté un autre monde, quoi. C'était le monde quand même de notre enfance. Et puis ces forêts qui me rappellent quand même, et qui nous rappellent à tous, ce que disait le couple bourguignon, vous savez, sur cette agriculture avec énormément de pesticides, de produits pour essayer de faire grandir des plantes artificiellement. Dans une forêt, qui n'a jamais vu le moindre produit, il y a les arbres les plus puissants et il y a la plus belle des végétations du monde. Voilà les deux images qui me viennent à l'esprit.
1: Nicolas Chaban, votre invité sur ICI ce soir jusqu'à 21h, chef d'entreprise. On lui doit entre autres la marque qui est sous nos yeux, avec ce lait qui rémunère au juste prix son producteur. C'est qui le patron? On continue de se balader partout en France parce qu'il y a encore plein de choses à vous raconter ce soir.
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1: Ouais, et pourtant, c'est l'événement musical de la rentrée. Ce sera à Paris. Céline Dion est en concert dans quelques jours à partir du 12 septembre. Une première série de shows dans la capitale en attendant la suite en mai. L'année prochaine, la voici avec le ballet sur ICI.

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2: Et soyez les bienvenus sur ici. Je suis très heureux que vous soyez avec nous. Vous allez peut-être découvrir cette émission pour la première fois. Elle s'appelle « Il n'y a pas que Paris dans la vie ». Et on y répond bien hein, d'ailleurs depuis 20h avec notre invité Nicolas Chaban, entrepreneur, chef d'entreprise. On lui doit la marque « C'est qui le patron ?». Un soutien essentiel à la protection des producteurs en France. On a parlé, pour ceux qui nous rejoignent, de son enfance à Madagascar, de sa naissance notamment à Moulins, du côté de sa maman, passage très court à Montélimar, les parcours de sa vie continue jusqu'à 21h et nous sommes pour l'heure à Carpentras. Vous y arrivez à quel âge? Vous posez à quel moment? 7, 8, 9 ans, quelque chose comme ça?
3: Ah, écoutez, je pense que c'est à 8 ans, ouais. 8 ans.
2: Ouais. 8 ans, 8 ans. Quelle première image comme ça, si moi je ne connais pas Carpentras, bon, ce qu'il faut, hein. Mais imaginons, première image qui vous vient comme ça.
3: On visite, je crois, en arrivant, parce que c'était un souvenir pour mon père, la sous-préfecture, où lui avait passé son enfance. Vous étiez donc mon grand-père.
2: Votre grand-père sous-préfet.
3: Et c'est le premier souvenir comme ça de cette maison un peu hors norme, un peu d'un autre temps. Et puis après, très rapidement, l'école. Le bonheur de se connecter tous les jours à des gens qui viennent, que vous retrouvez, que vous aimez, les copains. Enfin, moi, ça a toujours été des journées qui me passionnaient.
2: Et alors, il y a aussi des odeurs, des senteurs, des saveurs qui reviennent.
3: Ah oui.
2: Il y a ça aussi.
3: Ah bah oui.
2: Est-ce que vous avez le sentiment d'être un peu pagnol quand vous arrivez là-bas, de vous balader dans les allées comme ça?
3: Ben on est, je crois qu'on n'est pas dépaysé parce qu'il fait chaud comme à Madagascar, il faisait très chaud en Ardèche, il faisait chaud et puis très vite quand on est enfant, on est cette éponge naturelle qui va s'adapter rapidement et qui va aimer d'ailleurs son environnement. Et puis vous avez le phare qui se met au bout comme ça de toutes les journées, de tous les moments où vous sortez de Carpentras, c'est le Mont Ventoux. Et ça, quand on dit que c'est un phare, c'est pas une espèce comme ça de vision un peu de proximité ou chauvine. C'est que c'est vraiment un point de repère. Quand on est de là-bas, ouais, on va pas bien si on reste trop longtemps sans voir le Mont Ventoux.
2: Ouais. Ouais. On parlait de l'école, on va aller faire un tour à rue Moricelli. Moricelli, c'est pas
3: ouais,
2: comment on le prononce.
3: C'est bien dit comme ça.
2: Moricelli. Alors j'ai vérifié, Isidore. Je me suis dit, qui est ce Moricelli? C'est évidemment là que vous êtes à l'école. Il est devenu un riche minotier marseillais. Il a vécu au 19e siècle. Il a fait énormément pour la ville de Carpentras. Et c'est dans cette rue que vous allez à l'école, en fait, dit
3: voilà. C'est le centre-ville, là, donc le centre-ville de Carpentras. Et puis un souvenir, je ne sais pas si c'est très glorieux, mais finalement, on s'est rappelé ça avec j'ai deux frères et une sœur, et on était si proche de l'école qu'on entendait la sonnerie. Il y en avait trois, et donc on essayait de rester le plus longtemps possible dans une nuit qui se prolongeait, et on allait quasiment à la deuxième sonnerie en courant, on dévalait les escaliers, et on était dans cette école. Voilà, donc je me rappelle que vraiment, c'était très proche du lieu qui occupait nos journées, l'école primaire et le collège.
2: Qui est monsieur Brenu?
3: Ah, Brenu, mais oui, c'est...
2: Il faut mettre des accents partout, en fait, tout à l'heure, je me suis tombé des... Donc, Brenu.
3: Brenu.
2: Qui est ce monsieur Brenu qui vous a marqué?
3: Monsieur Brenu, c'est un professeur d'histoire. Vous savez, je crois qu'on en a tous un ou une
2: qui nous a marqué
3: dans nos vies, où on se dit, waouh, ce lien, il n'est pas celui comme ça d'arriver, d'écouter quelqu'un qui nous explique des choses qu'on doit essayer d'apprendre et de restituer. Lui, il avait cette magie, et il nous avait fait faire... une espèce de voyage dans 1968, inoubliable, avec de l'humour, avec quelque chose qui fait que vous avez envie de revenir le lendemain. Et très longtemps après, j'ai reçu un appel qui était très touchant de ce professeur. Et
2: il s'est intéressé à votre parcours.
3: Oui, il s'est intéressé voilà, au parcours, mais c'était étonnant parce que là, vous retrouvez, en étant un adulte lui-même, alors que vous étiez plus un enfant comme ça, avec cette figure un peu magistral, là, du professeur qui vous expliquait des choses. Mais c'était une belle rencontre à l'époque et nos retrouvailles étaient très belles aussi.
2: Quels sont les autres endroits dont vous auriez envie de parler? Parce que vous êtes installé à Carpentras, c'est tout le Vaucluse. Il y a plein de villes magnifiques. Vous avez peut-être envie d'évoquer certains lieux comme ça qui ont pu marquer votre enfance, votre adolescence aussi.
3: Près de Carpentras, il y a tous les villages. Il faut imaginer, je sais pas comment sont les régions de passion de tout le monde, mais vous avez cette ville un peu centrale. Mais après, plus vous allez vers le Mont Ventoux, maintenant j'habite plus au pied du Mont Ventoux, plus vous avez des villages. Et là, quand je travaille à Paris, j'y viens 3 ou 4 jours par semaine, vous mesurez une chance incroyable. Je me rappelle d'un ami parisien qui me dit « Mais tu te rends compte, entre chez toi Et Carpentras, y a pas un feu rouge et un stop. C'est-à-dire que on est dans quelque chose qui est libéré même de ces petites contraintes, même si elles sont nécessaires, bien sûr. Et puis après, on a la chance d'habiter près d'une rivière. Et quand vous vous immergez...
2: Ça s'appelle comment, cette rivière?
3: C'est l'Auzon, ouais. qui prend sa source pas très loin. Et puis, c'est notre région d'enfance. On connaît chaque coin. On accroche chaque moment en passant en voiture et on se rappelle qu'il s'est passé quelque chose. Récemment, Jean-Louis Aubert... leader et créateur du groupe Téléphone.
2: Ouais.
3: Je savais pas, je découvre qu'il est sa ville natale, c'est Ville-sur-Auzon, tout à côté. Et donc il raconte que c'est sa première enfance, ses premières émotions, ses premiers moments de guitare, ses premiers endroits, ses premiers lieux. Et je redécouvre à travers lui et cette proximité à ce lieu d'enfance à quel point ces premiers villages ils nous construisent sans doute jusqu'à nos années futures.
2: Et puis il y a Cavaillon, il y a Apt.
3: On n'allait pas trop à Cavaillon, étonnamment, pas trop à Avignon.
2: Fontaine de Vaucluse.
3: Plutôt tourné à Fontaine de Vaucluse. Magnifique, mais bien évidemment magnifique endroit. Crillon-le-Bras, pour ceux qui connaissent pas, il y a des lieux magnifiques autour du Vaucluse. Mais le Mont Ventoux qui est pas le Luberon. Vous avez le Luberon qui attire énormément de touristes. Alors je sais pas si ça va faire plaisir à tous les gens de chez moi, parce qu'à la fois, il faut que le tourisme vienne essayer d'éclairer, notamment économiquement, des endroits. Et puis, moi, je suis dans un petit village où je crois que les gens ne veulent pas trop voir de monde. C'est très étonnant.
2: Comment s'appelle votre petit village ?
3: Mormoron. Je vais me faire engueuler par la moitié du village qui va me dire « Mais pourquoi tu as dit ça ?» Et puis, il y a une autre partie du village qui va dire « Tu as raison. » C'est pas qu'ils ne veulent pas voir de monde, mais c'est cette espèce de tranquillité. Alors que juste à côté, il y a Bédouin, qui est à 6 km, qui est sans doute le village du pied du Mont Ventoux le plus connu et le plus visité.
2: Nicolas Chaban, avant d'entreprendre et faire tout ce que vous avez fait, on va en parler dans un instant, vous avez fait des petits boulots. Il y a la récolte des cerises, il y a le melon d'été. C'est ça, vous faisiez
3: ça? Le tri du melon, c'était... Le Vaucluse, c'est le jardin de la France, même si aujourd'hui on lui conteste un peu ce nom. Il y a tellement de produits, de producteurs. C'est tellement extraordinaire en été. C'est des fruits magnifiques. Le melon de Cavaillon, la fraise de Carpentras, la cerise des Monts de Venasque. C'est incroyable d'être entouré de produits comme ça. Et donc, on allait travailler pour donner un coup de main. Mais j'allais pas que l'été. C'est ce qui, sans doute, m'a rapproché aussi un peu de la vie des producteurs. C'est que j'allais chez eux, aussi chez les copains le week-end. Les fils de producteurs, qui étaient copains de classe, quand j'allais chez eux le week-end, on bossait, surtout eux, mais on bossait.
2: Je vous parle de ça, Nicolas Chaban, parce qu'on va parler des petits jobs d'été, ou en tous les cas, la façon dont on peut se faire parfois un petit peu de l'argent de poche en travaillant pendant les vacances. C'est le quotidien de nombreux adolescents, d'étudiants, à la recherche donc d'un job saisonnier. On va aller à Béthune. Vous connaissez Béthune ?
3: Pas bien.
2: Pas assez. On est dans le Nord. Le dispositif argent de poche porté par la ville séduit de nombreux jeunes cet été. C'est encore l'été, on va en parler avec Robin Bernot.
4: Très vite, le dispositif a affiché complet.
5: J'ai sauté sur l'occasion.
4: En effet, de nombreux adolescents, à l'image de Mathis, 17 ans, que vous venez d'entendre, ont répondu à l'offre de la ville de Béthune. Cette offre, elle est toute simple. La commune a proposé à des jeunes âgés de 16 à 25 ans de leur verser de l'argent de poche en échange de petits travaux pour la commune. Et lorsque Juliette Penne d'Issinor est allée à leur rencontre, elle est tombée sur Iron, 17 ans.
6: On est en train de faire des sous-bassements et puis ça se passe bien pour l'instant.
4: Iron, s'il est là, c'est grâce à sa maman et aux réseaux sociaux.
6: C'est ma mère qui a trouvé ça sur Facebook avec l'annonce de la ville de Béthune qui cherchait des jeunes. Donc ma mère m'en a parlé vu que j'ai 17 ans, je viens d'avoir le bac et puis c'est un peu compliqué de trouver un job d'été. J'ai vu parler de ça et puis je me suis dit pourquoi pas.
4: Parmi les activités, il peut y avoir une matinée de nettoyage, du désherbage ou de la peinture. Et en échange, les jeunes sont rémunérés à hauteur de 20 euros. Pour Capucine, 16 ans, c'est l'occasion de mettre de côté.
7: C'est la première fois que je fais une activité l'été. Je me suis dit, pour me lancer, ça peut être bien. En plus, on aide à embellir la ville. Ça va payer mon permis, rembourser un petit peu le code que je viens de passer. Donc voilà, c'est cool.
4: Vous venez de l'entendre, ici ça marche. Mais alors vous, qu'en pensez-vous ? Je suis venu vous voir dans la rue et je vous ai montré l'article sur notre site. Je vous ai demandé votre regard sur cette initiative.
8: Allez,
4: on commence par Lucie.
8: À chaud. je trouve que c'est une bonne initiative pour les jeunes, puisqu'on sait qu'il y a beaucoup de jeunes qui sont en précarité en ce moment.
4: Lily, quant à elle, est un poil plus dubitative.
9: Faut pas oublier que tout ça, c'est du travail. Et du coup, argent de poche, c'est un petit peu minimisant. Après, j'imagine que du coup, ils sont bénévoles, mais c'est sûrement des petits jeunes qui ont besoin vraiment d'argent et qui n'ont pas trouvé de travail pour l'été.
4: D'ailleurs, sur ce dernier point, j'ai rencontré Jazz qui est complètement d'accord.
10: Ça permet aux jeunes d'avoir un peu d'argent pour financer différents
5: projet.
4: Et vous, tiens, est-ce que vous auriez pu vous inscrire à ce type de dispositif dans votre ville ?
5: Oui, carrément. Je suis issue d'une famille de 5 enfants et mon père était seul à travailler, donc ça aurait pu mettre un peu de beurre dans les épinards.
4: Au total, cette année, dans le Nord, à Béthune, une 60aine de jeunes a bénéficié de ce dispositif.
2: Ici, Nord pour les équipes et Robin Berdeau. Nicolas Chaban, vous écoutiez le reportage. On a parlé un petit peu de ces jobs d'été. Vous, on était sur plus un engagement qui viendra aussi par la suite de votre vie, la récolte des cerises, le melon, on l'a dit. Vous êtes papa, hein, je crois, vous avez des enfants, ils sont peut-être grands aujourd'hui.
3: 3 enfants.
2: Job d'été, c'est des choses qu'ils ont fait, qu'ils font encore, je sais pas quel âge ils ont.
3: Oui, qu'ils ont fait, bien qu'en naturiste, pas loin de chez nous.
2: Ah ouais?
3: Certains, ils font des périodes à la réception. Enfin, je vous dis la première chose qui
2: est. Et où ce camp naturiste?
3: C'est à Bélaisy, énorme camp naturiste européen, c'est un des plus grands d'Europe, ah ouais, à Bédouin. Et j'ai connu très tôt parce que le professeur de musique que nous avions au collège était un des fondateurs, donc il nous en parlait régulièrement. Alors je sais pas l'endroit que j'ai le plus fréquenté, mais il y a énormément de monde et il y a des jobs d'été.
2: Nicolas Chaban est votre invité ce soir jusqu'à 21h. On va continuer de se balader, on va monter à Paris parce qu'à un moment donné vous êtes arrivé à Paris et notamment à la Sorbonne avec un camarade de fac qu'on connaît tous. Pour le savoir, restez bien avec nous sur ici. J'espère que je vous ai fait un bon teasing là.
3: Oh, magnifique.
2: À tout de suite.
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2: Et un petit peu de musique pour se détendre, 100% nouveauté, c'est signé Marine avec Escroc.

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1: 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Demain, si vous êtes un habitant de Mayenne Communauté, vous allez recevoir un message du dispositif FR Alerte. Un message envoyé par la préfecture demain vers 14h30. Il s'agit d'un test. Pas d'inquiétude à avoir et pas besoin non plus d'appeler le secours ou les forces de l'ordre. Ce système de prévention et d'alerte de la population peut être utilisé lors d'une catastrophe naturelle, par exemple. Un don du sang à Cran a lieu demain de 15h30 à 19h, rendez-vous à la salle des fêtes du Mûrier. Et puis le Laval Urban Trail, c'est le 2 août. L'organisation recherche des bénévoles. Si vous avez envie de donner de votre temps pour cet événement, vous pouvez vous signaler en contactant les organisateurs par mail. Si vous souhaitez courir, la course affiche complet. 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Vos infos pratiques reviennent dans une minute.
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4: Excellente soirée, merci d'écouter Ici. Nicolas Chaban est mon invité ce soir jusqu'à 21h. C'est un chef d'entreprise, on découvre son parcours à travers les lieux qui ont évidemment marqué, inspiré son parcours, façonné son existence. Il est avec nous jusqu'à 21h. On a parlé des petits boulots, Nicolas Chaban. Votre parcours vous pousse à Paris. Vous cherchez un peu, en fait. Parce que vous savez pas trop, j'imagine, à 17-18 ans, ce que vous voulez faire.
5: Bah, je réussis par miracle à avoir le bac. Et puis, arriver à la Sorbonne, c'est pareil. Je suis passionné de théâtre. Donc, j'essaie de faire du théâtre. Mais là, je découvre que c'est un vrai métier avec un talent.
4: C'est en ça que je vous dis que vous cherchez, finalement.
5: Ouais, bah, c'est un âge. Alors... ce qui est merveilleux quand on se cherche, c'est que tout est absolument ouvert. Enfin, on a un regard à 360, on se laisse toutes les possibilités. Puis après, quand vous voyez des vrais copains comédiens, vous vous dites, ok, ça, c'est quand même un vrai métier, c'est pas pour moi.
4: Ouais, vous êtes super à l'aise. On voit beaucoup la télévision. On sent qu'il y a, je sais pas si les cours de théâtre, même deux mois, ça jouait un peu quand même.
5: J'essaie de pas faire un teasing à l'envers, mais on parlera de la personne qui m'a donné ce conseil un jour, qui est un copain qui lui est devenu évidemment tellement célèbre et qui a gardé toute son humanité. On va peut-être vous en parler.
4: Attendez, Nicolas, on va en parler tout de suite. Vous arrivez à Paris, vous êtes à la Sorbonne, vous allez aller à la fac et vous rencontrez Nikos Aliagas.
5: Voilà, Nikos Aliagas. Et c'est vrai qu'au moment où ses aventures deviennent de plus en plus connues, où les journalistes me sollicitent, moi, c'est pas... mon histoire de départ, je fais pas une émission comme je ferais une pièce de théâtre parce que ça parle tellement de la vie de producteur et des enjeux énormes. Vous êtes dans quelque chose qui doit être absolument vrai. Mais il m'avait dit, parle avec ton cœur. Vaut mieux dire un peu spontanément quelque chose qui peut être pas forcément le mieux choisi, mais dans la vibration de ce que tu vas dire. Ça va s'entendre que tu dis quelque chose qui a du sens pour toi et ça en aura pour les autres. Parle aux gens. Voilà ce que m'avait dit Nikos Aliagas. Parle aux gens. Alors, adresse-toi à eux. Ne t'adresse pas à des businessmen.
4: Évidemment, Nico, je sais pas si c'est avec lui, mais alors, on est à la maison de la radio et de la musique. C'est un lieu que vous avez un peu fréquenté plus jeune. Vous avez arpenté les couloirs.
5: Oui, vides. J'en parlais avec Louise qui prépare cette émission. Et on s'est rendu compte, vous êtes au sixième étage lorsque vous préparez l'émission. Eh bien, je venais. On était à la Sorbonne avec Nikos, on se rencontre dans la bibliothèque, on a un même sac d'écolier, ça nous permet de nous adresser la parole, et après on passe vraiment des journées et des soirées ensemble, et le soir, pour financer ses études, il est dans la salle des Telex, c'est au sixième étage, je me rappelle ce numéro d'étage qu'il m'a souvent raconté, je l'avais un peu oublié. Les nouvelles du monde arrivent sur des petits telex avec des codes de 1 à 5 et on est les premiers petits étudiants à découvrir des nouvelles comme la mort de Yasser Arafat ou des choses absolument incroyables. Lui courait dans le couloir vite jusqu'au rédacteur en disant voilà une info qui doit retenir votre attention.
2: On va le saluer, Nikos, parce que c'est resté un copain, hein, je crois, aujourd'hui.
5: C'est, ouais. Non, c'est plus qu'un copain. Je sais, dans ces cas-là, qu'il ne faut pas verser dans le trop de compliments, ouais, et de pathos. Mais surexposé comme il l'est, être à ce point, comme ça, dans la, ouais, lumière, avoir cette notoriété aussi grande, et pas avoir écorné un gramme de cet ami qui était le mien il y a 18 ans, avec sa simplicité, ouais, sa loyauté et son humanité. Ouais, c'est un beau parcours de vie.
2: Nicolas Chaban, vous faites des allers-retours entre Paris, où vous essayez aussi au journalisme, il y a le Figaro, vous faites des piges à 17 euros la pige. Bon, c'est pas votre truc, encore une fois, vous trouvez ça un peu trop parisien, il n'y a pas que Paris dans la vie, comme vous l'avez compris. Vous allez croiser des copains, et à un moment donné, vous allez voir qu'il y a des copains qui jettent un peu des fruits et légumes, qui ont un peu un mauvais aspect, et vous vous dites, c'est quand même dommage. Et c'est là que vous avez le déclic, c'était où? Vous vous souvenez du jour où il y a eu ce déclic des gueules cassées que vous avez créé?
5: Absolument, c'était dans le Luberon, juste avant. C'est ce qui m'avait connecté, notamment au distributeur. On avait fait des centres de lavage solidaire pour, ouais, notamment les copains qui étaient en galère juste avant. Mais comme les distributeurs, finalement, on arrivait à leur parler, on découvre qu'ils jettent des fruits ou des légumes, notamment là, c'était des abricots, mais il y en a bien d'autres, pour des mini-défauts d'aspect. Les cahiers des charges, faits toujours par des gens tellement savants qu'ils font des choses que notre bon sens ne ferait pas, décident qu'il faut que ce soit parfaitement rond, que la couleur doit être, ouais, absolument comme celle-là. Et je vois, c'était la famille dans le Luberon Saint-Michel, je vois Thierry Saint-Michel qui jette sous l'établi des abricots parfaitement mûrs et très bons, alors qu'ils auraient, moi je les aurais pris immédiatement pour les amener chez moi. Et là, c'est sa maman, je crois, qui me dit, s'il y a un seul fruit qui n'est pas parfait dans la palette, on peut avoir un refus de toute la palette. Mmh. Et là, on se dit, si ça devient du gaspillage, alors que c'est parfaitement bon, il faut qu'on les sauve. Voilà comment.
2: C'est comme ça qu'on est les gueules cassées, ouais. Alors, il y a eu le label Le Petit Producteur, ça c'était juste avant. Et puis la marque de l'équitable, on va en dire un mot, qui est arrivé dans votre vie. On est en 2016. Les premières briques de lait, c'est qui le patron, qui sont produites? Il y a un endroit particulier d'ailleurs où elles sont produites. Je crois qu'on est dans la Bresse, on est à Pont-de-Vaux.
5: Ça, c'est le moment où naît effectivement la brique de lait avec les producteurs. Mais la laiterie, qui est importante aussi, elle est à Orléans. Il y a deux lieux, mais il y a cette laiterie qui va accueillir et ramasser le lait. Je me suis remis effectivement tout ça en tête, puisque il y a une production qui a décidé de raconter l'histoire dans un long métrage, et elle nous a fait repasser par toutes ces étapes. Et c'est vrai qu'il y a une scène dans ce qui deviendra un film, la scène de la mairie de Pont-de-Vaux, c'est absolument incroyable. Il faut imaginer en 2 secondes des producteurs, 80 familles, à qui il restait 2 mois avant de mettre la clé sous la porte. Chaque matin, quand ils tournaient, ouais, non, le bouton de la machine à faire, 120 euros par jour, perdu. Et quand ils arrivent dans la salle, je me rappelle très bien de ce moment-là, nous on est un peu en retard, il y a le responsable de la laiterie, l'acheteur de Carrefour, Marc Delage, ils arrivent, dernière chance, nous les consommateurs, parce qu'on est consommateurs et toujours aujourd'hui, ouais, on leur dit, on va pas vous laisser tomber. Et c'est le moment clé où, alors que Carrefour et la laiterie se demandent combien de litres ils peuvent, ouais, récupérer, ils avaient 26 millions de litres à vendre, Carrefour et la laiterie disent 5 millions peut-être, mais pas plus. Nous, en tant que consommateurs, et merci à eux d'avoir entendu, on leur a dit, vous voyez, si vous prenez pas les 26 millions, ils vont disparaître. Si vous prenez 5 millions, vous allez un petit peu améliorer, mais leur vie ne va pas changer. Nous, consommateurs, si on est sûr que leur vie change, on achètera les 26 millions. Vous vendrez plus facilement les 26 millions de litres, si vous les sauvez, que 5 millions si vous les aidez un peu. Ils se sont tapés dans la main, et c'est qui le patron est né.
2: Nicolas Chaban, vous recevrez 2 fois le prix de l'audace marketing, c'est pas rien, en 2015 pour les gueules cassées, en 2018 pour C'est qui le patron, vous avez les éloges du New York Times, du Guardian, je sais pas comment on réagit à Carpentras quand l'enfant du pays comme ça réussit, vous nous le direz peut-être dans un instant, il y a même l'ONU qui s'est intéressé à vous. Nicolas Chaban est notre invité, vous êtes gourmand Nicolas?
5: Ça se voit, je
2: oui,
5: crois.
2: Oui, non, je suis pas du tout, ben voilà, je vous parle de ça parce que c'est avec beaucoup de gourmandise qu'on va retrouver Catherine Cricandon et qu'on va parler de cuisine. Parce que pour cuisiner, il y a 2 écoles. Tout à l'heure, on était dans l'école de la forêt, là, on est dans l'école de la cuisine au beurre ou la cuisine à l'huile. Ça fait penser au film avec Fernandel, tourné dans le sud d'ailleurs. Alors Catherine Cricandon, elle, a peut-être une solution à nous proposer aujourd'hui. Écoutez.
6: À Jaune, un petit village de 800 habitants du Loir-et-Cher, il y a une usine qui reçoit 3 tonnes de piments par jour. Mais pourquoi donc ? Eh bien, pour faire des sauces piquantes, pardi. La Maison Martin sort 8000 produits par jour, 600 000 par an, et cela demande un immense investissement de son cofondateur, Jean-Baptiste Martin.
7: Pour ma part, il faut savoir que les deux premières années en Loir-et-Cher, je dormais dans l'usine pendant 5 nuits par semaine. Ma famille est du côté de Versailles. En ce moment, c'est plus que 2 nuits par semaine. Voilà, il y a un rapport aussi charnel, en fait, à la fabrique, pas qu'au piment. Donc, on se donne beaucoup. Maintenant, on est hyper heureux et surtout... très heureux en fait d'emmener avec nous toute une équipe, de voir en fait qu'on a des clients aussi qui sont très contents en fait de découvrir que le piment c'est pas juste quelque chose qui brûle, mais quelque chose qui peut avoir un vrai sens gastronomique dans l'assiette. Donc la complétude, si je puis dire ainsi, de tout ça fait que ouais, c'est ultra kiffant.
6: Une équipe d'une quinzaine de personnes trie, lave et équeute à la main les piments. Ceux-ci sont ensuite réduits en purée avant d'être cuisinés seuls ou avec d'autres ingrédients. Il y a actuellement près de 25 références différentes et le mariage des saveurs est parfois étonnant. Framboises, algues, ananas et il y a même des éditions limitées avec du pastis et du vin. Les sauces ou salsa picante sont vendues dans plus de 1500 endroits en France et dans le monde. Pour en arriver là, il faut remonter 15 ans en arrière. Jean-Baptiste est chef cuisinier aux États-Unis. Il travaille avec une brigade composée entièrement de Mexicains qui venaient tous les jours au travail avec des petits piments à grignoter. Jean-Baptiste décide alors de s'intéresser à ce fruit. Oui, c'est un fruit, même si en cuisine on l'utilise comme légume ou condiment. De retour en France, il s'associe à sa femme Anna et son cousin Benjamin et il nous explique pourquoi et comment leur usine est maintenant en centre Val-de-Loire.
7: Alors on est arrivé ici mais vraiment totalement par hasard. Notre aventure elle a commencé dans notre école de cuisine en fait à Viroflay qui est juste à côté de Versailles. Il y a une tellement grosse demande en fait qu'il a fallu passer à un stade artisanal mais peut-être un peu plus industrialisé avec quelques machines. Et donc du coup on a cherché en région parisienne, il n'y avait pas chaussure à notre pied et en visant au sud on a trouvé un local en fait du côté de Jaune. C'était un ancien abattoir à volailles qu'on a transformé en paradis du végétal pour sa rédemption. Et là on est arrivé surtout dans un endroit très accueillant avec des gens très accueillants et une région vraiment hyper accueillante à notre écoute.
6: Plus d'infos sur m-martin.fr. Merci à Nathanaël Bruni d'ici Orléans pour cette idée piquante mais qui marche. Ici, ça entreprend Martin Hot Sauce de la maison Martin, des sauces fabriquées et cuisinées dans le Loir-et-Cher.
2: Merci beaucoup Catherine Quicandon. Mais dit famille Martin, il y en a une aussi dans le sud de la France.
5: À Carpentras, pour le concassé de tomates.
2: Ouais, alors on parlait, le poivre vert avec votre grand-père, le piment là à l'instant, ça vous a inspiré ce sujet Catherine Quicandon?
5: Ouais, c'est très important tout ce qui d'ailleurs fait notre gastronomie. C'est un patrimoine tellement important. Tous les jours, on se lève, nous, l'équipe, en se disant qu'il faut qu'on défende ceux qui nous nourrissent tous les jours.
2: Nicolas Chabanet, votre invité ce soir, encore pour quelques minutes. On va s'intéresser à votre quotidien dans un instant. Peut-être ce très bel endroit, je ne vais pas en dire plus, où vous vivez au pied du Mont Ventoux. Et puis, on continuera de sillonner ce beau pays que vous défendez à travers la production, entre autres. Nicolas Chabanet, votre invité jusqu'à 21h.
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2: Excellente soirée, Lonely, pour se détendre, signé de Police, sur Ici.

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2: Chaque jour, autour d'un invité, je vous invite à découvrir un parcours inspirant avec ce soir un chef d'entreprise venu du Sud, venu d'un peu partout, il l'a dit d'ailleurs tout à l'heure, c'est un peu réducteur d'ailleurs de vous dire qu'il vient du Sud, Nicolas Chabanne qui revient sur les lieux qui ont marqué sa vie, qui ont fait qu'il est aujourd'hui à la tête d'une belle histoire collective, familiale aussi, on va en parler. Nicolas, il y a une confrérie, comme il y en a beaucoup hein, partout en France, de la fraise. Alors vous êtes quoi? Comment on dit?
3: Membre de la confrérie.
2: Président non même?
3: Non. Il y a des présidents et des présidentes très actifs. Membres de la confrérie, c'est-à-dire que dans une confrérie, il y a les producteurs. Ils sont très importants pour défendre la fruit de la fraise de Carpentras. Mais vous avez aussi des transporteurs, des emballeurs. Et moi, j'avais le rôle du communicant. Voilà comment j'ai intégré cette très belle équipe de la confrérie de la fraise de Carpentras.
2: Je m'éloigne un tout petit peu de quelques kilomètres. On a parlé tout à l'heure un petit peu de quelques villes comme Fontaine de Vaucluse, comme Avignon, plan campagne, plan de Cuc. Vous me voyez arriver où?
3: À Marseille.
2: De l'OM?
3: Ouais, comme tous les gens. En fait, vous voyez, j'ai une mini... Je renierai jamais cette passion infinie pour ce club merveilleux.
2: Ouais.
3: Mais comme on est une communauté de gens et qu'on dédie toute notre énergie collective aux producteurs, on essaye de pas trop fragmenter et de créer comme ça des gens qui seraient plus pour un club. On ne parle jamais de politique, par exemple, dans ce qui est le patron. Ouais. On accepte de parler un peu de foot.
2: Qu'est-ce que ça représente Marseille pour vous? La ville en elle-même, qu'est-ce que vous aimez dans cet endroit?
3: À Marseille, vous avez alors le stade Vélodrome. Hein,
2: bon, d'accord, ça.
3: Et là,
2: c'est le centre-ville, quoi.
3: Oui, c'est le centre du monde,
2: centre
3: même,
2: tout,
3: on pourrait
2: ouais.
3: dire. Le centre
2: bon,
3: du monde.
2: Carrément.
3: Ouais. Non, mais vous avez cet écrin, si vous voulez comprendre sans qu'il y ait de mots, de récits, par juste une sensation, une impression, ce qu'est cette région et cette ville, vivez au stade Vélodrome. Quelques minutes avant le match et quelques minutes après, tout ce qu'est Marseille. Voilà. Et c'est autre chose que du foot et des chants. Il y a une âme dans ce lieu et dans cet endroit tellement important pour ceux qui sont issus de cette région, mais aussi pour tous ceux qui ne la connaissaient pas.
2: Pour vous, c'est le lieu des copains?
3: Ah, ben oui, c'est le lieu des copains parce que avant le match, on arrive, on se parle. On va manger un sandwich, je crois que ça s'appelle le Daïlala. Et puis c'est toujours le même patron, et puis on comprend toujours la même chose, et puis il y a toujours le même nombre de gens, et puis il y a toujours le même timing, et puis il y a une bière qui est bonne comme aucune autre bière, quelques minutes avant le match. Voilà, c'est tout ça autour du match. Ouais. C'est retrouver des amis dans ce qui nous rassemble, cette ville, Marseille.
2: Alors aujourd'hui, on l'a un peu évoqué, vous vivez au pied du Mont Ventoux. Dans un endroit complètement atypique, je vous ai un peu parlé de Pagnol tout à l'heure, j'aurais pu citer Alphonse Daudet, parce que vous vivez dans un ancien moulin.
3: J'ai une chance incroyable, parce que en rencontrant ma femme Martina, j'ai découvert en même temps que tout ce qu'elle est, ce lieu qui était sa maison, un moulin de 1000 ans, au bord d'une rivière, et c'est pour tous ceux qui ont pu venir... un lieu qui dépasse le cadre comme ça de la simple maison, c'est un lieu de vie chargé de 1000 ans de vibrations et de, on se dit à chaque fois, mais qu'est-ce qui s'est passé dans ce lieu? Combien d'histoires se sont nouées, dénouées ici?
2: Alors pour quelqu'un qui est né à Moulins, vivre dans un ancien moulin, c'est un mauvais jeu de mots, vous avez une vie à rebours.
3: J'avais pas pensé à ça.
2: C'est une vie à rebours.
3: Il reste plus que Don Quichotte. Et...
2: non, mais la boucle est presque bouclée. Hein.
3: Ouais, c'est vrai, non, c'est vrai, j'avais pas pensé à ça, effectivement.
2: Bah, oui.
3: Mais je souhaite à tout le monde d'avoir une adéquation entre ce bonheur familial, bonjour à Martina, et puis ce lieu de vie tellement magique.
2: Alors, je vais vous demander, par exemple, si on va à la montagne. Avec vous. On n'a pas beaucoup parlé de la montagne. Vous allez me dire que le Mont Ventoux, c'est montagneux, évidemment, mais où est-ce que je veux dire? Si on se balade en France et que on va faire du ski, ou, déjà, je ne sais pas si vous aimez la neige, mais la montagne, ça vous parle ou pas du tout?
3: C'est très dur pour moi parce que vous allez être déçu et je vais vous parler que du Mont Ventoux, mais nous, c'est le Mont Ventoux. Donc ouais. Après, on s'est retrouvé évidemment dans d'autres destinations parce qu'on suivait des copains. La vallée de Chamonix. Alors, je ne sais pas si on dit Chamonix ou Chamonix.
2: Ouais, je crois qu'il y a plusieurs écoles, mais.
3: Ouais, je crois qu'il n'y a qu'une façon de le dire, mais j'ai jamais
2: su. Comme Avoria, est-ce qu'on dit Avoria ou Avoriaz?
3: Voilà, ben ça, c'est évidemment tellement beau et magnifique, mais parce qu'il y a aussi des copains, hein, c'est pas simplement pour le tourisme. Mais le Mont Ventoux, si vous allez là-bas, je vous donne en 30 secondes une raison d'être heureux pour toujours. Vous allez un matin, vous arrêtez à une barrière qui vous empêche en hiver d'aller plus loin, vous regagnez la crête, vous marchez kilomètre à peine, vous vous calez derrière des buissons et un peu de pierre, et vous attendez le lever de soleil. Et vous ressentirez ce que peu de gens, et finalement tellement de gens sur Terre ont ressenti, ce moment où le jour se lève.
2: vous entendez la plage, la mer, les vagues, on va où ?
3: Madagascar.
2: Ah ! Il n'y a pas que Paris dans la vie, il y a Madagascar aussi.
3: Ouais, parce que...
2: dans l'océan Indien. Ouais, je vais vous demander une plage française quand même, après.
3: Alors, pour une plage française...
2: Non, mais allez-y, si vous voulez développer les plages...
3: Non, mais il y a tellement de belles plages à Madagascar. Mais parlons de la France. Je ne pensais pas tomber aussi amoureux en étant du sud, d'une région autre et tellement différente, mais pas tant que ça, finalement, la Bretagne.
2: Que vous connaissez peu.
3: Voilà, que je connais peu, j'y vais de plus en plus, mais j'ai envie d'y être beaucoup plus souvent. Quelle région extraordinaire, pour des raisons différentes de celles du sud, bien sûr. Mais c'est étonnant parce que c'est une mer dans laquelle on se baigne peu quand on vient du sud. Mais on va donc à la mer en Bretagne, mais on est tout aussi heureux, même sans s'y baigner. Ça veut dire à quel point... Vous imaginez, si on se baigne pas dans une région où une mer est présente et qu'on est heureux, c'est qu'il y a de belles choses à côté.
2: Normalement, ça dépend, mais ça peut être à 18, 19, 20. Moi, je me suis baigné dans l'archipel des Glénans à 14. Et c'est vrai que quand je dis aux copains du sud « viens », il rigole. Ah oui, si elle n'est pas à 24, vous n'y allez pas.
3: Vous le ferez volontiers pour le bonheur d'être dans cette belle mer. Il y a des plages magnifiques.
2: Vous connaissez la Bretagne. Vous avez évoqué, il y a déjà des endroits que vous connaissez en Bretagne.
3: Ouais, parce qu'il y a une magnifique histoire là-bas aussi, liée aux producteurs. C'est Ronan Evin qui est à côté d'Auré, qui est un passionné de bons produits, de bons fruits. Payé au juste prix, lui aussi. Ça s'appelle Gustatif et Solidaire. Faisons aussi de la pub, si vous m'y autorisez, à autre chose que c'est qui le patron. Et il défend des variétés qui ont du goût, cueillies à maturité, fait dans les règles de l'art, fait dans un mode de production respectueux des sols. Et donc voilà comment je me suis retrouvé très souvent là-bas, parce que il me racontait comment il était important de protéger les sols pour protéger... ces fruits et ces légumes merveilleux qu'on a en France.
2: Notre chef d'entreprise, Nicolas Chaban, votre invité ce soir sur ICI. Nicolas Chaban, encore quelques minutes pour profiter de vous et de cette balade un peu partout en France. On a parlé de plage, on a parlé de montagne, on a parlé de bons produits, vous avez évoqué le fait que vous étiez gourmand. Je vais vous poser la question que je pose un peu tous les jours, qui est très dure. Est-ce qu'il y a une région particulière où on mange le mieux en France ?
3: Écoutez,
2: et quel plat ? Faites-moi saliver, il est presque 21h.
3: Non, c'est très facile.
2: Pour ceux qui ne sont pas passés à table. Là.
3: Je crois que là, c'est facile de répondre. Je vous renverse la question. Si vous deviez partir au bout
2: je vous donner l'envers,
3: sur une autre planète, quel est le seul plat que vous amèneriez ?
2: Oui.
3: Eh bien, évidemment, moi, deux plats me viennent à l'esprit. C'est un résumé qui n'est pas très original, mais c'est... trois plats. Le pâté à la patate, on l'appelle comme ça. Un moulin,
2: bien sûr,
3: un bourbonnais, avec une salade et seulement avec la sauce faite par ma mère,
2: salade,
3: évidemment, mais une salade capitale.
2: Bien sûr.
3: L'adobe des choses, voilà, faite avec ce qu'il faut de pommes, de carottes, presque sucrées, dans un jus absolument unique. Et ensuite, faite par mon cousin Bernard. Et ensuite, le roux mazav. C'est beaucoup moins connu. C'est le plat à Madagascar, qui est un plat qui permet en une seconde, de se retrouver dans son enfance.
2: Avant de se quitter, 10 ans, bel anniversaire pour C'est qui le patron ? Un film, vous l'avez évoqué. D'autres choses à venir, d'autres projets autour de cette marque.
3: Oui, et je crois que je peux vous annoncer quelque chose qui va beaucoup compter. On a parlé de Nikos Eliagas récemment. Il est arrivé, il est venu dans la Bresse par amitié parce qu'il voulait rendre hommage à tous ces gens qui bossent tous les jours, les producteurs, pour nous nourrir. Il a fait des photos extraordinaires. Il y a un grand magazine qui en a publié certaines. Ça a beaucoup fait parler. Et ça va devenir une exposition.
2: Wow.
3: Et je sais pas si je peux le dire. J'ai peut-être, je vais dire un truc un peu rapidement, mais on a un partenaire qui, tout de suite, en ayant vu ces photos, la SNCF, Gare et Connexion, qui nous a dit, on est un lieu, nous, quand on prend un train, on traverse ces paysages. Il n'y aurait pas de tourisme, on ne serait pas la première destination mondiale du tourisme si les producteurs ne façonnaient pas ces paysages. Et donc, dans les grandes gares, et beaucoup de gares en région, on va pouvoir voir le visage de ceux qui nous nourrissent tous les jours à travers ces photos de Nikos Eliagas, et on le remercie pour cette très belle exposition, et on remercie ceux qui accueilleront cette exposition.
2: Un dernier clin d'œil à l'association Solidarité Paysan, je sais que ça vous tient. à cœur.
3: Il y a des fois où on sait pas quelle association choisir. Il y en a qu'une vraiment à mettre. Enfin, il y en a plusieurs, mais ouais. Mettons en avant Solidarité Paysan, des producteurs souvent à la retraite qui viennent au chevet bénévolement de gens en extrême difficulté, des gens qui sont capables de s'arrêter, voire pire. Il faut leur rendre hommage. Ils ont besoin de moyens et ils les utilisent tellement bien.
2: Longue vie à C'est qui le patron et à tous vos beaux projets. J'étais ravi que l'on se balade dans votre vie. C'est pas trop dur de regarder dans le rétro, ça va.
3: C'est merveilleux. Ça se dit pas normalement dans les émissions, mais quelle belle idée cette émission.
2: Merci. Parce
3: qu'au-delà du voyage qu'on refait nous-mêmes, vous ponctuez évidemment de moments et de reportages qui étaient passionnants.
2: Merci beaucoup Nicolas Chaban, ça touchera l'équipe que je remercie d'ailleurs. Mathilde Mallet à la réalisation de cette émission, Louise Morin à la préparation. Je souhaite une excellente soirée. On se retrouve avec un autre invité, d'autres chefs d'entreprise dans les prochains jours d'ailleurs, dès demain à partir de 20h. Merci Nicolas encore.
3: Merci.
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2: Non, il y a Emmanuel Moir avec Beau Malheur. 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
1: Passez une excellente soirée dans un instant. Laurent Petit-Guillaume pour les souvenirs des années 80 en musique. Il est 21h.
2: Bonsoir à tous, c'est l'heure de notre petite balade dans les années 80. C'est en musique et en anecdote, et ça commence comme ça.

0: AA, c'était Tech On Me.
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0: 1985, le monde entier découvre ce trio norvégien grâce à ce titre qui devient rapidement numéro un partout, même en France. Une première version était sortie un an plus tôt, sans faire de vagues. Et finalement, c'est en la réenregistrant pour leur premier album qu'ils décidèrent de la proposer en single. Bonne idée, puisqu'accompagnés d'un clip innovateur, ils sont rentrés dans la légende des tubes des années 80. Tout comme Elie Medeiros qui s'apprête à nous faire Bailar Calypso.

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INXS, Never Tear Us Apart. Extrait de l'album Kick, sorti en 1987. Une chanson écrite pour le leader Michael Hutchence. C'est là impossible d'oublier la voix, la chevelure, l'énergie du charismatique chanteur de ce groupe australien. Il a rejoint les étoiles en 97, mais ce tube sorti en 88 reste bien présent dans nos mémoires. Hein. Est-ce que par hasard vous n'auriez pas gardé le 45 tours vinyle de l'époque? C'est presque un collector. Hein. Allez, couvrez-vous, tout de suite. It's Raining Again dans 100% années 80. C'est le groupe Supertramp qui arrive tout de suite. J'espère que vous êtes bilingue, mais je vous fais confiance.

0: jour s'est levé, c'était Téléphone. Vous écoutez 100% années 80 jusqu'à 22h, votre rendez-vous avec les chansons qui ont marqué votre vie. À l'instant, Téléphone. On a tous été un jour fans du plus grand groupe de rock made in France. Dans ces années-là, on a tous regretté la séparation en 86. Le jour s'est levé, d'ailleurs leur dernier single. Eh oui. Allez, on se console dans un instant avec Eurythmics, Here Come the Rain Again.
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1: La vie d'un tube est souvent une histoire de hasard et de chance, même si au départ cette chanson du Belge d'origine italienne Claude Barzotti est un petit bijou. Lorsqu'elle sort en 1975, elle ne rencontre pas le public. Au début des années 80, de nouveaux producteurs lui proposent de la réenregistrer et en 82, elle devient son premier succès. Lui aussi, il est italien, c'est le crooner jazzy par excellence, Paolo Conte. Via con me, tout de suite.

La chanson d'Azima, c'était France Gall. Michel Berger compose et écrit cette chanson à partir d'une lettre d'un petit garçon touareg rencontré avec France Gall lors d'un voyage humanitaire au Mali. C'était dans le cadre de l'association Action École. Et bien sûr, le public que nous sommes, on est touché par cette chanson. Elle rencontre un très beau succès. On est en 89. La suite de 100% années 80, c'est avec un groupe allemand qui a choisi son nom en référence au film Alphaville, une étrange aventure de Lemmy Kosche de Jean-Luc Godard. Bah oui, c'est Alphaville. Big in Japan.

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1: Que votre fin de journée soit belle. Si vous restez avec nous, ce sera dans un instant 100% chanson française. Et moi, je vous dis à demain. Vous écoutez ici votre radio, il est 22h.
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3: En 1985, le public français se déhanche sur un hommage vibrant aux légendes du jazz. Duke Ellington, Oscar Peterson, Scott Joplin. Mais derrière ce titre se cache un souvenir de jeunesse beaucoup moins glorieux pour Michel Jonas.
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3: Des années plus tôt, alors qu'il n'est qu'un jeune pianiste inconnu, il descend dans une cave de jazz pour passer une audition. Il veut briller, mais le stress le paralyse. Il joue mal, il se ramasse complètement et ressort de là dépité. Plutôt que d'oublier cette humiliation, Jonas va en faire un tube. Il transforme son bide en une chanson entraînante, pleine d'autodérision et d'amour pour ses maîtres.
4: Un peu parti, un peu naze, je sors de la boîte de jazz, histoire de reprendre un peu le coup de ma vie.
3: La boîte de jazz recevra même une récompense au premier vecteur de la musique en 1985.
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3: Saviez-vous que Santiano, le plus célèbre chant de marin, était à l'origine une chanson de guerre mexicaine?
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4: C'est un fameux trois-mâts fin comme un oiseau.
5: Liceo Santiano.
3: Santiano était un chantier, un chant de travail né au 19e siècle. La version originale racontait la guerre sanglante entre le Mexique et les États-Unis. Elle rendait hommage au général Santa Anna. C'est en 1961 qu'Hugo Frey redécouvre ce morceau chez des chanteurs américains. Pour en faire un succès populaire, il opère un recyclage historique génial. Il gomme tout l'aspect militaire et transforme le général Santa Anna en un fier trois-mâts lancé sur l'Atlantique.
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3: Adieu les champs de bataille, Hugo Frey a transformé un champ de guerre en une invitation au voyage.
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2: Aujourd'hui, j'ai testé le musée de bonbons Haribo à Uzès. Je vous emmène dans un lieu où le sourire avant même d'avoir commencé la visite. Une sortie gourmande, colorée, joyeuse. Un ami aventurier de Koh-Lanta est venu me rendre visite et on s'est dit, bon, après la survie, les épreuves, la faim, les îles désertes, et si on testait un endroit un peu plus doux et surtout beaucoup plus gourmand ? Dès l'arrivée au musée, on est happé par les couleurs, des bonbons géants, des vitrines pleines de formes et de couleurs, une ambiance ultra joyeuse. Et cette odeur sucrée dans l'air, juste incroyable, impossible de pas retomber en enfance. La visite est vraiment ludique et interactive. On avance de salle en salle, on découvre l'histoire Haribo, les premières fabriques, les anciennes machines, les affiches publicitaires vintage.
3: Un bonbon Haribo.
2: Et ça, c'est juste magique. Et là, un moment plus drôle, mon ami, habitué à compter les grains de riz sur l'île déserte, s'amuse à reconnaître les bonbons, les yeux fermés, juste à l'odeur. On touche, on observe, on compare. Chacun défend son bonbon préféré comme un vrai débat sérieux, ou presque. Et puis, on arrive sur le moment préféré de tout le monde. Bien évidemment, la dégustation. Les fraises Tagada, Dragibus, Ourson, Chamallow, Réglisse, les yeux brillent, le sourire s'installe. On goûte, on commente, on rigole et on se replonge dans les souvenirs d'enfance. Ce que j'ai adoré, c'est cette ambiance simple, joyeuse, sans pression.
4: Je vous ai apporté des bonbons.
2: On ressort détendu, plein de bonheur, une bonne humeur, avec la sensation d'avoir fait une vraie pause, avec beaucoup de nostalgie, des bonbons qui nous ont accompagnés depuis plein d'années. Ce n'est pas juste un musée classique, c'est une expérience vivante, pleine de couleurs, de bonne humeur, et ça fait clairement du bien au moral. Le musée de bonbons Haribo se trouve à Uzès, dans le Gard, à environ 30 minutes de Nîmes. Il est ouvert presque toute l'année, du mardi au dimanche. L'entrée est aux alentours de 12 euros pour les adultes et un tarif réduit pour les enfants. C'est une sortie parfaite en famille, entre amis, ou même pour des aventuriers en reconversion gourmande. J'ai testé, j'ai adoré le musée de bonbons Haribo. C'était Béatrice et on se dit à très vite pour une nouvelle chronique pleine de joie, de découvertes et de bonne humeur.
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5: 6h19, c'est votre rendez-vous les gens d'ici. Tous les jours, nous mettons en lumière une personnalité qui fait briller notre région. Elle se confie au micro de Romain Bruno. Et aujourd'hui, sortez vos crayons de couleur. À l'honneur, une personne qui, grâce à son invention, transforme les dessins de vos enfants en véritables dessins animés. Direction le 11e arrondissement pour retrouver Romain Bruno. Romain, vous êtes avec cette créatrice de génie.
6: Eh oui, je suis avec Claire Failly. Elle est artiste et auteure. Claire, bonjour.
7: Bonjour.
6: Vous donnez vie aux dessins des enfants avec cette collection de livres, cahier de dessins animés. On ouvre ce livre, qu'est-ce qui se passe? Expliquez-nous un petit peu votre idée.
7: Alors c'est magique, ça marche très simplement. C'est un livre à lire et colorier qui se transforme en dessin animé. Je colorie ma page, je la prends en photo à travers l'application Bling Book et instantanément, mon coloriage se transforme en dessin animé qui me raconte une histoire. La page d'après fait la suite du dessin animé et quand on a tout colorié, ça crée un dessin animé complet de 4 minutes pour les petits livres, de 8 minutes pour les grands livres qui raconte une histoire continue.
6: Il y a plein de thèmes.
7: On a plein de thèmes, on a par exemple les sciences avec les dinosaures ou la mer, on en a sur les contes avec les fables de La Fontaine, on en a sur les héros avec le petit prince, le petit Nicolas, les schtroumpfs, etc. Et puis on en a sur les artistes avec Monet, Van Gogh, Picasso et plein d'autres.
6: D'où vous est venue cette magnifique idée de cahier de dessins animés?

0: est forcément récompensé.
1: Alors, nous avons été récompensés par le concours Lépine. On a eu la médaille d'or du concours Lépine en 2018. Donc, merci pour la médaille d'or.
0: Cahier de dessin animé Blink Book. On avait avec nous Claire Failly. Merci Claire.
1: Merci beaucoup.
0: Maintenant, je vais prendre mes petits crayons de couleur et je vais m'attaquer à créer un dessin animé. Promis, je ne déborde pas en plus.
1: Ah, si vous débordez, ce n'est pas grave, puisque la technologie va reconnaître le dessin. Et donc, au final, le résultat est très beau, même si l'enfant de 3 ans a gribouillé son dessin.
0: J'ai 40 ans.
1: Ça marche aussi.
2: Merci beaucoup Romain Bruno et merci à votre invité Claire Failly, artiste et auteur des cahiers de dessins animés. Et pour voir ce que ça donne, et c'est vraiment très étonnant, n'hésitez pas à les retrouver dès maintenant la vidéo étonnante de ce cahier animé filmé par Romain sur nos réseaux sociaux Instagram et Facebook, ici Paris-Île-de-France. Vous tapez ça dans la barre de recherche et vous allez nous trouver très très vite.
3: 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Wikizef, petit guide à l'usage des étrangers du sud du péage d'Arras en vacances dans notre belle région.
4: Nous sommes de retour dans la famille. En ce moment, il fait beau, il fait froid. Ben, on est dans le nord, il y avait un indice. Et en plus, il y a un vent de voleur. C'est une situation que j'aime peu parce qu'en général, quand on dit « oh, il fait froid », on nous répond « ben non, il fait pas froid, c'est le vent qui est froid ». Je pourrais la taper la personne qui me dit ça. Parce que la conséquence directe du vent froid, c'est qu'il fait froid. Du coup, avance et ferme de gif. Donc, je résume. Il fait froid, mais il fait beau. Il y a quelqu'un qui a allumé la lumière et d'un coup, vous voyez votre cousine enlever son manteau, tirer sur son col et pousser un soupir. Je sais pas ce que j'ai étouffe d'un coup. Et son mari répond, qu'est-ce que t'as tes vapeurs de belle-mère? Ne paniquez pas. Wikizef est là pour vous aider. Je vous comprends, ça surprend. Bon, ce n'est pas très 21e siècle comme expression. Mais c'est celle qu'utilisait ma grand-mère quand elle avait une bouffée de chaleur. Ou quand elle remarquait que quelqu'un avait anormalement chaud. Cocteau, tête rouge, ça a des vapeurs de belle-mère ou quoi ?
5: Définition.
4: Les vapeurs de belle-mère sont originellement les bouffées de chaleur dont souffre la majorité de la gente féminine lors du dérèglement hormonal conséquent de l'arrivée de la ménopause. Quand je parle des filles et de leurs soucis, en général, je préfère partir dans le médical à parler de temps qui court, c'est plus sûr. Et puis c'est imagé, parce que dans l'esprit de ma grand-mère, que je rappelle est enterrée au cimetière de l'Est depuis les années 80, je replace dans le contexte. Hein. La ménopause atteignait essentiellement les belles-mères. Ou si vous préférez, si t'es belle-mère, t'es forcément ménopausée. Et je tiens à préciser qu'elle disait ça aussi aux hommes. Mais quand est-ce que ça peut vous arriver d'avoir des vapeurs de belle-mère, par exemple ?
5: Exemple.
4: En écoutant le discours de Vladimir Poutine, en s'apercevant que son match Tinder, ben, c'est sa sœur, avec leur nouvelle mode de pas mettre la photo en plus. Et alternative à vapeur de belle-mère, il y a j'ai chaud, je crois que je viens de buer.

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1: Et ça marche très bien de scroller sur les réseaux sociaux. Oh, regarde comme il est mignon. Bon, d'accord, ça c'est mon problème. Mais ça a du bon parfois parce que j'ai découvert un compte Instagram qui va vous être utile et qui marche très bien, c'est Sortir à Laval.
2: Aujourd'hui, déjà, je suis suivie par plus de 7300 personnes. Donc, en un an et demi, honnêtement, je m'y attendais pas du tout.
1: Vous l'avez compris, c'est la créatrice du compte Instagram, Elena Viera-Granger.
2: Et l'idée, donc, c'est de mettre en avant des commerçants, des créateurs, des événements, des activités.
1: Via des vidéos et des posts événements comme celui-ci, par exemple.
3: J'ai une super nouvelle pour toi. Une nouvelle adresse gourmande vient d'ouvrir ses portes. Un nouveau lieu qui va te faire voyager avec sa déco sur le thème de l'univers, mais aussi son offre.
1: Ça marche tellement bien que
2: j'ai pas mal de demandes aussi de créateurs, de personnes qui aimeraient être mises en avant, donc de plus en plus chaque mois.
1: Moi, par exemple, j'aimerais bien me lancer dans les chansons pour enfants. Ce rêve bleu. Non ? Bon, d'accord. Et sinon, pourquoi avoir lancé Sortir à Laval ?
2: Je suis une amoureuse de Laval et de la Mayenne. Et en fait, je voulais montrer qu'à Laval et en Mayenne, on ne s'ennuie pas. Bah, il faut venir à Laval, qu'on connaisse ou non. Et même que les Lavallois et Mayennais ont plein de choses à faire près de chez eux.
1: Et ça marche bien parce qu'Elena, elle est dans la com. Donc, elle connaît bien les stratégies qui fonctionnent. Déjà, de centraliser les infos, mais d'une manière précise.
2: Et surtout sur les réseaux sociaux qui se consomment rapidement. On le voit aujourd'hui, bah, la société consomme de plus en plus de contenu sur les réseaux sociaux qui doit en plus de plus en plus court pour capter l'attention, etc. En même temps qu'on consomme de ses contenus, de ses amis sur Instagram, et bien en même temps, on peut s'informer sur Laval. En tout cas, sur Instagram, ça manquait.
1: La plus-value, c'est le côté intergénérationnel.
2: J'essaie vraiment de toucher tout le monde, que ce soit des familles, des jeunes, des personnes plus âgées. Donc vraiment, bah, par exemple, dans les programmes du week-end que je fais toutes les semaines, donc c'est un poste qui recense toutes les activités du week-end, et bien j'essaie vraiment de mettre autant de la culture, enfin, du théâtre, de la musique, des sorties en famille, des choses un peu plus de niche, mais que vraiment tout le monde puisse s'y retrouver.
1: La couleur rose.
2: De base, je suis repartie du logo de la ville, en fait, qui est un peu rose-violet. Du coup, pour avoir une cohérence sur le compte, en effet, que ce soit aussi beau visuellement quand on va sur le compte et qu'on retrouve aussi facilement, parce que sur chaque poste, du coup, il y a le titre, toujours avec de l'écrit pour donner les informations.
1: Et aujourd'hui, Elena, elle fourmille d'idées. Son compte Instagram est un début pour d'autres projets. Elle aimerait, par exemple, organiser des événements, toujours dans le but de mettre en valeur le savoir-faire mayennais. Alors, vous l'avez compris, le compte Insta Sortir à Laval, ça marche.
4: Avoir une belle voix, c'est un vrai sujet.
1: Oh, pardon, ça c'est encore mon téléphone, je suis désolée. Promis, je le range. Dans une seconde.
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5: Voilà, les cartes postales, les tickets de concert. C'est ma chambre d'étudiant, ça.
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5: Donc, je m'appelle Jean-Paul Pécréau, j'habite Saint-Cyr-sur-Loire, j'ai 71 ans. Au début des années 2000, j'avais déjà accumulé énormément de documents sur Otis Reading et j'ai eu l'envie de me lancer dans la création d'un site internet, otisreading.fr.
7: Jean-Paul, comptable de formation, m'accueille partout, des CD, des albums, des cartes postales liées à Otis Reading.
5: Ça, c'est une affiche que j'ai trouvée à San Francisco lorsqu'Otis Reading a fait un concert en décembre 66 au Fillmore Auditorium. J'ai fait mes petits pèlerinages comme ça aux États-Unis pour retrouver, même je suis allé à Sausalito près de San Francisco où Otis Reading a composé son tube posthume, hein, The Duck of the Bay par exemple, voilà.
7: Vous avez un petit tourne-disque ?
5: Bien sûr, j'ai une platine. Allons-y, on va mettre du Otis Reading, bien sûr.
7: Ah bah
5: je sais
7: oui.
5: Recevoir. 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
1: 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C'est ça met une ambiance là d'un coup.
5: Oui, je vais pas vous inviter à danser. Oh,
2: mais... c'est rigolo.
5: Ça à l'époque, oui, c'est un slow qui nous a beaucoup servi dans notre jeunesse, sur les pistes de danse.
7: Là, vous entendez cette voix. Ça vous fait quoi encore aujourd'hui?
5: Eh bien, ça me donne des frissons. En fait, j'ai découvert Otis Reading, j'avais 11-12 ans. Et c'est ma sœur, à Noël 66, qui m'a offert un 45 tours, 4 titres. Mais ça a été voilà, un choc, une révélation. Et après, quelques années plus tard, en 1969, les cinémas studios à Tours ont diffusé un film dont le titre est « Montauré Pop ». Et là, j'ai eu la révélation en voyant Otis Reading sur scène, hein, en grand écran. À 13 ans, habitant Tours, j'avais pas l'autorisation d'aller à l'Olympia à Paris, j'étais trop jeune. J'ai collectionné sélectionné les revues anglaises, américaines, beaucoup de 45 tours du monde entier, de pays improbables, 45 tours algériens ou de Madagascar, vous voyez, ou même iraniens.
7: D'un grand fan, d'un collectionneur, Jean-Paul est devenu, grâce à son site, le spécialiste mondial d'Otis Redding.
5: J'ai créé mon site il y a 20 ans et petit à petit, j'ai accumulé énormément de documents. Là, vous voyez qu'une infime partie de ma collection, mais il y en a partout dans tous les coins.
7: Documentaire, réédition de disques, anniversaire de la mort du chanteur, c'est notre tourangeau Jean-Paul qui est appelé partout dans le monde par les médias et par la famille d'Otis elle-même.
5: Producteur anglais de la BBC avait fait un reportage aux États-Unis dans la famille. La famille avait dit allez voir Jean-Paul Pécréo en France, c'est lui qui a le plus de documents. Voilà. Il n'est pas à Memphis, il est à Saint-Cyr-sur-Loire, le musée.
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8: Le vin, ça prend du temps. 18 mois en général en Bourgogne avant d'être mis en bouteille. En ce moment, le millésime 2024 finit son élevage en fût comme à Beaune chez Philippe Pacalet. C'est dans le calme de ses caves qu'il nous raconte les notes aromatiques de son Gevrey 2024.
9: Donc là, on a changé de cave, on est plutôt sur du 2024, c'est ça ?
10: On est sur des 2024 rouges.
9: Attendez, vous voulez que je prenne votre micro ? C'est peut-être plus pratique. Hop, voilà. Donc là, vous avez ouvert le tonneau. Vous plongez la
10: pipette. On se retrouve avec un misime classique, c'est pour ça qu'on voit. On a une belle robe rubis, Gevrey Village. C'est quatre parcelles différentes. Gevrey, c'est toujours beaucoup de fruits. Hein. Ça fait un vin assez gourmand, toujours beaucoup de structure. Il y a les deux. Si on prend 10 personnes, toujours 7 qui l'apprécient. On va les soutirer pour les mettre en bouteille l'année prochaine.
9: Quand vous dites préparer, ça veut dire que...
10: On a mis un bouchon.
9: Ça, donc là, c'est le bouchon qui est à l'intérieur du...
10: Voilà, après on met le robinet.
9: D'accord.
10: Parce qu'on n'utilise pas de pompe, on fait par gravité. Ça évite d'aspirer le vin, c'est moins stressant.
9: C'est plus doux.
10: Voilà.
9: Ah, on peut stresser des vins.
10: Ouais, c'est de la matière vivante. Hein. C'est comme nous, ça évolue. C'est un peu à l'image de l'homme, le vin. C'est un produit culturel. Il y a beaucoup de points communs.
9: Donc il faut lui apporter beaucoup de douceur. Ouais.
10: Même si la forme du vin, là, c'est le tonneau après la bouteille. Nous, on a un squelette, c'est différent. Mais c'est une construction différente.
9: Oui, mais nous, on se trimballe avec le même squelette toute la vie.
10: Voilà.
9: Eux, ils changent de squelette, quand même.
10: Mais on ne grandit plus à partir de 21 ans, normalement.
9: Non.
10: Alors que les vins, dès qu'on les a mis en bouteille, ils grandissent, mais différemment, parce qu'ils sont aussi coincés dans cette bouteille.
9: C'est pour ça qu'on a cette forme de tonneau, finalement, parce qu'on aurait pu mettre ça dans des cubes, finalement. Enfin...
10: C'est un œuf coupé au deux bouts. L'œuf sous la terre, la gestation, enfin, il y a toujours une jolie philosophie avec tout ça, mais c'est... Hein, il y a un sédiment qui se forme au fond du tonneau, qui s'appelle l'ali, donc quand vous remuez le tonneau, ben, ça remélange, ça dynamise, quoi. C'est un peu comme un bébé avec son placenta, quoi. Il y a une naissance. Et ça protège le vin, donc ça dure un certain temps, c'est pour ça qu'on doit soutirer. J'ai un rôle protecteur et nourricier. C'est bien fait quand même.
8: Philippe Pacalet à Beaune est le papa de 50 000 bébés quand même, bouteilles par an. C'est pas rien et ça fait partie de la fierté de notre région.
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1: Les petits bonheurs, généralement, ce sont des sourires qui se récoltent tous les jours au hasard des rencontres. Il suffit d'un micro ici, de ne surtout pas prendre de rendez-vous et de ne pas se présenter. Ça marche très bien à Megève, par exemple. Nous sommes donc en Haute-Savoie, sur les hauteurs de Megève, au Mont d'Arbois, pendant que des chevaux sont en train de monter dans une bétaillère.
2: Bonjour.
1: Matin de bonne heure, venez vous occuper des bêtes.
2: C'est ça, on vient les mettre au chaud, ouais.
1: Ah, c'est-à-dire que là, ils quittent la montagne?
2: Ouais, ce coup-ci, ouais, c'est bon. Ce coup-ci, on va les ramener, on va les mettre en pension pour cet hiver, ouais. Ils ont passé tout l'été en montagne, donc ce coup-ci, ça y est. Ils vont aller se mettre au chaud pour l'hiver.
1: Ah oui, ils font toute la saison,
2: là,
1: ici?
2: Ouais, ceux-là, ils font toute la saison ici. Il y en a qui sont là pour la monte, il y en a qui sont là pour l'attelage, et puis vu que nous, on est élevage, il y en a, ils sont juste là pour grandir.
1: Vous, c'est pas juste un loisir, c'est votre métier?
2: Ouais, moi, c'est mon métier, ouais. Je suis cocher palefrenier. Ouais.
1: Quand vous dites pour l'attelage, c'est les calèches qu'on peut voir à Megève, par exemple?
2: Exactement, c'est ça.
1: Donc, les chevaux, quand ils sont pas attelés, on les voit ici, sur les hauteurs de Megève?
2: Ouais, c'est ça. Nous, on en a à l'Alpette, comme là en face, en haut de la côte 2000. On en a aussi au Mont d'Arbois, là, juste derrière. Et puis, après, au fur et à mesure de la saison, on les fait descendre petit à petit. Puis là, ils atteignent leur point le plus bas sur Megève. Puis après, on les change de département et puis voilà.
1: Donc là, ils montent dans le bus?
2: C'est ça, ouais. Ils montent dans le bus. Là, je vais en mettre 4. Là, après, j'ai mon patron qui va arriver. Il va prendre le reste. Et puis après, on va prendre un camion et une remorque. Puis on y charge tout dedans. Puis lui, il part cet après-midi.
1: Et là, ils partent où, hein, en résidence d'hiver?
2: Ils partent dans l'Allier, ceux-là. Ils partent dans l'Allier. Ils ont des gros champs de plusieurs hectares où c'est qu'ils ont du foin, des abris pour eux, de l'eau à volonté. Et puis voilà.
1: L'Allier, donc en Auvergne, si je ne m'abuse, il fait pas beaucoup plus chaud qu'ici l'hiver.
2: Non, il fait pas beaucoup plus chaud, mais par contre, ils auront plus d'herbe qu'ici, on va dire. Ils auront moins de neige, ils auront un peu plus de foin, un peu plus d'eau, parce que nous, ici, c'est qu'on est tout de suite dans la neige, et puis nous, on n'a pas assez de foin pour tous les nourrir l'hiver, donc on préfère les mettre en pension. C'est beaucoup plus agréable pour eux. Puis pour nous, l'hiver, on a déjà bien assez de boulot comme ça, donc au moins, ils sont un peu tranquilles aussi de leur côté.
1: Alors justement, vous faites quoi l'hiver si vous avez plus de chevaux?
2: Alors, c'est pas qu'on en a plus, c'est qu'on en a moins. Toute la partie élevage, en fait, partout en pension, et en fait, l'hiver, nous, on fait énormément de calèches. Sur Megève, on a des grosses calèches qui montent jusqu'à 12 personnes. C'est qu'on fait les fondus en calèche en soirée ou le midi, et on fait juste des balades en calèche.
1: Bon, vous, j'imagine que le cheval, c'est une passion, on fait pas ce métier-là par hasard.
2: Mon grand-père était déjà éleveur de chevaux. Là, maintenant, je bosse chez un ami de mon grand-père. Puis voilà, après, on fait ça par passion. De toute façon, c'est pas par l'argent qu'on va le faire, hein, comme dans tout métier agricole.
1: Même à Megève.
2: Même à Megève, l'agricole, ça reste l'agricole, à Megève ou pas.
1: Je peux vous demander votre prénom?
2: Moi, c'est Mathieu, moi.
1: Et c'est quoi le dernier petit bonheur de Mathieu, s'il vous plaît?
2: Mon dernier petit bonheur, c'est d'avoir fait un galop sur les crêtes de la côte 2000 en plein été avec le soleil couchant. Et ça, je pense que je m'en souviendrai jusqu'à ma mort.
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3: En 2012, cela fait 2 ans que Georges, on va l'appeler Georges aujourd'hui, a ouvert un gîte à Néfiès, à côté de Pézenas. Il est anglais et ce jour-là, il attend qu'un de ses hôtes revienne au gîte. C'est un concitoyen, un anglais aussi, comme lui. Il s'appelle Marc-Anthony McGovern, il a la cinquantaine sympathiquement rougeaude et il a payé son séjour en cash quelques semaines avant, à la fin du mois de février. Sauf que Marc ne revient pas. C'est les gendarmes qui arrivent. Marc-Anthony McGovern a été arrêté juste avant avenue de la gare. C'est un fugitif et ça fait 6 ans que Interpol le cherche. Avant d'atterrir dans le gîte de Néfiès, il a vécu en Espagne, il a séjourné à Marseillan. Il a été condamné en 2008 par un juge de Canterbury pour avoir mené une escroquerie à la TVA pour un montant total de 7 millions de livres, c'est-à-dire à l'époque 8,5 millions d'euros. Marc-Anthony McGovern a alors envoyé une lettre au juge en lui disant que la perspective de la prison était bouleversante et le terrifiait, et il s'est tiré. D'autant plus qu'il savait de quoi il parlait, puisqu'en fait, une dizaine d'années auparavant, il avait déjà mené une affaire de fraude, il avait déjà été découvert, et il avait déjà pris la tangente, en Belgique cette fois-là. Il avait été arrêté en 2001, extradé en Angleterre et condamné en 2002. En 2012, donc, Marc-Anthony McGovern est arrêté le 28 mars à Néfiès, écroué à Villeneuve-les-Maglones, et le 16 avril, la police britannique vient le chercher à l'aéroport de Toulouse. Il est incarcéré ensuite à Gatwick. Et puis plus de nouvelles pendant quelques années. Tout est tranquille, on n'a plus de nouvelles de Marc-Anthony McGovern. Jusqu'en 2020. Une entreprise, la Westway Holdings Limited, domiciliée en Estonie, a reçu 26 millions de livres de la part d'investisseurs pour les placer dans l'immobilier. Cette entreprise est placée en liquidation en 2021. Et le propriétaire de ce fonds d'investissement, c'est un dénommé Anthony Marx. Hein, vous noterez que c'est quand même assez proche de Marc-Anthony. Anthony Marx donc a caché le fait qu'il avait déjà été condamné pour escroquerie, ce qui est un problème bien sûr pour gérer un fonds d'investissement. Au-delà du fait qu'il ait menti sur son pédigré, il a aussi tapé dans la caisse allègrement. On estime qu'il a dépensé au moins 1,2 million de livres pour des dépenses personnelles. Alors florilège, je vous fais la petite liste. Il a bien sûr acheté et loué des biens immobiliers au Royaume-Uni et en Espagne. Il a aussi dépensé 53 000 livres pour des Rolex. Il a utilisé 121 000 livres pour aller à Dubaï et en Estonie en jet privé. Il a acheté des parts dans l'entreprise d'un de ses proches pour la modique somme de 30 000 livres. 22 000 livres pour faire installer une salle de cinéma dans un logement privé. 215 000 livres pour acheter des places de foot. On est sur un gros fan de foot. 20 000 livres de shopping dans des boutiques de luxe. Et puis 450 000 livres pour spéculer à la bourse. Je ne sais pas si notre ami Georges, qui a un gîte à Nefiès, écoute ici Héros, mais si par hasard il n'avait pas eu de nouvelles de son hôte sympa mais recherché par Interpol, c'est maintenant chose faite.
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5: Vous écoutez Quand je creuse par le groupe Volcaillou.
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5: Volcaillou, un duo formé par Simon et Timothée. Originaires du Sud-Ardèche, ils se rencontrent à l'âge de 12 ans au conservatoire et commencent à écrire et composer pendant leurs années lycée.
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5: Aujourd'hui, le duo est un ovni, un alliage entre musique électronique et chanson française.
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0: Caillou avec Quand je creuse, un coup de cœur ici de Romardèche.
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2: Voici Pauline Guillouche, hépato-gastro-entérologue à Nantes. C'est un médecin très suivi sur les réseaux sociaux. Elle y partage sa passion pour la médecine avec l'envie de la rendre simple, claire et accessible à tous. Mais comment devient-on hépato-gastro-entérologue ?
3: Dès la quatrième année de médecine, quand on passe en stage en fait, pendant nos études, moi j'ai été happée par le service de gastro-entérologie du CHU de Nantes, hein, où j'ai fait toutes mes études et mon internat et mon clinica et quelques années de praticien hospitalier. Et c'est une rencontre avec les médecins, avec les seniors, avec nos mentors en fait. Et là, je me suis dit, ok, c'est vraiment cette spécialité que je veux faire.
2: Qu'est-ce que vous aimez le plus dans votre métier aujourd'hui, Pauline ?
3: Les rencontres avec les gens, le fait de les suivre. Comme je suis installée en libéral, je peux voir les patients des années et des années après. Donc en fait, je suis leur évolution. Je suis leur vieillissement aussi, je suis leur petit parcours de vie, leurs accidents de vie parfois. Et ça, c'est en dehors évidemment de la consultation et de ce qui les amène. Mais c'est ça qui rend la relation hyper intéressante entre le patient et le praticien. Moi, je ne serais pas la même sans toutes les rencontres que j'ai faites depuis le début de ma carrière. J'ai toujours des histoires qui m'ont marquée, qui m'ont inspirée. Et bien sûr que c'est ces rencontres qui, aujourd'hui, font que j'ai envie de continuer ce métier.
2: Vous êtes présente sur les réseaux sociaux, Pauline, pour vulgariser un peu la médecine. Vous avez plus de 200 000 followers, donc 200 000 personnes qui vous suivent sur les réseaux sociaux. Ça veut dire que même les médecins doivent s'y mettre ?
3: Tous les médecins doivent s'y mettre pour contrer les fausses informations en santé, ça c'est clair et net. Donc oui, j'encourage chaque confrère et chaque consoeur à s'y mettre. C'est passionnant, c'est un autre terrain de jeu, on va dire, un autre terrain d'exploration que sont les réseaux sociaux.
2: Vous êtes surprise justement de l'intérêt qu'on porte à toutes les vidéos que vous pouvez publier, à tout ce que vous pouvez dire sur les réseaux sociaux ?
3: Bah, en ce qui concerne ma spécialité, je vois que le ventre effectivement intéresse les gens, probablement les angoisses. Donc ils sont allés chercher l'information ailleurs que sur mes vidéos. Et puis ils ont plein d'idées qui sont fausses. Et l'idée, c'est de se dire, bah, revenez vers peut-être la parole du professionnel de santé. Donc j'essaye de les rattraper et peut-être de contrer effectivement ce qu'ils ont vu. Parce que ce qu'on sait, c'est que l'information fausse, elle diffuse de façon virale par rapport à une information vraie qui a beaucoup plus de mal à circuler. Donc c'est pour ça qu'il faut qu'on soit nombreux à porter cette parole.
2: Qu'est-ce qui vous rend le plus fier aujourd'hui, Pauline ?
3: Waouh, c'est mes enfants, en fait. Et si on en revient sur le métier, c'est de pouvoir accompagner les gens dans la durée. Ça, c'est vraiment une grande fierté.
2: Avec Pauline Guillouche, la médecine sort des cabinets pour aller à la rencontre du public. Une approche pédagogique et humaine qui permet à chacun de mieux comprendre et de se réapproprier sa santé.
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1: Quand il y a des prédateurs, bah, mais sa tête dans le sable, au moins ils disent que c'est un pot avec des roses qui dépassent.
2: Pourquoi l'autruche met de temps en temps sa tête dans le sable?
3: Pour peut-être manger les bêtes dans le sable.
4: Pour manger ce qui est dans le sable, pour tout simplement voir ce qu'il y a dans le sable.
1: Pour dormir.
2: Si elle veut voir ce qu'il y a dans le sable et qu'elle met sa tête dans le sable, elle voit plus rien.
4: Peut-être qu'elle résiste au sable.
2: Ou alors elle a une frontale.
4: Je pense pas.
5: C'est peut-être pour manger ce qu'il y a dans le sable, mais plus profondément avec sa bouche.
1: Quand il y a des prédateurs, bah, met sa tête dans le sable. Au moins, ils disent que c'est un pot avec des roses qui dépassent.
6: Oh, les jolies fleurs!
5: Comme ça, elle voit pas ce qui se passe autour et elle a plus peur.
2: Qu'est-ce que vous faites si quelqu'un vous court après?
5: Courir. Dire à quelqu'un qu'on a besoin d'aide.
2: Tu vas pas mettre ta tête dans le sable?
5: Bah non, sinon il peut nous attraper facilement.
1: Ou alors sinon il met un coup de poing dans la figure, au moins bah, c'est lui qui a la tête dans le sable et nous on s'en va.
2: Mais pour l'autruche alors elle?
4: Pour l'autruche c'est facile, elle court plus vite que nous.
2: Et vous savez comment on fait des petits autruches?
5: Une fois qu'ils sont dans l'œuf, bah, ils cassent la coquille, ils sortent.
2: Donc c'est avec des œufs?
5: Bah oui.
2: Vous avez déjà vu un œuf d'autruche?
4: J'ai cru en voir un en vidéo, mais non. Il est comme les œufs normaux, mais quand même un peu plus gros.
7: Oh, plus ils sont gros, plus les œufs.
5: Bah, l'œuf, j'en ai déjà vu, mais pas en vrai. L'œuf, il est gros comme ça.
2: Il est en effet très gros. Comment est-ce qu'on peut avoir une poêle suffisamment grande pour faire un œuf au plat d'autruche?
5: Tu fabriques soit une grande poêle ou...
6: Non, pas la poêle à frire!
5: Soit... T'essaies de trouver une grande poêle, bah comme ça c'est bien. On a des poêles grandes, mais ça suffit, des poêles comme ça, ça suffit.
4: Ou alors on le fait tout simplement pas cuire, on les laisse vivre.
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8: Bonjour Serge Papagali.
9: Monsieur Thomas, bonjour. Et Dauphinois, bien le bonjour également.
8: Le Dauphiné Tour aujourd'hui, où partons-nous?
9: Ouh là là, alors aujourd'hui, attention, un village isérois dont nous n'avons jamais parlé.
8: Jamais?
9: Eh non. Ce qui me permet d'ailleurs de vous lancer un défi, mon cher Thomas,
8: bien sûr.
9: Celui de le petit défi habituel, celui de trouver le nom de ses habitants. Alors, vous êtes prêts?
8: Je suis prêt.
9: C'est parti. Partons à Anoisin-Châtelain.
8: Les Anoisoins et les Anoisiennes.
9: C'est ça. Foutez-vous bien de la gueule, les habitants.
8: Mais non, on les aime en plus, ils nous écoutent.
9: Les habitants de cette belle localité dauphinoise se nomment donc les Nuisantins.
8: Oh.
9: Alors, mystère.
8: Ah, oui.
9: Mystère total.
8: Parce qu'il fait nuit?
9: Ah, ben je sais pas, peut-être tu fais nuit sans arrêt. Quelle nuisance se cache derrière ce nom étrange. J'ai cherché.
8: Oui.
9: Vous le savez, chers dauphinois, à quel point depuis plus de 25 ans maintenant, je cherche pour vous toutes et vous tous, bien sûr. Je cherche quelques bêtises à raconter sur notre belle région. Mais là, je sèche comme une noix au séchoir.
8: Oh.
9: C'est dur à dire, je sèche comme une noix au séchoir, allez-y.
8: Je sèche comme une noix au séchoir.
9: Vous êtes professionnel, vous
8: êtes
9: jeune.
8: Dauphinois, c'est pour
9: vous
8: ça.
9: Vous êtes dynamique, vous êtes sportif, vous êtes une bête en fait. Bon, voilà. À Grenoble, vive les Grenoblois, à Saint-Marcel, les Saint-Marcelinois, à Visil, les Visilois, à Châtes, les Châtois, mais à Noisin, Châtelain, non, les Nuisantins. Bon. Alors par quel mystérieux parcours sont-ils passés ces pauvres habitants pour que leur nom ne puisse pas permettre de reconnaître leur lieu d'habitation, leur village, leur refuge? Bon, quel plaisantin a-t-il inventé, Nuisantin? Que celles et ceux qui le savent écrivent donc à ici Isère. Messieurs Thomas Bortolato et Serge Papagallo. Voilà. Deux Rital, d'accord.
8: Oui.
9: Mais qui s'intéressent ardemment à ces sournoises questions dauphinoises. Alors vous allez me dire, mais comment tu les aurais appelés, toi qui fais le malin, les habitants de Danoisin, Châtelain?
8: C'est vrai?
9: Bah oui.
8: Comment vous les auriez appelés,
9: mais,
8: vous, Serge?
9: Laissez-moi deux secondes, un, deux, voilà, c'est pas plus de deux secondes, ça après. Les Anoisins, les Châtoisins, les Châtanois. Vous voyez, c'est pourtant facile d'avoir un nom qui rappelle un peu l'endroit, non de gueule. Bon, les Châtanois. Ça peut prêter à confusion.
8: Avec châte.
9: Châte et puis noir. Ouais, et les châtanois, puis ça peut même être carrément scabreux. Alors, on va dire les châtanoisins. Les châtanoisins, et on n'en parle plus. Allez. Qu'est-ce qu'on dit? On dit merci, Papa Gali. C'est comme ça. Il suffit de faire un léger effort d'imagination, ce qui n'a pas dû être le cas des grandes feignasses qui ont trouvé Nuisantin. Vous allez me dire aussi qu'il y a aujourd'hui du sujet plus grave dans le monde, peut-être.
8: Oui.
9: Je n'en suis pas sûr, vous savez. Ah, non. En tout cas, monsieur Thomas et moi-même embrassons. Sont bien fort, Anoisin Châtelain.
8: Bien sûr,
9: on n'est pas des quand même.
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10: Bonjour à tous, je suis frère Jean-Michel, je suis au monastère de l'abbaye de Belloc, j'ai 69 ans.
11: Ben bonjour, alors vous nous recevez dans un endroit qui est important dans le monastère pour vous, on est dans la bibliothèque.
10: La bibliothèque c'est un lieu important, les moines sont obligés de lire tous les jours.
11: Dans quel rayon vous allez le plus souvent vous?
10: Surtout dans le rayon de la Bible, hein. Un petit peu la philosophie.
11: Et donc Jean-Michel, on fait un peu le sérieux frère Jean-Michel, mais moi je vois des Astérix là-dessous là, il n'y a pas que de la philo.
10: Ah non, il y a effectivement. Astérix, c'est de l'art. Hein.
11: Ben voyons. Vous avez été prêtre pendant longtemps. Qu'est-ce que vous gardez comme souvenir de votre vie de prêtre qui a duré 40 ans quand même en Creuse?
10: J'ai fait beaucoup d'enquêtes rurales.
11: Quoi, des enquêtes rurales?
10: Alors, j'ai travaillé, si vous voulez, je vais dans une commune, par exemple. Eh bien, je vais rencontrer toutes les personnes qui sont des personnes ressources, c'est-à-dire au niveau de, je dirais, de l'organisation de la cité. Bon, je vais visiter les familles, les agriculteurs. Alors, quelquefois, ça fait bizarre parce que, bon, moi, je fais des enquêtes rural pour connaître un peu le pays, mais les gens à l'époque, hein, quand ils me voyaient arriver dans les fermes par exemple, ils croyaient à cause des questions que je posais, que je venais pour les subventions. Alors, évidemment à la fin de l'entretien, c'était une grosse déception de leur côté parce que j'avais rien à leur offrir.
11: Vous avez décidé à 60 ans de quitter la prêtrise et de redevenir moine. Pourquoi on choisit d'être en retrait à un moment donné?
10: En fait, je m'étais rendu compte que dans mon activité très pleine, hein, j'arrivais pas à tout faire. J'avais des grandes ambitions, bien sûr, d'être proche de tout le monde, mais c'était impossible. Et donc, je me suis dit, mais comment être proche de chacun si je ne peux pas, à cause du temps, à cause des lieux, etc. Et donc, j'ai compris que, en fait, la relation principale, c'est la relation de l'intériorité, c'est-à-dire de l'écoute, de porter les personnes. Bon, c'est une question de foi, bien sûr, dans la prière, c'est-à-dire la méditation. Et du coup, on se sent beaucoup plus proche des personnes, beaucoup plus en résonance avec elles, et sans doute aussi avec une capacité d'énergie, hein, d'encouragement. Hein, voilà. Et de ce fait-là, beaucoup de personnes pensent aussi à moi, et donc on se communique énormément. Je n'ai plus de nouvelles relations. Par contre, j'ai approfondi toutes mes anciennes relations, et chacun se retrouve. Enfin, voilà, c'est très mystérieux. Hein, je ne savais pas que ça allait se passer comme ça, mais de fait, il y a une grande intimité qui s'est créée entre toutes ces personnes.
11: Dernière question, vous, est-ce que en 40 ans de prêtrise, vous l'avez vu changer cette société?
10: Ça n'a rien à voir. 40 ans, quand je pense, c'est le premier temps que j'étais dans la Creuse, et aujourd'hui ça n'a absolument rien à voir, vraiment, vraiment. Par contre, ce que je constate, si vous voulez, c'est que les gens sont très soucieux de beaucoup de choses, mais aussi je crois qu'on est dans une société qui n'aide pas à pacifier les relations, beaucoup de personnes insatisfaites, voilà, c'est ça qui est un petit peu difficile, je crois.
11: C'est le vivre ensemble qui va apprendre. Ce que vous faites ici, vivre ensemble, vous êtes combien dans la communauté?
10: Alors, nous sommes 11 frères. Il y a aussi la communauté des sœurs, elles sont 8. Oui, on apprend, ben justement, on prend beaucoup sur soi. On est comme dans une famille, hein, ouais, c'est ça. En prenant sur soi, on apprend beaucoup sur les autres. On comprend que c'est ce chemin-là qui peut produire vraiment du vrai bonheur.
11: Merci beaucoup, frère Jean-Michel.
10: Merci à vous.

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1: Les fait voyager depuis 2012. Il a été créé à l'initiative d'un prof documentaliste et d'une bibliothécaire des lycées Jeannot-Écurie de Sens. Chaque année, de novembre à avril, des centaines de jeunes découvrent des mangas sélectionnés avec soin. L'an dernier, 160 établissements y ont participé, et pas seulement dans Lyon. Sayonara organise aussi de multiples rendez-vous tout au long de l'année autour de la culture et des arts japonais. Cette fascination des jeunes pour la culture du pays du soleil levant ne date pas d'hier. Elle a commencé dans les années 80 à la télé avec Récréa 2 et le Club Dorothée. Le Capitaine Flamme et Albator ou Goldorak ont marqué toute une génération.
2: Ils attaquent en force avec un antirac. Il faut que tu ailles aider Alcor. Bon, je vais y aller.
1: Et puis, les consoles Super Nintendo et Sega ont débarqué. Des consoles avec des personnages cultes comme Sonic et Mario. Dans les années 90 et 2000, Pokémon, Dragon Ball Z et Naruto ont pris le relais, renforçant l'attrait des enfants et des ados pour le Japon. Aujourd'hui, l'influence japonaise s'étend au cinéma, à la BD et même à la musique. Oshii en est l'exemple parfait.

0: littéraire. Les jeunes découvrent des mangas plus originaux ou exigeants que ceux qu'ils lisent d'habitude. Ça stimule leur curiosité, aiguise leur sens critique et leur apprend à varier les plaisirs tout en alimentant leurs rêves de Japon.
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2: Bonjour Médéric Esquisserus.
3: Bonjour Philippe, bonjour à tous.
2: Notre linguiste marseillais. Vous m'inquiétez, Médé, vous avez un drôle de regard inquisiteur ce matin. Là.
3: Inquisiteur ?
2: Ouais, un petit peu, oui.
3: Mais confesseur peut-être. Ah. Je vais commencer par une question. Mmh. Êtes-vous capable de résister à la tentation ? Est-ce que vous êtes capable de résister à, je sais pas moi, un bon aioli provençal?
2: Ah, c'est difficile.
3: L'aioli complet, hein.
2: Ouais.
3: Avec tous les légumes, la morue, et gras d'ail dans la sauce. Ah. Moi non, j'avoue. Est-ce que vous êtes capable de résister à une daube qui a mijoté pendant des heures et qui embaume la maison?
2: Ah, c'est compliqué.
3: À un morceau de gâteau des rois au frit confit bien pégueux. Ouais. Êtes-vous capable de résister, ça je sais que non, à un chichi fraîchi, tout chaud et bien sucré? Et voilà. Alors, je parle que des désirs gustatifs, que du plaisir de la chair, car je pourrais aussi vous poser des questions sur les plaisirs de la chair et vous interroger sur votre capacité à résister à la tentation. Mais ce n'est pas mon rôle. Je ne suis ni confiseur, ni confesseur. En revanche, certains en entendent de belles. La semaine dernière, plusieurs temps forts religieux ont commencé, le ramadan pour les musulmans, mais aussi le carême pour les chrétiens. C'est dans ce cadre que l'on m'a envoyé un lien vers le podcast Carême dans la ville, réalisé par des dominicains, avec l'épisode du 22 février au titre forcément alléchant, Confession marseillaise. Et je n'ai pas résisté à la tentation, j'ai écouté. Et vous aussi, vous allez écouter. C'est le frère Clément Binachon, du couvent de Saint-Lazare à Marseille, qui parle. Et voilà cette drôle de confession marseillaise, avec l'accent, ou pas.
4: Confession marseillaise. Après avoir jeûné 40 jours et 40 nuits, Jésus eut faim. Matthieu, chapitre 1, verset 2. Marseille, il y a quelques années, dans un confessionnal. Bénissez-moi mon père parce que j'ai péché. Je dois vous confesser, mon père, que j'ai peur que d'avoir été infidèle. C'était la semaine passée. Je prenais mon café tranquille à mon poste habituel en terrasse au-dessus de la plage des Catalans. Et là, il y a une petite que le bon Dieu avait drôlement bien proportionné, qui a eu la mauvaise idée que d'aller piquer une tête là sous mes yeux. Eh bien, je ne vous cache pas que ce spectacle m'a un peu émotionné. Et c'est ça que je voudrais confesser. Vous me pardonnerez cet exemple pagnolesque, mais il me semble éclairer une confusion courante.
3: Ah, la petite des Catalans. Alors voilà, oui, je vous résume l'essentiel de cet épisode. Ce n'est pas un péché que d'éprouver la tentation, le désir, l'envie, tant que vous n'y succombez pas. Bon, on en parle de l'accent. On sent que frère Binachon essaie d'imiter l'accent marseillais, mais sans se lâcher totalement. Ça donne l'accent, avouons-le, très bizarre, une imitation pas trop réussie, mais il faut savoir faire preuve de clémence, et donc on pardonne volontiers à frère Clément Binachon. Vous remarquerez qu'il est resté sobre. Il aurait pu se laisser aller à répéter ce que l'on peut entendre, souvent de très mauvais goût, voire très sexiste. Ça peut aller de « Oh, vé la petite comme elle est charmante, Fada !» à « Tiens comme elle est bonasse !» en passant par « Oh, elle est bien tankée, celle-là !» Voire, en mode chanson, « Il y a une petite, la belle de mai, coquin de sort, qu'elle me plaît !» Ou « Il y a une petite au catalan, vous pouvez faire ça aussi. » Et ça peut marcher dans plein de sens. Des filles qui parlent de mecs, des mecs qui parlent de mecs, des filles qui parlent de filles, chacun s'y retrouvera. Mm-hmm. Merci à Sophie pour l'envoi de ce podcast et le bonjour à toutes les femmes folles à la messe, comme le disait Rabelais. Bon carême à toutes et tous, Ramadan Mabrouk si c'est le cas, et méfie à la tentation, Espenché. Oui, pécho, c'est péché.
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